0: que c'est un truc qu'on lit et qu'on comprend en buvant son café le matin. Tu vois, c'est ça.
1: Ça
0: reste très très simple au café. Un coup, un petit crème et le Parisien, s'il vous plaît. Et puis tu regardes et tu te dis, non, ça va pas aujourd'hui.
1: Sinclair, nous, ça va très bien aujourd'hui. Ravi de passer cette soirée ensemble. On va écouter. Hey, ensemble.
0: Ah ouais.
1: C'est bien produit ou quoi? Version, alors, Edit Remaster 2025, puisque dans ce best-of qui est sorti juste avant les grandes vacances, vous êtes retourné un petit peu trifouiller certaines chansons. Elle n'était pas parfaite ensemble?
0: Elle était parfaite ensemble, mais en fait, c'est l'âge qui nous rend imparfait. Au bout d'un moment,
1: ouais,
0: on a envie de changer un peu les choses. Non, si, c'était très bien. Mais il y a eu plein de versions, donc il fallait revisiter, remettre un peu de compression. Alors, je tiens juste à dire que le son à la radio est incroyable. À chaque fois que j'entends mes chansons à la radio, il y a une compression, il y a un truc, mais c'est formidable. Faut que je vienne mixer mes disques ici.
1: Ok.
0: Ouais.
1: Ah bah bienvenue. Hein.
0: Non, franchement, le son là, j'entendais, je me dis, c'est bien.
1: Une petite collab Sinclair Radio France, moi j'aimerais bien, franchement.
0: Avec plaisir.
1: Il faut venir nous faire un concert aussi, mais il y a déjà la tournée avant, et puis les révisions, donc la base, on chante ensemble, c'est Sinclair.

0: demander à Panoramix la recette de la potion magique, mais tant pis, j'essaye. Cette chanson, ce tube qu'on chante partout, tout le temps, tout le monde, chanson de manif.
1: Ça
0: manif,
1: peut, ouais.
0: Manif féministe. Ah, nous, on la chante.
1: Ah ouais, j'adore.
0: Ah, vous êtes entre Clara Luciani, La Grenade.
1: J'adore.
0: Et deux, trois. Non, mais vraiment, c'est une chanson. Voilà. C'est quoi l'ingrédient secret qui la rend ouf? Est-ce que c'est ce clavier incroyable? Est-ce que c'est les paroles? C'est quoi l'ingrédient?
2: Je pense que c'est la façon dont ça a été fait. C'est un morceau qui a été fait en une nuit. Oh. Je devais partir du studio et puis mon frère écoutait un morceau et. Je suis très lié à mon frère, et puis j'entends un morceau, et j'essaie de reproduire la ligne de base du morceau qu'il écoute, et ça donne forcément autre chose. Et lui entend la ligne de base que je suis en train de jouer, donc il vient jouer de la batterie, je dis « Attends, on enregistre. » On enregistre, et je fais le morceau dans la nuit. Paroles, musique et tout. Le matin, évidemment, très tard, je vais me coucher, on revient le lendemain, on réécoute le morceau, on dit « Putain, c'est bien. »
0: Ah ouais.
2: Ouais, c'est bien. Mais en fait, c'est la fraîcheur. J'avais fini mon album, j'avais fini La Bonne Attitude, il était fini l'album. Et je me dis « Bon, allez, un dernier pour m'amuser, tout ça. » Et bim.
0: Ah là là.
2: Eh ouais, c'est ça.
0: Alors, à la fois, c'est génial et magique, et à la fois, ça fout un peu les boules à toutes celles et tous ceux qui disent, mais faut travailler 172 heures sur un morceau, revenir, machin.
2: Il n'y a pas de formule. Non, il
0: n'y
2: a pas de formule. C'est comme le fameux mec qui fait de la calligraphie japonaise. Il dit, attends, mais c'est dingue, il arrive en un trait à faire ça. Il a bossé 1555 jours avant.
0: Oui, c'est vrai.
2: Alors que là, il y avait justement un album avant, et c'est en fait ce cadeau génial de la vie. On se dit, bon, allez, j'ai fini juste un dernier, et là, ça arrive. Ouais. Il y a ça et la partie de basse aussi, pour répondre à la question.
0: Oui, quand même, elle est particulièrement...
2: C'est basse qui tourne en tête, comme ça, voilà.
0: Ok.
2: Ouais, trop bien.
0: On a un début de réponse de la potion magique, mais pas trop.
2: Ouais.
0: Mais c'est bien. Non, mais faut la garder un peu. Ouais, c'est clair.
2: Ouais.
0: Donc, je le disais tout à l'heure, 8 albums depuis 1993.
2: Ouais.
0: Ça nous fait une setlist potentielle de 7 heures de concert.
2: Ouais.
0: Alors, je sais pas si c'est ce qui est prévu pour cette tournée qu'on qualifie de événement, parce que c'est votre retour sur scène. Comment ça s'est passé là, l'été
2: Franchement. C'était super. Je m'attendais à quelque chose, mais j'avais oublié que c'était aussi génial de faire de la scène.
0: Ça faisait longtemps ?
2: Pas si longtemps, mais longtemps. Pas si longtemps quand on a 55 ans, c'est-à-dire ça faisait 5 ans, mais ça faisait longtemps quand même. 5-6 ans, ouais. Mais c'est incroyable, surtout de retrouver cette sensation avec le public. Je sais pas, je me suis dit, mais pourquoi j'ai attendu si longtemps ? C'est comme ça. Il y a des cycles, des saisons, il faut attendre, et puis quand c'est le moment, mais c'était génial. Et là, ça nous a permis, j'ai un groupe super, un groupe du Sud, parce que je suis arlésien maintenant, et j'ai voulu vraiment...
0: Meilleure ville.
2: Ouais, une ville géniale.
0: Arles, oh là là.
2: Région géniale, il fait beau. Donc j'ai monté un groupe du Sud avec des gens qui voient le même soleil que moi, qui sentent la même odeur que moi.
0: Et en vrai, ça infuse dans la musique, ça ?
2: Complètement.
0: De vivre au soleil ?
2: Mais bien sûr, mais c'est sûr. Beaucoup moins de stress.
0: C'est pas les Gypsy Kings non plus, c'est ça que je veux dire.
2: C'est pas les Gypsy Kings non plus. Non, c'est sûr. Il y a quand même des... Il y a une ambiance particulière. Il y a une façon de penser la musique différente. Ouais, donc je suis très content. Donc les premiers concerts sont... Voilà, c'est super.
0: Il faut dire aussi que Sinclair en live, ça chante. Si vous ne l'avez pas encore vu, vous pouvez simplement écouter dans sa discographie, parce qu'il y a plusieurs albums live, et là on se rend compte que oui, c'est le kiff, et puis ça chante, quoi.

0: les enfants, voilà comment ça se passe. Non, mais c'est assez fou. C'est pas innocent de le dire, parce qu'il y a plein de gens, mais que j'aime bien, que j'embrasse, mais qui n'ont pas cette voix-là et qui montent quand même sur scène.
1: C'est vrai. Après, c'est marrant, on a tous notre place. Moi, c'est vrai que j'ai découvert que je savais chanter. Mon premier album, je savais pas chanter. J'ai appris à chanter en faisant des concerts.
0: C'est la scène qui vous a appris à chanter.
1: Complètement.
0: Ah, c'est marrant. Moi, j'imaginais que vous chantiez comme ça, comme un pinson depuis tout petit.
1: Pas du tout. C'était très, très dur. C'était très, très dur au début. Mais il faut y croire. Et puis, bon, il y a forcément un truc physique, un organe qui marche, quoi. On est forcément attiré par des choses qu'on sait faire, qu'on ne sait pas encore. Enfin, elle est dure, cette phrase. Ce que je veux dire, c'est qu'on est attiré par ce qu'on est capable de faire, je pense.
0: Peut potentiellement faire, voilà. si on bosse, et si on
1: y croit à fond et qu'on donne toute l'énergie. Et c'est vrai que là, avec le temps, les concerts, je pensais que ma voix allait être peut-être un peu moins performante. Alors, il y a certaines notes que je ne peux plus faire, et tant mieux. Parce que c'était pénible, c'était très haut. Mais par contre, je chante mieux qu'avant, c'est ça qui est ouf.
0: Parce que vous avez choisi un style de musique, donc il y a un côté funk, et puis c'est toute cette soul quand même qui est dans votre voix, et que voilà, c'est pas facile. Enfin, je pense que c'est plus facile de faire de l'eurodance jusqu'à 80 ans.
1: Je me le demande.
0: Que de la soul, je sais pas. Je pense que Too Unlimited, même à 90 ans, c'est pas grave. Ça, l'ordi marche pareil. Mais...
1: Ouais, c'est les jambes après.
0: Ouais, bon, c'est ça, faut avoir les jambes. Bah, mais il faut faire gaffe à cette voix quand même.
1: Ouais, mais ce qui est pas mal, c'est que je l'ai pas trop utilisé ces dernières années. je l'ai choyé, quoi. Je l'ai mise de côté. Je lui ai dit, tu te calmes, ça va revenir. Tu fais attention à toi.
0: Pour le moment, je suis sûre qu'il a un très bon avocat. Sinclair est notre invité.
1: J'en ai pas besoin, en tout cas.
0: C'est vrai. Vous êtes dans le droit chemin.
1: Ouais, j'ai l'impression, ouais.
0: Bravo.
1: Franchement, ouais, c'est bien.
0: C'est hyper bien. Mais en vrai, avec les énormes succès à un âge très jeune que vous avez eu, vous auriez pu très mal tourner.
1: C'est vrai.
0: Donc voilà.
1: J'ai essayé, mais j'ai pas réussi.
0: J'ai essayé de mal tourner.
1: J'ai essayé. Ouais.
0: J'adore. Alors, si moi je suis la prof cruelle de la rentrée, n'oubliez pas que Sinclair, malgré toutes ses qualités, ses grands yeux bleus, son air sympa, sa voix chaude, a aussi été un terrible juré de la Nouvelle Star. Il en a fait pleurer les candidats et les candidates.
1: On m'appelait le méchant.
0: C'était le méchant, ouais, Sinclair. 2008-2009, puis 2013 à 2016. Ouais. Ça nous fait quand même de belles années. Vous avez hésité avant de faire ça? Moi, j'étais trop fan.
1: Ouais, j'ai hésité. En même temps, pas longtemps, parce que ça tombe l'année où je décide d'arrêter de faire des concerts, parce que j'étais pas bien sur scène. Je dis, j'en ai marre. Il faut que je fasse une pause.
0: Faire autre chose.
1: Et on me propose ça. Et je fais un rendez-vous super avec eux. Et je me dis, allez, vas-y, va chercher deux choses là-bas. Va chercher un peu la télé, va chercher un peu de célébrité, parce que j'en manquais. J'avais besoin de ça. Et en fait, j'ai trouvé autre chose. J'ai trouvé un truc génial. J'ai trouvé un moyen d'apprendre à mettre des mots sur des ressentis. C'est ça qui était incroyable. Avec la Nouvelle Star, j'ai appris à mettre des mots sur du feeling, du ressenti, sur de l'émotion. Et rapidement. Et puis j'ai compris pourquoi il y a des gens qui font de la musique qui fait rêver pendant 4 minutes et d'autres qui font chier. C'est ça le truc, avec la même chanson. C'est ça qui est incroyable.
0: C'est incroyable et presque injuste, mais on n'y peut rien.
1: Mais on leur dit, c'est pas vraiment de ta faute.
0: Il y a des gamins qui chantent extrêmement juste, enfin, ou des vieux d'ailleurs, n'importe qui.
1: Bien sûr.
0: Mais le petit truc n'est pas là.
1: Non, il se passe rien. Mais c'est comme ça dans tout, en fait. C'est ça qui est assez génial. Mais d'être spectateur de ça et en même temps d'être acteur de ce procédé, c'est assez génial. Alors moi, j'avais choisi un peu la posture dure parce que je suis très sensible et j'avais pas envie de pleurer. Donc j'ai fait le dur. On y croit ou pas?
0: Ouais, à fond. Ça vous a plu?
1: Ouais, j'ai adoré.
0: Ça vous a plu?
1: Ouais, c'est bon.
0: Du coup, j'ai décidé ce soir de rouvrir le jury de la Nouvelle Star.
1: Oh là là.
0: Avec vous, Sinclair, tout seul. Vous mettez un rouge ou un bleu et je vous fais passer au crible quatre éléments de l'actualité musicale.
1: Okay.
0: Alors, rappelez-vous à l'époque, hein, Nouvelle Star, rouge, ça passe pas. Bleu, ça revient la semaine prochaine. Attention, Sinclair, dans l'actualité musicale, rouge ou bleu, le retour enfin de Vanessa Paradis. T'aimerais changer les choses comme on change l'eau des roses. 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Rouge ou bleu?
1: On met bleu pour Vanessa Paradis.
0: Elle, pour le coup, elle a le truc.
1: Ouais, elle a toujours eu le truc. on sait pas quoi, mais elle a le truc. C'est ça qui est génial.
0: La grâce, peut-être.
1: Franchement, son album avec Kravitz, mais il est monstrueux, quoi. Monstrueux.
0: C'est Be My Baby.
1: Ouais, c'est un chef-d'œuvre. Non, mais pour elle, on met roux. Enfin, pardon, oups, on met bleu.
0: On met bleu, ouais. Bleu pour Vanessa Paradis. On continue. Retour inattendu, et ça faisait plaisir pour celles et ceux qui s'inquiétaient pour sa santé, de Stromae, qui avait dû stopper net sa tournée, et qui là revient avec Paul Kalkbrenner, producteur allemand de musiques électroniques. Un peu plus.

0: Rouge ou bleu?
1: On met bleu. Je suis navré.
0: Vous êtes tellement gentil maintenant,
1: mais
0: juré.
1: Ouais, j'habite le sud.
0: Pas ça à l'époque.
1: J'habite le sud. Je suis amour et soleil. Non, mais Stromae, il est trop bon.
0: Ouais.
1: Il est trop bon. Ce mec, il est génial. Donc oui. Après, j'ai pas tout écouté, mais franchement, à chaque fois que je l'ai vu, je l'ai croisé une ou deux fois. Ce mec est génial. Voilà.
0: Bon, je vais essayer de vous faire dire du mal de quelqu'un.
1: Mais faut vraiment mettre un truc. Faut vraiment y aller, quoi.
0: Je sais pas. Non, la reformation d'Oasis.
1: Allez, d'accord, je mets un rouge.
0: Un énorme rouge au Gallagher.
1: Un rouge qui suinte le rouge, qui coule comme dans Shining sur les murs, qu'on fout partout, quoi. Ça va? Ça vous plaît?
0: Non, je veux savoir vraiment ce que vous en pensez, parce que, pour le coup, il y a beaucoup de gens qui disent que c'est super, ça fait plaisir de voir un groupe de rock qui se remet ensemble et qui repart en tournée, puis des frères qui se réconcilient, l'histoire est belle, mais qu'après, les billets de concert à 4000 francs, c'est pas possible, en fait.
1: C'est ça. Bon, tout ça, c'est vrai que tout ça, ça pue. Mais bon, les gens sont contents de les voir, et je serais un peu mal placé de parler des mecs qui reviennent après 125 ans d'absence. Donc,
0: vous êtes engueulé avec personne. Vous avez le droit.
1: Ouais, c'est vrai. Avec moi-même, je me suis un peu engueulé, mais on s'est très très vite réconcilié. Après, franchement, Oasis, moi, je suis pas un grand fan. Franchement, je mets rouge pour rigoler, parce qu'en vrai, ils défoncent quand même. Ils ont fait des morceaux. Bravo les gars, quoi. Franchement, je ne peux rien dire. Allez, mais mettez-moi vraiment un truc pourri, quoi.
0: Ah bah non, je termine avec un truc cool. Et en plus, je pense que ça va vous faire plaisir, parce qu'il me semble que vous avez une histoire musicale en commun. C'est le retour de l'Anomalie de M. Donc M, soit il fait des albums de M, soit il fait l'Anomalie, donc projet malien avec plein de musiciens, et notamment l'excellente Fatoumata Diawara. Et en fait, M, c'est vous qui l'avez emmené en tournée, pour sa première tournée de toute sa vie. Il était votre guitariste.
1: Alors c'est fou, cette histoire, ouais. C'est Fixie, avec qui je travaillais, qui m'a dit, mais on devrait jouer avec Mathieu. Je dis, ouais, on se connaissait. Et puis on est parti en tournée. C'était super, hein. Ben, on avait les cheveux de toutes les couleurs. On a fait, c'était le début, quoi. Et franchement, il assure grave. Enfin, quand il fait pas ses morceaux, il fait l'Anomalie. Quand il fait pas ça, il joue avec d'autres trucs. Enfin, c'est un super productif.
0: Donc on lui met un bleu.
1: Ah, bah oui, on lui met un super bleu.
0: Bon, mais il y a eu que des bleus. Il y a eu un faux rouge pour Oasis.
1: Un faux rouge pour Oasis, parce que bon, je veux quand même pas perdre la face du méchant, quoi.
0: Merci Sinclair. Heureusement que vous êtes là.
1: Non, franchement,
0: ne serait-ce que pour le suspense. Bon. Ouais. Et je voudrais réparer une injustice en terminant en écoutant votre chanson Liquide.
1: Ça, c'est gentil.
0: Qui me rend dingue, qui est sur l'album So Sorry de 2023.
1: Exactement.
0: Et qui me permet une dernière question aussi autour des chansons qui n'ont pas autant d'aura, de tubes, de diffusion radio que d'autres, mais qui sont des merveilles. Elles ont leur place dans cette tournée, on est d'accord?
1: Exactement. Mais en fait, tout l'intérêt de faire des morceaux qu'on connaît pas sur les listes, c'est de les faire découvrir pendant les concerts. Moi, j'adore ça.
0: Ou dans les très bonnes émissions de radio.
1: Ah, mais ça, c'est sûr. Mais il y a que vous, Émilie. Que vous.
0: Sinclair, merci d'être venu nous voir.
1: Franchement, je reviens quand vous voulez.
0: À bientôt.
1: À bientôt.

0: Mais quel génie, j'adore. Sinclair, Liquide, c'est sur son dernier album en date. Donc So Sorry, sorti en 2023.
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2: Bonsoir Émilie.
3: Comment ça va ?
2: Ça va très très bien, très très bien. Et je suis ravi de faire la rentrée avec vous.
3: Mais oui, moi aussi. Vraiment flattée, heureuse, en confiance aussi parce que je sais qu'on va passer un bon moment. Celles et ceux qui nous écoutent connaissent évidemment votre parcours absolument incroyable. La dernière fois qu'on s'était vu, c'était lors de la sortie d'un album live incroyable qui faisait, qui venait un petit peu célébrer les 30 ans de carrière de Louise Attaque. Mm-hmm. C'était Amour, enregistré à Bercy, et c'était fou.

0: vous êtes à 97,5 depuis. Et en solo, ça ne chôme pas non plus, mon cher Gaëtan, puisque le sixième album arrive. Le premier, c'était il y a 15 ans, et on la chante encore par cœur, celle-là. Hein. C'était en 2010, ce premier album solo qui s'appelait Ginger.
1: Exactement.
0: Et alors, c'est à nouveau le nom d'une épice, d'un condiment.
1: Exactement.
0: Voilà, qui a été choisi pour donner un titre à votre album solo. C'est Marjolaine qui sortira le 14 novembre prochain.
1: Tout à fait.
0: Alors, Marjolaine, il faut m'expliquer. Moi, je pensais que c'était un prénom.
1: Mais c'est
0: une herbe.
1: C'est les deux. C'est les deux. Donc le petit clin d'œil à l'herbe, on l'appelle, c'est l'origan des jardins, la marjolaine, donc on en fait des infusions. Donc ça c'est le petit clin d'œil à Ginger, premier album solo. Et Marjolaine, c'est un prénom que je trouve magnifique, tout doux, ouais. Et c'est un prénom qu'on rencontre peu ces temps-ci. Et cette idée qu'on croise peu ce nom et ce prénom, pour moi, fait qu'il est tout à fait propice à l'imaginaire et à la rêverie. Et j'aime bien cette idée-là. Peut-être que vous avez une idée de votre Marjolaine, et j'espère que Marjolaine deviendra votre copine. Ouais. Et j'aime bien cette idée-là. Voilà. Et voilà. Donc c'est pour que Marjolaine soit aux auditrices, aux auditeurs d'ici et à tout le monde, et que eux l'emmènent avec eux en balade et que ça devienne leur copine.
0: La copine Marjolaine arrive au mois de novembre, mais Gaëtan est sympathique et nous présente un premier titre de l'album qui vient de sortir. C'est une chanson qui s'appelle « Je reste là ».
1: Tout à fait, « Je reste là ».
0: Comment faire pour choisir une première chanson pour présenter un nouveau projet ?
1: Jamais très simple de choisir un premier morceau, surtout que l'album, et c'est comme ça qu'on travaille maintenant avec ma Clarisse, j'allais dire, mais c'est ma manageuse qui est aussi mon épouse, Clarisse Fiorgan. Et maintenant, on décide quand l'album est fini. Et c'est important parce que de temps en temps, on décide un peu tôt ou on s'appuie sur un moment où les brouillons étaient sympathiques. Et puis finalement, quand on arrive à la fin de l'enregistrement, on s'aperçoit que c'était pas le bon choix. Donc là, on choisit à la fin. Ça, c'est un petit détail de forme. Et puis, c'est pas simple. Et là, il faut faire confiance. Et moi, je fais confiance à Clarisse sur ce coup-là et aussi aux équipes avec qui on travaille. Mais Clarisse a vraiment le final cut, comme on dit. Et puis, je reste là. C'est une balade. Et moi, j'ai souvent mis en extrait des chansons peut-être plus rythmées. Je sais pas, même si des balades j'en ai écrit, peut-être pour d'autres, parce que c'est de la veine, je crois, j'espère, de « Je vous trouve un charme fou » que j'avais écrit pour Oshi, ou de « Il y a » que j'avais écrit pour Vanessa Paradis. Donc j'aimais bien cette idée-là d'arriver avec une balade, chose que je n'avais pas faite, et je trouve ça intéressant de pas se répéter. Ça fait, vous l'avez dit tout à l'heure, ça fait une trentaine d'années que je fais de la musique. J'ai la chance de vivre.
0: C'était pas pour vous mettre un coup de vieux, parce que pour le coup, c'est frais comme au premier jour.
1: Mais il y a aucun problème. Mais ce que j'allais dire, c'est que à travers le fait de faire de la musique depuis 30 ans, et d'en vivre, et j'ai cette chance-là, je m'en voudrais de m'ennuyer. Donc arriver avec une balade, chose que je n'ai pas fait avant, ben voilà. J'espère que c'est de la fraîcheur, et j'espère que les auditrices, auditeurs le prendront comme tel.
0: Vous allez la découvrir maintenant, cette chanson. Vous en avez envie, ça tombe bien, c'est le moment de l'écouter. Elle a la douceur de la Marjolaine, finalement. Tout se passe comme prévu, un plan parfait, ce retour en solo de Gaëtan Roussel. Je reste là, donc. Et Gaëtan Roussel est l'invité de Décibels.

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1: C'est tout nouveau et c'est déjà sur votre radio. Ici Gaëtan Roussel, je reste là. Ça fait quoi la journée où on sort une nouvelle chanson? Est-ce que, on parlait tout à l'heure de ces 30 ans de carrière, est-ce que ça fait toujours le même effet, Gaëtan?
2: Oui, ça fait toujours le même effet à savoir, un effet de stress ou d'envie que ça arrive. Et ce qui gagne quand même à chaque fois, c'est l'impatience.
1: Ouais.
2: Et une fois que c'est sorti, on est content, parce que c'est ça qui est important, c'est que les chansons se mettent à vivre. Moi, je fais pas des chansons pour les garder pour moi et ou autre. Je les fais pour qu'elles appartiennent aux autres. Et c'est ça qui m'intéresse. Donc maintenant, je reste là. Et à vous qui écoutez ici et à vous qui écoutez autre chose. Et j'ai hâte que Marjolaine arrive, c'est-à-dire l'album. Et voilà. Donc, mais il y a ce petit côté.
1: Un petit côté de premier encart, hein.
2: Oui, il y a un petit côté. Oui, tout à fait. Ouais, c'est vrai. Et ça s'enlève pas, ça part pas. Mais moi, j'aime bien cette idée-là. Je crois qu'à l'intérieur de ce petit moment de doute et de stress et de petites tensions, il y a tout ce qu'on a pu y mettre avant, et puis il y a tout ce qu'on va recevoir. Donc, j'aime bien cette idée-là. C'est pas anodin. Voilà. C'est pas grave, mais c'est important. Pour soi, à ce moment-là. Et j'aime bien cette idée-là. Et puis, on a hâte d'avoir des retours. Enfin, voilà, il y a tout ce qui va avec. Mais premier encart, c'est pas mal.
1: Alors, souvent, pour mettre des chiffres sur des ressentis, histoire de voir si ce qu'on ressent est réel, on compte. Alors, j'ai compté, Gaëtan. Donc, Louise Attaque, 5 albums. Vous, en solo, 6 albums. Vous avez d'autres groupes à différents moments de votre carrière, Tarmac, les Disseurs. Et puis il y a Les Enfoirés, il y a votre émission de télé, il y a la radio, il y a eu la radio,
2: oui,
1: il y aura peut-être à nouveau de la radio, du cinéma, etc. Et je me demandais, ce que cachait ce presque cette boulimie de travail. Déjà, est-ce que c'est du travail?
2: Oui, c'est du travail, parce que ne serait-ce qu'à travers les rencontres humaines et l'aventure humaine qu'il y a dans chacune des exemples, des exemples que vous avez cités, chacune des aventures que vous venez de citer, il y a du travail, parce qu'il faut être à la hauteur, parce qu'il faut avancer, il faut essayer de comprendre pourquoi on est là, il faut essayer de savoir qu'il faut apprendre, pour apprendre, il faut être à l'écoute. Donc oui, après, c'est une passion. Donc c'est là où ça se décale un petit peu, même si c'est un travail. Et j'ai cette chance-là de vivre de ma passion. Et pourquoi autant de choses? C'est comme ça aujourd'hui que je vois mon métier. Je le vois traversant. J'aime bien cette idée-là. J'apprends à chaque fois. Je le vois à travers l'idée que les vases sont communicants. Donc quand je suis en train de faire l'émission de télé, c'est-à-dire que je suis dans un petit camion et que j'accompagne quelqu'un. Moi, je suis au volant et j'ai un ou une invitée. Et c'est le portrait d'un territoire et d'une personne. Et d'ailleurs, on va reprendre. Voilà. Et je pense qu'on va reprendre d'ailleurs pour quelques épisodes. Là, c'est tout autre que quand moi je suis ici avec vous, Émilie Mazoyer, et que je vous réponds. Donc j'aime bien cette idée-là. Et jamais être au même endroit, c'est important. Et encore une fois, je reviens à ce que je vous disais tout à l'heure, je m'en voudrais de m'ennuyer.
1: Ouais.
2: Et le fait d'être à différents endroits, à chaque fois dans des aventures humaines, fait que je m'ennuie pas. Et j'aime cette idée-là.
1: Ouais. Donc pas envie de s'ennuyer, pas envie d'être blasé non plus, j'ai l'impression. Parce que, mine de rien, toutes ces aventures, bon, alors c'est formidable pour vous, mais à chaque fois c'est des succès de dingue. On pourrait imaginer qu'au bout d'un moment, ça vous fait plus rien. Et en fait, non, on voit que vous continuez à vous réjouir.
2: Mais bien sûr.
1: Mais c'est pas tout le monde, ça. J'ai l'impression que c'est des artistes peut-être qui ont eu le temps d'avoir envie.
2: Je sais pas. En tout cas, moi, j'essaie de rester alerte par rapport à tout. Moi, je cherche pas à rester jeune. J'avance dans le temps et j'en suis très heureux. Par contre, essayer de comprendre les autres, essayer d'être avec les autres. On vient d'écouter mon dernier single, Je reste là. Je l'ai fait avec un jeune homme qui a un talent fou, qui s'appelle Marceau, qu'on peut croiser aux côtés de Solane, la jeune Solane, par exemple, chanteuse, ou de Pierre Garnier dans un autre registre. Et il a quasiment 25 ans de moins que moi. Et j'adore cette idée. est là, voilà. Et moi, j'ai envie de passer du temps avec cette vision-là aussi, d'aujourd'hui et de demain. Moi, ça m'aide à avancer et de continuer à avancer, ni de reculer, enfin, j'espère pas. Et je veux pas retourner en arrière, j'ai aucune nostalgie. Donc, je crois pas être blasé. J'espère, en tout cas, c'est que des espoirs à chaque fois, mais j'espère vraiment ne pas l'être.
1: Mais ce qui est beau quand on vous entend parler, Gaëtan Roussel, c'est qu'à aucun moment on ressent une peur du vide. Pas du tout, c'est pas ça. Il y a des gens qui vont multiplier les aventures artistiques ou autres, justement pour avoir peur, pour combler un vide qui pourrait arriver. Chez vous, je sens pas ça du tout.
2: Non, je crois pas, même si évidemment, de temps en temps, on a peur de ce qui peut arriver quand quelque chose s'arrête. Il y a des moments, ne serait-ce au sens R du terme, c'est-à-dire de dépression, c'est-à-dire de choses qui s'arrêtent. Mais cette idée d'avoir toujours, et depuis, je crois, quelques années, l'envie et le fait de pouvoir aller vers les autres régulièrement, fait que j'ai pas cette peur-là. Mais c'est quelque chose que je construis et qu'on construit avec Clarisse depuis des années. Voilà, c'est des années. Le travail de Clarisse, qui est ma manageuse, entre autres, c'est d'avoir une vision de mon travail. Son travail, c'est d'avoir une vision du mien. Et ça fait des années qu'elle propose cette idée-là. Donc, moi, on discute, on échange et on commence à comprendre ce qui est possible. Les premières fois, on m'a proposé émission de radio. Je me suis dit, émission de radio, mais comment faire? Et puis, très vite, j'ai compris, grâce à des discussions avec elle, que oui, évidemment, parce qu'il y a des choses à aller apprendre. Ouais. Voilà. Et on les apprend et on se promène avec après. Et c'est ça qui est sympa. J'aime bien cette idée-là.
1: C'est beau comme tout. Alors, vous parliez de votre équipe, donc ceux avec qui vous avez fabriqué ce nouvel album qui arrive au mois de novembre. Donc, Marceau, on en a parlé. Et alors, peut-être plus étonnamment, enfin, je ne sais pas, d'ailleurs, vous allez me dire, il y a Renaud Rebillot, alors, dont le nom est dans à peu près un remerciement sur deux aux Victoires de la Musique. Oui. Voilà, puisqu'il travaille
2: même, voilà,
1: avec Gims, avec Vita, avec Slimane, qui sont des artistes que nous, on écoute sur cette radio ici, qui viennent régulièrement dans l'émission, qui ont une image peut-être plus variété que la vôtre. J'aimerais savoir pourquoi vous êtes allé le chercher, Renaud Rebillot.
2: Variété, c'est un super mot, on est d'accord, moi je trouve.
1: C'est
2: super, il y a des grandes chansons de variété, j'adore. Et moi, si on me dit que le prochain album Marjolaine, il est pop, variété, chanson, je suis un homme très heureux.
1: Mais c'est vrai que c'est pas l'étiquette qu'on vous colle naturellement.
2: Oui, oui. Voilà. Et parce que j'ai rencontré d'abord... je connaissais bien le travail de Renaud Rebillot et j'ai rencontré la personne, qui est un homme charmant, plein d'esprit, talentueux, incroyablement. Ouais. Et j'ai travaillé avec lui d'abord sur Éclectique, c'est-à-dire mon album de Dieu précédent. Et justement, mon envie, à travers le fait d'aller à son contact qui avait, lui, développé peut-être une autre forme de musique, ou en tout cas d'autres sons que ceux que moi j'avais pu croiser jusque-là, c'est là où je vous rejoins, ça m'intéressait, puisque moi, justement, je voulais faire de l'éclectisme. Et je voulais que mon album Éclectique de Duo soit des productions qui, de chanson en chanson, frottent les unes avec les autres. C'est pour ça que sur cet album précédent de Duo, on y trouve Bertrand Belin, mais soprano, Oshi, Vanessa Paradis, Louane, il y a plein de gens. Et j'aimais cette idée-là. Et j'ai continué l'aventure avec lui sur quelques chansons de cet album Marjolaine, parce que notre aventure n'était pas finie, parce qu'on s'entend bien, et parce que ce monsieur et ce gars a énormément de talent, j'ai déjà dit, je le redis, énormément de talent mélodique, et aussi parce que dans la règle du jeu, pardon, je suis un peu long, il a accepté une règle du jeu qui me, et ça m'a fait plaisir qu'il accepte, comme Marceau d'ailleurs, c'était qu'on travaille ensemble en co-composition, en production première, et qu'après tout ça, je puisse le prendre moi, et que je l'amène à quelqu'un d'autre qui s'appelle Marlon B, qui est le troisième.
1: Voilà, le troisième mousquetaire.
2: Voilà. et lui, par contre, Marlon a été l'homme qui traversait en production le travail avec Marceau, le travail avec Renaud Rebillot et le travail que j'avais pu faire de mon côté. Donc, si vous voulez, il y avait, j'espère, une vision du pourquoi, du comment. Donc là, on a affaire à un Renaud Rebillot comme à un Marceau producteur, compositeur. Et j'aime bien cette idée-là. Et moi, je suis parti avec ça. Il y a eu la confiance des deux. Après, je les laisse garder dans la boucle pour qu'ils comprennent. Voilà, donc ça, c'est comment fabriquer des disques. C'est en essayant de savoir un peu où on veut aller. Et là, il faut aller toquer à certaines portes. Hors de question de ne pas travailler avec des gens que je ne connais pas, Marlon était la personne et Marceau étaient les deux que je ne connaissais pas encore.
1: Bah, c'est super intéressant parce que je suis sûre qu'il y a plein de gens là qui nous écoutent et qui ne pouvaient pas imaginer que les chansons passaient dans autant de mains, dans autant de paires d'oreilles avant. Voilà.
2: C'est pas une obligation. Ça peut. C'est ce qui m'est arrivé à moi. Encore une fois, j'ai cette chance-là. C'était un petit peu le fil que j'avais décidé de suivre. Et voilà, il y a aussi la possibilité. Ça m'est déjà arrivé de créer et d'écrire de mon côté 100% et puis d'avoir un autre producteur. Il y a des gens qui font tout de A à Z. Je crois que ça dépend de ce que vous savez faire, de ce que vous avez envie de vivre. Et moi, je reviens à cette idée dont je vous parlais tout à l'heure. L'aventure, elle est humaine. Et moi, j'ai vécu une aventure humaine sur Marjolaine fantastique. J'espère que ça s'entend. Et on s'est marré pas possible et on a bossé pas possible. Et voilà, et j'espère que ça s'entendra tout ça.
1: Dans toutes ces activités dont j'ai parlé, il y en a une dont j'ai pas encore parlé, parce que pour moi elle est vraiment à part, c'est la musique, les chansons que vous écrivez pour les autres. Vous avez évoqué Vanessa Paradis, évidemment, vous lui avez écrit cette merveille.

0: c'est le moment.
1: Et puis je suis obligée de parler de Bachung et Résident de la République.
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1: Oui, vous avez écrit tout un tas de tubes pour vous, pour Louise Attaque, mais aussi pour d'autres artistes. Je citais Vanessa, Paradis, Alain Bachung, mais il y en a eu d'autres. Est-ce que ça c'est complètement à part? Parce que finalement, c'est la seule partie de votre travail où là, vous n'apparaissez pas. Vous êtes caché.
3: C'est à part.
1: Plein de gens ne savent pas que vous avez écrit ces chansons.
3: Oui. Et c'est à part avec un point commun, c'est que c'est des gens avec qui j'ai travaillé. J'ai travaillé pour eux, mais j'ai travaillé avec eux parce que les deux chansons que vous venez de passer, celle avec Alain Bachung, celle avec Vanessa Paradis, c'est des personnes et des êtres humains que j'ai rencontrés, avec qui on a discuté. J'ai eu la chance de coproduire ces chansons-là. Donc, si vous voulez, c'est une chanson. J'ai vécu aussi avec eux le fait de l'enregistrer et tout ça, donc l'aventure elle est là aussi, c'est pas la même, mais elle est là aussi, et c'est quelque chose que j'adore faire, croiser la route de d'autres chanteuses, de d'autres chanteurs, essayer de leur proposer quelque chose. On a toujours envie que ça leur ressemble, et en même temps, il faut pas proposer quelque chose que la personne a fait la veille ou l'avant-veille, parce que sinon ça n'a pas d'intérêt. Le but c'est de faire en sorte que tout le monde avance. Donc voilà, mais j'aime beaucoup écrire pour les autres.
1: Bah nous aussi on aime bien quand vous le faites.
3: C'est gentil.
1: Et Gaëtan Roussel toujours avec nous. Je reste là, c'est la nouvelle chanson. Et

0: là, je reste.
1: Sixième album solo, Gaëtan Roussel. Mais alors, même quand vous êtes en solo, parce qu'on parlait de éclectique, vous n'êtes jamais tout seul, hein, vous êtes avec Oshi.

C'est justement pour marquer l'éclectisme. Éclectique. Mon cher Gaëtan, Rachid Taha donc. Le duo incroyable, improbable, la chanteuse qu'on ne pensait plus entendre chanter, Isabelle Adjani.

0: Alors voilà, même quand vous êtes en solo, Gaëtan Roussel, vous n'êtes pas tout seul. Vous nous parliez de l'équipe autour de Marjolaine, ce nouvel album. Renaud Rebillot, Marceau, Marlon B, votre Clarisse. Alors, je me demande, est-ce qu'il y a un moment où vous êtes tout seul avec vos chansons?
1: Oui, j'aime bien cette idée-là aussi. Le moment où je peux pas me recroqueviller, parce que c'est un terme que je trouve un petit peu peut-être trop fort, mais aller flâner autrement et tout seul, juste avec ma guitare en bandoulière. Et donc je l'ai fait dans le sud de la France, sur Marjolaine. Et puis je suis allé aussi me promener en Islande, tout seul.
0: En Islande?
1: Voilà, j'avais été déjà...
0: Il fait si froid, Gaëtan.
1: Il fait si beau, oui, bien sûr, c'est magnifique. Et puis, j'entendais il n'y a pas longtemps quelqu'un dire quelque chose qui m'a touché et que je trouve très vrai, c'est que voyager, c'est évidemment remettre un coup de pied un peu dans tout ce qu'on pense être acquis ou vrai. Et puis, c'est pas tant changer de lieu, disait-il, c'est changer d'idée aussi. Et j'aime bien ça. Voilà, c'est rencontrer d'autres manières de regarder les choses. Et j'aime bien ça, donc j'ai
0: quand
1: la chance
0: vous êtes
1: de
0: en
1: pouvoir
0: Islande,
1: le faire.
0: Vous pensez pas de la même manière que quand vous êtes à Paris ou dans le sud de la France.
1: On est ailleurs et on regarde les choses autrement. On rencontre d'autres personnes, donc les gens font pas comme vous. Donc vous vous demandez pourquoi et les gens, le soleil est pas pareil. Enfin, tout, il y a tout qui change. Voilà, et les gens sont. Ont une autre manière d'évoluer dans leur quotidien, dans la manière. J'aime bien cette idée-là. Voilà, je veux pas l'intellectualiser à outrance. Je dis juste que cette idée-là, elle est jolie. Donc voilà. Donc ça, c'est mes moments à moi où finalement je me retrouve tout seul avec mon petit ordinateur et ma petite guitare pour faire mes petites chansons de mon côté que je ramène aussi sur un disque comme Marjolaine à Monsieur Marlon B. comme il s'appelle, producteur, comme j'ai amené les chansons que j'ai faites avec Marceau ou avec Renaud. Mais oui, il y a toujours un moment où je me retrouve un petit peu... Mais c'est régulier, ça. Moi, mon quotidien, il est fait d'écrire des chansons, j'aime ça. Je le fais au quotidien, presque. Et donc, je le fais un peu de mon côté, parce que je suis pas toujours avec les collègues, ou avec les camarades, et avec les copines ou les copains. Donc régulièrement, je suis juste avec ma petite guitare, et j'aime bien. J'aime bien, enfin j'aime beaucoup même, j'aime.
0: J'aime, c'est beau. Je le disais tout à l'heure en vous accueillant, Louise Attaque, 1 milliard de streams, c'est le chiffre que vous avez atteint il y a un an, en septembre 2024.
1: Ouais, tout à fait.
0: Qu'est-ce que, quoi? Waouh!
1: Ouais, waouh, 1 milliard.
0: Trop de zéro. Non, mais trop de zéro. Enfin, je veux dire, est-ce que ça veut dire quelque chose pour vous, l'artiste, l'artisan? Vous nous avez parlé de fabrication, de chansons, etc. Et là, boum, 1 milliard.
1: C'est extraordinaire, surtout qu'on vient d'une ce disque-là. Enfin, et le groupe Louise Attaque a commencé à une période où il n'y avait pas le stream.
0: Ben non.
1: Donc c'est génial que ça résonne aujourd'hui. Et pour moi, ce que ça veut dire, c'est ça veut dire que les gens aujourd'hui écoutent. Oui. Les attaques. Et c'est ça qui me plaît le plus, traverser comme ça les générations. C'est l'information que je reçois qui me va et qui va droit au cœur de mes camarades de Louise Attaque et à moi-même. C'est ça qui est formidable. Et c'est aussi, encore une fois, une chance. Donc, merci. Merci.
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0: composition, la chanson française rencontre les musiques électroniques et les délires pop. Oscar Les Vacances et MPL avec Les Puceaux, extrait de l'album Ceci n'est pas mon corps. Un coup de cœur, Isidre Mardèche.
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4: Salut à toutes, salut à tous et bienvenue. C'est Décibel jusqu'à 21h. Vous avez l'habitude, hein, toute l'année, tous les samedis, on a accueilli des artistes qui partagent avec vous leurs chansons préférées ce soir. Donc, c'est Aurélie Saada que vous avez découvert dans le groupe Brigitte et Gaspard Royan qui fait du bruit avec ses mains sur le micro, mais on adore. Ils sont là ce soir. On vous présente leur groupe à eux qui s'appelle Ravage. Gaspard Royan, très dissipé. Bonsoir, bonsoir Aurélie, bonsoir, bonsoir Gaspard.
5: Bonsoir Émilie.
4: Bienvenue dans Décibel. Alors je le disais, on vous a déjà entendu avant chacun de votre côté. Aurélie, dans Brigitte.

et Gaspard Royan qui sort des albums depuis belle réussite tous les deux, chacun de votre côté. Et là, ça y est, vous créez ce groupe Ravage. Et moi j'adore. La

0: en entendant ce premier extrait du projet Ravage. Évidemment, on frétille, on adore les chansons d'amour. Et je crois que c'est Gaspard qui a fait le premier pas, c'est ça Aurélie, qui t'a contacté en premier?
1: Ouais, à l'époque, pas pour Ravage d'ailleurs, mais pour Gaspard fait de magnifiques albums de Noël. Oui, que j'adore. J'adore les gens qui célèbrent Noël, c'est quand même assez merveilleux. Et donc, il m'a invité à venir chanter avec lui sur une de ses chansons. Et quand j'ai reçu la chanson, je savais pas du tout à quoi m'attendre. J'ai adoré. J'ai trouvé ça génial. Je me rappelle, j'étais jurée dans un festival dans le sud de la France. Je reçois le morceau et je réponds immédiatement en disant oui, bien sûr, tout de suite, quand demain je rentre, on enregistre.
0: C'est trop bien. Donc, vous enregistrez cette chanson de Noël ensemble. Mais à quel moment vous vous dites, transformons l'essai, montons un groupe et pas que de chansons de Noël, mais plutôt de chansons d'amour?
1: C'est un peu comme une comédie romantique. Ouais. En fait, moi, à cette époque-là, j'avais envie de recommencer à travailler avec quelqu'un parce que j'ai adoré travailler à deux. J'adore le groupe. Je trouve qu'on est toujours plus intelligent à plusieurs que tout seul.
0: Si on s'entoure bien, effectivement, ça fonctionne.
1: Ça peut être super. Ouais. Voilà, on peut être beaucoup plus riche de ça, de partager en tout cas. Et donc, je cherche un partenaire. Je me dis, je peux pas faire avec une fille parce que tout le monde va me dire, oh oui, je préférais Brigitte. Ouais. Et je me suis dit, j'ai pas envie qu'on me parle. Donc, je cherche un homme. Et je cherche un homme, j'essaye comme ça, des amis, j'essaye de faire des séances d'écriture. Ça donne pas quelque chose. Et Gaspard m'avait invité à venir chanter avec lui, mais il était là devant moi. Il habite même dans le même quartier.
0: Oui, c'est
1: moi.
0: Ça. Vous êtes voisins.
1: Ouais. Et puis un jour, il m'appelle. Il dit le titre va sortir. Et je lui dis Gaspard, est-ce que t'as envie de faire une séance de travail avec moi? Peut-être on pourrait faire un projet tous les deux. Il m'a dit ouais, pourquoi pas. Et je me souviens, on fait une séance qui se passait hyper bien. Tout de suite, je crois qu'on écrit une chanson, mais le premier jour. Et puis ça se passe bien, on se revoit régulièrement pour écrire. Et il me dit bon, tu sais, moi j'ai une histoire. Je pourrais pas être là pour toi. Enfin plus tard. Enfin en tout cas, tu n'es pas ma priorité.
0: Oui, toi t'avais un album sur le feu.
2: Ouais, moi j'avais écrit un album. Je m'apprêtais à aller en studio. Donc c'est vrai que tout de suite il s'est passé un truc très magique et je me suis dit oh là là, il y a un truc qui est en train de se créer. Et en même temps, j'avais des choses à côté, donc j'étais un peu tiraillé.
0: C'est vraiment une comédie romantique. Ouais. J'adore.
2: Et en fait, on a continué. Vu qu'on était voisins, on a continué d'écrire. Voilà, on se voyait plusieurs fois par semaine. Et en fait, ça allait très très vite. En quelques semaines, en deux mois, on a commencé à avoir 5, 6, 7 chansons. Ouais. Et en fait, très vite, je me suis dit, mais là, en fait, il y a un album qui est en train de naître. C'est maintenant, en fait. C'est maintenant que ça se passe. La magie, elle est là. Donc, faut pas hésiter, quoi.
0: Et là, vous vous dites, c'est quoi la suite de la comédie romantique? Et ben, vous le saurez un peu plus tard, parce qu'on va écouter donc le premier extrait du futur album de Ravage, Entre ton épaule et ton cœur. Ça arrivera dans 2-3 chansons, mais là d'abord, puisque j'imagine que vous avez des références en commun incroyables, quand on entend en tout cas la musique que vous faites, ça va pas mal du côté des années 60, des harmonies vocales, tous les deux vous avez une très très belle voix. Alors, on vous a demandé de nous faire une liste de chansons qui étaient importantes pour vous, vos chansons préférées, puis des chansons aussi qui parlaient de votre duo. Et la première, c'est Something Stupid, Frank et Nancy Sinatra, père et fille dans le civil, amoureux dans la chanson. Alors pourquoi celle-là?
2: T'y vas?
0: Allez, Gaspard.
1: On peut en parler tous les deux, mais déjà les harmonies de cette chanson sont absolument magnifiques. Donc nous, on joue l'amour, on écrit sur l'amour, on travaille sur l'amour, Gaspard et moi. Mais on n'est pas amoureux dans la vie. On vit des histoires d'amour chacun de notre côté, et on aime parler du couple. Et en fait, cette chanson de Nancy et Frank Sinatra, c'est un peu la même chose. Oui. C'est absolument pas un couple, mais ils jouent au couple, ils parlent du couple. Et voilà. Et puis c'est une chanson, c'est un bijou quand même, non? Je sais pas.
2: Non, mais ça a été une référence qu'on a très vite sortie tous les deux quand on a commencé à écrire, parce qu'il y avait ce truc très raffiné, un peu intemporel, très doux, très beau, et c'est très vite devenu une référence pour nous en se disant ça, c'est le top du top à atteindre, quoi.
0: Le top du top, rien que pour vous en ce samedi soir sur votre radio ici, choisi amoureusement donc par Ravage, c'est Something Stupid, Frank et Nancy Sinatra.

0: d'entrer en matière pour Décibel ce soir. Something Stupid, c'est le groupe Ravage qu'il a choisi pour vous. Aurélie Saada, Gaspard Royan, est-ce que vous pensez que les chansons, nécessairement, elles doivent faire du bien? Parce qu'on sort de cette chanson-là en se sentant très bien.
1: Je sais pas s'il faut, mais moi j'adore ça, ouais. En tout cas. Quand une chanson, c'est comme un câlin, comme un... Mais ça peut être un câlin chaud, hein. Ça peut être un câlin un peu
0: à poil,
1: un peu brûlant, hein. Il y a pas de problème. Mais j'aime bien quand c'est un câlin, ouais.
2: Ouais, quand c'est doux. Mais ça peut être aussi une chanson triste. Ça peut faire beaucoup de bien aussi. C'est la mélancolie, se plonger dans ce truc-là. C'est aussi une sorte de cocon. C'est vrai que ce qu'on cherche, c'est que la musique nous prenne un peu par la main, sous son aile. C'est ça qu'on aime, quoi.
1: Ouais, fasse écho à nos émotions un peu. Nous disent, bah, t'es pas tout seul, regarde.
0: Oh, j'adore. Vous n'êtes pas seul ce soir, jusqu'à 21h, vous l'avez compris. Vous êtes entre de bonnes mains. Tiens, séparons l'homme de l'artiste immédiatement en écoutant les Ronettes. Ah. Be My Baby. Alors, non mais c'est intéressant parce que les Ronettes, le groupe donc avec cette chanteuse merveilleuse, Ronnie Spector, le mari de Ronnie, Phil Spector, producteur de génie, il faut bien le dire. Il a inventé quelque chose musicalement en production qu'il n'y avait pas avant. Et c'est un affreux bonhomme qui a passé des années en prison après avoir assassiné une femme. Bon, alors, maintenant qu'on l'a dit, est-ce qu'on peut parler du fait que quand on pense à un duo de voix homme-femme, comme le vôtre, il peut y avoir plusieurs façons de le faire, soit à la Phil Spector avec énormément d'instrus, énormément de choses et tout, ou alors tout doux guitare-voix, comme vous pouvez le faire aussi. Qu'est-ce que vous préférez, vous ?
1: Vas-y.
2: Qu'est-ce qu'on préfère? Pourquoi choisir? J'ai envie de dire non. Ouais. C'est la chanson qui commande un peu. Nous, c'est vrai que ça fait partie de nos références communes. Be My Baby, c'est un sommet. Il y a un truc. Enfin, c'est le morceau, tout le monde le connaît sans le connaître. Mm-hmm. Et dès que ça commence, ça parle aux gens. Il y a des images qui se créent. C'est un truc. C'est ce qu'on appelle un classique indémodable, quoi. Ouais. Et c'est vrai que la chanson, ça a été une des références pour Entre ton épaule et ton cœur, parce qu'on entendait ces trucs-là un peu, les castagnettes, les machins. On est allé piocher un peu dans ces références-là, mais en même temps, il y a d'autres chansons qui demandent aussi un truc tout nu. Voilà, je sais pas ce que t'en penses, Aurélie.
1: Nous, on les écrit avec juste une guitare ou un piano. Ouais. Les chansons, c'est vraiment très simple et c'est important pour nous. D'ailleurs, on tourne et on tourne juste guitare-voix. On tourne pas avec tout ce qu'on. Alors, on essaie d'évoquer quelque part un peu tout ce qu'on a dans la tête grâce à nos harmonies, quelques petites percussions, mais on est juste avec une guitare et nos voix, enfin, ou nos deux guitares, ça dépend. Mais il y a quelque chose d'assez magnifique et de cinématographique dans les orchestrations qu'on aime beaucoup. C'est comme le vêtement en fait d'une chanson. On l'habille pour une super soirée. Il y a quelque chose et c'est vrai que cette chanson des Ronettes, ce début, même rien que ce début qui a inspiré la terre entière. Je repense à Bad for Lashes qui a utilisé aussi ce début-là. Enfin. C'est quelque chose de, c'est un classique intemporel qui inspire énormément et on adore cette chanson.
0: Be My Baby, les Ronettes. Et effectivement, Aurélie a raison. Quel début! Alors on parle pas dessus.

0: My Baby, les Ronettes. Ça va avec les deux premières chansons choisies par Ravage. On commence quand même à décoder un petit peu ce que vous aimez dans la musique avec Something Stupid. C'est donc l'amour, jouer l'amour. Be My Baby, les Ronettes. Bon, bah là, évidemment, c'est les orchestrations et puis vraiment du romantisme de fou. Il y a un autre niveau qu'il faut qu'on débloque, alors qu'il était débloqué depuis longtemps pour Aurélie qui chante en français, que ce soit en solo ou en groupe depuis des années, qui n'était pas encore débloqué pour le jeune Gaspard Royan, qui ne voulait pas chanter en français. Et ça y est, c'est fait.
1: Ouais.
0: Pour fêter ça, on écoutera Marie-Jeanne de Joe Dassin, magnifique adaptation en français. Mais alors, parlons du français. Pourquoi c'était pas possible? Et soudainement, avec cette fée, c'est possible.
1: Je me l'interdisais pas, mais vraiment, ça me semblait quelque chose de pas d'impossible, mais de compliqué. Et puis, en fait, je savais pas. Moi, j'ai commencé par faire des albums en anglais. J'en ai fait plusieurs.
0: Et du rock en anglais.
1: Ouais, voilà, avec des influences très très anglo-saxonnes. Et je voyais pas comment intégrer le français dans ce truc-là. Vraiment, je me disais, si un jour je ferai du français, il faudra que ça soit autre chose, quoi. Et quand Aurélie est arrivée, très vite, elle m'a dit, faut qu'on écrive en français. Et là, je me suis dit, bah voilà, c'est maintenant, cherche pas, réfléchis pas, jette-toi à l'eau. Et heureusement que j'étais pas tout seul, que j'étais accompagné, qu'Aurélie, elle a une plume, que voilà, elle a de l'expérience. Et c'est super parce que du coup, je me suis fait, en même temps qu'on a écrit des chansons, moi, je me suis fait une formation plus à l'écriture en français, quoi.
0: Aurélie, on entend que tes influences, évidemment, c'est plutôt de la musique anglo-saxonne, mais pour toi, ça a jamais été un souci d'écrire en français?
2: J'ai pas les subtilités. J'aurais jamais les subtilités en anglais. Enfin, c'est pas ma langue maternelle. Je la maîtrise pas assez bien. Et j'aime bien travailler les émotions, les mots. Voilà, peu importe. Même si c'est simple, en fait. Moi, j'adore cette expression qui dit la country, c'est trois accords et la vérité.
0: Ouais.
2: Je trouve que la musique, c'est ça, en fait. La vérité, pour moi, c'est vrai qu'elle a toujours été en français, puis qu'elle est ma langue et que voilà, et puis que je l'aime parce que c'est la mienne. Je sais pas quoi dire. Et c'est vrai qu'avec Gaspard,
0: t'as senti qu'il avait besoin d'un petit
2: au tout début,
0: courage presque, c'est ça.
2: Je me souviens lui avoir dit, mais vas-y, t'es génial, quand tu parles, t'es super, t'es drôle, t'es. Et je me souviens, il est rentré chez lui, il a écrit deux phrases sur une de nos premières chansons, et j'ai dit, mais c'est génial.
0: Ah.
2: et voilà. Et donc, c'est une. Enfin, aujourd'hui, j'ai l'impression que c'est une évidence pour nous de chanter en français.
1: Ouais, voilà, c'est Ravage chante en français, quoi. Et c'est vrai que même au début, on se disait, on réfléchissait à des reprises en anglais et tout, et puis assez vite, on s'est dit non, mais vas-y, on va faire des reprises en français aussi.
0: Ben voilà. Ou sinon, on fait des adaptations. Chanson que vous avez choisie là, Marie-Jeanne, Joe Dassin, c'est adaptation de Ode to Billy Joe de Bobby Gentry, 67. Alors, je sais pas par où commencer, parce qu'en fait, tout me bouleverse, moi, dans cette chanson. Le texte est dingue. Jo, bon, bah, vous savez, vous qui écoutez l'émission régulièrement, petite passion, quand même. Sa voix, tout. La country.
2: Ouais.
0: Je sais pas, c'est quoi pour vous le plus fou dans ce qu'on va écouter, là?
2: Alors, moi, Bobby Gentry, j'ai découvert cet artiste il y a quelques années, 15 ans, quelque chose comme ça. On était en tournée avec Brigitte au Canada et je vais chez un disquaire, il y avait des vinyles et on pouvait écouter les vinyles et je tire comme ça ce vinyle et je tombe sur ce visage de femme que je trouve vraiment magnifique et j'écoute un peu de ce disque et j'ai comme un choc, quoi. Je dis, ah, mais moi, je l'achète tout de suite. Je me souviens de les deux titres qui m'avaient marqué, et Ode to Billy Joe, parce que ça me rappelait quelque chose.
0: Ouais.
2: Et Reunion, qui est une chanson vraiment incroyable, qui, c'est du rap, quoi. Enfin.
0: Du rap des 60s.
2: Du rap de meuf des 60s. C'est génial.
0: Okay.
2: C'est vraiment génial par cette chanteuse complètement sublime, incroyable. Et voilà, en la retrouvant chez Joe Dassin, qui a en plus un texte qui n'enlève rien en français, ça ne perd pas du tout, le texte est magique. C'est pareil, c'est cinématographique, on plonge dans une histoire, une atmosphère, une ambiance, c'est sombre, c'est waouh.
1: Ouais, et puis Joe Dassin, alors moi jusqu'à maintenant je chantais pas en français, mais j'ai quand même écouté beaucoup de français. Et je trouve que Joe Dassin, c'est quand même un peu un très très grand artiste, un peu sous-évalué, je trouve, du répertoire français, ouais. Parce qu'il a des chansons vraiment incroyables, mmh. Vraiment. Il a une voix fantastique. Et je trouve qu'il arrive à faire justement sonner un peu comme un countryman américain, ce qui est très difficile en français. Ouais. Et lui, il arrive à le faire avec un naturel, en parlant de plat de gratin,
0: de Bourg-les-Essonnes.
1: De Bourg-les-Essonnes. De passe-moi donc le pain. Tu vois, et il arrive à faire sonner ça, et t'es dedans, quoi. T'es dans l'histoire, c'est fou, quoi.
0: Voilà. Et est-ce qu'il y a un pont de la Garonne à Bourg-les-Essonnes? On le saura pas, puisque c'est une ville inventée.
1: Bah ouais.
0: Je l'ai cherchée, elle n'existe pas. Elle est juste dans cette chanson choisie pour vous, les amis. Vous êtes des vénards par Ravage. C'est Joe Dassin et c'est Marie-Jeanne.

0: violon, les histoires complètement dingues, les chansons d'amour en français et les violons. Je crois que c'est ça l'ADN.
1: Il va nous falloir un budget violon.
0: Du gros ravage. Mais oui, alors, je vais vous donner quelques petites dates de concert pour aller les applaudir. Vous étiez hier soir à Capestel et vous serez le 7 juillet aux scènes de Bréa, le 14 juillet, Vive la France, au Francofolie de La Rochelle, le 20 juillet à Serra di Ferro, c'est en Corse, le 10 septembre au théâtre Jean Piat de Canet en Roussillon, le 6 octobre à Paris au Bus Palladium, ouais, le 10 novembre à Rouen au Trianon Transatlantique, les 16 et 17 décembre à Antibes au théâtre Antea. Et évidemment, il y a des dates qui vont se rajouter. Je tente une cascade, après tout, ils sont de bonne humeur. Gaspard sourit, Aurélie me regarde, elle touche son menton, elle dit « Qu'est-ce qu'elle va me demander ?» Une date de sortie pour votre album ? J'ai tenté, hein.
2: On n'en a pas encore. En fait, on a écrit les chansons de l'album. Elles existent. Elles sont sur scène. On les joue à ceux qui viennent nous voir. Mais on a décidé d'enregistrer un peu plus tard l'album. Ah. Et que la rencontre avec les chansons pour les gens qui viennent nous voir soit un peu comme quelque chose de particulier. Il n'y a que ceux qui viennent nous voir qui les connaissent.
0: Ça, les amis, franchement, c'est une invitation qui ne se refuse pas. Je vous redonnerai les dates tout à l'heure. Et puis, dans moins d'une minute, on va découvrir Entre ton épaule et ton cœur, la première chanson de Ravage.
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0: Des invités avec nous jusqu'à 21h sur votre radio Ici. C'est le groupe Ravage. À ma droite, Aurélie Saada, voix divine. Je ne l'ai pas dit tout à l'heure, mais tu es aussi évidemment autrice et compositrice et réalisatrice. Il faut qu'on parle quand même à un moment de ton film Rose qui était absolument une merveille et où il y avait beaucoup de musique avec beaucoup de violon.
2: Oui, beaucoup de violence.
0: Et voilà.
2: Ouais, non, voilà. J'avoue, j'aime ça.
0: Obsession magnifique, Aurélie. Donc, Gaspard Royan, lui, est obsédé par les chansons en anglais. Et puis, il a rencontré Aurélie, et ils ont monté Ravage, et ça va mieux. Les chansons de Noël aussi, et le rock, mais pas forcément le rock de chansons d'amour, quand même.
1: Le rock de chansons d'amour.
0: Je sais pas comment expliquer. C'est-à-dire que t'as, moi, je te classais pas dans la catégorie des rockeurs romantiques.
1: Ah ouais?
0: Gaspard. Non. Ah ouais. Pas vraiment. Et c'était plutôt les rockeurs un peu crâneurs.
1: Ah ouais?
0: Ouais.
1: Bah ouais, c'était un peu pour masquer mon côté fleur bleue parce que, non, moi, j'ai toujours adoré le romantisme dans le rock et justement, moi, j'ai jamais fait du rock ultra violent non plus, quoi. Moi, l'idée, enfin, mes chansons parlent beaucoup d'amour. C'est souvent des déclarations d'amour ou bien des amours déçus, beaucoup.
0: Ouais.
1: Et je trouve que, voilà, il y a, c'est toujours un thème qui est tellement inépuisable. Et puis, créer ce sentiment, avoir ce petit pincement au cœur quand on écoute une chanson. Moi, j'ai toujours été fan de gens, voilà, que ça soit des rockers ou des chanteurs de variété ou de pop et tout. Quand on vient de pincer un peu le cœur, là, comme ça, c'est le meilleur sentiment qu'on peut avoir quand on écoute une chanson.
0: La première chanson de Ravage qu'on va écouter maintenant, elle s'appelle Entre ton épaule.

0: Paul et ton cœur, vous vous souvenez quand elle est arrivée, quand elle est née?
1: Ah ouais, on était à la maison, on écrivait ensemble.
2: Elle est arrivée très vite.
1: C'était très vite, je crois que c'est la deuxième qu'on a écrite.
2: Ouais.
0: Faut la découvrir.
1: Écoute, je ne sais pas la découvrir.
0: Écoutez, Ravage et non Décibels.

0: Ravage. Vous êtes sûr, vous n'êtes pas un petit peu amoureux?
1: Mais si. Ah. Non mais on admire les gens. Enfin, moi j'admire énormément Gaspard. J'adore travailler avec lui. On passe beaucoup de temps ensemble. Enfin, en tout cas, c'est un. Enfin, c'est comme une forme d'amour. C'est comme tomber amoureux. Et d'ailleurs, quand on a commencé à écrire des chansons, on avait envie d'écrire des chansons d'amour qui rendent heureux, où les gens se disaient, bébé, cette chanson, elle est.
0: C'est la chanson,
1: celle-là. C'est. Ah, oh, tu vois, le rêve d'écrire des chansons pour les moments joyeux des vies. Bon, moi, tu connais un peu mon histoire. Tu sais que j'ai été amoureuse avant, longtemps, puis c'est parti, puis pendant longtemps, j'ai pas retrouver l'amour. Et en fait, entre cette petite place, cette petite maison qui se trouve entre l'épaule et le cœur, c'est quelque chose qui manque quand on l'a pas connu longtemps. Et en fait, ouais, je crois que c'était, on avait envie de parler de ça. Je crois que Gaspard est un amoureux aussi. Ouais. et ça nous. Voilà, c'est pour certaines personnes, peut-être que l'amour a quelque chose de mièvre. Ou moi, je trouve que c'est un sentiment magnifique qui se construit, qui se. Voilà. Donc, ça nous. Ça nous...
0: Merveille cette chanson, vraiment merveille. Et donc, oui, c'est pas parce que vous n'êtes pas un couple que vous ne vous regardez pas avec les yeux de l'amour aussi, et que vous n'écrivez pas en pensant à ça aussi.
2: Mais oui, bien sûr. Et puis, on est amoureux de ce qu'on fait ensemble.
0: Ouais.
2: C'est-à-dire écrire une chanson ensemble, créer ce truc-là ensemble, c'est quelque chose de très intime et en même temps de très exutoire, quoi. Moi, je savais l'effet que ça faisait d'écrire une chanson tout seul, mais c'est vrai qu'écrire à deux, il y a un truc où quand on connecte et qu'il se passe un truc, c'est incroyable comme sentiment, quoi. Et c'est vrai que c'est des sentiments très très forts et très puissants qu'on vit ensemble quand on écrit ensemble, quoi.
0: Les chansons de Ravage, eh bien, pour les découvrir, il faut aller les voir sur scène. Pour le moment, elles sont pas enregistrées, elles sont pas sur disque. Il y a juste celle-là. Streamer la fort, comme disent les rappeurs. Entre ton épaule et ton cœur, celle-là, vous pouvez y aller. Il y a un clip aussi.
1: Ouais.
0: Bah oui, il faut le dire. Voilà. Allez voir le clip, partagez-le, etc.
1: Il y a un clip réalisé par Diane Sagné, qui est la chanteuse d'un groupe qui s'appelle Kem Claude, et qui a été tourné chez un copain qui est tatoueur, qui a une boutique de tatouage, peut-être la plus belle de Paris. Ouais. Baby Jane Tattoo Club, que je conseille vivement.
0: Notez-le. Oh, bah, si en plus on a les bonnes adresses. Donc le clip, la chanson, et pour le reste, bah, ce sont les concerts de Ravage, notamment le 14 juillet prochain au Francofolie de La Rochelle, où là vous allez dévoiler toutes les chansons. Et ça va être fou. Allez, on se replonge dans vos choix musicaux. Aurélie, Gaspard. Tiens, revoilà Bobby Gentry. En duo cette fois-ci avec Glenn Campbell. C'est une chanson qui s'appelle Gentle on My Mind. Est-ce que vous voulez préparer psychologiquement nos auditrices et nos auditeurs à ce qu'ils vont découvrir, ou est-ce qu'on on leur jette ?
2: Je sais pas, on les balance direct dedans, on
0: Allez.
2: En parle après ?
0: Ok, on en parle après, les amis, régalez-vous.

0: Beauté de cette chanson, Bobby Gentry, Glen Campbell, Gentle on My Mind. Les amis, c'est sans doute l'occasion de parler de country, alors. C'est peut-être pour ça que vous avez dit qu'on en parlerait après l'avoir écouté. La country en France, c'est marrant, c'est pas une terre de country.
1: Non, c'est vrai. Après, c'est quand même une musique très, très liée à l'Amérique, à ce vaste pays, oui, à leur histoire.
0: Bah, ça va, nous, on n'est pas le Luxembourg non plus, on a de la place,
1: non,
0: tu vois, ça
1: mais
0: pourrait...
1: Bon,
2: c'est les histoires, ouais. Les histoires intimes, les histoires de la vie, en fait.
0: Nous aussi, on en fait des
2: et ben nous
0: ça,
2: aussi, mais je crois qu'on fait un peu de la country quand même, mais qu'on
0: ouais,
2: on dit pas country, c'est pas un mot français.
1: Ouais.
0: C'est ça. Non, mais le côté, la petite guitare, le petit banjo, tout ça, c'est pas tellement passé... Chez nous.
1: Ouais, ouais, je sais pas, mais c'est vrai que nous, c'est quelque chose qui nous inspire beaucoup parce que voilà, ça évoque tout de suite des images. Il y a un truc, moi, quand j'écoute la chanson, là, qu'on vient d'écouter, j'ai envie de prendre une bagnole et de rouler, j'ai envie de grands espaces. Voilà, ça évoque tout de suite ces trucs-là et ça fait vachement partie de ce qu'on a envie de faire aussi avec Aurélie, quoi.
0: Bah, là, depuis le début, à plusieurs moments, Aurélie dit c'est cinématographique, là, tu parles d'images, vous avez beaucoup tous les deux parlé d'images en écoutant ces chansons. C'est intéressant parce que si, voilà, la plupart sont en anglais, effectivement, il faut qu'on imagine un peu ce qu'on ressent et qu'on ait des images en tête. Vous feriez des musiques de films, vous feriez ce genre de trucs tous les deux? Ça a l'air de vous rassembler en tout cas.
2: Oui, moi je l'avais fait un peu pour mon film à l'époque.
0: Pour Rose.
2: Mais oui, je pense que cette musique d'atmosphère particulière qui raconte quelque chose, qui évoque des émotions, ça nous parle, nous on aime bien ça.
0: Il y a des chansons de Noël de Gaspard qui ont été choisies par Arnaud Desplechin.
1: Arnaud Desplechin, ouais. Mais c'est vrai que c'est tellement deux milieux qui communiquent énormément le cinéma et qui se nourrissent l'un de l'autre, le cinéma et la chanson. Mais moi je trouve que quand on écrit des chansons, on fait déjà de la musique de film parce que c'est, enfin, le but ultime d'une chanson, c'est de devenir la bande originale de la vie des gens, quoi. Et moi, quand je mets mon casque et que je marche dans la rue, j'ai l'impression que tout devient au ralenti quand j'écoute une musique, quoi. Et c'est ça, c'est le film de notre vie, quoi.
0: Ouais. Et intéressant de souligner que votre tout premier concert, vous l'avez fait au Festival de Cannes.
2: C'est vrai.
0: Voilà.
2: Ouais, c'est marrant.
0: Il y a quelque chose. Ouais. Qui a choisi Gilbert Bécaud? Je sais pas comment vous avez fait la liste. Est-ce que vous vous êtes partagé? Vous vous êtes dit, on en prend quatre chansons chacun, etc. Ou...
2: Non, on a réfléchi ensemble, mais c'est...
0: Plein soleil de Gilbert Bécaud.
2: C'est une chanson
0: Bécaud.
2: Que j'adore. En
0: fait. Ah, c'est toi.
2: Ouais. Bon alors... On cherche des chansons qui nous parlent, qui nous rassemblent tous les deux, et puis on fait partie d'un groupe où on se passe des chansons un peu rares.
0: Vous faites découvrir,
2: les semaines. Ouais, avec
0: j'adore.
2: D'autres personnes. On est dans un petit groupe comme ça, et on joue à ça. Si ça intéresse des gens, je pourrais leur dire comment ça s'appelle. Ils ont qu'à écrire. Enfin voilà, parce que c'est compliqué, c'est encore un peu une société secrète.
0: Waouh.
2: Ouais, et on se fait pour bousculer les algorithmes parce qu'on en a marre qu'on nous fasse écouter toujours la même chose ou les faces A des hits des artistes qu'on aime bien. Donc voilà, nous on joue à un petit jeu comme ça qui est vraiment formidable, ça s'appelle Flonflon. Voilà, je vous ai donné le nom, voilà, allez.
0: Flonflon.
2: Et c'est vrai que j'ai gagné avec une semaine avec ce titre-là qui est une chanson magnifique et puis
0: je la connaissais pas. Hein.
2: L'entendre amoureux comme ça, Gilbert Bécaud, c'est quand même un cadeau magnifique et on sent vraiment aussi l'atmosphère du soleil, où est-ce qu'on est, qu'est-ce qui se passe, il y a quelque chose de tendre, de doux, de langoureux, je trouve qu'elle va très bien avec la météo qu'il fait aujourd'hui. Et le youpi de fin, waouh, il a fait rimer Bourg-les-Essonnes, mais Gilbert Bécaud a réussi à mettre youpi,
0: caler un youpi
2: avec classe, et chapeau.
1: Ouais, et puis là encore, un peu comme Joe Dassin, je trouve que Gilbert Bécaud, c'est un artiste qui n'a pas la place qu'il mérite dans la chanson française, parce qu'il a des chansons vraiment magnifiques, quoi. Il a écrit des trucs. Moi, l'invité de Gilbert Bécaud, c'est une chanson qui est hyper touchante et plein soleil. Et voilà, je trouve que c'est. On n'en parle pas beaucoup de Gilbert Bécaud, en fait. Je suis toujours très étonné.
0: Bah, on n'en parle pas beaucoup. Et cette chanson-là, moi, je ne la connaissais pas. Donc merci. Merci Aurélie. Merci Gaspard. Merci Ravage pour cette découverte. Plein soleil. Gilbert Bécaud est dans Décibels. Youpi.

0: Sophie, les amis, vous passez une soirée musicale d'exception ce soir dans Décibel. C'est le groupe Ravage qui choisit la musique. Et là, c'était Gilbert Bécaud. Mais c'était incroyable, cette chanson. Bravo. Mais alors, Aurélie, tu l'as trouvée où, cette chanson? C'est en fouillant? Ou ouais. T'es tombée dessus, elle est arrivée à toi?
1: Elle est arrivée à moi. Je ne saurais plus dire comment elle est arrivée à moi, mais elle est dans mes chansons préférées depuis, dans mes playlists de chansons préférées.
0: Ça va être plein soleil, si vous voulez l'ajouter, vous. Arrive l'instant Dolly Parton. Parce que là, oui, on parle de country, on parle de style, de musique, etc. Dolly, c'est la reine de la country, mais c'est tellement plus que ça. Qu'est-ce qu'elle représente pour vous, Dolly Parton?
1: La sincérité. La liberté, l'audace, et puis c'est une immense autrice, une immense chanteuse. Elle fait ce qu'elle veut. Moi, je l'adore.
0: Elle joue de la guitare avec des ongles très longs, très longs,
1: et des perruques
0: très pointues. Mais oui,
1: ça, et des seins comme ça,
0: et des robes.
1: Elle est géniale.
0: Gaspard, qu'est-ce qu'elle t'inspire à toi?
2: Mais non, mais
0: Dolly Parton.
2: Exactement pareil. C'est vraiment la. Enfin, c'est une sacrée nana, quoi. Et puis on sent qu'elle a fait que ce qu'elle voulait, quand elle voulait. Ouais.
1: Et elle a dit non au manager d'Elvis Presley. Elle a dit non à Elvis Presley pour I Will Always Love You parce qu'il voulait lui prendre tous ses droits d'auteur. Elle a refusé. Elle s'en est mordu les doigts. Et puis après, elle s'est dit non, tant pis, c'était trop important. Et Whitney Houston en a fait ça.
0: Donc,
1: elle a eu raison. C'est une femme qui se bat. Elle est super.
0: Elle se bat et elle gagne à la fin. C'est notre super héroïne. Dolly Parton, Loving You, sur son album Here You Come Again en 77.

0: Loving You, Dolly Parton, la super héroïne choisie pour vous par Ravage. Ils sont nos invités ce soir, Aurélie Saada, Gaspard Royan, qui ont lancé ce groupe qui va normalement toucher vos cœurs avec ses chansons d'amour. Ce qu'on n'a pas dit, mais qu'on peut quand même préciser, c'est que chansons d'amour, ça ne veut pas dire chansons où tout va bien, deux personnes sont amoureuses et on est entre ton épaule et ton cœur et on se fait un câlin. Les chansons d'amour, c'est très large.
1: C'est très large, c'est le couple.
0: Voilà.
1: C'est la relation à l'autre. Donc ça va dans du plus...
0: Oui.
1: Dans tous les sens. Voilà,
2: pire,
1: ça va dans tous les sens.
0: C'est ça. Mais oui, et le pire, ça peut faire de bonnes chansons également. N'oubliez jamais ça. Quand vous le traversez, prenez des petites notes. On ne sait jamais. On pourrait en faire une bonne chanson. Et voilà, oui, donc Ravage, ce sont des chansons d'amour, mais pas forcément des chansons d'amour heureux, tranquille et dans le bliss total.
1: Voilà, non, pas du tout. Verra. On se promène dans tous les styles, dans toutes les versions de l'amour.
0: Alors tout à l'heure, on a réussi à passer Be My Baby des Ronettes sans évoquer Dirty Dancing. Je suis pas fière de nous. Heureusement, là, on va être obligé de parler de Grease, ouais. Puisque la chanson que vous avez choisie, Hopelessly Devoted to You, chantée par Olivia Newton-John, eh ben c'est la BO de Grease. Vous êtes fan de Grease?
2: Ah ouais, amour total pour Grease.
1: Ouais. Et on s'est retrouvés là-dessus en se disant, ouais, ça, c'est vraiment mon film préféré. Oh, moi aussi, c'est vraiment mon film. Ouais. Bon ben voilà. C'est magnifique, Grease. C'est quand même génial d'avoir fait un film avec des chansons aussi géniales.
0: Ah oui, les chansons sont folles, les looks, le stylisme, tout est fou. Et l'histoire, bon, ils en font quelque chose, voilà, de
2: attends,
0: dingue.
2: Attends, il y a quand même une voiture qui s'appelle Super Éclair, donc.
0: Oui, c'est vrai. Ah, donc on est sur du Grease en version française dans les dialogues.
2: Les deux, mais moi j'ai grandi avec la version française.
1: Ah, mais moi aussi, bien sûr.
0: Évidemment.
2: Évidemment.
0: Alors là, c'est pas le moment le plus joyeux du film, mais c'est une chanson incroyable, impossible à chanter. Mais je me tourne vers Aurélie qui peut chanter à peu près tout. Tu peux la chanter celle-là?
1: Je ne sais pas.
2: Elle va la chanter maintenant.
0: T'imagines?
1: Je ne sais pas du tout. Mais je me rappelle de mes filles que je les biberonnais à Grease qui chantaient Hopelessly Devoted to You quand elles étaient petites.
0: Avec les petites voix de dessin animé là.
1: Oh, c'est tellement bien.
0: Bon, allez, tentez le coup chez vous, on ne sait jamais. Hopelessly Devoted to You dans Grease, Olivia Newton-John.

0: bien. Nous avons fait des tentatives en studio. Bon, clairement, je ne peux pas la chanter. Gaspard est pas mal sur les couplets, mais sur les refrains, c'est Aurélie qui gagne. Sur ce karaoké improvisé de Grease et Hopelessly Devoted to You. Aurélie, Gaspard, mes chers ravages, c'est déjà l'heure de la dernière chanson de l'émission.
1: Déjà.
0: Oui, on a beaucoup parlé, on est un peu à la bourre, on va se débrouiller, mais je voulais vous souhaiter le meilleur pour la suite du groupe.
2: Oh, merci.
1: Voilà. Merci beaucoup.
0: Ravage, moi, m'a touché en plein cœur avec cette première chanson entre ton épaule et ton cœur. Et vraiment, j'ai hâte de vous voir en concert. Je redonne les dates à venir. Le 7 juillet à Bréa, 14 juillet au Francofolie de La Rochelle, le 20 juillet en Corse à Serra di Ferro, le 10 septembre à Canet en Roussillon au Théâtre Jean-Pierre, 6 octobre Paris, le bus Palladium, 10 novembre à Rouen et les 16 et 17 décembre à Antibes. Donnez vite de vos nouvelles. On peut vous suivre sur les réseaux. C'est Ravage, Ravage, Ravage.
2: Ouais, comme Beetlejuice.
0: Rendez-vous sur Insta, les amis. Et bonne route, Ravage, je
1: merci.
0: Vous aime, je vous
2: en merci.
1: Merci, nous aussi, on
0: vous avez choisi Marvin Gaye et Tammy Terrell. Et c'est beau comme
1: c'est les plus beaux, c'est les plus mignons.

0: Ami Terrel qui termine cette jolie sélection de chansons pour vous par le groupe Ravage. Merci d'avoir écouté Décibel, les amis. Je remercie l'équipe de l'émission. Il y avait ce soir Iris Guitoni, Kinan Lajaili, Elodie Biancamaria et Franck Moilier. Demain, dimanche, on est ensemble à 20h pour les chansons préférées des auditrices et des auditeurs. Et oui, oui, on va se régaler. À demain.
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4: Bruno, je le rencontre aux Francopholies de La Rochelle. 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Je vais jouer beaucoup en première partie de ses concerts. Benabar, ça serait un petit peu l'arcane de la papesse dans le tarot, vous savez, le tarot de Marseille. C'est des gens qui, tout d'un coup, vont vous faire prendre un autre chemin. C'est des gens importants, des rencontres importantes.
3: C'est ce qu'il y avait dans la lettre que je lui ai envoyée. Je sais pas que c'était moi, j'ai pas osé signer parce qu'il y a un problème.
4: Alors évidemment, ce titre qui est un de mes préférés de Bruno, qui s'appelle Majorette, qui est une histoire humaine. Un personnage de roman. C'est très très beau, c'est très très fort, c'est très intense.
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0: Bonjour, merci d'avoir choisi votre radio ici. C'est Willy vient déjeuner chez vous, numéro 1065.
5: Oh là là, la piloche.
0: Bonjour la tribu.
5: Bonjour.
0: Alors, qui est là aujourd'hui? Nicolas Malabeuf, mon bon Nicolas, bonjour.
5: Bonjour Willy, bonjour tout le monde.
0: Notre enfant de la télé, bien sûr, et Fabien et mon autre geek. Bonjour mon Fabinou.
6: Bonjour Willy, bonjour à tous.
0: Et bienvenue à tous. Alors, si vous nous écoutez aujourd'hui, c'est que vous êtes vivants.
6: Ah, bravo. Félicitations.
0: Vous avez survécu à la plus grosse canicule de tous les temps. Et bien, bravo. Voilà.
6: Bravo.
0: Vous êtes les meilleurs, c'est pour ça qu'on vous aime. Alors, pour vous récompenser, voici un numéro tout frais de votre grand talk show du week-end. Ici, c'est la version originale. Méfiez-vous.
6: Ah oui, parce qu'il y a des copies qui traînent.
0: Attention, ici, c'est la vraie de vraie. Ici, on apprend avec nos invités, on se détend avec nos chroniques. C'est unique, comme vous. Alors, voici les dossiers du jour. Dans un instant, pourquoi a-t-on eu la sensation que la France, pendant cette canicule, a été un peu aux fraises? Train supprimé, école fermée, bus, métro surchauffé. On est même venu aux mains. On en est venu aux mains pour acheter des ventilateurs, dis donc. Alors la France est-elle prête à faire face à des canicules qu'on nous dit de plus en plus nombreuses? La réponse dans une minute. Et à 12h30, si vous portez des lentilles, les lentilles de contact. Attention, danger. Chaque été, des millions de Français se baignent avec leurs lentilles dans la piscine, dans la mer, dans un parc aquatique. Oui, mais ce n'est pas sans risque. L'eau est l'ennemi du porteur de lentilles. On va en parler ensemble dans 20 minutes. Et bien sûr, vous le savez, on fait cette émission ensemble.
6: Ah bah oui.
0: D'abord sur le groupe Facebook.
6: Si vous nous aimez, vous allez sur Facebook.
0: Bien sûr qu'on nous aime.
6: Vous tapez Youpi la vie avec Willy Rovelli, vous tombez sur nous, vous avez la parole. Avec cette canicule, avez-vous des astuces fraîcheurs?
0: Nous avons
6: déjà beaucoup de messages.
0: Bien alors,
6: oui. Jeanne, elle met des draps blancs humides à ses fenêtres.
0: Pourquoi pas,
6: Nicole, elle humidifie des serviettes de toilette qu'elle met sur son corps.
5: Je fais pareil.
0: C'est pas vrai.
5: Des gants de toilette.
6: Tu vis avec Nicole,
5: peut-être.
0: Nu. Il faut beaucoup de gants de toilette parce que tu as. Non, mais tu as un corps.
5: Oui, je suis très grand.
0: Voilà,
5: je voulais dire.
6: Des larges. Donc continue à réagir, c'est complètement gratuit. Le groupe Facebook, c'est Youpi la vie avec Willy Rovelli.
0: Et voilà, et puis sinon, il y a le numéro aussi, hein, 0810 055 056. Appelez-nous, moi je préfère que vous nous appeliez parce que j'aime bien discuter avec vous. C'est la libre antenne du week-end, 0810 055 056. Et on part avec quoi? Avec un gant de toilette de Nicolas Malabeuf quand vous passez à l'antenne.
5: Sale,
0: ça pas mal,
5: sale.
0: Ça, non?
5: Et non, elle est en chaleur, elle sue. C'est notre carte carburant qui vaut 100 euros et elle est pour vous demain.
0: Je croyais que tu parlais d'une collègue.
5: Non. Aussi, mais.
0: Bon, quand même, on parle pas comme ça.
6: Ah, c'est collègue. Gens...
0: Bon, quand même. Très bien. On a tout dit.
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0: Allez, ouvrons notre premier dossier. Bonjour Laurent Capelletti.
7: Bonjour Willy.
0: Bienvenue ici mon cher Laurent, vous êtes économiste. Alors d'abord, première question et sans doute la plus importante de cet entretien. Capelletti, c'est italien?
7: Oui, oui, tout à fait.
0: Ah, bravo, bravo.
7: Castiglione-Fiorentino.
0: Oh là là là là, bravo. Bah, donc vous êtes un excellent économiste. Alors c'est pour ça que je vous appelle. Alors cette semaine, mon cher Laurent, la France a connu une canicule longue, difficile, très forte, sans doute un apéritif de ce qui nous attend dans les années à venir. Et on a eu l'impression, Laurent, que parfois la France subissait, qu'elle n'était pas préparée. Les écoles qui ferment, des trains à l'arrêt, des transports en commun défaillants. Oh, voilà, on n'est pas prêt.
7: Alors globalement, on a fait des progrès hein, ouais. Quand on regarde avec 1976 et puis 2003, bon. Hein, les derniers épisodes caniculaires. Mais on est un peu à la traîne. Ouais. Pour le voir, il suffit de regarder. En fait, tout ce que vous citez, les non-productions, les défauts de qualité, etc. Ça s'appelle des coûts cachés. Ouais. Ils ont été évalués à 50 milliards par an. Ouais. C'est le coût d'une canicule, voilà.
0: Voilà, le coût d'une canicule, 50 milliards.
7: Voilà, une canicule 50 milliards. Et quand on fait la somme, en fait, des investissements pour prévenir des canicules, on est juste autour de 2 milliards. Vous voyez? Ouais. Donc, il y a beaucoup de marge encore. Ouais. Et effectivement, on est en retard. Mais il y a des prises de conscience. C'est ça qui est optimiste, en fait.
0: Voilà, moi, je sais pas, regardez, on a des COP, des traités, des oui. textes signés à tout va, des protocoles, des lois de lutte contre le réchauffement, des stratégies bas carbone. Bon, bref, voilà. Mais on a l'impression qu'il y a rien. Enfin, c'est quoi? On n'est pas prêt. Elle est où l'action publique dans tout ça? Je comprends pas bien, en fait.
7: Alors, en fait, si vous voulez, pour agir, en fait, alors déjà, premièrement, il faut passer sur une adaptation, une logique d'adaptation aux canicules. Ouais. Ah. Pendant longtemps, on est resté, soit c'est la lutte contre, ouais. avec un certain, on va dire, parfois intégrisme écologique, ouais. ou de l'autre, un déni, c'est-à-dire ouais. ça n'existe pas, donc il faut rien faire, etc. Ça, c'est les populistes mmh. façon Trump, si vous voulez. Mmh. Et donc, du coup, il y a plein de choses, en fait. Soit on a voulu les faire, mais les Français n'en ont pas voulu. Mmh. Hein, par exemple, tout ce qui concernait, en fait, vous savez, la rénovation des bâtiments ouais. pour les gaz à effet de serre, et on ne peut pas les louer si on n'a pas une note correcte. Là, on est obligé de faire machine arrière parce qu'en fait, du coup, les gens ne louent plus et donc ça provoque des mal logements, c'est-à-dire les gens ne peuvent plus accéder au logement. En fait, quand on regarde les trois grandes zones hein, sur lesquelles on est en retard. Et alors c'est l'État, les entreprises et les collectivités qui doivent agir. Il y a le bâtiment en général, mmh. voilà effectivement. Alors surtout en termes d'isolation et puis également dans les lieux où on en a besoin de climatisation. Ouais. Deuxièmement, en fait, ce sont les hôpitaux. Ouais. Hein, vous avez vu, il y a eu des reportages ouais. montrant que y compris dans des services maternité, il fait 40 degrés. Mmh. Enfin c'est l'enfer. Mmh. Et puis troisièmement, d'une façon générale, les villes. Il y a des progrès qui ont été faits, mais sur la renaturation. Sur les îlots de fraîcheur, etc. Mmh. On a pris du retard. Alors, on a pris du retard par rapport à des pays qui sont très bons là-dessus. Les champions d'Europe, c'est les Pays-Bas.
0: Pays-Bas,
7: donc, Danemark, bâtiments, Suède.
0: Bâtiments, voilà. les hôpitaux, les villes. Après, en revanche, alors je ne sais pas si on doit, voilà, si on doit s'en féliciter. Bon, si, on s'en félicite. Mais en revanche, on est bon dans l'urgence. Ça, on est bon pour ça.
8: On arrive à gérer.
0: On arrive toujours à gérer oui. à chaque fois. C'est alors, toujours un peu miraculeux. Alors, d'ailleurs, on en profite pour féliciter voilà, tous ceux qui bossent pour nous. Là, ouais.
7: C'est là où on a fait des gros progrès. Ouais. C'est en réactivité. Ouais. En 2003, je vous le rappelle, hein, Willy, il y avait eu un surcroît de décès entre 15 000 et 20 000 personnes âgées. Hein.
0: C'est ça.
7: Donc, semble-t-il, et fort heureusement, on n'a pas connu ça là, grâce au plan effectivement d'urgence mis en place, grâce aussi à l'apprentissage. Hein, on voit les personnes âgées en fait qui se vaporisent, voilà. qui se protègent, etc. Les médecins ont été formés également sur la question hein, parce qu'il y a des troubles particuliers. Donc on va dire que sur la réactivité, effectivement, d'énormes progrès. En revanche, sur la prévention. Hein, c'est-à-dire en fait les investissements à faire que je viens de citer.
0: Ouais, bah là
7: on a du retard. Ouais. Mais la bonne nouvelle semble-t-il, ça vous a pas échappé, Willy, c'est non. que tout le monde semble progresser. C'est-à-dire voilà. que d'un côté on a y compris l'extrême droite qui dit bah ouais. oui il y a des canicules, faut faire quelque chose. Et de l'autre les écolos qui disent bah c'est vrai que la clim
0: finalement
7: au moins pour les personnes fragiles ouais. voilà.
0: Ça peut être pas
7: donc
0: mal.
7: Donc je reste optimiste, mais l'effort reste à faire hein, de voilà. prévention. Voilà, là
0: prévention. Ouais. Et juste en un ouais. mot, vraiment en un mot, Laurent, ça coûte cher pour l'économie d'un pays, là, une semaine de canicule comme celle-là? Parce qu'on, est-ce qu'on alors, a moins
8: oui.
0: bossé?
8: Oui, enfin, on est moins productif.
0: Moins productif, ouais.
7: Alors, tout à fait. Alors là, c'est des résultats scientifiques. En fait, c'est entre 10 à 50% sur des métiers très exposés, BTP, services en terrasse, etc., de productivité en moins. Donc, mis bout à bout, sur un an, ça fait 50 milliards d'euros.
0: Voilà, quand même,
7: c'est le coût caché des canicules.
0: C'est ce que, voilà, c'est ce que vous nous disiez tout à l'heure. Voilà, donc, les 50 milliards, effectivement. Merci infiniment, Laurent Capelletti, d'être passé nous voir. Et bravo d'être italien et économiste. Il est aussi économiste. Moins important.
5: C'est un détail.
0: Il est italien, c'est ça qui est mieux.
7: Voilà. Et je suis au Conservatoire national des arts et métiers en plus.
0: En plus, là c'est l'italien haut de gamme.
4: Un peu le melon quand même.
0: Grazie mille, Laurent. Merci beaucoup. Passez un bon week-end.
7: Allez, bon courage.
0: Voilà. Au revoir. Et donc voilà, et on embrasse et on félicite tous ceux qui bossent, qui ont bossé dans les hôpitaux, les écoles, les transports aussi. C'était une galère, mais il y a des gens derrière qui bossent. Donc bravo. Et les pompiers, exactement. On parle de quoi avec toi dans un instant, mon bon Fabinou.
6: L'actu web spécial canicule. Les internautes ont des astuces un peu folles pour lutter contre cette chaleur. Explication dans un instant.
0: Merci infiniment.
6: Buvez, hein. Buvez-vous.
0: Oui, moi
6: parce que vous n'êtes pas tout jeune, moi je prends soin de vous. Je prends soin de vous.
0: Ça va,
6: buvez.
0: Tu aimes Philippe Lafontaine avec Cœur de loup.
5: Lafontaine pour la canicule.
0: Ouais.

0: de loup avec Philippe. C'est quoi un cœur de loup? C'est quoi cœur de loup?
1: Alors là,
0: cœur d'artichaut.
2: Alors vous demandez ça à nous.
0: Oui, c'est vrai, vous êtes tellement.
1: On n'a pas fait des les meilleurs.
0: C'est pas possible de travailler comme une bonne de vrai quartier. Purée, mais. Et toi, Nicolas, tu as vu le loup?
3: Non, la louve.
0: La louve, tu as vu la louve récemment? J'ai l'impression que ça fait un petit moment que non. Et il va falloir qu'on se penche sur ce dossier juste après ce jingle.
3: C'est l'été, là.
0: Alors
4: j'ai trop chaud. Oui,
2: il met des gants de toilette sur son corps.
0: Oh là là, mon Dieu, mon Dieu. Fabien Hémou, alors notre geek, il est 12h18, alors...
2: Il est l'heure de la mise à jour, toute l'actu web de la semaine. Le sujet le plus commenté sur les réseaux sociaux, c'est la canicule.
5: Il fait chaud.
2: T'as raison, mon patoche, il fait très chaud. Et pour vaincre cette chaleur, un homme à Orléans a baissé son pantalon à la terrasse d'un bar.
0: Ça, c'est bien, c'est la base.
2: Une photo a même été prise et partagée sur les réseaux sociaux. Même il est arrivé en jean, il a dit il fait trop chaud, bim,
0: bah oui.
2: Il a baissé le pantalon, il a bu sa binouze tranquillement.
5: Oh, oui, c'est vrai. Il fait chaud.
2: Il est en boucle, mon patoche. Sur TikTok, j'ai trouvé un internaute qui a posté des petites astuces pour se rafraîchir. Écoutez ce que vous devez faire de votre paire de chaussettes et de votre d'oreiller en cette période de grande chaleur.
6: Trois astuces pour dormir au frais sans clim. 1. Tu devrais dormir avec des chaussettes. Ça peut paraître fou, sauf si tu les as mises préalablement au congélateur. Pareil pour être d'oreiller. Bah, si t'as assez de place, tu peux carrément mettre l'oreiller entier dans le congélateur.
2: Oui, voilà. Alors, si vous avez un très très grand congélo, dormez dedans. Dormez dedans. Voilà tout. Ou foutez le lit dedans. Voilà, idée givrée, mais rafraîchissante. On a compris, Patoche, on a compris. Avec cette chaleur, un Parisien a tenté la cuisson de l'œuf canicule. La recette est très simple. Vous laissez une poêle en plein soleil, température extérieure minimum 40 degrés. Quand la poêle est bien chaude, vous pouvez commencer la cuisson de votre œuf.
7: J'ai laissé cette poêle en plein soleil. En ce moment, c'est la canicule. Et regardez ce qui se passe si je mets un œuf là.
3: Regardez là, l'œuf cuit. Ça marche, ça crépite.
7: Demain, j'ai prévu de tester avec un steak haché pour voir si ça fonctionne.
2: Et ben, il a fait cuire un steak haché congelé, ça a fonctionné. Il a même réussi à faire des pop-corn.
7: Ok les gars, le maïs en grain, il est juste ici. La poêle laissée en plein soleil, c'est juste là. La canicule, juste au-dessus, gros big up à elle. C'est parti, messieurs, dames, on fait du pop-corn. Allez, et là, faut que ça marche. Oh putain. Oh putain, ça fonctionne,
3: ça pète.
0: Oh là là,
3: l'économie.
2: Et on a beau dire, mais le réchauffement climatique, c'est génial. Plus besoin d'électricité ni de gaz pour faire la cuisine. Merci qui? Merci la canicule. Je crois que... Non mais là, ça tape.
3: On a compris.
2: Il a pris un coup de chaud, mon Patrick, je crois. Toujours dans l'actu canicule, on a vu cette semaine un internaute de Moulins, dans l'Allier, transformer son balcon en piscine. Il a mis une bâche sur tout son balcon et à l'aide d'un tuyau d'arrosage, il a créé donc une piscine. La vidéo a fait le buzz, mais après plusieurs vérifications, en fait, cette vidéo est fausse. La vidéo, elle aurait été créée par une intelligence artificielle. En revanche, l'internaute Théo Lavabo a créé une chanson et franchement, ça, ce n'est pas une IA. Dommage. C'est Théo Lavabo, voilà. Faut mettre une casquette car ça tape. Hein. D'ailleurs, il me tape sur le système, on peut arrêter. On termine l'actu web par l'annonce du ministre de l'Éducation nationale. Une annonce qui a bien fait marrer les internautes.
8: Non, je n'ai pas de climatisation au bureau, ni climatiseur, ni ventilateur. Je considère que j'en aurai un le jour où tout le monde en aura un. Et tant que ce ne sera pas le cas, je resterai avec mes 35 à 38 degrés quotidiens.
2: Le ministre de l'Éducation nationale n'a pas de clim dans son bureau et c'est normal. Vous savez comment il s'appelle?
3: Geoffrey.
2: Édouard Geoffrey. Elle est pas mal, ça. Allez, on termine avec une devinette que j'ai vue sur Twitter. En cette période de chaleur, quelle est la différence entre nos hommes politiques et des ventilos? Aucune, les deux brassent beaucoup d'air. Allez, voilà, c'est
3: pas ça dénonce dans cette émission.
0: Ça dénonce.
3: Les pieds dans le plat.
0: Ah non, on n'a pas peur des représailles, on est comme ça.
2: Moi, je prends.
0: Dis donc, t'es venu avec Fleur, toi, aujourd'hui.
2: Oui,
0: Fleur, non, c'est la chérie. C'est la chérie de Fabien. Alors, Fleur, elle est venue, mais avec sa chef.
2: Oui, c'est ça. Avec sa chef.
0: C'est qui cette dame?
2: Elle voulait vous découvrir.
0: Qui, la dame là-bas, c'est la chef de Fleur?
2: Oui, c'est la chef de Fleur.
0: T'es chef, toi. Viens, viens là, viens faire le tour, tu viens nous voir, là, viens. Viens, fais le tour, viens venir en studio, on va parler à une chef, j'ai jamais parlé à une chef. Nous, on fait ce qu'on veut, vous avez remarqué, on n'a pas de chef le week-end.
2: Ah
0: non. On fait tout ce qu'on veut.
2: Ils sont tous en week-end.
0: Merci beaucoup, mettez un jingle. Allez, mettez ce jingle là.
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0: ah, c'est la chef. Mets-toi là-bas.
10: Oui, Lise vient déjeuner chez vous.
0: Qui est là? Laetitia, ça va Laetitia?
11: Oui, bonjour, oui. Bonjour.
0: Ça va, ma Laetitia?
11: Ah, ben oui, je suis au frais.
0: Ah, t'es au frais. T'as la clim à la maison?
11: Non, j'ai juste un ventilo.
0: Un ventilo,
2: bon, ça fonctionne.
0: Tu nous appelles d'où, ma Laetitia?
11: De Montgivray. C'est dans l'Indre.
0: Dans l'Indre, il fait encore chaud là-bas aujourd'hui ou ça commence
11: oui.
0: à aller? Ah ouais, bon.
11: Non, il fait encore très chaud.
0: Il fait encore très chaud. Bon, allez, courage, courage. Comment ça s'est passé cette semaine? T'as bossé un peu au ralenti? T'as dormi? Comment ça s'est passé là?
11: J'ai bossé, je fais du transport scolaire, donc...
2: Ça chauffe dans les...
0: Et le car, il est bien ou il est bof?
11: Alors moi, j'ai de la chance, j'ai un car qui est climatisé.
0: Ah,
11: je pense très fort à mes collègues qui n'en ont pas.
0: Bah ouais.
11: Donc, vous dire que voilà. J'ai été peut-être bien avantagée par rapport à eux.
0: Donc tu as la clim, donc tu es de droite alors, hein, c'est ça hein, Laetitia, parce que je rappelle que si on aime la clim, on est de droite,
2: oui, c'est ça.
0: Quand on n'aime pas, on est de gauche, donc Laetitia de droite, mais c'est très bien, il n'y a aucun souci, on ne juge pas Laetitia. Donc très bien, donc ça s'est bien passé. Tiens, comment tu t'appelles la chef de Fleur? Elle attends, bouge pas Laetitia, hein, j'ai quelqu'un sur la ligne 2. Comment tu t'appelles la chef?
1: Claire.
0: Claire, tu es la chef de Fleur, la chérie de Fabien, vous suivez Laetitia, tu suis Laetitia?
11: Bon. Oui.
0: Comment ça s'est passé au boulot, chef de quoi d'ailleurs?
1: Tu dois pharmacovigilance.
0: Ah, oh là là, oh pharmacovigilance.
2: Ça rigole pas.
0: Ah, le Doliprane, c'est toi. J'adore le Doliprane. Et alors, quand on veut chaud, est-ce que t'étais un peu comme ça avec les ouvriers, un peu strict, ou t'étais un peu cool cette semaine, la chef?
1: Cette semaine, je suis allée sur site tous les jours parce qu'il y avait la clim.
2: Ah oui. Voilà.
0: Ils n'ont jamais autant vu la chef que cette semaine. Ah bah très bien. Bon, et donc Laetitia, toi ça va, t'as pu bosser correctement puisque comme tu voilà, et on embrasse évidemment tous ceux qui ont bossé, tous ceux qui bossent cette semaine un petit peu partout parce que parfois dans
2: c'est
0: des
2: compliqué.
0: Conditions compliquées. On t'embrasse fort, Maliti. Merci d'être passée. Hein.
11: Et de rien. Bon courage quand même.
0: Ciao, ciao, ma belle. Et tu repars avec.
2: Et pour te rafraîchir, tu repars avec ta carte carburant, la sélection en tout cas.
0: Voilà, merci beaucoup. Est-ce que tu aimes la chef? Est-ce que tu aimes Marine, la chef?
2: Marine.
0: Bah dis oui.
2: Marine Le Pen.
0: Pas Marine Le Pen.
2: La chanteuse. La chanteuse.
0: Ah, c'est pas possible. La chanteuse. Tu aimes la chanteuse?
2: Oui. On l'adore.
0: Voilà. Voici Escroc. Alors ça, après, c'est peut-être.
2: Ça, c'est vous. Ça, c'est vous.

0: avec Escroc.
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0: Allez, vous le savez, le samedi, j'aime vous présenter un invité pas banal, parce qu'on aime vous présenter des invités pas banaux. Et cet invité pas banal du samedi, c'est Raphaël Leroy. Bonjour Raphaël.
3: Bonjour, bonjour à tous.
0: Bonjour. Allô. Tout seul, bienvenue ici. Alors nous, très régulièrement, voilà, on aime bien mettre en avant les forces vives de la nation pour leur filer un petit coup de main à la jeunesse, puisque Raphaël, vous êtes le cofondateur de Sobre, c'est ça ?
3: C'est bien moi, c'est Sobre.
0: Sobre, voilà, Sobre, exactement, ouais, la marque Sobre. Et de quoi s'agit-il alors, mon cher Raphaël ?
3: Alors, ça va pas être le plus original, c'est une marque de vêtements que j'ai créée il y a maintenant. On a commencé ce projet il y a 8 mois.
0: Ouais.
3: Et là, ça fait 1 mois, allez, 2-3 semaines que ça a vraiment, que ça a vraiment pris de l'ampleur, on va dire.
0: C'est qui on?
3: On est deux, j'ai un associé qui est aussi mon colocataire et qui est à la base un ami du coup.
0: Donc, très bien, ami, colocataire et associé. À un moment donné, vous allez vous engueuler. Il y en a un des trois qui va s'engueuler. Ouais. Voilà, il y en a un des deux où ça ira plus. Mais pour l'instant, ça va. Quel âge tu as, Raphaël?
3: J'ai 21 ans.
0: 21 ans. Donc Raphaël, il a monté sa marque de vêtements, mais tu fais surtout quoi là actuellement dans la comme fringue ?
3: Donc là, on a fait des débardeurs, donc
0: les Marcel, les fameux Marcel. Voilà. Et pourquoi le Marcel ?
3: Bah écoutez, c'est parce qu'à la base, on va tous les deux en salle de sport.
0: Ah voilà.
3: Et on s'est tout simplement rendu compte que les Marcel n'étaient pas du tout à notre goût. Voilà. Et quand on a interrogé les gens autour de nous, ils étaient plutôt d'accord. Donc on s'est dit, sans prétention, qu'on allait créer
0: Des bons. Parce que mine de rien, Marcel, ça doit être bien taillé, bien porté. Ça ne doit pas baver de tous les côtés, quoi. C'est ça le truc, hein.
3: Bah c'est ça, le but c'est pas de le rentrer dans le pantalon.
0: Voilà, faut pas rentrer son Marcel dans le pantalon.
4: C'est le petit mode du jour.
0: Et donc alors, et pourquoi les vôtres sont mieux alors ? Alors pourquoi les vôtres vraiment ils sont exceptionnels ?
3: Pourquoi ils sont mieux ? Parce que tout simplement, c'est un petit peu le slogan de notre marque, c'est qu'ils sont ajustés et taillés pour la silhouette. Donc ils vont venir épouser le corps avec des matériaux qui ont été faits pour. Et voilà, c'est vraiment ça qui fait la différence, c'est le fait qu'ils soient ajustés, qu'ils viennent assez serrer le corps, on va dire.
0: Mais tout le monde ne peut pas porter de Marcel.
4: Oui, parce que moi qui ne vais pas à la salle de sport,
0: par exemple, sur Nicolas Malabeuf, le Marcel, c'est pas ouf, vous voyez.
4: Ça va pas à tout le monde.
5: C'est dégueulasse sur Nicolas.
0: Toile de tente sur Nicolas, vous voyez.
4: Ah bah sympa.
0: Mais alors, Raphaël, là, en 30 secondes, lancer sa marque de vêtements, là, quand on a 20 ans, 20, 21 ans en France, ça ne doit pas être simple.
3: Bah écoutez, la vérité, c'est qu'une marque, moi, je pensais que c'était juste vendre des vêtements en ligne. Mais en vérité, c'est un peu plus que ça. Il y a beaucoup de choses qui sont à prendre en compte. Tout le côté administratif, on n'imagine pas une seule seconde tout le travail que ça implique. Le marketing, les hauts, les bas. Ouais. Donc, honnêtement, c'est passionnant. Mais au début, je ne m'imaginais pas du tout à ce qu'il y ait autant de choses à gérer.
0: Voilà, passionnant mais compliqué. Donc les ventes ont commencé le 21 juin. Hein. Mmh. C'est tout nouveau. Donc ça s'appelle comment ? Où est-ce qu'on peut trouver tout
3: Sobre,
0: ça alors ?
3: Sobre. Alors on est sur tous les réseaux sociaux. Sobre.
0: Tout simplement.

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2: Allez, partons gaiement vers la deuxième demi-heure de votre talk show du samedi. Alors ici, c'est comme le talk show de Léa Salamé qu'à l'époque,
3: mais pas pareil.
2: Sinon, c'est la même chose. Dans un instant, si vous portez des lentilles, bah restez avec nous parce que faites gaffe, on met pas ces lentilles n'importe où, n'importe comment. Et votre tribu est là, notre enfant de la télé, Nicolas Malabeuf, avec ses petites lunettes.
4: Et alors, je le prends très mal, vous ne me regardez plus puisque j'ai changé de lunettes.
5: Ah oui, c'est vrai.
4: Mais vous
5: n'avez
4: même pas vu.
5: Bah, c'est pas non plus.
4: Non, mais voilà.
2: Flagrant.
4: Je ne vous intéresse plus.
2: Effectivement, bon, je m'intéresse
5: depuis
2: plus,
5: longtemps.
2: C'est pas flagrant non plus les trucs. Et notre enfant, notre spécialiste web, Fabien Aymo.
5: Bonjour Willy, bonjour
2: nous.
5: À tous. Et moi, pas de lunettes.
2: Non, toujours beau, toujours fringant. Qui est venu avec sa chérie Fleur, et Fleur est venue avec sa chef.
5: Oui.
2: Qui est là. Ça va la chef de Fleur? Comment elle est Fleur au boulot? Bof, hein, elle est un peu nulle, non?
6: Elle est top.
2: Elle est top. Et toi, t'es chef, t'es une chef. T'es une teigne ou t'es sympa?
6: C'est pas à moi de le dire, mais je pense que je suis plutôt sympa.
2: Mais ouais, t'as l'air trop sympa pour être chef. Franchement, moi je te vois, je me dis, c'est pas une chef.
5: Oui, parce qu'il y en a qui ont des têtes.
2: Oui, des têtes de chef.
4: T'es
2: pas une tête de chef. Moi, c'est une tête de chef. Tu vois la virilité, la force. Tu vois ce que je veux dire? Prends-en de la graine. Et bien sûr, vous faites partie de cette tribu, mes
5: oui.
2: amis. Où que vous soyez dans le monde, sur le groupe
5: déjà
2: Facebook.
5: Déjà sur le groupe Facebook, c'est complètement gratuit pour nous rejoindre. Vous tapez Youpi la vie avec Willy Rovelli, ça c'est pour nous retrouver. Avec cette canicule, avez-vous des astuces fraîcheurs? On a beaucoup de messages. Thierry, je mange froid. Tomates, concombres, pastèques,
2: plomb. Bon, bah oui,
5: la base.
2: Froid.
5: Et Gilles, je me balade tard le soir dans une forêt près de chez moi.
2: Oula,
5: ça fait peur. Ça me fait un peu peur, Gilles. J'espère que c'est pas un serial killer. Continuez à réagir.
2: Un peu de monnaie sur lui, on ne sait jamais.
4: Il s'appelle Xavier Dupont,
5: c'est ça, c'est ça. Le groupe Facebook, c'est complètement gratuit. Pour nous trouver, vous tapez Youpi la vie avec Willy Rovelli.
2: Voilà, et appelez-nous, hein, 0810 055 056. C'est la libre antenne du week-end. Vous passez à chaque instant, vous réagissez sur tout ce que vous entendez. Si vous voulez parler à la chef de Fleur, c'est le moment. Peut-être que vous bossez, vous voulez lui demander une augmentation. Ben, elle est là. Profitez-en, elle sera obligée de vous dire oui. Et vous repartez.

0: 100 euros de carburant qui sont pour vous et rien que pour vous.
1: Merci beaucoup. Allez, on en parle dans un instant, mais d'abord, ce n'est pas suivi l'actu, pas de panique. L'actu vous suit, il est temps pour moi de mettre
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1: Et on commence avec un point Patrick Bruel. Regarde ma bite. D'après une ancienne choriste, Patrick Bruel se serait jeté sur elle dans les coulisses d'un concert simplement vêtu d'un slip rouge. Alors que normalement, un slip rouge, c'est que je m'arrête. Et un slip vert, c'est que je passe. Après, aujourd'hui, on n'est plus sur un slip marron, hein, vu comme il est dans la merde. Voici une canicule historique sur tout le pays qui a fait ressurgir le débat le plus débile de tous les temps. Si tu n'as pas la clim, tu es de gauche. Si tu as une clim, tu es facho. Après, c'est vrai que la clim, c'est SS, hein, sans sueur. La clim en temps de canicule, c'est le symbole parfait de l'humanité. Hein. On crée un problème, on invente une machine pour survivre au problème, puis on reproche à la machine d'exister. Voilà, l'homme est facile, on est facile. Une canicule qui tombe pile la semaine où l'Assemblée nationale discute de la fin de vie. C'est pas idiot, c'est pas idiot. La canicule dans le milieu du Viager, on appelle ça le salon de l'immobilier. Avec cette chaleur, Picard réalise des records de vente. Picard, il est pas surgelé, il est surblindé. Le métier le plus attirant en ce moment, vendeur au rayon chez Picard. Je bosse chez Picard. Oh oui, fais-moi l'amour. Lorsqu'on subit une canicule comme celle-ci, on se dit finalement que Véronique Courgeot était une mère très protectrice. La chanteuse Gage Paty est morte. C'est Gage Paty. Gage Paty est morte des suites d'une longue maladie, en l'occurrence la reprise de sa chanson Étienne Étienne par Affida Turner. À Narbonne, interdiction de se balader torse nu ou en maillot de bain en ville sous peine d'amende. D'après le maire, c'est une question de civilité et souvent aussi une question de déodorant. En Finlande, des pilotes de l'armée de l'air sanctionnés après avoir dessiné des pénis dans le ciel lors d'un vol d'entraînement. Oui, en Finlande, on ne fait pas l'hélicoptère avec sa bite. On fait une bite avec l'hélicoptère. La chef, elle est... Un jeune homme de 19 ans condamné à 30 mois de prison pour avoir violé des chèvres pendant plusieurs mois dans une ferme près de Marseille. Il va pouvoir participer à la nouvelle émission d'M6, Top Chèvre. Certains, comme Bruel, ont des problèmes de caquette, d'autres de biquette. Après, perso, je vous avoue que moi aussi, je me suis tapé une cinquantaine de fois la chèvre. De Francis Aubert, bien sûr. Enfin, la question du jour. Est-ce que quand on appelle le numéro vert canicule, on nous dit allô? Allô? Allô? Bah vous avez 2 heures, vous avez 2 heures. Alors, heureusement, dans 187 jours, c'est fini 2026.
5: Bravo,
1: voilà,
5: bravo.
1: Mes amis. C'est quoi le numéro vert canicule? Je connais pas.
5: Je connais pas non plus.
1: Bon, bah voilà. Mais écoutez, on va essayer de vous le trouver, le numéro vert canicule. Bien, hein. Vas-y.
0: 0800 06 66 66. C'est presque comme le nôtre.
5: Ouais, pas loin.
0: Mais parlez-nous quand même.
5: Appelez pas là-bas pour demander la carte carburant.
1: Non, ouais. Bon, allez, dans un instant, si vous avez un petit coup de mou, là, tout de suite, pas de panique.
5: La canicule.
1: Un petit coup de mou, la petite coup de mou. On a le truc. Si vous n'allez pas bien, la chef, écoute-moi, la chef. Si tu ne vas pas bien, quand je te dis à toi, tu vas me faire padabapapapa et tu iras beaucoup mieux. D'accord, la chef? Tu notes bien? Padabapapapa. Vous êtes prêts? Allez-y. Tiens, là, ça va pas bien.
5: Là, il fait chaud.
1: Là, ça va pas.
3: Canicule,
1: bien.
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1: À toi, la chef!
5: Padabapapa.
1: Ça va beaucoup mieux, non?
0: Il fait frais.
1: Voilà, quand tes employés veulent pas bosser, qu'ils viennent et qu'ils font la gueule, tu leur dis faites-moi padabapapala. 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Voilà, faut pas chercher plus loin. Voici.

0: C'était très bien ça. C'était Kaïsien de Sunshine Band. That's the way. I like it. Yes.
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0: Allez, ouvrons notre nouveau dossier. Bonjour Maxime Delbar.
3: Bonjour.
0: Bienvenue ici mon cher Maxime, vous êtes chirurgien ophtalmologue. Et alors vous êtes avec nous ce midi pour nous alerter sur un danger quand même que je trouve moi assez méconnu, c'est le danger de l'eau sur les lentilles de contact. Voilà, c'est-à-dire que se baigner avec ses lentilles dans la mer, dans une piscine, dans un lac ultra propre ou même dans son bidet, et ben avec ses lentilles, c'est pas bien.
3: Exactement, même dans son bidet. C'est très dangereux d'utiliser des lentilles de contact dans l'eau, effectivement.
0: Ouais. C'est quoi les risques? Ça peut provoquer quoi?
3: Eh bien, ça augmente le risque d'infection de la cornée et les infections cornéennes peuvent entraîner une baisse irréversible de la vision, donc une baisse de vision définitive.
0: C'est-à-dire que je me baigne, voilà, je fais un petit plouf dans la piscine et je peux
4: et
0: perdre la vue.
4: Et c'est de l'eau qui glisse dans les lentilles,
0: ouais,
4: c'est ça?
0: C'est quoi, il se passe quoi exactement?
3: Exactement, ce sont les bactéries, les parasites qui sont présentes dans l'eau, qui vont adhérer à la lentille et qui vont finalement se coller sur votre cornée et infecter votre cornée. Alors bien sûr, le risque il n'est pas systématique à chaque baignade, mais il y a environ un millier d'infections cornéennes chez des porteurs de lentilles par an qui sont graves. Donc il faut, si possible, éviter ces infections. Qui sont en plus d'être d'entraîner une baisse de vision, qui sont extrêmement douloureuses puisque la cornée c'est le tissu qui est le plus innervé de l'organisme et donc c'est extrêmement douloureux.
0: C'est ça. Donc même si je mets des lentilles, vous savez que je change tous les jours. Le message là que vous voulez nous faire passer, c'est non, lentilles quotidiennes ou pas quotidiennes, on se baigne pas avec.
5: Il faut pas en mettre.
3: Exactement. Il est vrai que les lentilles quotidiennes que l'on change tous les jours sont moins à risque d'infection que les lentilles, disons, mensuelles, mais le risque existe quand même, tout à fait. Alors, s'il y a des personnes qui veulent malgré tout se baigner avec leurs lentilles, eh bien, idéalement, il faut qu'elles soient quotidiennes et avoir un masque ou des lunettes extrêmement étanches, mais moi, je ne recommande pas malgré tout.
0: On les enlève.
3: Voilà.
0: C'est quoi les signes qui peuvent m'alerter? Voilà, j'ai oublié, j'ai fait le couillon, je me suis baigné avec mes lentilles, et puis, si je sens qu'il y a un truc,
3: Exactement, que vous soyez baigné avec vos lentilles, que vous ayez dormi avec les lentilles, ce qui est également interdit.
0: Dormi aussi.
3: Ou qu'il n'y ait pas eu de facteur de risque identifié, si vous avez l'œil rouge, si vous avez l'œil qui est douloureux, la vision qui a baissé ou une gêne à la lumière, il faut consulter rapidement un ophtalmologiste puisque on sait que s'il y a une kératite, une infection de la cornée, eh bien une prise en charge immédiate est bien bénéfique par rapport à une prise en charge retardée 24 ou 48 heures plus tard.
0: Voilà, donc dès qu'on a si on a l'œil rouge, on se dit pas c'est pas grave, ça va passer, voilà, ça
5: faut
0: peut on consulte si on a dormi avec ses lentilles ou si on s'est baigné avec.
3: Exactement.
0: Pour élargir un petit peu le sujet, tiens, puisque vous êtes avec nous mon cher Maxime et que nous sommes en plein été qui fait un tout petit peu beau depuis quelques jours. Est-ce qu'on peut attraper des coups de soleil des yeux? Vous voyez ce que je veux dire? Est-ce que l'œil peut attraper un coup de soleil?
3: Exactement. Alors, le coup de soleil qu'on attrapera fréquemment, c'est plutôt l'hiver, avec l'ophtalmie des neiges. C'est la réverbération sur la neige qui donne une brûlure de la surface de l'œil. Alors, c'est très fréquent à la neige si on n'a pas ses lunettes. Okay. Alors, évidemment, aujourd'hui, il n'y a plus de neige, mais à la mer, notamment, s'il y a une réverbération très importante, on peut avoir un coup de soleil. Donc, il faut se protéger des ultraviolets avec des verres solaires adaptés,
0: Donc les lunettes de soleil, même pour les plus petits, même pour les petits, c'est ça?
3: Pour les enfants. Surtout pour les plus petits, puisque les enfants sont bien plus sensibles au rayonnement ultraviolet, leur œil filtre moins la lumière et les ultraviolets, et c'est surtout le risque au long cours. C'est un petit peu comme les cancers de la peau que l'on développe, on sait, dans l'enfance liée à une forte exposition aux UV. Eh bien, on peut avoir à l'âge adulte des complications ophtalmologiques de type atteinte de la rétine, bien sûr plus tardive, mais il faut se protéger dès le plus jeune âge.
0: Donc protégez-vous mes amis, faites gaffe à vos yeux. Donc on rappelle Maxime, si on a des lentilles, on se baigne pas avec, mais dans n'importe quelle eau, on va pas dans la piscine, dans la mer.
3: Même la douche.
0: Même la douche, les gars. Ah ouais, franchement, c'est sérieux.
3: L'eau, c'est dangereux.
0: Voilà. L'eau, c'est dangereux pour ses lentilles. Et puis donc, évidemment, même si ça paraît évident, on met des lunettes de soleil, tout ça. Et même pour les plus petits, même pour les yeux clairs sont plus sensibles que... Moi, j'ai les yeux noirs, noirs.
3: Ouais.
0: Et par exemple, on a une chef qui est avec nous, la chef de la chérie de Fabien qui est là. J'espère que vous suivez, Maxime. la chef de la chérie de Fabien a les yeux clairs. Est-ce qu'elle craint plus que moi?
3: Non, elle craint pas forcément plus que vous. Alors, elle va avoir tendance à être plus gênée par la lumière. Souvent, les yeux clairs sont plus éblouis. Oui. Mais malgré tout, il faut se protéger, même des yeux marrons ou noirs foncés.
0: Hein. Ah, voilà. Bah là, bah là, elle est juste éblouie par mon talent depuis tout à l'heure. Ça compte pas.
3: Oui, je n'en doute pas.
0: Merci, Maxime.
3: On continue dans ce cas-là.
0: Merci beaucoup, Maxime. Maxime Delbar, chirurgien ophtalmologue, qui est venu donc nous alerter. Faites gaffe avec vos lentilles cet été dans l'eau, mes amis.
5: C'est sérieux.
0: Ah oui.
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0: Ça va, Christophe? Christophe est avec nous.
6: Ah non, c'est pas Christophe, c'est en fait Céline. C'est Céline Dion, Willy.
0: Ah, Céline Dion.
6: Oui, c'est toi. Christophe, il a des piscines aujourd'hui.
0: Ah, bah alors ça va, Céline?
6: Oui, bon. Oui, ça va, Willy, oui.
0: Donc c'est Christophe imitateur, vous l'avez compris. Il débute. Bah,
5: franchement, j'ai cru que c'était Céline.
0: Ah, voilà, on y a cru, là, franchement. Ça va, mon Christophe? Comment se passe cette canicule?
6: Bah, écoute, moi, je souffre, mais encore plus avec les personnes âgées avec qui je bosse. C'est très compliqué, en fait.
0: Et ouais. Tu bosses dans un EHPAD? Tu bosses dans quoi?
6: Ouais. Je bosse dans le 91.
0: Ouais.
6: Et personnellement, je souffre pour eux, quoi.
0: Parce que c'est pas climatisé, c'est pas à peine, quoi.
6: En fait, les chambres, ils ont pas de clim, ils ont des ventilateurs, mais bon, même avec
5: suffisant.
6: Le ventilateur, c'est assez compliqué. Ils ont juste en fait un espace en fait climatisé, mais bon, voilà, quoi.
0: Il y a, une pièce commune où ils se retrouvent quelques heures par jour. Bon,
6: c'est ça.
0: Voilà, c'est ça. Et donc le reste du temps, c'est dans la chambre il fait 35.
6: En fait, la consigne avec la chaleur, c'est de ne pas être en chambre. Voilà, c'est de prendre en fait un espace frais. Donc en fait, nous, on a donc en fait le rez-de-chaussée et la salle de restaurant qui a la clim. Donc en fait, ils peuvent venir ici pour prendre en fait un peu le frais, quoi.
0: Bon, et ça va. Le moral est bon quand même. Du coup, c'est 10 fois plus de travail pour toi, je suppose. Déjà que vous en manquiez pas.
6: Non, mais c'est clair, travailler avec en fait 40 degrés dans un EHPAD Willy. En fait, je le conseille à personne. Hein.
0: Bon, tu sais quoi, grâce à toi, mon cher Christophe, on en profite. On l'a déjà dit depuis le début de l'émission, mais on embrasse et on félicite tous ceux comme toi qui travaillent auprès des personnes vulnérables.
6: Willy, oui, personnellement, Willy, je vous avais donc en fait appelé il y a donc à peu près. Pour deux semaines pour parler en fait par rapport à ça, parce que c'est donc en fait un sujet qui me tient à cœur, en fait, tu vois. Ouais. Et voilà, donc surtout pas, enfin, il ne faut surtout pas en fait les oublier, quoi.
0: Exactement. Voilà. Tu as raison.
5: Le message est passé.
0: Le message est passé, tu nous rappelles quand tu veux pour nous le redire, parce que c'est très bien de marteler ce genre de message. Christophe, on t'embrasse fort, bon courage, même si on arrive un petit peu au bout de cette canicule, mais on n'est pas au bout de l'été, on n'a même pas démarré l'été là.
5: Et les 100 euros de carburant vont peut-être tomber chez toi.
0: On parle de quoi avec toi dans un instant?
5: Eh bien, je vais retracer l'histoire des canicules.
0: Voilà, en attendant, on va écouter Charlotte Cardin. Comme on est très très à la bourre, profitez bien de Charlotte Cardin.
5: Ah oui, ça va passer très vite.
0: Car je pense qu'elle va... Tu vois le TGV? Ça va être pire. Écoute ça.

0: tant pis pour Charlotte Cardin. Elle n'aura pas beaucoup de droits d'auteur aujourd'hui, on est désolé. La chanson est très bien, mais comme d'habitude, on est à l'amour. C'était tant pis pour elle, bien.
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0: Allez, il est là, quand il y en a mal, il y a Malabeuf. Nicolas Malabeuf, notre enfant de la télé. Alors, mon Nico.
3: Eh bien, tout le monde l'a remarqué, il fait un petit peu frisquet en ce moment.
4: Oui. Le soleil sèche les figues.
3: Et oui.
4: Attention.
3: Une chanson, est-ce que vous l'avez reconnue?
0: Toujours
3: Fernand Sardou. Fernand Sardou. Le papa de Michel Delpech, évidemment.
0: Évidemment.
3: Et alors, nous dégoulinons tous de sueur. Et donc, j'ai voulu revenir sur les précédentes canicules qui ont eu lieu en France à l'été 1911. J'ai remonté loin. L'Observatoire de Montsouris enregistre un record de température à Paris, 37,7 degrés Celsius.
5: Petit joueur.
3: Petit joueur, j'ai envie de dire.
5: Joueur,
3: et alors, j'ai retrouvé une édition du journal La Petite République de l'époque. On y voyait des photos de jeunes se baignant dans la Seine, mais aussi des Parisiens autour d'une fontaine en train de trinquer avec une tisane fraîche. Donc, c'était pas mal.
0: Tisane.
3: Et alors, cette année-là, en Ile-de-France, il y avait eu de nombreux feux de forêt. Le ministre de l'Agriculture, Jules Pams, avait demandé aux agents de forêt de rester à leur poste. Et alors, plus tard, en 1946, une vague de chaleur touche la capitale, 35 degrés à l'ombre. Les Parisiens ont tellement chaud que pour se rafraîchir, certains vont se baigner dans la Seine alors que c'était interdit. Voilà. Reportage.
6: Enfin, la chaleur est revenue. Paris est redevenu Paris plage et Paris slip.
3: Paris slip.
6: Seul le courage de se mettre à son aise. Et tous ces nudistes ont l'air de vouloir lui donner le bon exemple en se jetant à l'eau. Ils ont bien tort, puisque c'est justement ce qu'ils voulaient leur interdire.
3: Et alors, à l'été 75, dans le nord, du côté de Cambrai, il faisait très chaud. Écoutez ce barman, apparemment, la consommation de boissons ne faiblit pas.
7: Mais enfin, quand même, il faut dire une chose, c'est que la bière étant la boisson préférée de la région,
5: normal.
7: On en boit quand même. Habituellement, on en boit une, on en boit deux. Bah, maintenant, on en boit trois ou on en boit quatre.
5: Ah, bah, c'est bien.
8: Est-ce qu'il y a une heure pour boire de la bière?
7: Oh, je pense
0: non,
7: pas.
0: Non.
7: Qu'il soit 11h, qu'il soit midi, qu'il soit 6h, du moment qu'on a chaud, on a soif, on boit de la bière.
0: Tu vas interviewer Fabien, c'est pas possible. Ils ont interviewé
5: c'est de ma famille,
0: Fabien.
5: Ça.
3: Et alors, après le bar, allons dans un restaurant. Ce chef est interrogé sur son chiffre d'affaires en pleine canicule. Qu'est-ce que mangent les Français?
9: Eh bien, mes clients souffrent de la chaleur. Il faut dire que maintenant, ils mangent beaucoup plus de crudités, de fruits de mer, des langoustines, des huîtres. Bien qu'il y ait du passage, les clients ne consomment pas beaucoup pour manger. Ils mangent beaucoup moins.
10: Quelques exceptions peut-être?
9: Peut-être quelques exceptions. Nous avons servi cette semaine de la choucroute. Je suis étonné, mais peut-être que c'est une envie.
3: Bon, de la choucroute en pleine canicule, pourquoi pas. Et alors, en 90, le journaliste sportif Daniel Casal se rafraîchissait en direct à la télé. Il se jette un verre d'eau sur la tête.
11: À Paris, eh ben, record de canicule, puisqu'il a fait plus de 40 degrés. Alors, si vous demandez ce qu'il faut faire contre la canicule, ben, vous faites comme moi. Voilà, ça fait beaucoup de bien.
0: Ah, là, ici, félicitations. Un verre d'eau.
11: Voilà, je sors un peu mes notes. Concours.
3: Petite pause fraîcheur comme au mondial. Et alors, le petit potin caniculaire, le top 3 des produits les plus vendus dans les supermarchés en ce moment. Alors, numéro 3, le maïs doux.
0: Ah, oui.
3: Top 2, les salades fraîches. Et l'article le plus vendu, les soupes froides.
0: Les gazpachos. Merci, mon bon Nicolas. Combien la chef de la chérie de Fabien. Chef de la chérie de Fabien.
5: Je comprends
0: qui
5: plus
0: est là.
5: Rien.
0: Si. Fabien a une chérie. Et la chérie de Fabien a une chef. Et la chef, elle est là. Combien on met de notes à Nicolas Malabeuf?
12: 8.
3: Oh, oui, sur 20.
0: Merci beaucoup. Est-ce que vous connaissez Nico?
3: Ah oui, c'est moi.
0: Non, pas toi, un autre. On en parle juste après.
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1: De retour ici, c'est Willy vient déjeuner chez vous. On passe à table tous ensemble, samedi et le dimanche, en direct entre midi et 13h. Mais vite, ce sont les 5 dernières minutes. Alors, place à la bonne idée du samedi. Bonjour Mao Froment.
2: Bonjour.
1: Bienvenue ici, mon cher Mao. Alors, vous êtes le co-créateur de l'application Neeko, N-E-E-K-O. Alors, de quoi s'agit-il ?
2: Alors, merci de me recevoir sur vos plateaux. Une chouette équipe.
1: C'est vrai. C'est vrai.
2: L'idée, c'est très simple. C'est une application de mise en relation entre des restaurateurs et des extras.
1: Ouais.
2: Ça repose sur un système de matching par compétences qui est localisé, sans CV ni tri. C'est d'interroger la main-d'œuvre locale, en fait,
1: voilà.
2: Littéralement. C'est mettre quelqu'un disponible sur des compétences comme on adresse quatre métiers, le service, la plonge, le bar et la cuisine. Et c'est, en fait, de remettre un peu de bon sens sur le travail local.
1: C'est ça. Donc, je suis un restaurant. Ce soir, il me manque quelqu'un pour ce soir.
2: Exactement.
1: Parce que c'est plus dans l'urgence, hein, Neeko.
2: C'est ça.
1: On traite vraiment
2: de l'urgence. C'est l'idée. Hein.
1: Voilà.
2: C'est l'idée.
1: Donc je suis un restaurateur. Ce soir, il me manque quelqu'un. Par exemple,
3: un serveur.
1: Je fais comment alors?
2: Eh bien écoutez, vous téléchargez Neeko, ça dure une minute,
1: ouais.
2: Vous vous inscrivez, c'est très simple également. L'idée, c'est que vous allez publier une offre, donc vous cliquez sur service. Les compétences de bon sens qui sont liées, c'est-à-dire port d'un plateau, port de trois assiettes, anglais en salle. Ensuite, vous paramétrez votre mission. Donc, si c'est aujourd'hui, ce soir.
1: Ouais.
2: Si c'est demain ou dans la semaine. Ensuite.
1: Au maximum, c'est une semaine.
2: C'est une semaine max.
1: Voilà, une semaine max.
2: Et ensuite, le créneau. Bah, typiquement, 18h, minuit. Le taux horaire indicatif.
1: Ouais.
2: Et puis, la petite description, si vous voulez gagner du temps. Une chemise blanche, un pantalon noir.
1: Voilà.
2: C'est ce qui se fait aujourd'hui, d'ailleurs. Mmh. Et puis, pour 29€ hors taxe, vous publiez la mission sur nos fonctionnalités. De l'autre côté, le travailleur va se mettre en ligne sur le même process. Il va se mettre disponible sur des compétences. Bah, si on reste sur le service, ça va être exactement la même chose.
1: Mmh.
2: Et il faut qu'il soit dans la zone de 30 km autour du restaurateur.
1: Voilà. Et comme ça, ils matchent ensemble. C'est un peu la
2: position
1: de rencontre, pour bosser un petit peu. Donc, vous l'avez dit, les compétences. Je voudrais qu'il soit dans telle tenue. Si je veux que mon serveur soit en slip, je peux l'indiquer aussi. Surtout en ce moment, on a
2: bien
1: le droit de servir en slip. Et c'est payant, c'est gratuit, comment ça se passe?
2: Pour le travailleur, c'est totalement gratuit.
1: Ouais.
2: Et pour le restaurateur, du coup, c'est un jeton de 29€ qui vous permet de déclencher une mission. Si personne n'a matché, le jeton n'est pas débité. Donc, en fait, vous avez une totale flexibilité quand vous êtes restaurateur. Vous pouvez gérer, en fait, vos extras comme ça. Et là, sur le mois de juillet, on sort la formule abonnement qui va vous permettre d'avoir multi-établissements, puisque beaucoup de restaurateurs ont plusieurs
1: établissements.
2: Et ils vont pouvoir, du coup, envoyer plusieurs missions sur plusieurs établissements et gérer d'une manière très flexible, les extras.
1: C'est très, très bien. Je crois que c'est parti d'une expérience personnelle, non?
2: C'est l'expérience de mon frère, oui.
1: Voilà.
2: Ça vient de là, ouais. Ça vient de là. Bah, ils travaillaient dans une brasserie à côté de Gare de Lyon.
1: Ouais.
2: Et en fait, ils étaient en permanence sous-staffés. Ils étaient deux pour 110 couverts. Et déjà que ça plaît plus trop la restauration. Il manque 200 000 personnes en France.
1: Mm.
2: Ces gens-là existent, hein. C'est que le métier est douloureux, délicat. Et je pense qu'il manque un peu de flexibilité.
1: C'est
2: une génération qui arrive et qui apporte des valeurs sur le marché nouvelle, qu'il faut aussi écouter. On n'a pas le choix. L'idée de, moi, je commence tant, je finis tant, à telle heure, c'est vraiment des sujets d'actualité. Donc, voilà.
1: Voilà. Et donc, pour l'instant, l'application, elle est disponible où, mon cher Mao? Parce que je crois qu'elle est toute récente, hein.
2: Elle est toute récente. Elle est commercialisée depuis le mois de fin avril.
1: Ouais.
2: Elle est disponible sur Google Play, sur Apple Store.
1: Partout
2: en France.
1: Partout en France. Donc, si vous êtes professionnel de la restauration, vous êtes un restaurateur, vous êtes en galère pour trouver un extra au dernier moment. Ça peut être ce soir, demain, après-demain, jusqu'à une semaine.
2: Tac,
1: vous voulez faire vite. Eh bien, vous avez l'application donc, qui s'appelle
2: Neeko, N-E-E-K-O.
1: Voilà, N-E-E-K-O. Donc, l'application qui met en relation donc, les travailleurs et les restaurateurs. Bravo. Voilà, la France d'aujourd'hui. Que je l'aime. Pourquoi moi je me tape ces deux nigos qui n'ont aucune idée et il y a des Mao. En plus, il est beau comme tout, j'en ai marre.
3: Oui, parce que nous, on est moches.
4: Oui, nous, dégueulasse, c'est ça.
1: Vous êtes des moches incompétents, les deux, là. On va faire un petit coucou à Corinne. Ça va, ma Corinne?
5: Bonjour, Willy.
1: Ça va, ma coco?
5: Bonjour, l'équipe. Ça va, et vous?
1: Ça va très, très bien, Corinne. Je crois que tu voulais nous donner.
5: C'est climatisé chez vous?
1: Ah, bah évidemment que c'est climatisé. C'est le service public, cocotte, hein, ouais. Je crois que tes impôts, ils vont où? Dans ma clim, ma petite chérie. Bon.
5: Ah oui, c'est ça.
1: Ah, Corinne, tu voulais donner une petite astuce, je crois, vite, vite, pour contre la chaleur. Toi, tu mets quoi?
5: Oui, c'est pour baisser un peu la température. Ouais. Je mets du blanc de meudon sur mes vitres.
1: Ah, et ça marche alors ça, parce que je l'ai vu passer, cette espèce
2: cartonne,
1: de pâte
2: ça,
1: blanche,
2: ouais.
1: C'est ça?
5: Oui, ouais. Si, ça marche bien. Ça fait baisser un peu la température de 3-4 degrés, c'est... quoi.
1: Ah
5: ouais.
1: Ah, bon, c'est plus que 46 dans la maison.
2: Bah, ça va, là.
1: Bon, bah, ça va. Bah, pas non
2: ça
1: plus.
2: Fonctionne.
1: Bon, en tout cas, ça fonctionne.
5: Le blanc de meudon. Ouais. Journée, quoi,
2: ils sont en rupture, je crois, parce que tout le monde en achète.
1: Tout le monde en achète. Le blanc de meudon.
5: C'est une astuce, donc.
1: Eh bah, merci, ma Corinne. Merci d'être passée.
5: Je t'en prie.
1: Bah, je t'en prie. Tu passes un bon week-end et tu repars avec ta sélection.
3: On te rappelle peut-être demain pour la carte carburant.
1: T'embrasse fort. Merci, ma coco. Et fais attention à toi pendant ces grandes chaleurs. Voilà, mes amis, j'ai fini.
3: Oh non, la barbe. On vient d'arriver.
1: Voilà, quand t'arrives, tu t'en vas. C'est comme ça.
2: On revient demain.
1: Merci infiniment. Passez une belle journée ici et pas ailleurs. Et on se retrouve évidemment demain.
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3: Bonjour et bienvenue dans votre magazine Ma France, par ici les économies. Notre objectif chaque semaine, vous le connaissez, c'est de vous redonner du pouvoir d'achat. Et aujourd'hui, on va reprendre le contrôle de notre budget, découvert, emprunt, placement, gestion quotidienne. On va tout vous dire avec notre invité. Bonjour Marguerite Collignon.
4: Bonjour Valère et bonjour à toutes et tous.
3: Vous êtes directrice de l'éducation financière à la Banque de France. Et je vous propose pour commencer de répondre à une première question. C'est Élise qui m'a écrit sur mon mail par ici les économies, @radiofrance.com. On dit que faire un budget pour suivre ses dépenses, ça aide, nous dit-elle. Mais quand on a un budget trop serré, moi ça me déprime, je préfère ne pas vraiment savoir. Je sais que ce n'est pas une solution, mais c'est trop stressant. Et je pense que, comme Élise, on est quelques-unes et quelques-uns à effectivement angoisser parfois de voir la réalité des choses. C'est pas qu'on fait les autruches, mais c'est que c'est stressant tout ça. Qu'est-ce que vous nous répondez ?
4: Qu'effectivement, je comprends bien Élise, qui est effectivement la porte-parole d'un certain nombre de gens, parce que faire un budget, ça peut être angoissant au début, qu'on sait pas encore le faire. On a peur de regarder les chiffres, on a peur de les regarder en face, en fait, d'un certain point de vue. Mais Élise, elle le sait. La suite, elle dit que ça aide pas. Elle dit qu'il faut le faire. Gérer son budget, c'est vraiment anticiper. C'est pas que ça aide. C'est que c'est indispensable, en fait. Je sais pas, c'est comme si on conduisait sans regarder son tableau de bord. C'est pas possible. Il faut savoir son tableau de bord.
3: Mais c'est un peu vertigineux, parfois, de regarder son budget parce que ça a tellement d'implications. Je veux dire, l'argent est au cœur de tout notre système sociétal. Ça veut dire que ce que vous nous dites aujourd'hui, oui, il faut faire cet effort, il faut avoir d'une certaine façon ce courage de le faire, parce que c'est que comme ça qu'on va trouver des solutions et qu'on va pouvoir parler de la suite dans cette émission.
4: Oui, exactement. Alors c'est vrai que l'argent, c'est la source de tous les projets, en fait, c'est la source de tout ce qu'on peut projeter de faire ou pas dans la vie. Donc et puis chacun son rapport un peu particulier à cet argent, un rapport qui nous vient de notre famille, de notre caractère, de nos moyens aussi, évidemment. Mais voilà, c'est important de faire cet effort. On peut le faire de manière simple pour commencer. On peut déjà commencer par noter ses dépenses et les classer dans des grandes catégories. La plupart des gens connaissent bien ce qu'ils gagnent, mais connaissent beaucoup plus mal ce qu'ils dépensent, parce qu'on a oublié tel ou tel abonnement, tel ou tel remboursement de petit remboursement de crédit. Donc déjà noter, c'est un bon début.
3: Oui, c'est vrai qu'en général, on a un salaire et des dizaines de dépenses.
4: Exactement.
3: Marguerite Collignon, donc vous êtes directrice de l'éducation financière à la Banque de France. Dans cette émission, on va essayer d'aider toutes celles et ceux qui ont du mal à gérer leur budget, qui angoissent, qui ont quelques économies aussi et aimeraient faire les bons choix, se posent des questions aussi sur leurs enfants. Et on va commencer, si vous le voulez bien, par la base. Comment faire pour gérer son budget au quotidien? Est-ce qu'il y a des applications? Est-ce qu'on fait un tableau Excel, un carnet, une feuille blanche, une ardoise? Qu'est-ce que vous conseillez?
4: Alors, dans certains points de vue, la question de l'outil est secondaire. Le bon outil, c'est celui qu'on utilise, en fait. Donc, que ce soit un Excel, un carnet, une ardoise, comme vous dites, un tableau dans sa cuisine ou une application, tout est OK, tout est bon. Ça dépend des pratiques des gens.
3: Mais il faut tout noter, je veux dire. C'est important de le faire au moins une fois et de regarder.
4: C'est vraiment important de tout noter et pas qu'une fois. Plusieurs mois, parce qu'il y a des dépenses qui sont pas mensuelles, mais qu'il faut annualiser au moins une année complète. Tout noter et classer les dépenses en trois catégories. C'est-à-dire les dépenses qui ne bougent pas et qui sont essentielles, le loyer, l'énergie, etc. Les dépenses plus variables, mais pour autant nécessaires, les courses, par exemple, combien on achète à manger chaque mois, et puis les dépenses, on va appeler alors superflues, dans le sens où le plaisir n'est pas superflu dans la vie, mais où néanmoins, où c'est celle qui donne le plus de marge. Et bien connaître ça, c'est important. Et après, encore une fois, on peut le mettre dans son Excel, dans une appli. Si, pour ceux qui préfèrent une appli, il y en a une qui est très bien, qui s'appelle Pilote Budget, c'est neutre, c'est gratuit, c'est très simple à utiliser, et ça aide vraiment à reprendre le contrôle.
3: Pilote budget, gratuit, facile à utiliser.
4: Exactement.
3: On note. Et puis sinon, le bon vieux tableau Excel. Moi, je fais ça. D'autres utilisent des petits carnets, etc. Mais c'est important, on l'a compris, de tout noter. Et pas qu'une fois, mais au moins sur une année pour avoir toutes les dépenses. Et notamment, j'imagine, pouvoir les anticiper. Parce que le sujet, finalement, c'est d'être au moins à l'équilibre chaque mois. C'est ça, l'objectif ?
4: Un budget, c'est être à l'équilibre.
3: Ouais.
4: C'est le rapport entre ses recettes et ses dépenses. Et c'est effectivement être à l'équilibre, un peu plus de zéro quand c'est possible.
3: Quand vous dites ça, je me dis, il faudrait peut-être conseiller l'État sur ça, parce que c'est pas vraiment le bon exemple. On nous dit ce qu'il faut faire, mais parfois on voit que notre système est largement déficitaire et ça peut poser des questions. Et je sais que les gens qui nous écoutent s'en posent. Bon, c'est un autre sujet. Être à découvert bancaire chaque mois, ça règle rien, sauf peut-être le premier mois, parce que c'est vrai que si on a 500 euros de découvert, bon, ça donne un coup de pouce, mais le premier mois, après, ça devient un système.
4: Le découvert, c'est un crédit, il ne faut pas l'oublier. C'est un emprunt qu'on fait à la banque. C'est une facilité que nous donne la banque d'avoir de l'argent à un moment où on peut en avoir besoin et où on l'a pas, où on n'a pas les liquidités. Alors, comme tout outil, ça peut s'utiliser, mais encore une fois, avec beaucoup de précautions et de prudence. Si c'est une fois, et donc on sait qu'on va avoir une rentrée d'argent qui va pouvoir le compenser ou qu'on a les moyens de baisser ses dépenses le mois d'après, on peut le faire. Mais il faut bien le savoir. Si c'est tous les mois, c'est pas une manière de gérer un budget, ça va finir par coûter cher.
3: Mais plein de gens sont à découvert le 15 du mois, je veux dire. Donc c'est rentré dans leur système budgétaire et en fait ils sont à déficit chaque mois, ils ont un déficit chaque mois. C'est ça que vous nous dites, il faudrait arriver à être à zéro chaque mois et de temps en temps à découvert.
4: Il faut arriver à être à zéro chaque mois et si vraiment on n'y arrive pas, il faut savoir pourquoi et se retourner vers les aides qu'on peut avoir. Et c'est là où c'est important de noter son budget, qu'on commence à rencontrer des difficultés, se faire accompagner le plus tôt possible, ça peut tout changer après.
3: Mais j'ai envie de savoir par qui.
4: Alors, il y a plusieurs moyens, il y a plusieurs leviers sur lesquels on peut agir, mais si on parle d'accompagnement pur, moi, je recommande beaucoup aux jeunes d'aller voir dans les PCB, les points conseil budget qui sont présents dans tous les départements. C'est un service qui est rendu gratuitement à tous les citoyens français qui se retrouvent en difficulté. Ils peuvent aller, au-delà d'être tout seul devant son appli, aller chercher de l'aide, se faire accompagner, connaître ses aides. C'est droit, puisqu'on se rend compte aussi qu'en matière de finances, comme dans beaucoup d'autres pans de la vie de la société, il manque des recours au droit. Les gens connaissent pas toutes les aides auxquelles ils peuvent avoir besoin. Alors, ils peuvent, d'ailleurs, j'en profite pour dire qu'ils peuvent aller voir toutes les aides auxquelles elles ont droit sur notre site mesquestionsdargent.fr. Il y a une rubrique difficultés financières où on peut se référer pour avoir tous ces droits.
3: Tout ce à quoi on a droit.
4: Tout ce à quoi on a droit. Mesquestionsdargent.fr. Mais pour ceux qui ont envie aussi d'un conseil d'un être humain qui peut le personnaliser pour sa situation personnelle, je recommande vraiment d'aller dans les points conseil budget.
3: Bon, c'est bien parce que là, vous nous donnez vraiment des pistes concrètes et je suis sûr que les gens qui nous écoutent notent, et moi d'ailleurs, je note aussi. Quand on est dans le rouge, Marguerite Collignan, on peut être tenté donc par le fait de demander un plus gros découvert ou alors faire un crédit à la conso en dépannage. Ça, c'est attention danger, vous nous dites.
4: Les crédits, ça peut être un bon outil. Ouais. On peut les crédits à la consommation pour financer un projet, c'est tout à fait possible. Ça peut permettre d'avoir accès, financer une voiture, par exemple, qui a un gros achat pour qui demande beaucoup de moyens. Ça peut être un bon moyen de le faire. Et il faut en prendre le moins possible et se rappeler toujours combien ça coûte un crédit. C'est-à-dire pas juste se dire le montant qu'on va rembourser, mais dans la durée et le remettre dans son budget tous les mois. Le vrai danger, c'est pas tellement de prendre un crédit, c'est d'en prendre plusieurs pour se mettre à rembourser des crédits avec d'autres crédits.
3: Ça, c'est un signal.
4: Ça, c'est un signal d'alarme très fort.
3: Ok, c'est noté. Le 4 fois sans frais, 3 fois sans frais aussi, ça s'est généralisé. Je crois qu'on ne peut plus rien acheter quasiment sans qu'on nous propose payer en 3 fois ou 4 fois sans frais. C'est un piège, c'est bien. Qu'est-ce que vous en pensez?
4: C'est bien si on a tout noté. Je vais un peu revenir au début. Hein. C'est vraiment les fondamentaux, savoir exactement ce qu'on veut. En fait, le piège, c'est le fractionnement. Donc, si on accumule les paiements sans frais, on ne sait plus trop où on en est à un moment donné de ce qui sort de son compte en banque et à quel moment ça sort. Donc, si on note tout, on peut l'utiliser. C'est quand même une facilité. Mais voilà, faut pas se faire avoir, pour le dire de cette manière-là, par l'accumulation.
3: Ouais, c'est ça, une accumulation de 3-4 fois sans frais, à la fin ça peut faire des sommes terribles et là on s'en sort plus.
4: Exactement.
3: Vous nous avez dit qu'emprunter pour rembourser des emprunts, ça c'était vraiment un signal d'alarme qu'il fallait voir. Est-ce qu'il y en a d'autres? À quel moment on doit s'inquiéter? Je pense notamment au risque de surendettement.
4: Les signaux d'alarme, c'est un peu ce qu'on a dit, c'est le découvert permanent. Prendre un crédit pour en rembourser un autre. On voit beaucoup dans les dossiers de surendettement des gens qui prennent des crédits revolving, vous savez, dans la réserve d'argent mis à disposition par la banque renouvelable pour rembourser des crédits à la consommation. Ça, c'est vraiment un signal d'alarme très fort. Et puis le stress financier. En fait, quand on s'en sort plus, on a peur. Et c'est un très gros signal d'alarme qu'on peut être le premier sur soi-même à prendre en compte. Et encore une fois, aller chercher de l'aide.
3: On se réveille la nuit,
4: on y pense tout le temps, ça gâche la vie en fait, c'est terrible.
3: Juste pour revenir sur l'aide, si là, des gens nous écoutent et se disent, moi je suis dans cette situation, vers qui on se tourne?
4: Soit on commence à avoir un léger stress, on va dans les points conseil budget dont j'ai parlé. Soit on est déjà dans la situation où on prend des crédits pour en rembourser d'autres, faut se tourner vers la Banque de France. La Banque de France accompagne les personnes surendettées pour les aider à trouver des solutions. 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Vous pouvez appeler, dire votre difficulté et il y aura des conseillers de la Banque de France, des agents de la banque qui vous aideront.
3: Bon, ça c'est aussi vraiment une bonne chose à savoir. On a aussi un sujet quand même sur l'éducation des enfants, des ados, bonnes pratiques financières. L'école a une lacune là-dessus, on a un trou dans la raquette.
4: L'argent, c'est tabou en France depuis assez longtemps. C'est assez culturel, contrairement aux pays anglo-saxons. On le dit souvent, mais c'est vrai dans la réalité. Donc l'école en France a mis du temps à accepter que c'était aussi du rôle de l'éducation, de l'instruction, de faire un citoyen en fait, de donner des cours, on va dire, d'éducation financière. Mais là, on avance puisque le 6 mai dernier, le ministre de l'Éducation nationale, Édouard Geoffrey, a annoncé que pour les quatrièmes, il y aurait un cours, enfin un passeport éduc-fi qui était déjà en test pilote, mais qui va être généralisé à l'ensemble des quatrièmes, pour que toute une génération en classe de quatrièmes connaisse les fondamentaux, budget, moyens de paiement, épargne, crédit, les sujets dont on est en train de parler. Je pense que c'est une grande avancée, parce qu'en France, le collège est unique, et il y a énormément de... Enfin, quasiment toute une génération y va, et ça permet de, voilà, d'aider les plus jeunes à comprendre.
3: Si on a un petit peu d'épargne, on peut être tenté, il y a bien sûr le livret A, bon ça tout le monde le connaît, qui est moins bien rémunéré, et puis il y a tout un tas d'offres de placement, d'ailleurs il faut faire attention aux arnaques, vers qui on se tourne pour bien se faire conseiller si on veut placer son argent, le faire travailler.
4: Il y a des conseillers, donc c'est le métier, donc ouais. Se retourner vers son conseiller bancaire, vers un gestionnaire de patrimoine, c'est beaucoup mieux que l'IA ou les réseaux sociaux, je le dis. Après, on a le... Il faut absolument que tout le monde se sente légitime à poser plein de questions à son conseiller. C'est important. Un bon conseiller, un conseiller qui ne pousse pas, est un conseiller qui conseille. Et voilà, je voudrais le dire à tous les auditeurs, posez des questions, c'est votre argent et c'est vous qui avez la capacité de décision.
3: Et d'ailleurs, il y a également des outils hein, pour y voir clair quand on veut placer de l'épargne. Il y a le label ISR, ça concerne notamment celles et ceux qui veulent que leur argent soit utilisé en fonction de certaines valeurs, en fonction de certains objectifs. Bonjour Michel Papalardo.
5: Bonjour.
3: Vous êtes présidente du comité du label ISR. Est-ce que vous pouvez nous expliquer en quelques mots ce qu'est le label ISR ?
5: Oui, bien sûr. Bonjour à tous. Le label ISR, ça permet d'identifier facilement les fonds d'investissement qui ont une démarche ESG, c'est-à-dire une démarche de développement durable, environnementale, sociale et de gouvernance sérieuse. Et donc, ils ne font pas juste que dire oui, on est durable, mais qui le démontre. Alors pour ça, on a finalement trois outils. D'abord, un référentiel, et c'est ça que fait le comité du label ISR. Il propose au ministre, parce que c'est quand même aussi, il faut l'avoir en tête, un label surveillé, on va dire, par l'État, et très surveillé, puisque le référentiel, tout ce que doit faire le fonds pour montrer qu'il est effectivement dans une démarche sérieuse et avec des résultats, c'est le ministre qui le valide. Ensuite, il y a des certificateurs, c'est-à-dire des personnes indépendantes qui vérifie que le fonds respecte bien le référentiel, sinon ça n'a pas de sens. Et ces certificateurs, c'est Deloitte, c'est Ernst & Young, c'est l'AFNOR, hein, voilà. Et okay. Puis, troisièmement, on vérifie que ce référentiel est bien respecté, donc on est labellisé pour 3 ans, et tous les ans, les certificateurs viennent vérifier qu'on n'a pas divergé. Donc, vous voyez, il y a quand même beaucoup de choses pour assurer ce la confiance, parce que c'est ce qu'on cherche à obtenir.
3: Bien sûr. Donc, quand on investit sur un fonds, notamment, de placement, donc on place son argent, ça peut être auprès de sa banque, hein, comme on le disait à l'instant avec Marguerite Collignan, est-ce que ça veut dire que ce type de produit financier va être moins performant que les autres parce que il y a ces objectifs, disons, durables au sens large ?
5: J'espère bien que non, il n'y a pas de raison. Non, on compare régulièrement les résultats des fonds durables, comme on dit, et des autres. Alors, il y a des hauts et des bas, parce qu'il y a des périodes où certains éléments qui sont dans les fonds sont plus performants que d'autres, mais en moyenne, il n'y a pas de différence. Il y a même souvent un petit plus pour les fonds durables, parce que c'est plus de réflexion sur le long terme. Donc, si vous avez une vision de long terme, eh bien, vous avez plus de chances d'avoir de bons résultats avec ce type de fonds. Mais surtout, et ça c'est un conseil que je donne aux épargnants, le label, il ne donne pas de d'assurance sur la rentabilité du fonds.
3: Bien
5: ça
3: sûr.
5: C'est à
3: c'est
5: vous
3: noté.
5: Chacun, enfin avec vos conseillers bien sûr, hein, à vérifier que le fonds, certes il est durable, mais en plus il est bien géré et en plus il est rentable. Mais il y a des fonds extrêmement rentables qui sont durables. Il y a des fonds pas durables qui sont pas rentables du tout. Donc, vous voyez, c'est vraiment ensuite la responsabilité de chacun avec son conseiller.
3: Merci beaucoup, Michel Papalardo. Je le rappelle, vous êtes présidente du comité du label ISR. Merci en tout cas pour votre participation. Et puis, dans un instant, on va recevoir Anna Gaziorowska du compte Instagram La Petite Budgéteuse. Elle est coach en finances personnelles.
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3: En version magazine, le thème aujourd'hui, on reprend le contrôle de notre budget, découvert, emprunt, placement, gestion quotidienne avec notre invitée Marguerite Collignan, directrice de l'éducation financière à la Banque de France. On a appris plein de choses déjà avec vous, Marguerite, merci beaucoup. Et on va poursuivre la discussion avec Anna Gaziorowska. Bonjour.
6: Bonjour.
3: Vous êtes coach en finances personnelles, on vous retrouve sur Instagram, sur ce compte La Petite Budgéteuse. Qu'est-ce que vous proposez en tant que coach en finances personnelles? C'est quoi votre job?
6: Alors, ma particularité, c'est que moi, j'accompagne les gens à reprendre le contrôle de l'argent qu'ils ont déjà, avant même de penser à gagner plus. Parce que ça fait longtemps que j'ai réalisé que les personnes qui me suivent ont des revenus corrects, en tout cas en théorie, qui sont suffisants pour vivre convenablement, et pourtant, ils finissent quand même dans le rouge, et quand même sans aucune épargne. Et donc, aujourd'hui, le problème, je le vois, ça fait 6 ans que je fais ce travail, c'est presque jamais au niveau du montant qui rentre sur le compte bancaire des personnes, mais plutôt dans la façon dont l'argent est structuré, ou plutôt pas structuré, ou carrément laissé à l'abandon, négligé pour essayer de faire au feeling. Donc, mon travail, c'est de remettre de la clarté là-dedans, parce que beaucoup de personnes ont cette sensation que l'argent leur file entre le doigt. Donc je suis là pour leur faire réaliser ce qu'ils font aujourd'hui avec l'argent et de construire avec un système qui va tenir dans la durée. Puis il y a un travail important qui consiste également à apaiser les rapports émotionnels qu'on a avec l'argent.
3: Bien sûr.
6: Ça, c'est plus la partie coaching. Et seulement après, on vient traiter les thématiques de gagner plus et investir.
3: Marguerite Collignan est avec nous, la directrice de l'éducation financière à la Banque de France. Finalement, tous les moyens sont bons. Pourquoi pas passer par un coach si ça correspond à une envie, un besoin. Le tout, c'est d'y voir clair. On parlait de clarté à l'instant. Hein.
4: Oui, je suis d'accord. Le tout, c'est d'y voir clair. Après, tout dépend aussi de ses moyens.
3: Bien sûr. C'est pas à la portée de tout le monde. Mais il y a les points de conseil budget ou...
4: Exactement. Chacun un interlocuteur possible qu'il faut. Et c'est ça qui est important aujourd'hui.
3: On est bien d'accord. Une petite question, Anna Gaziorowska, concernant justement ce travail de coaching. Si vous aviez un conseil ultime pour reprendre le contrôle de son budget, ce serait lequel ?
6: C'est de regarder ses chiffres régulièrement, pas seulement quand c'est la panique, pas seulement quand on commence à rentrer dans le découvert où il y a une imprévu qui nous tombe sur la tête. Il faut vraiment créer une habitude saine et régulière autour de ça. Et je tiens à rassurer vos auditeurs, on n'a pas besoin de passer des heures. Il suffit de 30 minutes au début du mois, 30 minutes à la fin. C'est largement suffisant pour créer un plan prévisionnel de dépenses, pour savoir où va partir notre argent et surtout leur donner une direction par rapport à ce qu'on a à notre disposition toujours. Donc il n'y a pas de solution miracle, je dis toujours, mais il y a quand même cette attention qu'on doit mettre sur ces sujets pour prioriser nos dépenses et ça changerait vraiment, vraiment beaucoup de choses.
3: Je pense que le mieux, c'est d'aller voir votre compte Instagram pour se faire une idée. La Petite Budgéteuse, merci beaucoup Anna.
6: Merci.
3: Et je le rappelle, mon mail, c'est par ici leséconomies@radiofrance.com si vous voulez participer à l'émission. J'attends vos messages avec grand plaisir. Marguerite Collignan, vous êtes directrice de l'éducation financière à la Banque de France. Avant de nous quitter, vous allez vous prêter au jeu de notre quiz, le vrai faux, pour finir avec les idées claires donc sur ce thème du budget personnel. Première question, vrai ou faux, un découvert autorisé est un découvert gratuit?
4: Faux. Autorisé, ça n'a jamais voulu dire gratuit, c'est encadré. La banque est prévenue, mais il y a des frais afférents, soit des frais bancaires dans le contrat, soit des agios.
3: Faire son budget est utile uniquement quand on a beaucoup d'argent, vrai ou faux?
4: Évidemment faux, c'est même plutôt l'inverse. Quelque part, moins on en a, plus il faut connaître. Hein.
3: Payer régulièrement en 3 ou 4 fois sans frais peut finir par déséquilibrer un budget, vrai ou faux?
4: Vrai si on accumule ce type de process.
3: Le crédit renouvelable est généralement, donc revolving, vous en parliez tout à l'heure, est généralement plus cher qu'un crédit personnel classique. C'est vrai ou c'est faux ?
4: Totalement vrai. On est entre 12 et 20% d'intérêt sur du crédit revolving.
3: Vrai ou faux ? Quand on est à découvert tous les mois, c'est un premier signal d'alerte.
4: Vrai.
3: Il est recommandé d'avoir une petite épargne de précaution, même quand son budget est serré. C'est-à-dire, c'est vraiment un objectif.
4: Vrai. L'épargne de précaution, c'est pas une épargne projet en tant que telle. C'est une épargne pour pouvoir parer une difficulté, un imprévu. Idéalement, quand les gens le peuvent, évidemment, il faudrait avoir de côté 2 à 3 mois de salaire sur un livret A.
3: Et puis, dernière question, très rapidement. Un placement qui promet un rendement élevé sans aucun risque doit rendre méfiant. Vrai ou faux ?
4: Vrai. Quand c'est trop beau pour être vrai, généralement, c'est pas vrai.
3: Marguerite Collignan, vous êtes directrice de l'éducation financière à la Banque de France. Merci beaucoup en tout cas pour tous vos éclairages. J'espère que vous y voyez plus clair, vous qui nous avez écoutés sur votre radio locale ici. 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Et la semaine prochaine, on va tout vous dire si vous avez le projet d'acheter une voiture électrique. Vos questions donc par ici, des économies@radiofrance.com.
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1: Arnaud de Boisdefer contemple avec satisfaction le tas de lettres que le facteur vient de déposer sur la table de la cuisine. Les timbres qui décorent les enveloppes attestent de la diversité de leur provenance. Province de France, Belgique, Martinique, Canada, Tahiti. Boisdefer choisit de décacheter en priorité la lettre venue du Katanga. Elle contient une missive amoureuse et un chèque au montant confortable. À n'en pas douter, la 121e fiancée du docteur Boisdefer est une femme généreuse. Boisdefer emporte sa moisson de chèque à la banque. Roland de Sainton, Jacques Ichetière, l'accueille avec ferveur. Tandis que le médecin tapote négligemment le ruban de la Légion d'honneur qui orne le revers de sa veste, la jeune femme, le visage empourpré, demande timidement « Comment se fait-il, docteur, que vous receviez ainsi de l'argent du monde entier ?»« Vous êtes bien curieuse, ma petite Colette, s'esclaffe le médecin.

Nous sommes en 1961, plus au Moyen Âge. Alors, je diagnostique à distance. Devant l'air ébahi de l'employé, Boisdefer s'explique. Mes patients me décrivent les symptômes de leur maladie au téléphone. J'établis un diagnostic et je leur envoie par courrier une ordonnance. Ces chèques correspondent à mes honoraires. De retour chez lui, armé d'un stylo et de papier à lettres, Boisdefer écrit. Madame, cœur à prendre, l'agence à laquelle je suis affilié a eu l'obligeance de me communiquer une photographie vous représentant. La noblesse de vos traits, l'intelligence et la bonté qui émanent de toute votre personne ont eu raison de ma timidité. Je suis médecin et jusqu'à présent l'attention que je porte à mes patients m'a tenu à l'écart des nobles joies que procure une famille. Boisdefer termine sa lettre par profond respect, joint une photographie et glisse le tout dans une enveloppe. Puis, il établit une nouvelle fiche au nom de Monique Hartmann, 42 ans, veuve, bijoutière à Genève. Depuis qu'il se livre à sa coupable activité, Boisdefer a déjà envoyé un bon millier de lettres à des femmes esseulées. Des dames solitaires, fortunées bien sûr, à la recherche d'un protecteur et ami. Bref, à la recherche d'un mari. En 5 ans, le Don Juan s'est constitué un harem virtuel de 121 fiancés, avec lesquels il entretient une correspondance savamment graduée. La première lettre est volontairement brève et formelle. La réponse lui permet de dresser à gros traits le profil psychologique de sa future victime. Si la dame est à la fois intelligente, soupçonneuse et désargentée, sa fiche atterrit aussitôt à la poubelle. Par contre, si la correspondante est naïve et riche, le docteur estime que son investissement se justifie. En conséquence, en prélude à sa troisième lettre, il ose un « très cher ami » et conclut par « votre fidèle est très attentionné ». Il attaquera son 10e courrier par « ma chérie » et jouera son va-tout avec un « mon amour » au 14e échange. Parvenu à ce point, considérant sa proie comme ferrée, le docteur adresse enfin une 15e lettre dans laquelle il informe sa dulcinée du malheur qui le frappe. Mon tendre amour, j'ai contracté un méchant virus au chevet d'un malade. Je suis à l'hôpital, seul et désespéré, car mes jours sont comptés. Il ne reste plus au médecin qu'à attendre la réaction de sa lointaine victime. Bien sûr, sa déception est grande si elle ne lui expédie pour tout réconfort qu'une paire de pantoufles. Mais quelle récompense lorsqu'un chèque de 3000 francs vient gonfler son compte en banque. Accaparé par sa volumineuse correspondante, Boisdefer trouve néanmoins le temps de courtiser Colette Saint-Onge, la belle guichetière de son agence bancaire. Sensible au charme nonchalant du médecin et de ses revenus confortables, cette dernière répond à ses avances et devient sa maîtresse. Ainsi, tout irait pour le mieux dans le meilleur des mondes si, prétextant une visite de routine, deux gendarmes de se présenter au domicile du médecin. Ils sont aussitôt intrigués par la masse d'enveloppes de toute provenance qui encombre la table de sa cuisine. Pour justifier cette étonnante correspondance, Boisdefer argue qu'il a été médecin dans la coloniale et que des amis lui écrivent encore des quatre coins du monde. Les gendarmes ouvrent discrètement une enquête. Elle conclut qu'aucun docteur Arnaud de Boisdefer n'est inscrit à l'ordre des médecins et qu'aucun citoyen de ce nom n'a été décoré de la Légion d'honneur. Le soi-disant Boisdefer possède par ailleurs un compte en banque bien garni, alors qu'il est sans ressources pour les services fiscaux. C'est suffisant pour qu'accusé d'usurpation de titres et de noms, de port illégal de décoration, il soit arrêté le 15 juillet 1961 et condamné à purger une peine d'un an de réclusion. Incarcéré à Poitiers, Boisdefer, qui se nomme en réalité Vincent Marie, reçoit les visites fréquentes de Colette Saint-Onge. Le couple finit par se passer la bague au doigt quelques mois plus tard. Ainsi, l'homme qui avait adressé des centaines de lettres d'amour à 121 fiancées, choisit-il d'épouser la seule femme pour laquelle il n'avait jamais pris la plume ?

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1: Bienvenue, voici votre rendez-vous avec l'actualité de la semaine vue par RFI, Radio-Canada, la radio-télévision suisse, ici en France et la RTBF en Belgique. Ce sont les partenaires des médias francophones publics. Et pour ce dernier numéro de la saison, on commence avec une première. Le Canada participera au concours Eurovision de la chanson. Ce sera à partir de l'année prochaine, Nadim Moubarak.
2: Tout à fait, le pays entrera dans la compétition lors de l'édition 2027 qui se tiendra en Bulgarie.
1: En Belgique, de nouveaux secteurs professionnels pourront désormais proposer des flexi-jobs. Il s'agit de boulots complémentaires accessibles à certaines conditions. La mesure est entrée en vigueur ce 1er juillet, Jacques Crémers.
3: Oui, au départ limité au secteur de l'horeca, café et restaurant, le champ d'application des flexi-jobs se généralise. Si le gouvernement parle d'une success story, les syndicats dénoncent, eux, une précarisation de l'emploi.
1: À propos du marché du travail encore en Suisse, cette fois, le Parlement force la main aux quelques cantons qui ont décidé d'introduire un salaire minimum, Pierre Anchoffat.
4: Oui, les accords de branche primeront sur ce minimal égal. Les syndicats combattent par référendum cette entorse à l'autonomie cantonale des cantons qui pourraient lancer leur propre référendum.
1: Sur le continent africain, nous avons retenu ces intempéries qui frappent les pays du Golfe de Guinée. Nicolas Sûr, ils sont confrontés cette semaine à des pluies de grande intensité.
5: La Côte d'Ivoire, le Bénin, le Togo et surtout le Ghana ont subi ces derniers jours des précipitations de très forte intensité. Il y a des victimes et de gros dégâts.
1: Enfin, la récente canicule qui revient sur certains pays européens aura été meurtrière, une surmortalité importante qui a surtout touché les personnes les plus fragiles. Mais cette forte chaleur a aussi d'importantes conséquences pour les animaux et notamment pour les oiseaux. Nous le verrons en fin d'émission. C'est donc désormais officiel, le Canada va participer pour la première fois au concours Eurovision de la chanson et ce sera, Nadi, à partir de l'année prochaine 2027, donc en Bulgarie.
2: Exactement, l'information a été confirmée mercredi dernier par Radio-Canada CBC et l'Union européenne de radio-télévision qui coordonne le concours et qui vient d'ailleurs d'ajouter le diffuseur public canadien comme membre à part entière de l'organisation. On le sait, l'Eurovision met en scène des artistes de différents pays et des pays non européens participent déjà au concours. C'est le cas de l'Australie, l'Azerbaïdjan et Israël. Ces dernières décennies, des Canadiens y ont participé, mais sous la bannière d'autres pays. Céline Dion a par exemple représenté la Suisse en 1988. Voici le premier ministre canadien Mark Carney.
6: On a eu des succès, des grands succès avec Céline, mais elle était suisse à ce moment-là. Maintenant, c'est le moment pour des artistes québécois, québécoises, canadiens et canadiens.
1: Le premier ministre canadien, donc à l'instant. Alors justement, Nadi, est-ce qu'on sait qui va représenter le Canada à l'Eurovision l'année prochaine?
2: Eh bien, Radio-Canada CBC doit préciser plus tard cette année le mode de sélection de l'artiste, à savoir entre autres s'il sera francophone ou anglophone. Le musicologue à l'Université du Québec à Montréal et spécialiste de la musique québécoise, Danick Trottier, croit bien que ce choix pourrait faire débat.
7: Une des grandes difficultés qui s'est toujours posée, c'est le choix de la langue. Ce que j'ai pu analyser au cours des dernières années, c'est que l'anglais est devenu une langue très dominante à l'Eurovision de la chanson. Et je peux vous assurer déjà que ça risque de créer des querelles culturelles.
2: Le musicologue Danick Trottier.
1: Voilà, et en attendant de savoir qui va représenter le Canada, Nadi, le gouvernement se réjouit de l'annonce de Radio-Canada CBC.
2: Tout à fait, surtout que Mark Carney a fait du renforcement des liens avec l'Europe une pierre angulaire de sa politique étrangère. Le Premier ministre canadien multiplie les occasions de rapprochement entre son pays et l'Europe dans un contexte de tension mondiale et bien sûr d'un certain protectionnisme américain.
1: En Belgique, les flexi-jobs sont désormais accessibles à l'ensemble des secteurs professionnels, ou presque. La mesure est entrée en vigueur ce 1er juillet. Le gouvernement fédéral parle de success story, mais les syndicats dénoncent, eux, une précarisation de l'emploi. Jacques, l'ouverture à de nouveaux secteurs n'est pas neuve.
3: Oui, depuis leur création en 2015, c'est la cinquième extension des flexi-jobs à de nouveaux secteurs professionnels. Au départ réservé à l'horeca, cette possibilité de boulot complémentaire accessible aux travailleurs et aux pensionnés sous certaines conditions est généralisée, sauf aux secteurs qui n'en veulent pas, comme par exemple l'agriculture. La formule a déjà séduit plus de 260 000 personnes. Une success story pour le ministre fédéral de l'Emploi.
8: C'est win-win pour tout le monde, à la fois pour les gens qui veulent travailler et peuvent travailler, gagner plus d'argent, plus de pouvoir d'achat, mais ça permet aussi aux entreprises qui ont des pics ou qui ont du mal à trouver des travailleurs ou qui peuvent proposer, parce que ce sont des petites entreprises qui n'ont pas encore la capacité d'engager un travailleur à temps plein, il y a pas mal d'opportunités aussi à proposer, donc c'est vraiment une success story.
1: Voilà, une formule gagnante donc pour David Clarinval, le ministre libéral du gouvernement fédéral. Mais du côté syndical, Jacques, on ne partage pas l'enthousiasme du gouvernement. On dénonce plutôt une précarisation de l'emploi.
3: Parce que les flexi-jobs remplaceraient des vrais contrats de travail avec un manque à gagner fiscal pour l'État ou encore un nivellement par le bas des conditions de travail. Du côté des détracteurs, les critiques sont donc nombreuses, mais le débat est ouvert car l'attrait pour la formule est réel. Et donc, ce qui était au départ une mesure pour faire face aux difficultés de recrutement d'un secteur et au recours massif au travail au noir, cette mesure d'exception s'est progressivement imposée comme une mutation profonde du marché du travail.
1: On va rester sur le marché du travail, mais en Suisse cette fois. Au sein de la Confédération helvétique, les États cantonaux disposent d'un certain nombre de prérogatives par rapport au pouvoir fédéral. Et Pierre-Han, une récente décision du Parlement égratigne le sacro-saint fédéralisme.
4: Oui, Olivier, c'est la question des salaires minimaux. Compte tenu des différences économiques et de pouvoir d'achat selon les régions, la décision d'introduire un salaire minimal, de même que son montant, se prend au niveau cantonal. Et comme nous sommes en Suisse, les cinq cantons qui ont déjà décidé de l'introduire l'ont fait en votation populaire. Or, le Parlement fédéral a changé la règle du jeu. Dorénavant, les CCT nationales, les conventions collectives de travail négociées par les partenaires sociaux, s'imposeront aux salaires minimaux des cantons. Or, dans des secteurs comme la coiffure ou la restauration, le salaire prévu dans la CCT est inférieur au minima fixé par les cantons.
1: Alors, des cantons forcément fâchés, Pierre-Han, et des syndicats aussi.
4: L'Union syndicale suisse a lancé un référendum cette semaine dénonçant une attaque de la droite contre les bas salaires, mais les cantons peuvent aussi déclencher une votation populaire. Il faut qu'ils soient 8 à contester la décision du Parlement. Celui de Neuchâtel vient de le faire. Pour le député vert libéral Mauro Moruzzi, c'est une question de principe.
9: Il y a quand même le point central qui est celui de l'autonomie et du fédéralisme en Suisse, qui est un principe clé de notre ordre constitutionnel, et c'est toutes les instances fédérales du Conseil fédéral, le Tribunal fédéral et l'entier des cantons qui ont dénoncé en fait ce coup de force du Parlement.
4: Pas sûr toutefois que Neuchâtel parvienne à mobiliser 7 autres cantons assez motivés pour s'investir dans ce combat qui est d'abord celui de la gauche et des syndicats qui, eux, n'auront pas trop de peine à réunir les 50 000 signatures nécessaires pour provoquer la votation populaire. La gauche aura pourtant tout intérêt à argumenter également sur l'autonomie bafouée des cantons et la contestation de la légitimité populaire, des arguments plus rassembleurs que la lutte contre les bas salaires dans une Suisse très libérale.
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1: Des morts et d'importants dégâts dans pratiquement tous les pays du Golfe de Guinée. Des pluies de très grande intensité ont frappé une partie de l'ouest du continent africain. Ça s'est passé au cours de la semaine écoulée, Nicolas.
10: Quartier submergé, axe routier impraticable, circulation paralysée mardi matin à Cotonou, la capitale économique du Bénin. Un calvaire interminable pour des centaines d'automobilistes piégés dans les embouteillages. Au moins 12 morts dans des inondations massives à Abidjan, 5 à Lomé au Togo et des dizaines de milliers de déplacés à Accra. La capitale du Ghana a été confrontée lundi à un véritable déluge. Plus de 170 mm de pluie ont été enregistrés en une seule journée. Du jamais vu depuis 1995.
1: Alors c'est la saison des pluies d'avril à mi-juillet, mais ces précipitations sont anormalement intenses. La faute en partie, en tout cas Nicolas, au réchauffement climatique.
10: Oui, l'air est plus chaud et contient plus d'humidité. Chaque degré supplémentaire fait augmenter le contenu de l'air en vapeur d'eau de 7% et cet excès d'humidité provoque des pluies plus importantes. Le phénomène est mondial, mais les dégâts sont particulièrement importants en Afrique. De nombreux pays du continent souffrent d'urbanisation anarchique avec des constructions précaires dans des zones inondables, des systèmes de drainage des eaux de pluie défaillants et des canalisations obstruées par des déchets. Le coût de l'adaptation sur le continent africain est colossal. L'Organisation météorologique mondiale l'estime de 30 à 50 milliards de dollars par an dans la prochaine décennie. Cela représente de 2 à 3% du produit intérieur brut dans la région.
1: La chaleur, on va encore en parler, qui a créé une importante surmortalité dans les pays européens touchés, chez les plus âgés, chez les personnes les plus fragiles, mais les plus jeunes n'ont pas été épargnés. Cette canicule a fait plusieurs jeunes victimes en France, tous les organismes ont été mis à très rude épreuve, et les animaux, eux aussi, ont beaucoup souffert. Les oiseaux, par exemple. Les jeunes oiseaux qui n'arrivent plus à respirer dans des nids situés sous les toits, en particulier. Les hirondelles, les martinets noirs, les pies ou encore les faucons cresserelles comptent parmi les espèces les plus touchées par ces fortes chaleurs. Dans la Sarthe, par exemple, la Ligue de protection des oiseaux a été très sollicitée, comme l'a constaté Julien Pénaud.
11: Deux martinets noirs tremblotent dans une boîte à chaussures, réhydratés goutte par une petite seringue. Calice Séguineau, chargé d'études à la LPO Sarthe, insère dans le bec de ses oisillons soufflés par la canicule.
12: Là, avec la canicule, comme c'est des oiseaux qui nichent sous les toits, ils sont extrêmement impactés par les fortes chaleurs en fait sous les toitures, donc ils se jettent du nid et souvent ils sont à quelques jours de l'envol, sauf que c'est incapable de s'envoler du sol. Donc il y en a beaucoup, mais Amandine vous en parlera mieux que moi puisque c'est elle qui répond à toutes les demandes.
13: Il y a eu énormément d'appels, on avait pratiquement 100 appels par jour.
14: Bonjour, vous êtes bien sur la campagne de la NPO, ça. Au grand nombre de sollicitations, nous ne sommes plus en mesure de répondre au téléphone.
13: Les nids, en fait, surchauffent. On peut y estimer que dans le nid, il devait faire 40, voire même plus, 45.
11: Amandine Cartier, coordinatrice de la mission Faune en détresse à la LPO Sarthe, redoute les conséquences du réchauffement climatique sur les oiseaux, avec des canicules de plus en plus régulières.
13: Et on va aller que vers du pire s'il n'y a pas d'amélioration sur nos activités humaines qui créent ces réchauffements climatique. Là, je parle pour les martinets noirs. Les martinets noirs, depuis 20 ans, on a perdu 65% de la population en France. La population va encore diminuer et on va être amené à voir peut-être disparaître les martinets. Il va y avoir la même problématique avec les hirondelles. Après, on a aussi la diminution des insectes. Donc, si en plus, ils peuvent pas se reproduire et qu'après, ils peuvent plus se nourrir, malheureusement, on arrive que ça peut que le déclin des espèces.
11: Et si on prend le cas des martinets noirs, leur disparition en France aurait comme conséquence la perte d'un prédateur pour les moustiques, ce qui favoriserait leur prolifération.
1: Reportage de Julien Pénaud pour Ici et pour refermer cet accent des autres. C'était le dernier numéro de la saison. Merci d'avoir été au rendez-vous. On se retrouve dans deux petits mois, fin août, pour une nouvelle saison. Je vous souhaite d'ici là un excellent été avec les médias francophones publics.

0: Et franchement, ça fait du bien de retrouver Pierre Bachelet pour débuter ce premier week-end de juillet sur votre radio ici. Bonjour à vous, soyez les bienvenus.
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0: Ça y est, nous y sommes, samedi 4 juillet, le premier jour des vacances scolaires. L'été est là et on va passer une belle partie de la journée ensemble. Présentation de l'équipe de ce début de journée avec Fabien Fourel à la réalisation de l'émission. À la rédaction en chef, c'est Basile à la réalisation de l'émission. Au standard ce matin, c'est Dylan qui vous accueille au 0810 055 056. Et puis pour l'actualité de ce samedi 4 juillet, c'est vous Arthur Fradin, bonjour.
2: Bonjour Louis, bonjour à tous.
0: Dans l'actualité ce matin, Arthur.
2: Eh bien, on va parler football. Forcément. L'équipe de France, 8e de finale ce soir, c'est à 23h. Les Bleus défient le Paraguay pour donc un billet pour les quarts de finale.
0: Un match très attendu, on en parle dans un instant. Et allez les Bleus.
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0: Très bon réveil à l'écoute de votre radio ici. Il est pile 6h. Le tour de l'actualité à vos côtés, Arthur, et l'équipe de France de foot défie le Paraguay ce soir en 8e de finale de la Coupe du Monde.
2: Une affiche qui va rappeler quelques souvenirs à ceux qui ont bien en tête la Coupe du Monde 98. La France avait déjà croisé la route du Paraguay en 8e de finale. Et oui, à l'époque, c'est le but en or qui nous avait sauvé, un but de Laurent Blanc. Pour ce qui est de ce soir, sur le papier, match largement à la portée des Français, même si la méfiance reste de mise, Julien Froment.
3: David contre Goliath, voilà comment un journaliste paraguayen a présenté ce match face à l'équipe de France. Un duel déséquilibré, ce que ne nie pas le sélectionneur des Rouges et Blancs, Gustavo Alfaro, alors qu'un orage est attendu dans le ciel de Philadelphie pour déchirer le ciel caniculaire durant la rencontre. Ce dernier voit d'autres éclairs lui tomber sur la tête.
4: La France est un orage électrique et ces éclairs qui sortent de n'importe où visent directement le centre du but. On sait qu'un orage électrique s'approche, alors il faut voir de quelle manière on peut éviter les éclairs. Voilà comment je peux vous illustrer le genre de match auquel nous allons faire face.
3: Les Bleus sont prévenus, il faudra activer de nombreuses ressources pour se défaire de cet adversaire coriace. Didier Deschamps en est tout à fait conscient.
5: Comme toutes les équipes sud-américaines, un grande corazón, comme ils disent, qui va se battre de la première à la dernière minute, mettant de l'agressivité, oui, mais elle n'est pas arrivée là en battant l'Allemagne avec ça. Hein. Sans qualité, on n'arrive pas là. Et cette équipe du Paraguay a de la qualité.
3: Et dans leur quête d'une troisième étoile, la France devra-t-elle la foudre frapper à plusieurs endroits pour s'ouvrir une route sans nuages pour les quarts de finale.
2: France-Paraguay, coup d'envoi de cette rencontre 23h dans des conditions qui s'annoncent étouffantes, 40 degrés attendus. La côte est des États-Unis frappée en ce moment par une vague de chaleur extrême. De notre côté de l'Atlantique, les grosses chaleurs doivent elles aussi faire leur retour à partir de ce week-end, alors qu'on l'apprend, ce mois de juin a été le plus chaud jamais enregistré en France. Température moyenne 22,7 degrés, c'est 3,8 degrés au-dessus des normales de saison. Juin 2026 bat ainsi les derniers records établis en juin 2003 et 2025 selon Météo France.
0: Dans ce contexte de forte chaleur, incendie désormais fixé dans l'Aude.
2: Annonce du ministre de l'Intérieur Laurent Nunez, le feu qui a parcouru 900 hectares de végétation depuis mercredi ne progresse plus. Certains habitants peuvent donc regagner des zones sinistrées comme au Canet en Roussillon où 1700 vacanciers ont dû tout quitter en catastrophe. Ils sont revenus hier chercher ce qui reste de leurs affaires dans un camping, Baptiste Guillet.
6: Longue file d'attente devant la salle des voiles rouges. Au bout, les vacanciers sont enfin fixés sur le sort de leur mobil-home.
7: On était au 68. Ouais, c'est sinistré là. C'est complètement brûlé.
6: Aline et sa famille, arrivées de Suisse pour les vacances, ont perdu gros.
8: On avait peu d'espoir, mais on s'est dit peut-être que... Mais au bungalow, ils nous ont dit que c'était fini. Il y avait tout. Toutes les affaires des enfants, les doudous, les tablettes, les ordinateurs de boulot, tout, les habits.
6: Les habits, beaucoup n'en ont presque plus, mais de nombreux habitants de Canet ont fait preuve de solidarité pour en offrir. Céline, qui vit près de Valenciennes le reste de l'année, se sert sur la longue table où ils sont mis à disposition.
9: On prend ce qui nous va et on ne fait pas les difficiles dans ces cas-là. C'est compliqué. Je vais au Brésil depuis que j'ai 2 ans, j'en ai 38. C'est un peu la deuxième maison qui est partie en fumée. Et tenir le coup devant les enfants est très compliqué aussi. On a vu certains personnels du Brésil, là, j'ose même pas y aller parce que je sais que je vais m'effondrer. Donc ouais, c'est très dur.
6: Michel Boulanger dans le Périgord voulait juste lui prendre quelques jours de repos. C'est raté.
10: On voulait penser à rien et en fait j'ai pas de mots, c'est triste.
6: Tous les naufragés des campings incendiés se sont vus proposer des relogements dans d'autres autre établissement.
2: Un reportage ici, Roussillon, signé Baptiste Guillet.
0: 6h03 sur votre radio ici, on file maintenant sur les routes du Tour de France.
2: Ouais, ça y est, c'est le grand départ aujourd'hui de la 113e édition de la Grande Boucle qui s'élance cette année de Barcelone au pied de la Sagrada Familia de Gaudi avec une grande question. Qui peut battre Pogacar, vainqueur des deux dernières éditions? Alors peut-être Paul Sexas, hein, oui. Le prodige lyonnais de 19 ans qui est très attendu. Peut-être aussi le Danois Vingegaard, le dauphin de Pogacar sur les deux dernières années. Voilà ce qu'en pense en tout cas le Slovène.
11: Ce n'est pas le seul à pouvoir se rapprocher de moi. Je pense qu'il y a plusieurs gars cette année qui peuvent viser la victoire. Bien sûr, la compétition avec Jonas est spectaculaire. Cela nous a tous deux tirés vers le haut. Et j'espère que cela continuera encore quelques temps. Je n'ai que 16 jours de course dans les jambes, c'est vrai, mais des kilomètres d'entraînement, et cela compte aussi. En tout cas, je suis prêt.
2: Et les premiers coups de pédale, ce sera donc pour cet après-midi 17h05 avec un contre-la-montre par équipe à suivre avec des points réguliers sur votre radio ici, radio officielle du Tour de France. À 6h32, nous écouterons des jeunes tourangeaux qui sont très fans de Paul Sexas. Ils ont prévu de regarder toutes les étapes de ce Tour de France.
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2: Un point sur nos conditions météo avec vous, Louis, retour de la chaleur donc.
0: De la chaleur et du soleil qui répond présent pour ce premier jour des vacances scolaires, avec de la chaleur également, vigilance orange, canicule dans l'Hérault et dans les Pyrénées-Orientales. On retrouvera ce soleil généreux et c'est la journée la plus chaude depuis ce début de semaine, des températures supérieures à 30 degrés annoncées sur la quasi-totalité du pays. Pour l'heure à 6h06, on conserve encore un petit peu de fraîcheur avec 13 degrés à Rennes, Lille, Nancy et Strasbourg. On a 16 degrés à Limoges, 19 degrés à La Rochelle-et-Toulouse, 23 au petit matin à Nîmes et Marseille. En milieu de matinée, on arrivera rapidement autour des 25 degrés. Et puis ça va s'intensifier très fort cet après-midi. Vigilance donc, pensez aussi à adapter vos déplacements, à penser aux recommandations d'usage en période de canicule. L'air se fera plus respirable cet après-midi de la Bretagne à la région Grand Est avec des températures autour des 28 degrés. Comptez 30 degrés de moyenne pour la région Grand Est, l'Auvergne-Rhône-Alpes ainsi que la Nouvelle-Aquitaine. Et pour le point le plus chaud cet après-midi, eh bien c'est bien le pourtour méditerranéen qui lui sera impacté avec des chaleurs allant jusqu'à 36-37 degrés pour les maximales cet après-midi attendues à Béziers et Montpellier. J'en profite aussi pour vous rappeler, vigilance sur les routes puisque Bison Futé annonce une circulation difficile et ça sur l'ensemble du territoire français et ce dans le sens des départs.
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0: En 1986, Étienne Dao est en pleine explosion. C'est l'album Pop Satori qui le propulse au rang d'icône de la pop française. Et ce titre est devenu l'un des grands classiques de son répertoire. Excellent réveil avec votre radio ici. Voici tout de suite Épaule Tatou, Étienne Dao. Bon réveil avec nous.

0: Ici, c'est votre radio de l'été qui vous réveille toujours avec le sourire au son de Étienne Dao ce samedi matin. Bonjour à vous, soyez les bienvenus.
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0: Je suis très heureux de vous retrouver aujourd'hui puisque c'est la première matinale week-end de l'été. Nous allons le passer ensemble chaque samedi et dimanche dès 6h sur votre radio ici. Toujours avec vos rendez-vous habituels, bien sûr, l'actualité proche de chez vous, vos chansons préférées, de la bonne humeur. Évidemment, ça va de soi pour commencer le week-end. Alors merci à vous de répondre présent, merci pour votre fidélité. Et sans plus tarder, commençons cette émission avec vous Arthur et surtout notre coach qui va nous rejoindre pour quelques conseils justement pour rester en forme cet été.
2: Oui, notre coach sportif Nordin Attab qui va nous expliquer que finalement, la meilleure période pour se mettre au sport, eh bien, c'est les vacances.
0: Eh bien, on va vérifier cela à ses côtés. Rendez-vous tout à l'heure à 6h15. Et puis pour continuer à vous partager de la bonne humeur et de la bonne musique, on a fait appel pour vous ce matin à Elton John.

0: by Yellow Brick Road, c'est pour vous juste avant les infos de 6h30. Pour l'heure, il est 6h12 sur votre radio ici. Et aujourd'hui, nous sommes le samedi 4 juillet et l'info de nos territoires a enfilé forcément son maillot jaune de 1903. À aujourd'hui, quelques anecdotes pour vous ce matin sur la course de vélo la plus suivie au monde.
1: Et on commence par le commencement, la création du Tour de France en 1903. Louis, contrairement à ce qu'on pourrait penser, c'est un magazine qui a lancé le Tour.
0: C'est quand même assez fou quand on connaît cette anecdote, puisque la naissance du Tour de France, eh bien on la doit, oui, vous l'avez dit Arthur, un magazine qui s'appelait L'Auto. Le but de ce magazine, eh bien c'était tout simplement de proposer justement une course à travers tout le pays pour vendre plus de magazines. Voilà, augmenter ses ventes. Et c'est comme ça que s'est lancé le premier Tour de France en 1903, de la région parisienne jusqu'à Lyon. Autant vous dire que ça fait un sacré bout de chemin. 467 kilomètres, c'est énorme. On avait 60 coureurs au départ en région parisienne et seulement 37 sont arrivés à Lyon.
1: Ouais, avec les vélos qu'ils avaient à l'époque, il fallait le terminer. Ce tour, premier Tour de France remporté par un Français, c'est Maurice Garin qui avait gagné. Mais celui qui vous intéresse ce matin, c'est Henri Cornet, le plus jeune gagnant du tour.
0: Et oui, forcément Henri Cornet. 1904, il avait 19 ans. C'est à l'heure d'aujourd'hui le plus jeune gagnant du Tour de France. Mais 19 ans, c'est un âge forcément qui résonne particulièrement pour cette émission 2026, pour cette édition 2026, puisque c'est celui de notre espoir français. Paul Sexas, 19 ans, 7 victoires pro à son actif. Il est déjà perçu, vous le savez, par certains comme l'un des potentiels gagnants du Tour. Et il fera son entrée dans la compétition. Aujourd'hui, en Espagne, il a encore tout à faire, Paul Sexas. Mais ce qui est sûr, c'est qu'il va pouvoir compter sur des milliers de Français le long des routes. Pour l'encourager, rendez-vous donc cet après-midi pour la première étape du Tour de France en Espagne, un contre-la-montre de 19 km et une arrivée, bien entendu, à vivre sur votre radio ici.
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0: Avant de se mettre au sport aux côtés de Nordinatab, eh bien on se réveille avec une nouveauté estivale. La chanteuse Oria, qui s'est fait connaître d'abord sur les réseaux sociaux, la voici ce matin avec son nouveau single, Soirée mondaine.

0: Ici, vos meilleures nouveautés de l'été 2026 au son de Oria, soirée mondaine sur votre radio. Et si les vacances, eh bien c'était finalement le meilleur moment pour se remettre au sport. On a un petit peu du mal à se l'imaginer comme ça, mais vous allez voir que la solution est plutôt pas mal. Ce matin, dans 2 minutes pour être en forme, nous retrouvons notre coach Nordinatab qui nous explique justement que c'est une bonne solution de se mettre au sport cet été.
1: On pense souvent qu'il faut attendre la rentrée, le lundi ou même le mois de janvier pour reprendre une activité physique. Pourtant, les vacances sont probablement l'un des meilleurs moments pour s'y remettre. On a souvent un peu plus de temps, on est moins pris par les contraintes et surtout, on n'a pas besoin de viser tout de suite des séances de sport intensives. On débute tranquillement par de la marche active. Au final, l'idée c'est de profiter d'une balade en vacances, en bord de mer, en montagne ou simplement près de chez vous pour accélérer légèrement le rythme pendant quelques minutes. Allez, on y va. On débute durant 30 secondes, une petite marche à la cool. 3, 2, 1 et là, on accélère un peu le pas. N'hésitez pas à y mettre les bras. Et après 30 secondes, on se détend et on remarche à nouveau tranquillement. Et grâce à ça, vous allez solliciter le système cardiovasculaire et les muscles des jambes. Et vous pouvez effectuer cet exercice durant 10 minutes.
0: Donc Nordine, si je vous comprends bien, en fait c'est inutile d'en faire trop.
1: Exactement. L'erreur est souvent de vouloir reprendre trop vite. Alors que l'essentiel est d'abord de retrouver le plaisir de bouger. Tiens, on va continuer par un deuxième exercice. Debout, dos à un mur, à peu près à 50 cm du mur. Et à partir de là, vous allez tendre les bras devant vous. Et là, tranquillement, vous allez effectuer un mouvement de rotation du buste vers la droite afin que le bras droit vienne toucher le mur avec la main. Et vous revenez en position. Même chose de l'autre côté, vous effectuez un mouvement de rotation sur la gauche afin que la main gauche viennent toucher le mur. Et plus vous allez être loin du mur, plus la rotation va être importante. Et grâce à ça, vous allez avoir un exercice très sympa de mobilité articulaire et de relâchement musculaire. Et vous pouvez effectuer 3 séries de 20 répétitions. Au final, l'été, c'est une formidable occasion de remettre le corps en mouvement. Allez, à vous de jouer.
0: C'est bien vrai. Merci beaucoup, Nordine, pour ces conseils matinales. Et d'ailleurs, tiens, j'en profite pour vous rappeler que si vous souhaitez découvrir d'autres pratiques sportives et adaptées justement à l'été, des conseils bien-être aussi, vous avez la chronique de Nordinatab 2 minutes pour être en forme qui vous attend directement sur notre site ici.fr et l'application ici. 6h19, ce soir, Arthur à la télé, le retour d'une émission culte sur France 2.
2: C'est Fort Boyard qui revient.
0: Avec Cyril Ferraud, justement, en tant que capitaine du Fort pour cette nouvelle édition. Plein de nouveautés à suivre et à découvrir dans un instant.

0: Pour vous réveiller ce samedi matin avec Goodbye Yellow Brick Road sur votre radio ici, bienvenue.
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0: Il est 6h22, Patrice Gascoin nous rejoint avec de nouveaux Coulisses TV. Bonjour Patrice, et ce soir, on repart tous à l'info de Fort Boyard, de retour sur France 2, d'autant plus que cette année, il y a plein de nouveautés.
2: Nouvelles règles, nouvelles épreuves collectives, retour de candidats anonymes et nouvel animateur.
3: Bienvenue dans cette nouvelle aventure de Fort Boyard.
4: Samedi 4 juillet à 20h50 sur France.tv et sur France 2.
2: Et oui, c'est ce soir que vous allez découvrir le nouveau visage de votre jeu d'aventure préféré, celui qui succède à Olivier Mine. Je veux parler bien sûr de Cyril Ferraud. Le fait de le voir présenter Fort Boyard aujourd'hui sonne comme une évidence. Imaginez, il est tombé amoureux de l'émission quand c'était Patrice Lafont qui présentait le jeu. Cyril Ferraud n'a alors que 5 ans. Adolescent, il écrit à la production pour leur proposer de nouvelles aventures, de nouvelles épreuves dans Fort Boyard. Repéré par la production, à 18 ans, il fait son premier stage sur le fort. Devenu un homme de télévision reconnu, il participe 5 fois au jeu en tant que candidat. Il finit par en devenir un des personnages, le fameux Cyril Gosbeau. Et enfin, été 2026, dernier étage de la fusée, il en devient l'animateur. Mais malgré tout ce parcours, a-t-il envisagé, ne serait-ce qu'une seconde, de décliner cette proposition de France Télévisions de reprendre Fort Boyard? Cyril Ferraud.
5: Figurez-vous qu'il y a eu une vraie réflexion dans tous les sens. C'est-à-dire, vous savez, on dit souvent qu'il ne faut pas rencontrer ses idoles. Quand vous le rencontrez, vous pouvez être déçu, vous pouvez le trouver moins beau qu'en vrai, trouver qu'il chante moins juste que ce que vous imaginiez, etc. Donc c'est pour ça que je me suis vraiment posé la question. J'ai eu ces dernières années l'occasion de relever des défis incroyables. Le lancement de 100% Logique, c'était génial. Le lancement de The Floor, qui sont devenus aujourd'hui voilà des rendez-vous phares du samedi soir. La reprise de Tout le monde veut prendre sa place le midi. Pareil, c'était un gros défi. Là, Fort Boyard, c'est un défi dans mon cœur qui est très particulier.
3: Bienvenue dans cet endroit exceptionnel. Que la force soit avec toi.
2: Voilà, à partir de ce soir et pour tous vos samedis de l'été, Fort Boyard entre dans une nouvelle ère avec son Cyril Ferraud. Et je peux vous le dire, malgré toute son expérience d'animateur télé, il était un petit peu tendu le premier jour du tournage. Et puis il a réalisé ce qu'il était en train de faire, en train de vivre. Et il a décidé de prendre du plaisir aux commandes de Fort Boyard. Et ça se voit, la preuve dès 20h50 ce soir sur France 2. À demain pour aller toujours plus haut, toujours plus fort, vers de nouvelles coulisses télé.
0: Merci beaucoup Patrice. Rendez-vous donc ce soir sur France 2. Et vous Patrice, on vous retrouve demain, dimanche, à 6h20. Pour l'heure, il est 6h24 sur votre radio ici. Et dans 5 minutes, c'est le retour de l'actu avec vous Arthur Fradin.
6: Et on va aller à la rencontre de jeunes cyclistes qui vont avoir les yeux rivés sur ce Tour de France, sur un certain Paul Texas.
0: Évidemment, notre espoir français pour cette édition 2026. Top départ du Tour tout à l'heure en Espagne à 17h avec un contre-la-montre. Et vos chansons préférées sont ici pour vous réveiller. Julien Doré sur votre radio.

0: C'est agréable de commencer votre week-end au son de Julien Doré. 6h28, le soleil se lève, les températures, elles, sont encore agréables. Et vous nous avez choisi, vous avez raison. Avant les infos de 6h30, eh bien, il est l'heure de regarder ce que les astres en prime vous réservent pour cette belle journée. Place à l'horoscope de Catherine Viguier. Bonjour Catherine, on est sur quelle tendance ce week-end ?
1: Il fait la part belle à nos émotions. Bélier, ce week-end valorise votre capacité à être réceptif aux autres et à votre univers intérieur. Taureau, agréable samedi, vous faites des miracles avec votre sensibilité, avec votre intelligence, les deux réunis. Gémeaux, une personne ou une situation vous met mal à l'aise, mais vous n'avez pas d'autre choix que d'y faire face. Cancer, excellente journée, vous trouvez mille satisfactions à vivre et à profiter de l'existence. Lion, cette lune vous invite à parler argent, certes, mais aussi à enrichir votre vie intérieure. Vierge, belle journée grâce aux autres, à une personne que vous aimez ou que vous admirez. Balance, ça ne sera pas forcément votre meilleur jour, mais pour vous organiser et vous soigner, si besoin, si. Scorpion, ce samedi vous va bien, vous êtes artiste, parent, amoureux et ça se passe donc bien. Sagittaire, si vous avez prévu de vous réunir en famille, l'ambiance pourrait être parfois tendue. Capricorne, vous allez avoir envie de voyager, de voir d'autres gens, d'autres paysages. Verseau, vos ressources matérielles sont d'actualité, l'important est que vous soyez prudent. Poisson, vous avez un rôle important à jouer en société et vous verrez, ce sera réussi. Et pour nous tous, on se dit que le temps, c'est précieux, on ne se laisse pas envahir.
0: Merci beaucoup Catherine. Horoscope à retrouver signe par signe dès à présent sur votre application. Ici, il est 6h30 tout de suite, l'actualité en France et dans le monde en 90 secondes. C'est avec vous Arthur Fradin.
2: Un ticket pour les quarts de finale à valider pour les Bleus. L'équipe de France de foot affronte le Paraguay en huitième de finale de la Coupe du Monde. Coup d'envoi ce soir 23h. En cas de victoire, les Français retrouveront au prochain tour le vainqueur du match Canada-Maroc. Parmi les résultats de la nuit, la victoire dans la douleur de l'Argentine face au Cap-Vert, 3-2, avec un Lionel Messi encore buteur. En huitième de finale, l'Albi Céleste retrouvera l'Égypte, tombeuse de l'Australie. Le sport ce week-end, c'est aussi le grand départ du Tour de France aujourd'hui avec un contre-la-montre par équipe à Barcelone. Le Français Kevin Vauclin et son équipe, la Nette Compagnie Ineos, tiennent la corde pour endosser le premier maillot jaune. Dans le reste de l'actualité, le Charles de Gaulle rentre en France, annonce d'Emmanuel Macron. Le porte-avions de la Marine nationale avait été déployé en Méditerranée dans le cadre de la guerre entre les États-Unis et l'Iran. Au vu de l'évolution favorable du conflit entre les deux pays, il retourne dans son port d'attache à Toulon, écrit le président sur son compte X. Dans l'Aude, l'incendie qui a parcouru 950 hectares de végétation est fixé depuis hier soir. La saison des feux démarre avec un mois d'avance, s'inquiète le ministre de l'Intérieur Laurent Nunez. Ce samedi, 6 départements du sud de la France passent en vigilance rouge pour les feux de forêt. Les Pyrénées-Orientales, l'Aude, l'Hérault, le Gard, le Vaucluse et les Bouches-du-Rhône. À noter que 2 départements rebasculent aussi à midi en vigilance orange à la canicule, les Pyrénées-Orientales et l'Hérault.

0: l'info d'ici ce matin, Arthur, à 6h32, vous en parliez. C'est le début du Tour de France.
1: Allez, c'est parti pour 3333 km. Tourons jusqu'à Paris au départ de Barcelone aujourd'hui avec un Français qui concentre bien des attentes. Paul Sexas, il a 19 ans, c'est la nouvelle pépite du cyclisme tricolore. Et certains le verraient bien remporter ce Tour de France. D'autres aimeraient bien qu'il aille chercher au moins une étape. Alors, on est allé à Saint-Pierre-des-Corps pour s'en rendre compte. À côté de Tours, les jeunes cyclistes de l'US Saint-Pierre-des-Corps rencontrés à l'entraînement cette semaine par Lison Bourgeois sont à fond.
2: Et surtout un coureur en particulier.
3: Tous derrière Paul Sexas, parce qu'il est français.
4: Comme on peut dire, c'est une petite pépite à la française. Je pense qu'il peut gagner une ou deux étapes aussi.
5: Paul Sexas, il est bon pour son âge.
6: Paul Sexas, parce qu'il est né le 24 septembre, comme moi.
2: Lucas, 14 ans, en U15 deuxième année, va même plus loin.
7: C'est un modèle pour moi, ouais. Il est combatif et il est attaquant et c'est ça que j'aime bien.
2: Vous êtes comme lui ou pas?
7: Ouais, un peu. Ouais, on essaye.
2: Car oui, ici aussi, on rêve du Tour de France.
8: Dans un coin de ma tête, j'ai une petite idée.
2: Lilou, 11 ans.
8: Pas devenir une légende, mais essayer de grandir un peu dans le monde du vélo et essayer de faire au moins une ou deux fois le Tour de France.
9: Ah ouais, carrément. Il faut retenir, c'est quoi ton nom de famille alors?
8: Rétoré Queneau.
9: On le retient pour les prochaines années alors.
8: Ouais.
2: Un engouement renforcé aussi par la présence de Paul Sexas, remarque Kevin Rétoré, bénévole et ancien président du club.
10: Ça pimente un peu la chose, quoi. On est dans l'attente. Je pense que de toute façon, il y aura quelques belles étapes de sa part, hein, même si il sera pas forcément peut-être là au général. Après, effectivement, il est très jeune, il y a un peu de suspense, donc ça va faire du bien pour le public français, quoi.
2: Et il entraîne déjà les jeunes de l'US Saint-Pierre-des-Corps, l'USSP, à chanter.
11: Vive le Tour de France et allez Paul Sexas.
1: Le reportage d'ici Touraine de Lison Bourgeois. On suivra les performances évidemment de Paul Sexas sur votre radio, ici radio officielle du Tour de France.
0: Tout à fait.
1: Du côté de la météo, il y a cette vigilance orange à la canicule qui est de retour.
0: Oui, qui concerne les Pyrénées-Orientales et l'Hérault aujourd'hui, qui sont placés en vigilance orange canicule ce samedi, puisque le soleil répond présent pour ce premier jour des vacances scolaires. La chaleur également, puisque c'est la journée la plus chaude depuis ce début de semaine. On va retrouver cet après-midi des températures supérieures aux 30 degrés, c'est ce sur la quasi-totalité du pays. Pour l'heure à 6h34, on arrive encore à conserver un petit peu de fraîcheur avec 13-14 degrés à Rennes, Lille, Nancy, Strasbourg tout de suite. On gagne quelques degrés quand on commence à descendre au niveau de Limoges avec 16 degrés, 19 actuellement à La Rochelle et Toulouse, 23 degrés à Nîmes et Marseille. En milieu de matinée, on passera à la barre des 25 degrés et puis ça va s'intensifier à partir de cet après-midi. Vigilance donc, hein, pensez à adapter vos déplacements, pensez aussi aux recommandations d'usage en période de canicule. L'air se fera plus respirable en milieu de après-midi du côté de la Bretagne et de la région Grand Est avec des températures autour des 28 degrés, puis comptez environ 30 degrés pour la région Grand Est, l'Auvergne-Rhône-Alpes ainsi que la Nouvelle-Aquitaine. Le point le plus chaud étant ce samedi après-midi, le pourtour méditerranéen. C'est vraiment là où la canicule va se faire ressentir avec des températures allant jusqu'à 36-37 degrés cet après-midi, notamment à Béziers et Montpellier. J'en profite aussi pour vous dire, vigilance sur les routes puisque Bison Futé annonce une circulation difficile et ce sur l'ensemble du pays, aujourd'hui dans le sens des départs.
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0: Ici, c'est la radio de votre été. Et il y a certains refrains qu'on réécoute, vous savez, toujours avec ce même plaisir qui nous pousse à sortir du lit, et ce, avec le sourire. Alors à 6h35, profitez comme il se doit de Daniel Balavoine qui nous rejoint pour vous chanter « Aimer est plus fort que d'être aimé » sur votre radio ici.

0: Daniel Balavoine, aimé plus fort que d'être aimé sur votre radio locale, ici samedi 4 juillet, premier jour des vacances scolaires, premier week-end du mois. Bonjour à vous, bienvenue, on a pensé à tout.
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0: 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Vous passez à l'antenne avec nous juste avant les infos de 7h et vous en profitez comme d'habitude pour délivrer votre message personnel, coup de cœur, coup de gueule. On prend vos réactions au 0810 055 056 pour repartir avec votre pack de l'été. Et avant les infos de 7h, bien entendu, il y a la musique et vos chansons préférées qui rythment ce début de journée. Et ce, aux côtés de Queen, juste avant les infos de 7h. Vous l'aurez compris, pour l'heure, il est 6h40. Place à votre chronique avec Valentine Lottès qui nous rejoint dans Vie numérique, vie privée. C'est l'heure des grands départs, dans vacances, Valentine. Et vous nous expliquez ce matin comment protéger nos données personnelles, notamment à bord des trains.
3: C'est essentiel vu le nombre de témoignages sur les mauvaises pratiques qui circulent sur Internet. Comme ce voyageur, probablement parti aux toilettes, son ordinateur allumé, l'écran et ses documents professionnels à la vue de tous. Son voisin de siège l'a pris en photo et en quelques secondes, on apprend que le voyageur imprudent travaille chez Adeo, la maison mère de Leroy Merlin, qu'il utilise Gmail, la messagerie de Google, pour envoyer un courrier professionnel affiché en pleine page. Imaginez les risques pour son entreprise et les conséquences possibles, son licenciement par exemple, si le passager juste à côté avait eu l'intention d'en profiter. Sur les 10 millions d'usagers qui montent chaque jour à bord d'un train de la SNCF, tous ne sont pas aussi honnêtes.
0: Alors qu'est-ce qu'il faut faire justement, Valentine, pour se protéger un maximum?
3: Le principe de base, c'est de ne jamais laisser un ordinateur, une tablette, une clé USB, un disque dur déverrouillé et sans surveillance lorsque l'on quitte son siège. Évidemment, pas de post-it collé sur la coque de son smartphone ou à côté de son clavier avec des mots de passe dessus. La pratique est à bannir dans les trains et dans la vie de tous les jours. Et vous devez choisir des mots de passe solides, complexes. Si vous n'arrivez pas à vous en souvenir, utilisez un gestionnaire de mots de passe. Ce petit logiciel le fera à votre place. Dans une infographie réalisée par la SNCF et par la CNIL, la Commission nationale de l'informatique et des libertés conseille également les filtres de confidentialité. Vendus quelques dizaines d'euros, ils empêchent les curieux assis à côté ou derrière vous de lire votre écran. Et n'oubliez pas, le train, comme le Wi-Fi à bord, est public. Le réseau Internet n'est donc pas sécurisé comme chez vous ou au bureau. Des escrocs peuvent en profiter pour vous diriger vers un site malveillant ou se faire passer pour la SNCF dans un message pour voler vos données personnelles.
0: C'est important de le rappeler. Merci beaucoup, Valentine. Les bons réflexes à adopter, vous l'aurez compris, pour naviguer sur Internet en sécurité et sous en toutes circonstances, sont à retrouver sur ici.fr, page vie numérique, vie privée. Votre chronique, Valentine, qui sera de retour demain, dimanche, à 6h38.
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0: Il est 6h44 en vous souhaitant un bon réveil avec nous ce samedi matin. Et comme chaque week-end à cette heure-ci, vous avez rendez-vous avec l'histoire. Le meilleur des chroniques Voyage dans le temps, proposé par Stéphane Bern, qui nous fait voyager ce matin au temps où une rivalité de presse eh bien, va donner naissance à la plus grande course cycliste du monde.
13: En 1903, pour sauver un quotidien menacé, des journalistes imaginent l'impensable, faire traverser tout un pays à des hommes à bicyclette. À la fin du 19e siècle, le sport est dominé par un quotidien tout puissant, le vélo. Son directeur, Pierre Giffard, soutient publiquement le capitaine Dreyfus. Mauvais calcul, les grands industriels du vélo et de l'automobile, majoritairement anti-Dreyfusard, claquent la porte. Ils financent un journal rival, l'Auto-Vélo, confié à Henri Desgranges. La guerre de l'info est lancée, bientôt elle ne se gagnera plus à la plume, mais à la pédale. Papier vert contre papier jaune.
14: Bégon jaune, bégon vert.
13: Deux journaux, deux camps. Mais coup dur. En 1903, la justice interdit au nouveau quotidien d'utiliser le mot « vélo » dans son nom. C'est ballot pour un magazine qui parle de vélo. L'auto-vélo devient simplement l'auto. Et les ventes chutent. Alors, il faut frapper fort. Autour d'un déjeuner, un jeune journaliste, Géo Lefebvre, lance une idée folle. Et si on faisait le tour de la France à vélo ? Cela relancerait les ventes et montrerait que le journal L'Auto est bien le quotidien du vélo. La course est annoncée au mois de janvier. En juillet 1903, depuis un café de Montgeron, quelques coureurs s'élancent sans casque ni assistance. Et ici, pas de vélo électrique. Un coup de pédale est un vrai coup de pédale.
15: Dans la vie, faut pédaler.
13: Les routes sont mauvaises, les étapes interminables, les nuits quasi inexistantes. On casse, on répare, on triche parfois.
16: Je suis allé.
13: La France découvre les forçats de la route. Le Tour de France est né.
16: Les Tours de France.
13: Chaque été depuis, la France s'arrête encore au bord des routes. Preuve qu'un jour de 1903, on n'a pas seulement inventé une course, mais bien une grande histoire populaire racontée à la force du mollet.
0: Merci beaucoup Stéphane Bern et j'en profite pour vous rappeler que votre radio ici est la radio officielle partenaire du Tour de France qui s'élancera cet après-midi à 17h en Espagne avec un contre-la-montre. Et bien sûr, vous retrouvez l'étape à suivre en direct sur votre radio ici. Stéphane Bern, lui, qu'on retrouvera demain, dimanche, à 6h43, puisque tout de suite à 6h47, Arthur, c'est à la une du magazine Femme Actuelle cette semaine.
2: Oui, cette question, comment renouer contact avec la nature lors d'une balade, par exemple, ressentir, respirer, c'est peut-être la clé d'un regain d'énergie et de bien-être cet été, et ce, de la plus belle des manières.
0: Eh bien, c'est ce que nous allons découvrir aux côtés de sa rédactrice en chef, Sabrina Nadjar, qui va nous rejoindre juste après Queen sur votre radio ici. Excellent réveil avec nous. Jack et Carla, mesdames et messieurs, oh là là là là là, ils sont là, et Queen nous rejoint juste après.

0: Jake et Carla sur votre radio ici samedi 4 juillet, place à la une de la presse.
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0: C'est votre rendez-vous quotidien sur votre radio ici. Et ce samedi, eh bien, nous allons traiter le dossier suivant. Renouer avec la nature, une question de bon sens. C'est à la une de votre magazine Femme Actuelle cette semaine. Et l'on en parle avec sa rédactrice en chef, Sabrina Nadjar, est avec nous. Bonjour Sabrina.
3: Bonjour Louis.
0: Alors Sabrina, après avoir lu l'article, j'ai relevé cette phrase. Tous les humains seraient biophiles. Biophiles, déjà pour poser le contexte, qu'est-ce que ça signifie exactement ?
3: En fait, ça veut simplement dire que notre besoin de lien avec la nature serait totalement inné.
0: Ouais.
3: Alors, c'est un concept qui est apparu au début des années 1980 sous la plume d'un biologiste américain qui s'appelait Edward Wilson. Ouais. Et donc, qui nous disait que nous avions, pour notre équilibre aussi bien physique que mental, besoin de ce lien avec la nature.
0: Ok, ce manque de nature, à l'inverse, est-ce qu'il peut venir créer des symptômes chez nous ?
3: Oui, alors en fait, être privé de verdure, ça peut carrément conduire à un syndrome de manque et qui se manifeste par des symptômes physiques qui peuvent être une hypertension, une prise de poids et même des symptômes psychologiques, par exemple l'anxiété, la dépression,
0: ouais,
3: des problèmes de concentration. Alors, pour tout vous dire, cette notion ne fait pas totalement l'unanimité dans la communauté scientifique, mais en revanche, les bienfaits du contact avec la nature sont vraiment bien documentés.
0: Ça, c'est indéniable.
3: On peut vraiment pas avoir de doute là-dessus. Et en 2023, une étude parue dans The Lancet, vous savez, ce fameux journal très reconnu en termes d'études scientifiques, rassemblait 23 travaux qui confirmaient le lien avec la végétation comme absolument fondamental pour les humains.
0: Et apparemment, Sabrina, on peut en plus renouer avec la nature à travers nos sens. Est-ce que vous avez ce matin pour nous justement quelques exemples ?
3: Oui, écoutez, prenons par exemple le toucher. Ouais. Je sais pas, mettez les pieds dans l'eau fraîche d'une fontaine, les feuilles mortes qui craquent sous vos pas,
0: ouais,
3: la mousse toute douce sur l'écorce d'un arbre. Voilà, tout ça donne des sensations tactiles qui sont vraiment indispensables. Ou alors tout simplement marcher pieds nus sur le sable.
0: Tout simplement, en fait, des plaisirs simples pour profiter de l'été et de la nature. Et pour en savoir plus, je vous invite à lire l'article complet qui vous attend dans votre magazine Femme Actuelle, dispo dès maintenant chez votre marchand de journaux. Merci beaucoup Sabrina, et puis on vous retrouve la semaine prochaine.
3: À bientôt.
0: 6h52 sur votre radio ici. Besoin d'un petit coup de pouce pour sortir du lit ? On a pensé à tout. Cette fois-ci, voici Queen pour vous.

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0: We Will Rock You, c'était Queen sur votre radio. Ici à 6h54, Arthur, on file rejoindre Martine qui est sur la route des vacances et qui nous a passé un coup de fil ce matin. Bonjour Martine.
1: Bonjour Louis, bonjour Arthur.
2: Ah, bonjour Martine. Oui,
1: nous sommes sur la route des vacances.
0: Et puis la date s'y prête, on est le 4 juillet, c'est le premier jour justement des grandes vacances. À vous et de nous faire rêver ce matin. Où est-ce que vous partez Martine?
1: Ben, on part en Espagne, après Barcelone, à Creixell.
0: Ah, non loin du départ du Tour de France. J'ai cru que vous alliez me dire que vous alliez assister justement au contre-la-montre ce soir.
1: Je pense... Enfin, non, nous, on n'y sera pas. Non, ça, c'est sûr que... On n'est pas loin.
0: Il y a un cadeau pour vous qui vous attend, Martine, si vous répondez correctement à cette question. Quel est votre favori, justement, pour ce Tour de France? Répondez bien, puisque c'est là que tout se joue. Je serai intransigeant.
1: Favori du Tour de France.
0: Alors, c'est un Lyonnais. Colle. Il a 19 ans. Vous pouvez demander un petit peu d'aide à Arthur, si vous voulez. Mais un petit peu.
2: On en a un peu parlé. Il s'appelle Paul. Est-ce que vous avez son nom de famille? Il s'appelle Paul.
1: Non, pas du tout. Non. Paul Bocuse. Paul Bocuse.
2: Ah, presque.
0: Paul Bocuse qui fait le Tour de France. Là, je vous le dis, on tient une exclue. Non, c'est Paul Sexas. Oui. C'est notre.
1: Là, je crois qu'il faut le SAMU pour à côté de.
0: Oh, Martine, tout de même, pour notre Paul Bocuse, quand même, qui fait la fierté de la France.
1: Non, il est super.
0: Forcément, non, on pensait plutôt à Paul Sexas, c'est notre jeune coqueluche français, justement, de 19 ans, lyonnais, qui va s'élancer sur la route du Tour tout à l'heure, à 17h, justement, avec ce contre-la-montre. Bon, Martine,
1: parce que c'est un sport très difficile, je trouve.
0: Ce sont des vrais athlètes, hein, c'est des performances sportives impressionnantes qui réalisent. Comme vous êtes sur la route des vacances et que vous avez le sourire, eh bien, on va vous donner de quoi le garder, ce sourire. 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Merci, Martine, et bonnes vacances à vous.
1: Et je vais à Aix.
0: Ah, ben, on vous l'envoie. Merci, Martine. On vous l'envoie à Aix, votre pack ici, collector. À 6h57, il est là comme chaque week-end, et ce avec cette revue de presse décalée sur l'actualité. Et pour nous mettre sur les points, sur les i, voici Willy Rovelli.
3: Bonjour tout le monde. Et on commence avec un point Patrick Bruel. Alors regarde. Regarde ma bite. Cette semaine, une masseuse a témoigné sur TF1. Elle aurait été victime du chanteur qui lui aurait dit « J'aimerais que tu mettes vraiment ton coude dans l'arrêt de mes fesses ». Bon. Et encore, ça c'est rien. Hein. Connaissant le bonhomme, il aurait pu lui demander directement de lui masser sa grosse paire de coudes. Patrick Bruel, c'est le seul gars qui, en garde à vue, a retiré sa ceinture, ses lacets et son slip, alors qu'on lui a pas demandé. Canicule, encore quelques départements dans l'est du pays en vigilance rouge. Courage. Jean Lassalle, lui, il a pas besoin de canicule pour qu'il passe en vigilance rouge. Lui, ça commence à 12,5 degrés. Vigilance orange à Bordeaux. On rappelle que le visage de Bernard Montiel est en vigilance orange depuis 60 ans. Sortie polémique de Monique Barbu, notre ministre de la Transition écologique. Si on met la clim partout, vous croyez que ça va éviter un feu de forêt? Bon, bah Barbu, on savait pas qui c'était, mais quand elle parle, ça pique. Aux États-Unis, une femme qui dînait tranquillement au bord d'un lac meurt, frappée au cou par un parasol emporté par le vent. Et il a failli arriver la même chose à Mimi Mati, mais par le parasol à cocktail de son daiquiri. Daiquiri Kiki, même, du coup. L'animateur Jean-Pierre Foucault, définitivement condamné, payé plus de 450 000 euros au fisc. Il va devoir participer à Qui veut gagner des millions. Au Brésil, l'emblématique chef Raoni se remet doucement d'une intervention chirurgicale pour une occlusion intestinale. Et oui, dans la ville, il y a ceux qui sont nés avec une cuillère en argent dans la bouche. Et il y a le chef Raoni qui est né avec un cendrier en terre cuite dans la bouche. Télévision, cette semaine, c'est Cynthia qui a remporté la finale de Koh-Lanta sur TF1. Et vu les audiences, tout le monde s'en fout. Télévision encore, hier soir, c'est le chanteur Billy Crawford qui a remporté la finale de Masked Singer sur TF1. Et vu les audiences, tout le monde s'en fout. Patrick Bruel, lui, a un nouveau surnom, Masked Singer. Voilà, c'était lui dans le costume de Zizi, d'après les enquêteurs. Parce qu'il bouge de moins en moins, de plus en plus de jeunes ont des maladies de vieux, comme le diabète de type 2. En fait, si les enfants ont de plus en plus de maladies de vieux, c'est pour tromper les pédophiles. Les jeunes avec des maladies de vieux manqueraient plus qu'ils soient de droite, ces petits cons. Enfin, la question du jour. Est-ce qu'on peut dire, du coup, que ces enfants avec des maladies de vieux ont maintenant deux cartes essentielles, la carte Pokémon et la carte vitale? Eh ben, vous avez 2 heures. Allez, passez un bon samedi et à tout à l'heure midi.
0: Merci Willy, à tout à l'heure midi pour Willy, fait la route avec vous cet été. Et tout de suite, avec le sourire, place aux équipes d'ici matin et ça se passe dans votre région.
4: Merci, on est là Louis, à demain pour le réveil week-end qui commence dès 5h sur votre radio, ici Roussillon.
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4: Bonjour, bon réveil, nous sommes le samedi 4 juillet, il est 7h.
3: 7h.
4: L'info à 7h, c'est avec vous, Rosalia MacArthur, bonjour.
6: Bonjour David, bonjour à tous.
4: Après les flammes, place aux réparations.
6: Oui, maintenant que les 1700 vacanciers ont été pris en charge et relogés, les équipes des trois campings incendiés jeudi à Sainte-Marie-la-Mer et à Canet-en-Roussillon ont du pain sur la planche. Les paysages de vacances ont laissé place aux gravats, aux carcasses de voitures et aux bungalows calcinés. Le Brasilia, camping 5 étoiles, est le camping le plus touché avec 150 mobilhomes détruits ainsi que plusieurs bâtiments en dur. Roger Plat est le patron historique du Brasilia, touché mais pas coulé.
7: C'est un bouleversement. Mes parents ont créé ce camping, j'avais 13 ans. J'en ai 77. J'ai passé 60 ans de ma vie au Brasilia, à peaufiner l'établissement, à en faire un vrai club de vacances, très apprécié. On a une grosse, grosse clientèle. Mais on va redresser la tête et repartir en retroussant les manches. C'est sûr qu'on ne va pas lâcher, on ne va pas baisser les bras, on a quand même deux tiers du camping qui est encore sauvé. On a toute l'infrastructure commerciale qui est sauvée. Le parc aquatique est sauvé. Sur deux tiers du camping, on pourrait accueillir les gens à partir du 21 juillet. On va se redresser, il n'y a pas de souci.
6: Le camping Le Sainte-Marie, le moins touché, prévoit de rouvrir dès lundi. Le Marina envisage d'accueillir à nouveau des vacanciers dans quelques jours, mais pas de date précise. L'incendie de jeudi a été très violent, 30 hectares brûlés, et malgré les dégâts dans les campings, on a évité le pire. Aucun mort, aucun blessé grave. L'évacuation des 1700 campeurs a été rapide, et ce, grâce à l'application Opérasque, une plateforme en ligne qui permet de prévenir d'un seul coup tous les clients du camping. La direction du Brasilia l'utilise depuis un an. La mécanique est bien rodée, explique l'un des créateurs d'Opérasque, Anthony Siravolo.
8: Comme il était préparé avec Opérasque, il a pu rapidement, en début d'après-midi, avoir une remontée terrain d'un client qui a signalé via l'application le départ de feu. En quelques secondes, il a validé, il a fait une levée de doute et il a validé l'intervention. Et puis, une à deux minutes après, un SMS de masse est parti à tous les clients du camping qui étaient sur la centrale de réservation, qui leur a permis de se connecter à la solution, de voir le plan de sécurité numérique et surtout les consignes dans toutes les langues qui ont permis aux clients d'évacuer rapidement, en complément bien sûr des systèmes d'alerte, des protocoles mis en place par la direction et la chaîne de secours.
6: Hier, les vacanciers impactés ont pu venir récupérer leurs affaires dans les mobilhomes encore debout dans les campings, mais certains vacanciers ont tout perdu. Vous entendrez leur émotion tout à l'heure dans les infos de 7h30.
4: En Catalogne, les pompiers luttent de manière acharnée contre un énorme feu depuis hier soir.
6: Oui, autour de la Bisbal d'Empordà, les flammes ont parcouru plus de 2000 hectares selon le dernier bilan qui remonte à 22h30. Hier, plusieurs maisons ont brûlé à Calonge. 45 000 habitants sont confinés chez eux. Les autorités appellent les Français à reporter leur déplacement dans ce secteur. Un ouvrier soupçonné d'avoir déclenché l'incendie alors qu'il travaillait avec une meuleuse au pied de la route a été arrêté. Dans les Aspres, à Homs, c'est une maison qui a pris feu cette nuit. Heureusement, elle était vide. Il n'y a aucun blessé. Une soixantaine de pompiers ont été déployés. Ils sont encore sur place.
4: Et nous sommes en double vigilance aujourd'hui.
6: Oui, les Pyrénées-Orientales restent en rouge pour les feux de forêt. Risque très élevé dans la plaine du Roussillon. Les Corbières Fenouillèdes et les Aspres. Les Albères sont en orange et à partir de midi, le département passe aussi en vigilance orange canicule jusqu'à 40 degrés attendus aujourd'hui dans le Roussillon. Le point avec Météo France dans le journal de 8h. Cette fois, on y est. Le Tour de France s'élance cet après-midi de Barcelone avec un contre-la-montre par équipe. Le compte à rebours est lancé avant l'arrivée des coureurs aux Angles dans les PO lundi. En attendant, les les communes de Cerdagne mettent les bouchées doubles. Décoration, nettoyage, dernier détail. À Aigat, tout sera bientôt prêt pour ce coup de projecteur mondial, Augustin Rourly.
9: Puis sur le rond-point, à la sortie d'Aigat, David, agent de la commune, a les mains dans la terre.
10: Alors on a planté des fleurs, donc des fleurs en bois, pour donner un petit peu plus de couleur.
9: Il travaille depuis plusieurs semaines sur la décoration du rond-point.
10: On a mis quelques vélos, on les a un peu modifiés, on a mis quelques fleurs dessus. Le but, c'est que les caméras puissent filmer un petit peu le rond-point.
11: Alors il nous manquera un drapeau catalan au milieu du rond-point.
9: Franck, le deuxième agent de la commune.
11: Nous, ça nous fait plaisir parce que ça nous permet d'embellir la commune, de la faire reconnaître aussi un peu, si possible. C'est vrai que ça fait plaisir que sa commune passe à la télé ou à la radio.
9: Le rond-point est idéalement situé pour admirer les coureurs dans la montée entre Targazone et Font-Romeu. David s'attend à voir du monde lundi.
10: Le rond-point peut accueillir quand même pas mal de monde.
2: Alors il y aura tout le village, il y aura les 400 habitants.
10: Peut-être pas les 400, mais j'espère qu'il y aura bien au moins 250 personnes du village. Plus d'autres gens, plus des Espagnols, donc côté Puigcerdà, côté frontière.
9: Et pour donner à boire aux Catalans, la commune monte un bar toute la journée. Il sera tenu par Jessica de la brasserie Chouka, une petite entreprise du village.
12: C'est une superbe opportunité, il va y avoir plein de monde, ça va être vraiment, on est très contents que le tour passe ici. Il y aura de l'ambiance au rond-point des Gâtes et de toute façon je mettrai l'ambiance, donc ça sera parfait.
9: La dernière touche de décoration du rond-point, ce sont des cailloux peints par les écoliers du village qui forment les lettres du nom Aigat, visible depuis l'hélicoptère du Tour de France.
6: Et en attendant, le départ des coureurs est prévu aujourd'hui à 17h05 pour la première étape, le contre-la-montre. Ici Roussillon, vous fait vivre le Tour de France à chaque étape. Ce matin, on sera en direct de la Fan Zone à Barcelone entre 11h et midi avec notre reporter Henri de la Guérie. Demain, direction Tarragone avec John Bourgeois et Julio León pour la deuxième étape avant l'arrivée du Tour aux Angles. Ce sera lundi.
4: Et puis on sera avec le directeur du Tour de France qui nous raconte l'étape du jour tout à l'heure à 8h moins le quart. 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
6: La météo, il fait très chaud aujourd'hui, David.
4: Oui, avec l'alerte orange canicule qui nous concerne à partir de midi et tout au long du week-end. C'est demain qui devrait être la journée la plus chaude sur les Pyrénées-Orientales, avec des thermomètres qui vont s'affoler et qui vont par endroits peut-être franchir la barre des 40 degrés qui sont donc attendus pour demain. Aujourd'hui, c'est du soleil, c'est du ciel bleu, c'est des températures déjà très douces ce matin. On a 25 degrés par exemple à Canet-Village. C'est Olivier qui nous le dit sur la page ici Roussillon, la page Facebook. Monique, elle, est à Bourg-Madame. Un petit peu de fraîcheur, 13 degrés ce matin sur nos montagnes. On a 24 degrés à Thuir où c'est jour de marché. Merci à Morissette pour son message. Et puis à Bachas, il fait déjà 25 degrés. Ce matin, c'est David qui nous le dit sur les réseaux sociaux ici Roussillon. Cet après-midi, le thermomètre qui s'envole, qui franchira allègrement la barre des 35 degrés sur Perpignan, sur Céré, à Prades également. On attend 35 à 36 degrés du côté de Rivesaltes par exemple, ainsi qu'à Elne en montagne. Une relative fraîcheur, on est autour de 24 à 26 degrés cet après-midi sur la Cerdagne et le Cap-Cir.
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4: En voiture Simone, vous connaissez cette expression. Pourquoi on dit en voiture Simone? La réponse, ce sera avec Jérôme Prodhomme dans ces prochaines minutes. Merci de choisir la première radio des Pyrénées-Orientales pour démarrer ensemble ce premier week-end des vacances du mois de juillet. On vous suivra également sur les routes puisque ça s'annonce chargé aujourd'hui sur l'autoroute A9 notamment, dans le sens de la descente. Votre réveil, c'est avec ce tube incontournable, Confidence pour Confidence.

0: Jean Schultes pour démarrer ensemble cette journée du samedi 4 juillet. La musique continue hein, sur votre radio ici au Sillon. On va chanter notamment avec Shakira dans ces prochaines minutes.
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0: Et on va jouer également du coq à l'âne, votre grand jeu de l'été à suivre sur votre radio ici Roussillon. Bon réveil en tout cas et merci de commencer cette journée avec nous. Nous sommes donc le samedi 4 juillet ce matin et ce 4 juillet en fait les Florent, les Berthes mais aussi les Lilian, les Liliane. C'est l'anniversaire d'Henri Lecomte aujourd'hui, il a 63 ans et c'est aussi l'anniversaire de Victoria Abril. On se souvient d'elle notamment dans Gazon maudit mais aussi dans Talon Aiguille. Yeah.

cette chanson de Luz Casal, hein, qui faisait partie de la bande originale du film Piensen Mie. En 2003, le 4 juillet 2003, une des plus grandes voix du rhythm and blues s'éteint, celle de Barry White. Puis, il y a 250 ans, jour pour jour, les États-Unis proclament leur indépendance. Nous sommes donc le 4 juillet aujourd'hui.

0: fête donc un bon anniversaire aux États-Unis ce matin, 250 ans.
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0: Jérôme Prudhomme qui nous rejoint sur votre radio ici Roussillon avec vous. Jérôme, tout cet été, on va explorer les origines parfois surprenantes et souvent loufoques hein, de nos expressions françaises. Et une expression de circonstance aujourd'hui, en ce jour de grand départ sur les routes de nos vacances.
4: Pourquoi on dit en voiture Simone?
5: Oui, on m'a appelé.
4: Ben non, pourquoi?
5: Bah, vous êtes bizarre, vous. D'abord, je vous le dis, hein, comme ça, mais on ne se connaît pas bien.
4: Ouais, c'est vrai.
5: Et en plus, bah, je ne vois pas de voiture.
4: Ah ben non, mais c'est une expression. À l'origine, la Simone dont on parle, c'est Simone de Poney de Borde des Forêts. En 1929, elle fait partie des 3% de femmes qui ont le permis de conduire. Et pour elle, la voiture, c'est une grande passion. Elle se lance dans les courses automobiles. Elle remporte de nombreuses victoires. En 1934, elle fait les 3772 km du rallye de Monte Carlo et elle raconte son périple dans un livre, ce qui fait qu'elle est très célèbre. Et cette célébrité fait naître l'expression complète.
6: En voiture, Simone, c'est toi qui conduis, mais c'est moi qui klaxonne.
4: Après les rallyes, Simone des Forêts est l'une des premières femmes à ouvrir une auto-école dans les années 50. Elle est morte en 2004, à l'âge de 94 ans. L'expression est relancée dans les années 60 par l'émission Interville, quand Guy Lux, qui présente avec Léon Zitrone, se sert de l'expression « en voiture, Simone » pour parler à Simone Garnier, qui est l'arbitre des jeux de l'émission.
7: Bravo, messieurs, bravo! 13 et 3, 16 points. Vous êtes tout à fait remarquable.
4: Voilà pourquoi on dit en voiture Simone, même si on ne sait plus vraiment pourquoi. Encore que maintenant, vous savez.
0: Jérôme Prudhomme qui sera là tout cet été pour nous expliquer les origines de ces expressions françaises que l'on aime. En voiture, Shakira, ben non ça marche pas ça, mais on va l'écouter. Shakira, dans votre radio ce matin, ici aussi avec vous, il est 7h15.

0: Dai Dai, Shakira et Burna Boy sur votre radio. Ici au Sion, il est 7h20. Et on met en avant chaque jour les circuits courts hein, sur la radio locale, votre radio locale ici au Sion. Bonjour Christine.
1: Et bonjour.
0: Avec vous, on est à Trouillas, dans une boutique hein, améthyste fruits, où vous proposez notamment une partie de vos productions.
1: Tout à fait. Une belle partie de nos productions, parce qu'on en a quand même pas mal.
0: Ouais. Vous faites quoi, vous, en ce moment?
1: Alors, en ce moment, on est sur les abricots. Alors, c'est une toute petite saison abricots, parce que les abricots dans le département, cette année, avec les conditions climatiques qu'on a eues à la floraison, il n'y en a pas beaucoup. Mais bon, on n'aura jamais fini aussitôt. On va finir l'abricot d'ici une dizaine de jours.
0: Et alors, vous, quand vous terminez les abricots, direct après, vous vous enchaînez avec les prunes, hein, c'est ça?
1: Eh bien, c'est ça, parce qu'en fait, on a calculé sur notre exploitation d'avoir un enchaînement d'espèces culturales pour pouvoir fournir le stand de vente quasiment toute l'année.
0: Alors, si je reprends, vous avez fait des cerises, les abricots en ce moment, les prunes qui arrivent, ensuite, il y aura du raisin.
1: Ensuite, on aura du raisin, voilà, après les prunes, de la figue.
0: Ouais.
1: Bon, l'huile d'olive, évidemment, tout au long de l'année, et puis la récolte après au mois de novembre. La figue, je vous l'ai dit, l'asperge en tout début de saison.
0: Ouais, et j'en ai goûté une fois de vos asperges à Trouillas, notamment au Clos Serrian. Et c'est vrai qu'en plus, vous les préparez toujours de manière succulente.
1: Ah oui, alors je sais qui vous êtes, on s'était rencontrés.
0: Et ben voilà, chez Lauriane Tournier, ouais, exactement. Voilà, une belle boutique en tout cas, parce que c'est vrai que vous êtes agricultrice passionnée, et puis vous aviez aussi envie de faire de la vente directe.
1: Hein. Oui, la vente directe, ça a commencé il y a longtemps, parce que au début, on n'en parlait pas autant que ce qu'on en parle maintenant. Hein. J'ai commencé sur une table avec une nappe devant le garage de mes parents, à Trouillas, il y a plus de 25 ans. Ça a commencé comme ça. Après, on a créé une petite boutique à Fourques.
0: Ouais.
1: Et bon, le chemin n'était pas facile d'accès, etc. C'était compliqué pour les voitures, ils ne pouvaient pas se croiser.
0: Et aujourd'hui, donc, vous êtes à Trouillas. On vous trouve où exactement dans le village de Trouillas?
1: Eh bien, à Trouillas, en fait, on est sur la route qui va de Thuir au Massabol, dans le nouveau rond-point à Trouillas.
0: Voilà. Et vous avez donc des légumes, des fruits, des produits locaux, hein, puisque vous soutenez également les autres agriculteurs, et puis du fromage aussi.
1: Oui, voilà, on a eu envie de faire du fromage et surtout de mettre en avant la production locale d'autres agriculteurs également, parce que nous, on peut pas tout faire, et proposer du coup une large gamme à la boutique avec des choix qu'on fait sur des agriculteurs avec qui on travaille régulièrement.
0: Voilà, et c'est aussi le point de départ de Belle Balade, hein, les Aspres, parce que c'est vrai que vous êtes sur un terroir magnifique. Je dis ça pour les touristes qui peut-être débarquent ce matin chez nous en pays catalan. Merci Christine, à très vite.
1: Ah, c'est super gentil, merci. Et puis bonnes vacances alors aux touristes.
0: Et ben voilà, et la boutique s'appelle Améthyste Fruits. On est à Trouillas, à deux pas de Thuir. À bientôt, je vous embrasse.
1: Merci, au revoir tout le monde.
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0: 7h24, merci de commencer cette journée, ce week-end avec nous ici Roussillon à vos côtés. Attention, alerte canicule orange sur les Pyrénées-Orientales à partir de midi. On en reparle dans les infos qui arrivent dans 6 minutes.
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2: et l'âne?
4: Et ça, c'est la question qu'on va vous poser. Dany, bonjour.
5: Oui, bonjour.
4: En pleine forme du côté d'Argelès ce matin,
5: le coq qui se réveille.
4: Vous étiez en train de prendre votre café du matin, votre petit-déj?
5: Exactement.
4: Et ben voilà, Dany, on va essayer de retrouver la distance entre le coq et l'âne pour gagner ses places pour aller à Eva Perpignan, la reine de réalité virtuelle. Le passe-famille est en jeu. Dany, je vous dis plus, moins, vous me faites des propositions pour retrouver la distance entre le coq et l'âne, entre 1 et 1000. C'est parti.
5: D'accord, 500.
4: 500, c'est plus.
5: 600.
4: C'est plus.
5: 700.
4: C'est moins.
5: 650.
4: C'est moins.
5: 620.
4: C'est moins.
5: 601.
4: 601, c'est ça? C'est plus.
5: Oui. 610.
4: C'est moins.
5: 609.
4: C'est moins.
5: 608.
4: Moins.
5: 605.
4: Bravo! Voilà, c'est gagné, Dany. Bravo, félicitations. Vous repartez avec votre passe-famille pour Eva Perpignan. Je vous embrasse, je vous fais de gros bisous. À bientôt.
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4: L'info locale, Rosélia MacArthur, c'est la Costa Brava qui est en flamme.
6: Oui, plus de 2300 hectares brûlés depuis hier autour de la Bisbal d'Emporda, des maisons à Calonge, des usines, de la végétation. Plus de 45 000 habitants sont confinés chez eux. Les pompiers tentent de stabiliser le flanc droit pour empêcher l'incendie de s'intensifier. Chez nous, dans les PO, les vacanciers des trois campings incendiés ont commencé à récupérer leurs affaires. On est allé à leur rencontre après les infos d'Arthur Fradin.
7: Stop ou encore pour l'équipe de France de foot à la Coupe du Monde. Les Bleus partent favoris de leur huitième de finale face au Paraguay ce soir 23h. Un match qui doit se disputer dans des conditions dantesques, jusqu'à 40 degrés attendus à Philadelphie. La côte est des États-Unis est touchée par une intense vague de chaleur. La chaleur qui nous a laissé un peu de répit mais qui revient sur la France à partir d'aujourd'hui. Les Pyrénées-Orientales et l'Hérault rebasculent en vigilance orange à la canicule à midi. Juin 2026 a été le mois de juin le plus chaud jamais enregistré en France de 2003, nous dit Météo France, avec des températures 4 degrés au-dessus des normales de saison. Sur le front des feux de forêt, incendie fixé dans l'Aude après 950 hectares de végétation parcourue, annonce hier soir de Laurent Lunez. La saison des feux démarre avec un mois d'avance, s'inquiète le ministre de l'Intérieur. Pour lui, avec ses 12 canadaires et 8 avions anti-incendie, la France a des moyens suffisants pour lutter. Après la mort de Liana, une grande marche citoyenne organisée à Paris et dans 80 villes de France aujourd'hui, à l'initiative des associations féministes et de défense des enfants, elle réclame un renforcement de la loi pour lutter contre les violences sexuelles. Et puis, la Sagrada Familia, comme cadre grandiose pour le départ de la 113e édition du Tour de France, il s'élance aujourd'hui de Barcelone avec un contre-la-montre par équipe au programme. C'est à vivre à partir de 17h sur votre radio, ici, la radio officielle du Tour de France.
6: Merci beaucoup Arthur Fradin. L'info locale, deux jours après l'incendie dans les campings de Canet et de Sainte-Marie-la-Mer, les 1700 vacanciers évacués sont retournés sur place récupérer leurs affaires, mais certains n'ont rien trouvé, pas même leur voiture. Ils étaient accueillis hier dans la salle communale de Canet-en-Roussillon, Baptiste Guillet.
8: Longue file d'attente devant la salle des voiles rouges. Au bout, les vacanciers sont enfin fixés sur le sort de leur mobil-home.
9: On était au 68.
10: Ouais, c'est sinistré là. C'est complètement brûlé.
8: Aline et sa famille, arrivées de Suisse pour les vacances, ont perdu gros.
11: On avait peu d'espoir, mais on s'est dit peut-être que... Mais au bungalow, ils nous ont dit que c'était fini. Il y avait tout. Toutes les affaires des enfants, les doudous, les tablettes, les ordinateurs du boulot, tout. Les habits.
8: Les habits, beaucoup n'en ont presque plus, mais de nombreux habitants de Canet ont fait preuve de solidarité pour en offrir. Céline, qui vit près de Valenciennes le reste de l'année, se sert sur la longue table où ils sont.

0: mises à disposition.
1: On prend ce qui nous va et on ne fait pas les difficiles dans ces cas-là. C'est compliqué. Je vais au Brésilien depuis que j'ai 2 ans, j'en ai 38. C'est un peu la deuxième maison qui est partie en fumée. Et tenir le coup devant les enfants est très compliqué aussi. On a vu certains personnels du Brésilien, là, j'ose même pas y aller parce que je sais que je vais m'effondrer. Donc ouais, c'est très dur.
0: Michel Boulanger dans le Périgord voulait juste, lui, prendre quelques jours de repos. C'est raté.
2: On voulait penser à rien. Et en fait, j'ai pas de mots, c'est triste.
0: Tous les naufragés des campings incendiés se sont vus proposer des relogements dans d'autres établissements.
3: Et le camping Sainte-Marie, le moins touché, prévoit de rouvrir lundi. Le Marina envisage d'accueillir à nouveau des vacanciers dans quelques jours, mais pas de date précise. Pour le Brasilia, le camping le plus touché, ce ne sera pas avant le 20 juillet. Tout à l'heure, à la une du journal de 8h, l'application qui a pu faire gagner de précieuses minutes lors de l'évacuation des campings. On vous explique comment elle marche. On vous parle aussi de la canicule, de retour dans les PO. Plus forte encore, on passe en orange à partir de midi. Et puis, on sera aussi à Barcelone pour un peu avant le départ du Tour de France. La ville se prépare, on y sera dans une trentaine de minutes. La météo, il fait très chaud aujourd'hui, David.
4: Avec une alerte orange canicule qui concerne les Pyrénées-Orientales, mais aussi l'Aude, hein, à partir de midi. Des températures ce week-end qui s'envolent, puisqu'on devrait demain frôler, voire dépasser la barre des 40 degrés sur les Pyrénées-Orientales. Aujourd'hui, bien le temps est un peu plus clément, même s'il va faire très chaud cet après-midi. Ce matin, on se réveille par exemple avec 19 degrés du côté de Caillat. C'est François qui nous envoie l'info sur nos réseaux sociaux. Vic se réveille au Moulin à Vent à Perpignan avec 25 degrés. Il fait 23,1 au Pertus. Merci à Sandra pour son message. Et puis Nelly en montagne à Auxéja, 12 degrés déjà ce matin. La couleur du ciel, elle est toute bleue hein, pour aujourd'hui sur les Pyrénées-Orientales avec un soleil qui domine largement du matin au soir. Un vent de nord-ouest hein, qui est toujours assez fort. Du coup, prudence sur le front des incendies. On est encore en vigilance rouge sur une bonne partie du département avec des rafales de vent qui peuvent atteindre les 55 km/h en fin de matinée. C'est un petit peu moins fort qu'hier. Et des maxi cet après-midi comprises entre 33 et 36 degrés pour la plaine et le littoral. Il fait autour de 25 degrés en montagne cet après-midi.
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4: Quelles conséquences de ces fortes chaleurs sur notre mer Méditerranée? On pose la question à Pascal Roman dans sa chronique Méditerranée. C'est à suivre dans quelques instants. Pascal Roman qui va venir sur cette expression nouvelle, hein, les canicules marines. Ça veut dire quoi exactement? Réponse juste après Stevie Wonder sur votre radio. 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

0: Time Lover, Stevie Wonder sur votre radio ici Roussillon.
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0: Il est 8h20, Méditerranée, la chronique de la mer, c'est avec vous tous les week-ends. Pascal Roman, bonjour.
3: Bonjour David.
0: Vous travaillez pour le Biodiversarium à Bagnoul-sur-Mer. Et on va parler de la canicule marine, parce que c'est vrai que la canicule nous a mis à rude épreuve, à la fois les humains, mais aussi la faune, la flore terrestre. Mais depuis quelques semaines, la température de la mer atteint aussi des niveaux alarmants dans certaines zones de la Méditerranée. Dans certains cas, on appelle justement ce phénomène canicule marine. Qu'est-ce qui définit une canicule marine ?
3: Alors, une canicule marine, c'est une période au cours de laquelle la température de la mer va être au-delà des moyennes, très largement au-delà en fait des moyennes de saison. Généralement, on est au-delà de 3, 4, voire même des fois jusqu'à 8 degrés au-dessus des moyennes saisonnières. Et cette canicule marine, en fait, elle va avoir la particularité, quand elle dure, de descendre en profondeur, c'est-à-dire que la mer va se réchauffer en profondeur. Et ça va aussi avoir la particularité, évidemment, d'impacter la faune et la flore méditerranéenne, puisque les animaux et les végétaux sont évidemment pas du tout habitués à ces vagues de chaleur qu'on appelle parfois même des incendies sous-marins quand ils provoquent des gros dégâts sous la mer.
0: Justement, quels sont les effets concrets de ces canicules marines sur la faune et la flore ?
3: Alors ils vont être à deux niveaux, il y a tout ce qui va être capable de se déplacer, les poissons en particulier, qui eux vont descendre quand ils le peuvent en profondeur, donc eux ils auront des impacts sur leur reproduction par exemple, sur leur alimentation, mais pas forcément des impacts de mortalité, mis à part pour les espèces vraiment sédentaires qui elles ne pourront pas échapper à cette vague de chaleur. Les impacts les plus importants seront sur tout ce qui est faune fixée, les coraux, les gorgones par exemple, les éponges aussi, tous les mollusques qui sont fixés comme les huîtres, les moules, ne vont pas pouvoir résister à ces températures très élevées, hein. Des fois on arrive à 28, 29 degrés, alors que normalement la température maximale devrait être de l'ordre de 22-23, et donc là ces animaux vont carrément mourir, et on va avoir de véritables, comme je le disais, de véritables incendies sous-marins, puisque sur les zones touchées toutes les espèces fixées vont finir par disparaître et laisser des fonds complètement dévastés. On connaît très bien ça par exemple dans les récifs coralliens, quand les coraux blanchissent, ben c'est parfois lié à ces problématiques de canicule marine. Là il suffit des fois de quelques dixièmes de degrés au-delà de leur seuil de tolérance pour que ces coraux meurent. Ben, en Méditerranée c'est pareil, les herbiers de Posidonie aussi vont pouvoir être touchés.
0: Et alors justement, ces espèces touchées, elles vont mettre combien de temps finalement à retrouver leur état initial quand la canicule sera terminée ?
3: Alors si c'est les poissons, bah là les ils vont revenir très vite et rapidement retrouver leur comportement habituel. Tout ce qui va être par contre fixé, les gorgones en particulier, si elles sont vraiment détruites, le corail s'il est vraiment détruit, bah là on est parti pour une reconstitution qui va se faire sur plusieurs années en général. Les éponges ça sera plusieurs mois, mais les espèces comme les gorgones ça sera vraiment plusieurs années. Et il faut savoir que comme ces espèces créent de l'habitat, on appelle ça des espèces ingénieurs, elles vont créer un habitat au sein duquel on va trouver d'autres espèces. Elles vont servir d'abri et de refuge, évidemment ça va profondément modifier les paysages sous-marins pendant plusieurs années. La problématique actuelle, c'est que ces canicules marines, aujourd'hui, elles se multiplient, elles se répètent de manière très rapide, elles sont de plus en plus intenses, la température descend très fortement en profondeur. Ces canicules, elles sont liées au fait qu'on a des canicules terrestres, que souvent il y a une absence de vent, et donc ça provoque cette stratification, en fait, le fait que cette température de surface se communique à la mer, un peu comme une bouilloire qui serait en train de chauffer, et donc ça va effectivement, comme d'une année à l'autre ça se répète, ces animaux n'ont plus le temps finalement de se régénérer. Quand on sait qu'une gorgone il lui faut 10 ans pour atteindre une taille conséquente, mais évidemment on n'a plus le temps de voir ces animaux se régénérer. Chez nous actuellement la température de l'eau de surface elle est relativement fraîche.
0: C'est ce que j'allais vous dire, hein, je suis en train de regarder, 21 à 22 degrés, on est presque dans des normales.
3: Presque, puisque oui, tout à fait. En fait, c'est la tramontane. En fait, la tramontane qui souffle actuellement nous sauve, puisqu'en fait, elle pousse l'eau de surface vers le large, et c'est l'eau de profondeur plus froide qui remonte. Donc, grâce à ça, on a une température de surface qui est encore acceptable. On est plutôt dans des normales saisonnières sur notre département.
0: Et puis, il faut dire aussi que sur notre côte, la mer descend en profondeur très rapidement aussi.
3: Alors, très rapidement pris de la côte. Après, par contre, on a un très large plateau continental qui fait qu'on n'a pas les centaines de mètres de profondeur, on va les avoir beaucoup plus loin que du côté est de la Méditerranée, en France. Mais par contre, effectivement, dès la côte, on a rapidement 30-40 mètres de profondeur dès qu'on s'éloigne un tout petit peu. Et donc, l'eau froide, grâce à la tramontane, remonte vers la côte et permet un rafraîchissement qui est bienvenu actuellement.
0: Merci beaucoup, Pascal Roman, conservateur du Biodiversarium de Bagnoul-sur-Mer. Un Biodiversarium qui est à la la fois un aquarium, un jardin méditerranéen et qui se visite tout au long de l'été. Demain, on a une autre question pour vous. Les méduses de Méditerranée sont-elles dangereuses? Eh bien, vous nous répondrez demain matin sur votre radio ici Roussillon. Belle journée.
3: Belle journée, à demain.
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0: Le coup d'envoi du Tour de France, on en parle avec la première étape, hein, le départ depuis Barcelone. On sera en direct de Barcelone tout à l'heure entre 11h et midi et puis on détaille l'étape du jour du Tour de France avec le directeur du Tour qui nous rejoint dans 3 minutes, juste après Louane sur votre radio. 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

0: chien avec un S. C'est Louane qui chante ce matin sur votre radio locale. 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Il est 7h48, c'est l'heure du grand départ pour le Tour de France 2026. Un départ en fanfare, hein, pas très loin de chez nous, en Catalogne, à Barcelone. Et comme chaque année, ben, tous les matins, on lève le voile sur l'étape du jour avec le directeur du Tour. C'est Christian Prudhomme qui est à votre micro, Emmanuel Collardet.
1: Bonjour Christian Prudhomme.
2: Bonjour.
1: Alors vous nous avez concocté un coup d'envoi splendide, hein, splendide sur la forme avec les beaux décors de Barcelone, mais aussi sur le fond. Cette première étape, elle va se dérouler sous un format inédit sur la route du Tour, un contre-la-montre par équipe, mais avec des règles qui nous promettent une belle bagarre à distance.
2: Oui, puisque le temps sera pris sur le premier coureur de l'équipe. En vérité, chaque temps comptera, ce qui n'a pas toujours été le cas dans les contre-la-montre par équipe. Le cyclisme est un sport individuel qui se court par équipe, donc il y aura assurément une bagarre entre les favoris du classement général, d'autant que le final de l'étape sera en montée pour accéder au stade olympique de Barcelone sur les hauteurs de la colline de Montjuïc.
1: Effectivement, ils ne pourront pas se cacher, les favoris.
2: Ah non, non, non, puis ils ne voudront pas se cacher non plus. La première partie est totalement plane sur de larges avenues. On va passer devant la Sagrada Familia, dont la dernière tour est terminée depuis quelques semaines simplement. Et puis donc ce final avec deux bosses, l'arrivée étant donc juste devant le stade olympique.
1: Et vous parliez donc de cette côte de Montjuïc, elle va permettre de faire des écarts déjà ?
2: Oui, alors des écarts minimes, mais des écarts, et on verra la hiérarchie des prétendants, qui sera pas forcément la hiérarchie finale, bien sûr, mais les ambitions de chacun seront forcément dévoilées dès le coup d'envoi.
1: Christian Prudhomme, pour la première fois, grand départ à Barcelone. On va pouvoir admirer plusieurs sites iconiques de la capitale catalane.
2: Oui, bien sûr, j'évoquais la Sagrada Familia et la visite du pape récente, puisque la dernière tour est enfin terminée. Vous savez, cette volonté du fameux architecte catalan Gaudi de ne pas faire de tour plus haute que la colline de Montjuïc. Donc, je crois que ça culmine à quelque chose comme 172,50 m pour que l'activité humaine ne soit pas plus forte que ce qui avait été créé par la nature ou par Dieu, c'est ce que voulait Gaudi, évidemment l'un des personnages les plus célèbres de l'histoire de la Catalogne.
1: Très beau coup d'envoi de ce Tour de France 2026 à vous, Christian Prudhomme.
0: Ouais, et on sera en direct du Tour tout au long du Tour de France et bien sûr sur les étapes catalanes à Barcelone, à Tarragone et bien sûr aux Angles également. Dispositif spécial, antenne spéciale. On sera d'ailleurs en direct de Barcelone tout à l'heure entre 11h et midi. Le Tour à suivre sur Ici Roussillon, la radio officielle du Tour de France. Alain Bachung pour vous réveiller ce samedi matin. Il est 8h moins 10. Voici Osez Joséphine.

0: Alain Bachung, Osez Joséphine. Chaleur déjà ce matin à Canet Village. On a 25 degrés, nous dit Olivier sur la page Facebook ici Roussillon. Il est 7h53, les 3 plus, 3 infos pour votre week-end. Et on commence du côté de Villefranche de Conflans avec la fête des sorcières.
1: Abracadabra, ici Delphine Carabos. Le dimanche 5 juillet, les sorcières envahissent Villefranche de Conflans. Une sixième fête de la sorcière magique avec des animations extraordinaires. Des spectacles, des parades, des tirages de cartes et même la voiture volante d'Harry Potter.
0: La fête des sorcières, c'est donc demain à Villefranche de Conflans. Les 3 plus avec les marchés du jour, par exemple, à Thuir, à Serré. C'est vraiment des marchés de terroirs, de producteurs à découvrir. Vous avez également le marché sur la place de la République à Perpignan ou encore à Canet, le marché Centre-Plage sur l'avenue Méditerranée ou au village sur la place Saint-Jacques. À suivre très prochainement l'élection de Super Mamie ici en pays catalan et pour l'instant on est à l'étape des candidatures.
2: L'élection de la Super Mamie Hautes-Pyrénées-Orientales se tiendra le dimanche 20 septembre. Si vous êtes une Super Mamie, si vous connaissez une Super Mamie ou si ta mamie est super et que tu as envie de la mettre à l'honneur à cette occasion, eh bien, plus d'hésitation, il faut vite l'inscrire. Alors, l'inscription est gratuite en vous connectant sur la page Facebook Super Mamie.
0: Et puis, dernière information pour vous, avec ce concert d'un ensemble vocal que l'on apprécie particulièrement en pays catalan.
3: Ensemble vocal Russino vous offre gratuitement un concert de musique sacrée et spirituelle a cappella le dimanche 5 juillet à 20h à l'église Saint-Sauveur de Cerbère. Entrée à libre participation au bénéfice de la restauration des vitraux. Venez nombreux.
0: Et vous aussi, vous pouvez participer à cette rubrique Les 3 Plus ici Roussillon en nous envoyant votre vocal sur WhatsApp au 04 68 35 5000 pour nous informer des événements que vous organisez ou des bons plans que vous avez repérés dans la région.
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0: Il est 7h56, petit tour par le marché de Serré, je vous en parlais, hein, c'est un des beaux marchés du pays catalan. Bonjour Florence.
10: Bonjour.
0: Vous êtes sur place au marché de Serré, c'est ça?
10: C'est ça, je suis juste devant la terrasse du Pablo, au centre du marché.
0: Sous les grands platanes, hein, sur les grands boulevards. C'est vrai qu'il y a un charme particulier sur ce marché. Hein.
10: Ben, c'est toutes les couleurs, c'est la lumière qui passe au travers des platanes sur les vieux murs du marché. Oui, c'est les odeurs, c'est fantastique en fait.
0: J'aime bien parce que Florence, vous êtes à la fois poète et puis également vous avez du très très bon chocolat, c'est ça sur votre étal à vous?
10: C'est ça, je travaille avec une très très belle coopérative de l'Équateur. Ouais. Mais après c'est surtout les bonnes amandes d'ici que je mets dans les chocolats avec tous les fruits gorgés de soleil que j'ai séchés, ce qui permet d'amener des saveurs sucrées sans y mettre de sucre. Et c'est tout ça qui rend ce chocolat différent des autres chocolats.
0: Parce que ce chocolat qui vient d'Équateur, hein, dans une coopérative, vous le retravaillez après pour en faire plein de délicieux...
10: De bonbons, voilà.
0: Voilà, gourmandises.
10: De bonbons et de tout au long de l'année, toute la collection des chocolats échange, on va dire, la variété. C'est vrai que là, pour l'instant, c'est les fruits, les abricots, les framboises... les myrtilles, les cerises évidemment, parce que comme on est à Serré, j'ai beaucoup de chocolat à la cerise cette semaine. Voilà.
0: J'aime bien parce que ça donne vraiment envie de vous rejoindre, en tout cas, sur le marché, pas loin du Pablo. Vous êtes donc installé là ce matin avec, j'imagine...
10: Voilà, et on est aussi toute une équipe qu'on retrouve sur le marché, toute une équipe de producteurs, donc d'artisans et d'agriculteurs. On ouvre le 15 juillet une boutique à Céret. C'est une boutique de producteurs qui s'appelle Cantotum et qui va être ouvert en continu du 6 jours par semaine. Et ça, ce sera un projet à venir découvrir aussi. Peut-être qu'on aura l'occasion d'en reparler.
0: Ben oui, on aura l'occasion d'en reparler. Peut-être qu'on viendra faire un reportage même à la rentrée chez vous. Florence, en tout cas, avec ce matin un temps idéal, non, j'imagine, pour tenir votre stand.
10: Il fait pas, franchement, il y a un petit vent bien frais. C'est très agréable ce matin.
0: Merci en tout cas pour cette belle carte postale depuis les grands boulevards sous les platanes à Céret, Florence. L'autre star du jour, c'est Barcelone. Vous vous souvenez sans doute de cette chanson de Gérard Jacquet, hein, chanson d'acquis réalisée ici par l'équipe ici Roussillon. Barcelona, on y sera tout à l'heure entre 11h et midi pour vous faire vivre un petit peu l'ambiance avant le grand départ du Tour de France. Toutes les équipes ici Roussillon mobilisées, hein, pour vous faire vivre le départ du Tour de France et les trois étapes catalanes.
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0: Bon week-end avec nous, nous sommes le samedi 4 juillet. Vous écoutez Ici Roussillon, la première radio des PO. Il est 8h tout juste.
12: Horas.
0: Et pour l'info à 8h, Rosalia MacArthur, vous nous rejoignez. Bonjour Rosalia.
12: Bonjour David, bonjour à tous.
0: Le douloureux retour des vacanciers dans les campings incendiés.
12: Oui, deux jours après le violent incendie de Canet-en-Roussillon et de Sainte-Marie, certains des 1720 vacanciers évacués ont pu revenir hier dans les campings dévastés, retrouver leurs affaires ou du moins ce qu'il en reste. Vous les avez accompagnés, Baptiste Guillet.
13: Dans la navette qui les ramène au Brasilia, les vacanciers ont presque du mal à reconnaître leur camping.
14: Voilà ce qui reste.
13: Carcasses de voitures, pain carbonisé, mobil-home brûlé. Edouard, néerlandais, vient ici chaque été depuis 30 ans. Sa caravane a miraculeusement échappé aux flammes.
15: I'm very soulagé, but it's a catastrophe.
13: Catastrophe, c'est le sentiment aussi au Marina, juste à côté, même si le bungalow de William et de ses proches est resté intact.
14: Ça soulage, bien sûr, mais bon, c'est beaucoup de peine et beaucoup de tristesse. C'était un peu une ambiance Stranger Things, où on avait de la braise qui tombait de partout. Ça restera un souvenir, un morceau de vie qu'on aura vécu tous les quatre.
13: Roger Pla, 77 ans, dirigeant historique du Brasilia, déambule au milieu des gravats.
16: Le travail est énorme, puisqu'à l'entrée, on a le pavillon administratif et deux blocs sanitaires qui sont détruits. 120 mobil-homes qui sont détruits également. Chaque jour de tramontane, ça fait une grosse appréhension et cette fois, ça n'a pas été la bonne.
13: Roger Pla est le responsable du Brasilia qui ne compte pas baisser les bras. Il prévoit une réouverture des deux tiers du camping d'ici le 21 juillet prochain.
12: Et à voir sur notre site internet les images exceptionnelles de l'évacuation du camping Le Brasilia, filmées de l'intérieur par une auditrice avec les vacanciers obligés ensuite de traverser la tête à pied avec les enfants pour fuir les flammes. Vidéo exclusive à découvrir sur ici.fr et nos réseaux sociaux.
0: Le camping, le Sainte-Marie, le moins touché, prévoit de rouvrir lundi.
12: Oui, le Marina, lui, envisage d'accueillir à nouveau des vacanciers dans quelques jours, mais pas de date précise. Les vacanciers impactés ont reçu des propositions de relogement dans d'autres campings. Idem pour ceux qui avaient prévu d'arriver aujourd'hui. La région Occitanie met à disposition les internats des lycées Rosa Luxembourg de Canet et Picasso de Perpignan pour héberger les personnes évacuées ou les équipes mobilisées. Ce jeudi, dès les premières flammes, l'alerte est partie en quelques secondes. Au Brasilia, l'évacuation rapide doit beaucoup à Operask, une application qui envoie un message à tous les campeurs en même temps. Elle a été conçue par un ancien pompier et policier originaire des PO, Anthony Siravolo. Et depuis l'incendie, son téléphone n'arrête pas de sonner.
17: J'ai déjà eu une dizaine de campings qui nous ont contactés et puis la fédération qui fait un gros travail aussi pour pouvoir justement créer ce maillage territorial. Parce que cette dynamique collective, elle doit être impulsée par, je dirais, tous les maillons de la chaîne de secours pour qu'on puisse arriver à une sécurité qui permettra aux clients, aux gestionnaires, aux membres du personnel d'être encore plus efficace dans la gestion des urgences. C'est l'union qui fait la force, donc effectivement, plus le mariage sera resserré, plus entre les campings, la solidarité, ils nous ont pas attendu, mais on a des systèmes comme une fonction de mutualisation, ce qui permettra justement de contacter les différents établissements, parfois mutualiser les compétences et les moyens matériels.
12: Et en Catalogne, le feu gagne du terrain. Plus de 2000 hectares ont déjà brûlé depuis hier près de la Bisbal d'Empordà. Plusieurs habitations ont été détruites à Calonge. 45 000 habitants restent confinés. Les autorités déconseillent aux Français les déplacements dans ce secteur. Un ouvrier a été interpellé, soupçonné d'avoir provoqué l'incendie avec une meuleuse. À Bao, les pompiers ont évité le pire. Un incendie a parcouru 1,5 hectare de végétation hier soir. Une cinquantaine de pompiers et deux hélicoptères bombardiers d'eau ont été mobilisés. Les flammes menaçaient plusieurs habitations et masses agricoles. Ils ont finalement tous été préservés. Le risque incendie maximal dans les Pyrénées-Orientales aujourd'hui, surtout dans la plaine du Roussillon, les Corbières Fenouillèdes et les Aspres, les Albères restent en orange.
0: Alors aujourd'hui, donc, c'est rouge pour les feux. C'est rouge aussi sur les routes avec les grands départs sur l'autoroute A9 et des difficultés prévues à la mi-journée. Et c'est orange pour la chaleur.
12: Oui, le département bascule en vigilance orange canicule à partir de midi. Les températures vont grimper jusqu'à 36-38 degrés avec des nuits qui resteront très chaudes. On fait le point avec Florence Weiss, référente territoriale Météo France du Languedoc-Roussillon.
18: On attend en température maximale entre 35 et 38 degrés sur Perpignan et ça devrait durer jusqu'à environ mercredi, jeudi. Et après, on a une baisse assez notable des températures en fin de semaine prochaine. Et je pars toujours sur Perpignan, où on a souvent des températures les plus élevées, notamment sur les températures nocturnes. Sur cette période chaude, on s'attend à avoir des températures minimales de l'ordre de 23 à 26 degrés, peut-être ponctuellement un peu plus ou localement. Donc, Météo France classe un département en vigilance orange canicule, il faut que les températures soient très élevées. C'est-à-dire qu'on a à Perpignan des seuils de vigilance et il faut qu'on ait la température minimale et maximale pendant 3 jours supérieure à ces seuils pour qu'on passe en vigilance.
12: Et avec la chaleur, les restrictions d'eau reviennent. La vallée du Tech passe en niveau alerte face au retour de la sécheresse. Arrosage limité, lavage des voitures interdit et remplissage des piscines impossible. Les Aspres restent, eux, au niveau de crise le plus élevé. À Saint-Cyprien, la baignade est temporairement interdite par arrêté municipal sur la portion de plage située entre le poste de secours numéro 4 et le club de plage Le Traillou. À la suite d'un prélèvement réalisé le 1er juillet qui a mis en évidence une contamination inhabituelle des eaux de baignade. Les analyses ont révélé un taux d'entérocoque supérieur au seuil de vigilance.
0: 8h06, l'événement à vivre aujourd'hui sur votre radio ici Roussillon, le grand départ du Tour de France à Barcelone.
12: Oui, le premier rendez-vous, c'est un contre-la-montre par équipe en fin d'après-midi. En attendant, toute la ville vit déjà au rythme de la grande boucle. Et à quelques heures du départ, l'ambiance monte sur place Henri de la Guérie.
19: Oui, Barcelone n'a plus grand-chose à envier à Paris. Elle a son arc de triomphe et le Tour de France s'invite chez elle. Au pied du monument en briques rouges, porte d'entrée de l'exposition universelle de 1888, la fan zone de la Grande Boucle accueille tous les passionnés de vélo. Enzo a fait le déplacement depuis Agen, après la plage, des balades et des restaurants. Il a maintenant l'esprit tourné vers la première étape.
20: On a profité des plaisirs de la ville de Barcelone les jours précédents et maintenant que le départ du Tour va commencer, on va essayer de suivre un peu sur le parcours. Essayer d'aller voir l'arrivée au Montjoui et essayer d'en profiter au maximum. Je trouve que c'est bien d'ouvrir un peu les portes du Tour de France. C'est quand même une course qui est mythique et c'est super bien de débuter sur des grosses villes comme Barcelone.
19: Toute la ville est passée en jaune avec des boutiques ambulantes à chaque coin de rue, des panneaux et des publicités sur les bus et ce slogan « Barcelone et le Tour, un bon tandem ». Après la présentation des équipes jeudi soir, la Sagrada Familia sera de nouveau sur le devant des projecteurs cet après-midi. Le contre-la-montre passe au pied du chef-d'œuvre de Gaudi, juste à côté de là où habite Gonzalo.
21: C'est incroyable. Le pape était ici récemment. Maintenant, c'est le tour. Je ne sais pas ce qu'on peut attendre de plus dans cette ville. C'est une merveille.
19: Et même si la chaleur sera intense, le soleil annoncé cet après-midi ravit tout le monde. En 2009, la pluie avait gâché le passage du tour à Barcelone.
12: Et Henri, on vous retrouve tout à l'heure de 11h à 12h dans la fan zone à Barcelone. Le départ des coureurs est prévu cet après-midi à 17h05 pour la première étape du Tour de France. Ce sera évidemment à vivre sur votre radio. Demain dimanche, donc, ici Roussillon sera en direct de Tarragone avec John Bourgeois et Julio León pour la deuxième étape et aux Angles lundi pour l'arrivée du Tour de France dans les PO. C'est une première pour les Dragons catalans ce soir. Au lieu de rejoindre Liverpool, les Dracs et Toulouse organisent leur Magic Weekend en France, à Castres. Une journée où tous les matchs se jouent dans le même stade. Affiche 100% française ce soir. Théo 13 face aux Dragons. Ce sera à vivre dès 20h45 sur ICI Roussillon avec Pierre Vergès et Roger Palis.
0: Et puis un mot de la Coupe du Monde de foot.
12: Oui, la France affronte ce soir le Paraguay à Philadelphie en 8e de finale. Le coup d'envoi de la rencontre est prévu à 23h, heure française. Il sera 17h à Philadelphie. Une rencontre qui devrait se dérouler dans une chaleur étouffante, doublée d'un air humide. Ce sera à vivre donc ce soir.
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12: Ça y est, la chaleur est de retour et il va faire très très chaud aujourd'hui, David.
0: Avec, vous l'avez dit dans votre journal, Rosalia, une alerte canicule, vigilance orange pour ce week-end sur les Pyrénées orientales. Ça commence à midi, la vigilance orange. Et demain devrait être la journée la plus chaude du week-end avec des températures qui vont frôler, voire dépasser les 40 degrés par endroit ici dans les Pyrénées orientales. Pour aujourd'hui, relative douceur, relative fraîcheur. Ce matin, on a quand même déjà autour de 24 à 25 degrés sur Perpignan, par exemple. Il fait 23 en ce moment au Pertus. On a 25 sur la Porte d'Espagne, 12 degrés à Auxéja, un petit peu de fraîcheur en montagne ce matin. Le soleil qui brille sans partage tout au long de la journée. Il y a encore un petit peu de vent. C'est de la tramontane, d'où cette alerte rouge sur le front des incendies également pour aujourd'hui. Vigilance très très forte sur les Pyrénées-Orientales. La tramontane qui baisse d'un cran par rapport à ces derniers jours, on a des rafales jusqu'à 50-55 km/h en fin de matinée, nous dit Météo France. Le vent se calme ensuite et les températures s'envolent cet après-midi entre 33 et 36 degrés si vous êtes sur la plaine ou sur le littoral aujourd'hui. 36 attendu à Perpignan. En ressenti, on sera autour de 42. Il fait en montagne autour de 25 degrés cet après-midi, par exemple à Sayagouze ou encore à Formiguère.
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0: Si on chantait avec Julien Clerc pour commencer ce premier week-end de l'été, samedi 4 juillet, il est 8h10. Bon réveil avec nous.

0: Julien Clerc, si on chantait sur votre radio ici Roussillon.
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0: Et on parlait du Tour de France, hein, vous le savez, avec le coup d'envoi qui aura lieu donc aujourd'hui à Barcelone. 3 étapes catalanes, une fierté pour toute la région. 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
0: 8h15, tiens, justement, c'est l'heure des grands départs en vacances d'été. Dans Vie numérique, vie privée ce matin, Valentine Letès, vous nous expliquez comment protéger nos données personnelles quand on est à bord des trains.
6: C'est essentiel vu le nombre de témoignages sur les mauvaises pratiques qui circulent sur Internet. Comme ce voyageur, probablement parti aux toilettes, son ordinateur allumé, l'écran et ses documents professionnels à la vue de tous. Son voisin de siège l'a pris en photo et en quelques secondes, on apprend que le voyageur imprudent travaille chez Adeo, la maison mère de Leroy Merlin, qu'il utilise Gmail, la messagerie de Google, pour envoyer un courrier professionnel affiché en pleine page. Imaginez les risques pour son entreprise et les conséquences possibles, son licenciement par exemple, si le passager juste à côté avait eu l'intention d'en profiter. Sur les 10 millions d'usagers qui montent chaque jour à bord d'un train de la SNCF, tous ne sont pas aussi honnêtes.
0: Alors dites-nous, qu'est-ce qu'il faut faire pour se protéger ?
6: Le principe de base, c'est de ne jamais laisser un ordinateur, une tablette, une clé USB, un disque dur déverrouillé et sans surveillance lorsque l'on quitte son siège. Évidemment, pas de post-it collé sur la coque de son smartphone ou à côté de son clavier avec des mots de passe dessus. La pratique est à bannir dans les trains et dans la vie de tous les jours. Et vous devez choisir des mots de passe solides, complexes. Si vous n'arrivez pas à vous en souvenir, utilisez un gestionnaire de mots de passe. Ce petit logiciel le fera à votre place. Dans une infographie réalisée par la SNCF et par la CNIL, la Commission nationale de l'informatique et des libertés conseille également les filtres de confidentialité. Vendus quelques dizaines d'euros, ils empêchent les curieux assis à côté ou derrière vous de lire votre écran. Et n'oubliez pas, le train, comme le Wi-Fi à bord, est public. Le réseau Internet n'est donc pas sécurisé comme chez vous ou au bureau. Des escrocs peuvent en profiter pour vous diriger vers un site malveillant ou se faire passer pour la SNCF dans un message pour voler vos données personnelles.
0: Merci en tout cas pour tous ces bons conseils, les bons réflexes à adopter pour naviguer sur Internet en sécurité et en toutes circonstances. C'est à retrouver également sur notre page internet, hein, ici.fr, vie numérique, vie privée.
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0: Des cadeaux pour votre été à gagner tout au long de la journée sur votre radio. Ici Roussillon, on passe du coq à l'âne et on cherche surtout la distance entre ces deux animaux emblématiques à la fois de la France et du pays catalan, le coq et l'âne. La distance entre les deux animaux, elle est de 1 à 1000. À vous de la retrouver exactement au mètre près, si vous y parvenez. Vous remportez votre passe-famille pour aller au cinéma. 4 places pour aller voir le film de votre choix. Ça se passe au cinéma Méga CGR de Rivesaltes. On vous attend pour jouer ensemble du coq à l'âne. On arrive dans 3 minutes.
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0: Et la musique ce matin avec deux grandes voix qui chantent ensemble. Occupé, c'est Marc Lavoine et Patrick Fiori. Je vous souhaite un très bon week-end, un très bon début de journée avec nous. Attention, nous sommes en alerte orange canicule aujourd'hui et tout au long du week-end dans les Pyrénées-Orientales. Il est 8h20.

0: Une nouveauté signée ici Roussillon avec ce duo Marc Lavoine et Patrick Fiori. Occupé.
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0: Ah ben ça, c'est à vous de la retrouver, cette distance. Bonjour Marie-Rose et bienvenue Marie-Roseline.
3: Oui, bonjour.
0: Vous êtes à Toreil.
3: C'est ça.
0: Déjà debout comme le coq ici au Sillon. Vous avez fait quoi, vous, depuis votre réveil?
3: Ben écoutez, j'ai balayé ma terrasse et puis là, je viens de finir mon petit déjeuner.
0: D'accord, un petit café, une tartine, de la confiture et c'est parti, on va jouer ensemble. Du coq à l'âne, vous devez retrouver la distance qui sépare les deux animaux. Vous me dites des chiffres, hein, de 1 à 1000. Moi je vous dis plus ou moins pour remporter votre passe-famille pour aller au Méga CGR de Rivesaltes. 4 invitations pour le cinéma à gagner, Marie-Roseline.
3: Très bien, on va essayer.
0: Allez, c'est parti, vous avez 30 secondes.
3: 400,
0: c'est ça?
3: 900.
0: 900, pardon, c'est moins.
3: 800.
0: C'est moins.
3: 700.
0: Moins.
3: 600.
0: Moins.
3: 500.
0: Moins.
3: 400.
0: Moins.
3: 300.
0: Moins.
3: 200.
0: Plus.
3: 210.
0: 210, c'est plus.
3: 230.
0: C'est plus.
3: 250.
0: Plus.
3: 270.
0: Plus.
3: 290.
0: Moins.
3: 285.
0: Plus.
3: 286.
0: Plus.
3: 287.
0: Plus.
3: 288.
0: Plus.
3: 289.
0: Ouf. Sur le fil.
3: Merci.
0: Vous l'avez eu sur le fil, là. Vous étiez arrivée au bout des 30 secondes, Marie-Roseline. C'était 289, exactement, précisément. Et vous remportez donc vos places pour aller au cinéma.
3: Ah bah écoutez, je suis trop contente. Merci.
0: Le passe-famille pour aller voir par exemple le film sur De Gaulle qui cartonne en ce moment au cinéma. Je vous embrasse et je vous souhaite un très bon week-end à Toreil.
3: Bonne journée à tout le monde. Merci beaucoup.
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0: Le coq à l'âne qui revient d'ici une heure. On jouera ensemble pour vous offrir à nouveau des cadeaux. Ça se passe sur votre radio ici, Roussillon, en musique aussi avec le groupe U2. À présent, New Year's Day. Il est 8h24 à l'écoute de la première radio des Pyrénées-Orientales. Bienvenue à vous, hein, si vous venez d'arriver dans notre beau département pour en profiter pour ces vacances d'été. Nous sommes le samedi 4 juillet ce matin.

0: Ah, ça c'est du tube, hein. Le groupe U2 sur votre radio, ici aussi en 8h27.
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0: Oui, bonjour.
1: Oh, je sais pas si on peut vous appeler touriste, parce que vous, ça fait 45 ans, c'est ça que vous venez dans la région ?
0: Oui, oui, tous les ans, oui. Et depuis 17 ans, je suis en retraite, et on y passe 3 mois, 4 mois.
1: Voilà. Au départ, vous êtes du Nord, hein, ça s'entend un petit peu, vous avez encore gardé l'accent ch'ti.
0: Oh, on n'a pas d'accent, c'est vous qui avez un accent.
1: Qu'est-ce qui vous a plu autant ici, dans la région, pour que chaque année vous reveniez à Saint-Cyprien, à Lénia, un petit peu partout ?
0: Ouais, bah, en priorité, le soleil et la mer.
1: Ouais.
0: Mais aussi, bon, bah, parce que c'est une magnifique région où on trouve tout. Si on aime la montagne, il y a la montagne. Si on aime la mer, il y a la mer. Si on veut visiter, il y a plein de monuments à visiter. Enfin, il y a plein de choses à voir, quoi.
1: Ouais. Alors, c'est quoi vos petits plaisirs quand vous êtes en pays catalan ? C'est la plage, on l'a compris. C'est ouais, aller faire les marchés aussi, des bons restos ?
0: Ça, c'est plutôt madame. Madame, elle sort pas beaucoup, mais quand je lui dis on va au resto, dans les 10 minutes, elle est prête.
1: Ça, c'est bien. Et vous avez comme ça quelques bonnes adresses, parce que c'est vrai que ça fait 45 ans. Vous trouvez que le département a beaucoup changé en 45 ans ?
0: Oh oui. Beaucoup de choses, oui. Ne serait-ce qu'au niveau des magasins. Moi, je me souviens, les premières années, quand on venait en vacances à Aigle, il n'y avait qu'un tout petit supermarché et ouais. On faisait la queue à la boucherie avec un ticket pour attendre son tour, quoi. Ouais.
1: Voilà, Joël, en tout cas, un touriste heureux depuis 45 ans ici dans les Pyrénées-Orientales. On passe le bonjour à madame, merci beaucoup. Il est 8h29, retour de l'info locale avec vous, Rosalia, et la canicule qui fait son retour dans les PO.
2: Oui, on va basculer en vigilance orange à partir de midi. Et dans un instant, on parle de la Cerdagne qui se fait belle pour l'arrivée du Tour de France dans les PO lundi. On vous emmène à Aigat, où les habitants s'activent pour les derniers préparatifs. C'est juste après les infos d'Arthur Fradin. 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
3: La suite de l'aventure. Pour les Bleus à la Coupe du Monde de football, l'équipe de France doit éviter de tomber dans le piège paraguayen ce soir en 8e de finale. France-Paraguay, coup d'envoi 23h. Match à suivre en direct sur votre radio ici. Après cette nuit, on connaît l'ensemble des qualifiés pour les 8e de finale de ce mondial. L'Égypte, la Colombie et l'Argentine décrochent les derniers billets. Barcelone, rampe de lancement du 113e Tour de France aujourd'hui. C'est parti pour 3 semaines de course, des Pyrénées à Paris en passant par Bordeaux, le Périgord et l'Alsace. Au menu de cette première étape, un contre-la-montre par équipe, format pas vu sur le Tour depuis 2019. Le Charles de Gaulle va rentrer en France, annonce Emmanuel Macron. Le porte-avions français déployé au Moyen-Orient depuis un mois et demi repart vers son port d'attache de Toulon. Décision prise à la suite de l'accord signé entre l'Iran et les États-Unis et les négociations de paix bien entamées entre les deux pays. Un premier week-end des vacances d'été est chargé sur les routes. Bison futé, voie rouge dans le sens des départs dans le quart nord-ouest. C'est orange dans le reste du pays avec un trafic dense vers l'Atlantique sur le pourtour méditerranéen et dans la vallée du Rhône. Et puis deux départements rebasculent en vigilance orange canicule à partir de midi. Les Pyrénées-Orientales et l'Hérault, tous deux également placés en vigilance rouge au feu de forêt, tout comme le Gard, le Vaucluse, les Bouches-du-Rhône et l'Aude, où l'incendie qui a parcouru 950 hectares de végétation est désormais fixé.
2: Merci beaucoup Arthur Fradin. Vous le disiez, le Tour de France partira de Barcelone cet après-midi et il sera dans les PO lundi, 3e étape en Cerdagne avec une arrivée des coureurs aux Angles. Les coureurs ne passeront que quelques minutes dans les villages du Cap-Cir et de Cerdagne, mais les images, elles, vont faire le tour du monde. Alors à Aigat, village de 435 habitants, on s'active pour décorer la commune, Augustin Ourlier.
4: Accroupi sur le rond-point à la sortie des gâtes, David, agent de la commune, a les mains dans la terre.
5: Alors on a planté des fleurs, donc des fleurs en bois, pour donner un petit peu plus de couleur.
4: Il travaille depuis plusieurs semaines sur la décoration du rond-point.
5: On a mis quelques vélos, on les a un peu modifiés, on a mis quelques fleurs dessus. Le but c'est que les caméras puissent filmer un petit peu le rond-point.
6: Alors il nous manquera un drapeau catalan au milieu du rond-point.
4: Franck, le deuxième agent de la commune.
6: Nous ça nous fait plaisir parce que ça nous permet d'embellir la commune, de la faire reconnaître aussi un peu si possible. C'est vrai que ça fait plaisir que sa commune passe à la télé ou à la radio.
4: Le rond-point est idéalement situé pour admirer les coureurs dans la montée entre Targazone et Font-Romeu. David s'attend à voir du monde lundi.
5: Le rond-point peut accueillir quand même pas mal de monde.
4: Alors il y aura tout le village, il y aura les 400 habitants
5: Peut-être pas les 400, mais j'espère qu'il y aura bien au moins 250 personnes du village. Plus d'autres gens, plus des Espagnols, donc côté Puigcerdà, côté frontière.
4: Et pour donner à boire aux Catalans, la commune monte un bar toute la journée. Il sera tenu par Jessica de la brasserie Chouka, une petite entreprise du village.
7: C'est une superbe opportunité. Il va y avoir plein de monde, ça va être vraiment, on est très

0: En tant que le tour passe ici. Il y aura de l'ambiance au rond-point des Gâtes et de toute façon, je mettrai l'ambiance, donc ça sera parfait.
1: La dernière touche de décoration du rond-point, ce sont des cailloux peints par les écoliers du village qui forment les lettres du nom Aigâtes, visible depuis l'hélicoptère du Tour de France.
2: Et avant d'arriver donc dans les Pyrénées-Orientales, le Tour de France part de Barcelone aujourd'hui à 17h05. Ici Roussillon vous fera vivre le Tour à chaque étape. Ce matin, on sera en direct de la Fan Zone à Barcelone entre 11h et midi. Demain, direction Tarragone avec John Bourgeois et Julio León pour la deuxième étape et avant l'arrivée du Tour aux Angles lundi. 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
3: Retour de l'info avec vous, Rosalia, d'ici une demi-heure. De quoi on va parler dans le journal de 9h ?
2: Des vacanciers des trois campings incendiés qui ont commencé à récupérer leurs affaires, mais certains ont tout perdu. Vous entendrez aussi l'émotion du gérant du camping, le Brasilia, le camping le plus touché par les incendies. Il compte bien mettre les bouchées doubles pour se relever. La météo, les fortes chaleurs aujourd'hui, David.
3: Avec cette vigilance orange à partir de midi sur les Pyrénées-Orientales, également sur l'Aude. Hein. Des températures ce week-end très chaudes, puisque demain, on devrait frôler, voire dépasser la barre des 40 degrés. Ce sera la journée la plus chaude de cet épisode caniculaire. Aujourd'hui, c'est du soleil pour tout le monde, c'est du ciel bleu depuis nos montagnes jusqu'en bord de mer, avec encore un petit peu de vent hein, ce matin. La tramontane qui souffle jusqu'à 55 km/h pour les rafales les plus fortes en fin de matinée. Le vent se calme ensuite, mais attention avec cette tramontane, avec cette chaleur, avec la sécheresse. Eh bien, c'est un cocktail explosif du côté des incendies. On est en vigilance rouge incendie sur une bonne partie du département. Donc, soyez extrêmement prudents. Ce matin, on a 13 degrés à Formiguères. C'est le camping La Devèze qui nous envoie la petite info sur les réseaux sociaux. Il fait 26 degrés en ce moment à Saint-Cyprien. Merci à Jean et à Marlène. On a 23 à Cléra et 26 chez Liliane à l'ombre sur sa terrasse à Perpignan. Cet après-midi, pour les maxis, vous comptez entre 33 et 36 degrés de température très chaude hein, sur la plaine du Roussillon, sur le littoral également. On a 34 à 35 degrés sur Céré, sur Prades, 36 à Perpignan. Et puis en montagne, sur la Cerdagne et le Cap-Cir, on est autour de 25 degrés pour aujourd'hui.
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3: On va partir se rafraîchir en mer avec une croisière que vous pouvez vous offrir tout au long de l'été sur les bateaux Cap-Mer, croisière à destination notamment de la Côte Vermeille pour découvrir Collioure, Port-Vendres, Banyuls, depuis le large ou encore la grande baie de Polille. Toutes ces croisières avec Cap-Mer, on en parle et on vous les détaille dans ces prochaines minutes.

0: C'est un beau souvenir ça, hein. Trois cafés gourmands qui chantent justement à nos souvenirs. Ça se passe ici sur la première radio locale des Pyrénées-Orientales, ici Roussillon.
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0: La première radio tout court dans les Pyrénées-Orientales. Bonjour Johan Salomon.
3: Bonjour David.
0: Avec vous, on embarque sur les bateaux Cap-Mer. On est au port d'Argelès, hein, ça c'est le départ. Et on part sur ces bateaux pour des croisières mémorables, puisque vous nous amenez à la découverte notamment de la Côte Vermeille. Vous avez plusieurs types de croisières hein, au départ d'Argelès.
3: Oui, absolument. Oui. On a des navettes qui vous permettent de rejoindre Collioure pour aller visiter Collioure. Et vous pouvez y faire escale, ou alors vous pouvez rester à bord du bateau, et là on va avoir plusieurs prestations, des balades, notamment la croisière sous-marine, ou alors la balade des trois ports, qui vous permet de découvrir l'intégralité de la Côte Vermeille vue depuis la mer.
0: Alors les trois ports, on peut les détailler, bien sûr, on part d'Argelès, après on passe à Collioure, on va à Port-Vendres.
3: Tout à fait, on va à Port-Vendres, on ne fait pas escale à Port-Vendres directement sur la balade des trois ports, mais on passe à l'intérieur du port, ce qui nous permet de le découvrir depuis la mer, là où on a vraiment une vue qui est vraiment particulière, puisqu'on a un petit peu tout le panorama qui s'ouvre à vous. Et ensuite, on continue vers le Cap Béhar, au niveau de la baie de Poli, et on revient sur Argelès. Ça dure 1h30, la balade des trois ports.
0: Il y a aussi cette balade dans la grande baie de Poli. Le paysage est juste à couper le souffle. C'est sensationnel quand on est là-bas. Hein.
3: Absolument, et en plus de ça, chez Cap-Mer, vous le faites à bord du Colibri, c'est un bateau qui est hybride, donc dès qu'on arrive dans la baie de Poli, on se met en 100% électrique, et là c'est magique, il n'y a plus aucun bruit, plus aucune odeur particulière ou quoi, on va longer toute la baie de Poli, et ce qui nous permet de pouvoir découvrir cette baie dans les meilleures conditions au niveau du départ d'Argelès.
0: Et puis le soir aussi, on peut comme ça partir en mer au moment du coucher du soleil pratiquement.
3: Exactement, on a la balade tombée de la nuit les mardis, mercredis et jeudis en haute saison, donc là ça commence à partir de la semaine prochaine, et donc là vous partez à la tombée de la nuit, les couleurs sont magnifiques, la côte vermeille prend une couleur tout à fait dorée pour les photos, c'est magnifique, et ça dure 1h30 également.
0: Et puis on va aussi parler d'un des temps forts tout au long de cet été, vous organisez aussi des sorties à la rencontre des grands dauphins qui sont là au large de nos côtes.
3: Absolument, toujours à bord du Colibri, donc avec une particularité de pouvoir aller sur le site en thermique, et dès qu'on est sur le site d'observation, là on passe en électrique, donc là on a zéro bruit et surtout on ne dérange pas la faune, et effectivement on va observer le grand dauphin dans son milieu naturel avec une approche toute particulière, et notamment sur les sorties premium où on va accueillir un naturaliste de découverte du vivant qui va faire une conférence à bord et prendre des photos aussi qui vous seront offertes à la fin de la sortie.
0: C'est-à-dire que pendant qu'on assiste à ce spectacle, parce que c'est vraiment un spectacle quand les dauphins se mettent à danser autour du bateau, eh bien il y a un spécialiste qui nous explique, qui nous raconte un petit peu la vie du cétacé.
3: Exactement, c'est exactement ça. Pendant que vous profitez du spectacle, eh bien, dans les oreilles, vous avez également les informations pour en apprendre plus, et puis aussi pour amener un côté un peu scientifique à la sortie, et aussi pour apprendre à connaître ces animaux et à connaître les particularités, puisque des fois on a des idées reçues, et ça permet, en sachant un petit peu plus d'informations sur ces cétacés, eh bien, de mieux les préserver, de mieux les protéger, et aussi de faire passer les messages que l'on peut faire passer tout autour de soi au niveau de cette protection qui est très importante pour nous.
0: Voilà, et le spectacle est grandiose avec les dauphins et puis en toile de fond la Côte Vermeille qui est vraiment magique quand on la voit depuis le large. Toutes ces croisières, eh bien, elles sont au départ du port d'Argelès avec Cap-Mer. Ça s'écrit avec un K hein, si vous voulez aller sur internet. Cap-Mer pour découvrir toutes les sorties que vous proposez. Et puis je le signale aussi au passage, hein, mais lundi, dans la sélection de Bienvenue chez vous, des reportages Bienvenue chez vous, on sera justement à bord d'un de vos bateaux pour suivre une sortie à la rencontre du grand dauphin qui vit à quelques milles seulement de notre côte catalane. Merci Johan Salomon d'avoir été en direct avec nous ce matin sur Ici Roussillon. Vous avez toutes les infos en allant sur internet Cap-Mer avec un K. À bientôt.
3: Merci beaucoup.
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0: 9h moins le quart, la musique ici Roussillon, c'est Chris de Berg. Vous continuez bien sûr à nous envoyer vos petits messages météo hein, sur la page Facebook, ici Roussillon par exemple. Il fait 26 degrés à Elne ce matin. Oh.

0: High on Emotion, c'est ce qui va se passer aussi sur la route du Tour, hein. Le Tour de France, le coup d'envoi, la première étape aujourd'hui à Barcelone. Ça, vous le vivez et vous le vivrez grâce à Ici Roussillon. On sera en direct de Barcelone tout à l'heure entre 11h et midi. Et puis bien sûr pour le coup d'envoi, le départ du Tour de France, à suivre sur votre radio, la radio officielle du Tour de France, hein. 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
0: Il est 9h10, la météo des plages avec du soleil pour tout le monde aujourd'hui. Attention, nous sommes en vigilance orange canicule à partir de midi sur les Pyrénées-Orientales. Alors à la plage, vous n'aurez pas vraiment de fraîcheur sous les parasols. Il fera entre 35 et 37 degrés, nous dit Météo France. La température de l'eau, elle est autour de 21 à 22 degrés et les conditions de baignade seront vraiment très agréables cet après-midi puisque la mer est peu agitée. Le vent la tramontane qui souffle encore ce matin va se calmer donc cet après-midi si vous avez la chance de pouvoir aller à la plage, que ce soit à Toreil, à Sainte-Marie ou un peu plus bas, par exemple sur la plage de Bagnols-sur-Mer. Il est 9h-10, 2 minutes pour être en forme avec ses vacances d'été. Et si les vacances justement étaient le meilleur moment pour se remettre en mouvement, c'est ce que vous allez nous expliquer ce matin, Nordine Attab, dans 2 minutes pour être en forme. Bonjour.
2: On pense souvent qu'il faut attendre la rentrée, le lundi ou même le mois de janvier pour reprendre une activité physique. Pourtant, les vacances sont probablement l'un des meilleurs moments pour s'y remettre. On a souvent un peu plus de temps, on est moins pris par les contraintes et surtout, on n'a pas besoin de viser tout de suite des séances de sport intensives. On débute tranquillement par de la marche active. Au final, l'idée, c'est de profiter d'une balade en vacances, en bord de mer, en montagne ou simplement près de chez vous pour accélérer légèrement le rythme pendant quelques minutes. Allez, on y va. On débute durant 30 secondes, une petite marche à la cool. 3, 2, 1, et là, on accélère un peu le pas. N'hésitez pas à y mettre les bras. Et après 30 secondes, on se détend. Et on remarche à nouveau, tranquillement. Et grâce à ça, vous allez solliciter le système cardiovasculaire et les muscles des jambes. Et vous pouvez effectuer cet exercice durant 10 minutes.
0: Donc, inutile de vouloir en faire trop, hein ?
2: Exactement. L'erreur est souvent de vouloir reprendre trop vite. Alors que l'essentiel est d'abord de retrouver le plaisir de bouger. Tiens, on va continuer par un deuxième exercice. Debout, dos à un mur, à peu près à 50 cm du mur. Et à partir de là, vous allez tendre les bras devant vous. Et là, tranquillement, vous allez effectuer un mouvement de rotation du buste vers la droite afin que le bras droit vienne toucher le mur avec la main. Et vous revenez en position. Même chose de l'autre côté, vous effectuez un mouvement de rotation sur la gauche afin que la main gauche vienne toucher le mur. Et plus vous allez être loin du mur, plus la rotation va être importante. Et grâce à ça, vous allez avoir un exercice très sympa de mobilité articulaire et de relâchement musculaire. Et vous pouvez effectuer 3 séries de 20 répétitions. Au final, l'été, c'est une formidable occasion de remettre le corps en mouvement. Allez, à vous de jouer.
0: Merci Nordine, on se revoit demain pour être en forme. 2 minutes pour être en forme tous les week-ends. Et là, je vous propose 3 minutes aussi pour péter la forme grâce à Céline Dion. Danser, ça aussi c'est bien de danser pour être en forme. Céline Dion sur votre radio ici aussi, il est 8h52.

0: voix de Céline Dion pour ce premier week-end d'été et des vacances sur votre radio ici Roussillon. On sera dans votre jardin juste après les infos de 9h avec notre expert Jérôme Nollet qui répond à toutes vos questions et qui vous expliquera ce matin notamment comment bouturer les lavandes. Oui, les lavandes se bouturent. On vous donne tous les détails, tous les conseils. Donc à partir de 9h, les experts jardin avec vos questions au 04 68 35 5000. À suivre les infos d'ici et puis votre horoscope qui arrive.
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0: 8h57, nous sommes donc le samedi 4 juillet, ça y est, c'est le week-end. Quelle est la tendance pour le week-end justement? On se tourne vers vous, l'horoscope avec Catherine Viguier, bonjour.
5: Il fait la part belle à nos émotions. Bélier, ce week-end valorise votre capacité à être réceptif aux autres et à votre univers intérieur. Taureau, agréable samedi, vous faites des miracles avec votre sensibilité, avec votre intelligence, les deux réunis. Gémeaux, une personne ou une situation vous met mal à l'aise, mais vous n'avez pas d'autre choix que d'y faire face. Cancer, excellente journée. Vous trouvez mille satisfactions à vivre et à profiter de l'existence. Lion, cette lune vous invite à parler argent, certes, mais aussi à enrichir votre vie intérieure. Vierge, belle journée grâce aux autres, à une personne que vous aimez ou que vous admirez. Balance, ça ne sera pas forcément votre meilleur jour, mais pour vous organiser et vous soigner, si besoin, si. Scorpion, ce samedi vous va bien, vous êtes artiste, parent, amoureux et ça se passe donc bien. Sagittaire, si vous avez prévu de vous réunir en famille, l'ambiance pourrait être parfois tendue. Capricorne, vous allez avoir envie de voyager, de voir d'autres gens, d'autres paysages. Verseau, vos ressources matérielles sont d'actualité, l'important est que vous soyez prudent. Poisson, vous avez un rôle important à jouer en société et vous verrez, ce sera réussi. Et pour nous tous, on se dit que le temps, c'est précieux, on ne se laisse pas envahir.
0: Merci Catherine Viguier. 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Samedi 4 juillet, en fête les Florents, les Berthes, les Lilians et c'est aussi l'anniversaire de Victoria Abril. On se souvient de la comédienne notamment dans Talons Aiguilles.

0: Belle journée avec ici Roussillon. Nous sommes le samedi 4 juillet et il est bientôt 9h.
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0: Notre expert jardin arrive juste après les infos. Il est précisément 9h.
2: No worries.
0: Rosalia MacArthur pour l'info à la une, des souvenirs de vacances réduits en cendres.
3: Oui, deux jours après l'incendie qui a ravagé trois campings à Canet et Sainte-Marie-la-Mer, certains des 1700 vacanciers évacués ont pu retourner sur place, récupérer leurs affaires dans les mobil-homes encore debout. Des centaines d'autres, en revanche, n'ont plus que les vêtements qu'ils portaient lors de l'évacuation. Ils étaient accueillis hier dans une salle communale de Canet-en-Roussillon, Baptiste Guillet.
4: Longue file d'attente devant la salle des voiles rouges. Au bout, les vacanciers sont enfin fixés sur le sort de leur mobil-home.
5: On était au 68.
6: Ouais, c'est sinistré là. C'est complètement brûlé.
4: Aline et sa famille, arrivées de Suisse pour les vacances, ont perdu gros.
7: On avait peu d'espoir, mais on s'est dit peut-être que. Mais au bungalow, ils nous ont dit que c'était fini. Il y avait tout. Toutes les affaires des enfants, les doudous, les tablettes, les ordinateurs du boulot, tout. Les habits.
4: Les habits, beaucoup n'en ont presque plus, mais de nombreux habitants de Canet ont fait preuve de solidarité pour en offrir. Céline, qui vit près de Valenciennes le reste de l'année, se sert sur la longue table où ils sont mis à disposition.
8: On prend ce qui nous va et on ne fait pas les difficiles dans ces cas-là. C'est compliqué. Je vais au Brésilien depuis que j'ai 2 ans, j'en ai 38. C'est un peu la deuxième maison qui est partie en fumée. Et tenir le coup devant les enfants est très compliqué aussi. On a vu certains personnels du Brésilien, là, j'ose même pas y aller parce que je sais que je vais m'effondrer. Donc ouais, c'est très dur.
4: Michel Boulanger dans le Périgord voulait juste lui prendre quelques jours de repos. C'est raté.
9: On voulait penser à rien et en fait j'ai pas de mots, c'est triste.
4: Tous les naufragés des campings incendiés se sont vus proposer des relogements dans d'autres établissements.
3: Idem pour les vacanciers qui avaient prévu d'arriver aujourd'hui. À voir sur notre site internet les images exceptionnelles de l'évacuation du camping Le Brasilia, filmées de l'intérieur par une auditrice, avec les vacanciers obligés ensuite de traverser la tête à pied avec les enfants pour fuir les flammes. La vidéo exclusive est à découvrir sur ici.fr et nos réseaux sociaux.
0: Et puis après les flammes, l'heure est aux réparations.
3: Oui, les équipes des trois campings incendiés jeudi ont du pain sur la planche. Les paysages de vacances ont laissé place aux gravats, aux carcasses de voitures et aux bungalows calcinés. Le Brasilia, camping 5 étoiles, est le plus touché avec 150 mobil-homes détruits ainsi que plusieurs bâtiments en dur. Roger Plat, le patron historique du Brasilia, touché mais pas coulé.
10: C'est un bouleversement. Mes parents ont créé ce camping, j'avais 13 ans. J'en ai 77. J'ai passé 60 ans de ma vie au Brasilia, à peaufiner l'établissement, à en faire un vrai club de vacances, très apprécié. On a une grosse clientèle, mais on va redresser la tête et repartir en retroussant les manches. C'est sûr qu'on ne va pas lâcher, on ne va pas baisser les bras. On a quand même 2/3 du camping qui est encore sauvé. On a toute l'infrastructure commerciale qui est sauvée. Le parc aquatique est sauvé. Sur 2/3 du camping, on pourrait accueillir les gens à partir du 21 juillet. On va se redresser, il n'y a pas de souci.
3: Le camping Le Sainte-Marie, le moins touché, prévoit de rouvrir lundi. Le Marina envisage d'accueillir à nouveau des vacanciers dans quelques jours, mais pas de date précise. L'incendie de jeudi a été très violent, 30 hectares brûlés, et malgré les dégâts dans les campings, on a évité le pire. Aucun mort, aucun blessé grave. L'évacuation des 1700 campeurs a été rapide, et ce, grâce à l'application Opérasque, une plateforme en ligne qui permet de prévenir d'un seul coup tous les clients du camping. Elle a été conçue par un ancien pompier et policier originaire des PO. En Catalogne, le feu sur la Costa Brava toujours actif. Ce matin, plus de 2400 hectares ont brûlé. Mais les pompiers disent que les choses vont dans le bon sens et le feu n'a pas beaucoup progressé cette nuit, même s'il y a encore beaucoup, beaucoup de travail. Deux maisons sont touchées et il n'y a pas de victimes. Dans les Aspres, à Homs, c'est une maison qui a pris feu cette nuit. Heureusement, elle était vide. Il n'y a aucun blessé. Une 60aine de pompiers ont été déployés. Ils sont encore sur place.
0: Et on est donc en double vigilance aujourd'hui.
3: Les Pyrénées-Orientales restent en rouge pour les feux de forêt. Risque très élevé dans la plaine du Roussillon, les Corbières Fenouillèdes et les Aspres. Les Alberts sont en orange et à partir de midi, le département passe aussi en vigilance canicule. Vigilance orange, donc, c'est le coup d'envoi d'un épisode de chaleur qui va durer quasiment une semaine avec des pointes à 40 40 degrés sur le Roussillon et des nuits tropicales. L'équipe de France, à nouveau grande favorite ce soir en huitième de finale de la Coupe du Monde. Les Bleus, de plus en plus impressionnants, affrontent le Paraguay à 23h pour une place en quart de finale de la compétition. Coup d'envoi à Philadelphie à 17h, heure locale, en pleine vague de chaleur, Nicolas Perronnet.
2: Les jets d'eau qui sortent du sol par intermittence devant le City Hall donnent au parvis de l'hôtel de ville un petit air de piscine improvisée. Température à l'ombre, 39 degrés ressentis, beaucoup plus. Jean-Michel se prépare à souffrir dans les tribunes du stade de Philadelphie sans toit et en plein soleil.
11: On se plaignait en France, mais là c'est pire. C'est suffocant, là. On transpire tout de suite. Enfin, c'est terrible, mais bon, on va laisser faire et puis après on se prendra une douche en rentrant. Voilà. Ça va être dur.
2: Entre deux animations célébrant les 250 ans de l'indépendance du pays, tout près de son symbole le plus célèbre, la cloche de la liberté, les allers-retours se multiplient devant d'immenses ventilateurs. Hugo ne serait pas contre un report du match de quelques heures pour lui, mais aussi pour les joueurs.
12: Franchement, pour le bien de tous, oui. Ouais, je trouve ça absolument surprenant que ça soit pas anticipé encore par la FIFA, ce genre de choses. Pour moi, il faudrait décaler, ouais, c'est sûr.
2: La décision de reporter le coup d'envoi peut être prise jusqu'au dernier moment, mais la chaleur n'est pas le seul risque autour de ce France-Paraguay. Des orages pourraient également éclater, comme face à l'Irak, pendant le match dans le ciel de Philadelphie.
3: En revanche, pour le moment, le match est maintenu. France-Paraguay, le coup d'envoi est à 23h. Cette fois, on y est. Le Tour de France s'élance cet après-midi de Barcelone avec un contre-la-montre par équipe. Le compte à rebours est lancé avant l'arrivée des coureurs aux Angles dans les PO lundi. Le départ des coureurs est prévu cet après-midi donc à 17h05 pour le contre-la-montre. Ici Roussillon, vous fait vivre le Tour de France à chaque étape ce matin. On sera en direct de la fan zone à Barcelone entre 11h et midi avec notre reporter sur place, Henri de la Guérie. Demain, direction Tarragone avec John Bourgeois et Julio León pour la deuxième étape, arrivée du Tour aux Angles lundi.
0: Le Tour de France à suivre sur votre radio ici Roussillon. Et puis après, le vélo ce soir, il y aura du rugby sur notre antenne.
3: Et oui, les Dragons catalans affrontent Toulouse à 21h. Les deux clubs français de Super League délaissent Liverpool pour organiser leur propre Magic Weekend à Castres. Tous les matchs dans un même stade devant un maximum de supporters français. Ce sera à vivre dès 20h45 sur ici Roussillon avec Pierre Vergès et Roger Palisse aux commentaires.
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3: Il va faire très très chaud aujourd'hui, David.
0: Oui, avec une vigilance orange canicule à partir de midi qui va nous concerner tout au long du week-end. Et vous le disiez, sur une bonne partie de la semaine, d'après les premières prévisions de Météo France, demain on devrait frôler, voire dépasser la barre des 40 degrés dans le département. Pour aujourd'hui, c'est déjà très chaud, 33 à 36 degrés attendu pour les maxis cet après-midi. Ça, c'est à l'ombre. En ressenti, rien qu'à Perpignan cet après-midi, on devrait être à 42 degrés.
3: Oh là là.
0: Avec un petit peu de vent aussi ce matin, la tramontane qui faiblit, mais qui souffle encore ce matin, des rafales jusqu'à 50 km/h. Du coup, on est en alerte rouge du côté des incendies avec une vigilance extrême. Le ciel bleu, ça c'est pour tout le monde. Le soleil, ça c'est pour tout le monde également. Avec en montagne des températures autour de 25 degrés cet après-midi. Pour l'instant, on a 21 à Arles-sur-Tech. C'est Claudine qui nous le dit. Il fait 26 à Palau del Vidre chez Caroline. Et on a 25 à Sainte-Colombe de la Commanderie. En tout cas, prudence avec cette vigilance orange donc qui nous concerne pour les Pyrénées-Orientales et également sur le département de l'Aude et de l'Hérault.
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0: Et dans un instant, on sera dans votre jardin. Notre expert jardin, il est là tous les samedis matins, Jérôme Nollet, pour répondre à toutes vos questions au 04 68 35 5000. Belle matinée, belles vacances et bon week-end avec nous, avec le groupe ABBA.

0: Fernando, chanté par le groupe ABBA sur votre radio ici Roussillon. Il est bientôt 9h15.
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0: Et vos questions, c'est au 04 68 35 5000. Salut Jérôme.
3: Et bonjour David, bonjour à tous.
0: Jérôme Nollet, votre expert jardin sur votre radio ici Roussillon. Vous répondez aux questions des auditeurs en direct au 04 68 35 5000. On va commencer par un petit mot d'actualité. On est à nouveau en vigilance orange canicule et j'imagine que ça impacte aussi nos jardins, ça.
3: Ouais. Là, on commence à le ressentir hein. Sur les tomates. Il y a déjà quelques tomates qui ont brûlé, les courgettes qui avortent. Voilà, il y a les fleurs qui tombent.
0: J'ai vu des personnes mettre des ombrages sur leurs tomates. Vous le recommandez ça?
3: De toute façon, je le recommande déjà depuis, on va dire 3-4 ans, depuis qu'on a vraiment les sécheresses, hein, ce manque d'eau et puis le soleil qui est vraiment très très brûlant. Donc c'est vrai que je le conseille. Il faut changer sa façon de jardiner, tout simplement. N'hésitez pas même à planter les fruitiers dans le jardin pour faire de l'ombre aux légumes, de faire du paillage, de faire des ombrières pour essayer de garder le maximum de fraîcheur dans le sol et surtout voilà, pour éviter que le soleil brûle les feuilles, brûle les fleurs et on peut abaisser un peu la température de quelques degrés.
0: Et est-ce qu'on doit arroser plus quand la canicule est là?
3: Eh ben l'erreur elle est là, c'est que c'est pas parce qu'il fait c'est sec en surface que c'est sec en profondeur. Si vous faites un bon paillage, normalement on n'a pas besoin d'arroser tous les jours ou tous les deux jours, hein. Une fois par semaine, voire une fois tous les 15 jours, hein, suivant si vous êtes en permaculture depuis quelques années. Mais c'est pas parce qu'il fait très chaud qu'il faut arroser, au contraire.
0: Un paillage attention. Permet vraiment de garder l'humidité au sol. Ça c'est important, c'est peut-être aujourd'hui le geste premier du jardinier.
3: C'est le geste premier. C'est vrai que je le conseille, hein, depuis que je fais les émissions sur ici Roussillon, je le dis et je le redis, hein, paillez, n'hésitez pas à apporter du compost dans votre jardin, le compost que vous allez faire vous-même avec tous les déchets végétaux que vous avez, et essayez de faire des amendements, voilà, pour que la terre soit légère, qu'elle soit riche et que surtout voilà les vers de terre soient présents et tous les petits insectes du sol, et paillez et voilà, et vous y arriverez, vous verrez. Alors bien sûr, c'est pas dès la première année, hein, quand vous commencez la permaculture, que ça va fonctionner. Hein. Il faut quand même du temps. Mais une fois que c'est bien installé, au bout de 2-3 ans, on arrive à quasiment à ne pas arroser. On arrose bien sûr, mais on arrose beaucoup moins, quoi, beaucoup moins.
0: Moi, quand j'étais petit, les anciens du village disaient un bon binage. De biner la terre, ça valait 3 arrosages. C'est toujours vrai, ça?
3: Ouais. Alors, ça, c'est bon pour ceux qui n'ont pas paillé leur sol. Hein, ou alors, ouais. Quand vous avez des jeunes plants de légumes, il faut biner. Il faut pas que la terre, elle soit compacte ouais. et qu'elle craquelle. Hein, parce que, du coup, les plants vont pas se développer et ça va pas donner grand chose. Mais il faut l'aérer au maximum. Hein. Ça, c'est important. Et une fois que les plants sont bien développés, c'est à partir de là qu'on commence vraiment à pailler, quoi.
0: Les bons conseils de Jérôme Nollet, notre expert jardin sur votre radio ici Roussillon. Vous pouvez poser directement vos questions ce matin. On est à votre service au 04 68 35 5000. Et puis Jérôme, dans un instant, vous nous direz aussi comment on peut bouturer les lavandes. Vos conseils en direct à suivre dans ces prochaines minutes.
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0: Et le pouvoir des fleurs. Le pouvoir des fleurs, c'est celui de Jérôme Nollet, hein, qui répond à vos questions au 04 68 35 5000. On le retrouve dans ses prochaines minutes. Mais en attendant, on va jouer au grand jeu de l'été. Ça s'appelle du coq à l'âne.
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0: À gagner aujourd'hui votre passe-famille pour aller au mini-golf à Canet pour jouer sous les arbres dans un oasis de verdure et au bord de la plage, hein, puisqu'on a vu sur la Méditerranée. Bonjour Christiane.
3: Oui, bonjour.
0: Vous êtes à Estagel, ça va bien,
3: oui,
0: chez vous ce matin?
3: Exactement, oui.
0: Ouais. Vous faisiez quoi là, Christiane?
3: Eh bien, j'étais en train de faire cuire la confiture d'abricots, wow, des croustillons.
0: Et ils sont trop bons, les abricots. Quand on est dans la région là de Rivesaltes et en remontant un peu vers Estagel, voilà, c'est vraiment le terroir de l'abricot du Roussillon.
3: Voilà, Espira de la Gly.
0: Ouais. Et dites-moi, vous mettez combien de sucre pour un kilo de fruits?
3: 700 grammes.
0: 700 grammes. Bon.
3: Voilà.
0: Elle est bonne, votre confiture?
3: En principe, tout le monde l'aime bien. Bon. Et moi particulièrement, puisque j'en mange toute l'année. Oui.
0: Ça doit sentir bon ce matin à la maison, Christiane.
3: Peut-être, bon. Peut-être, oui.
0: Vous avez bien fait de le faire tôt, hein, parce qu'il va faire chaud aujourd'hui. Donc,
3: c'est bien d'avoir
0: commencé la cuisine de bon
3: de
0: matin.
3: Bonheur.
0: Ouais. Mmh. Christiane, je vais essayer de vous faire gagner ce passe pour aller jouer au mini-golf en famille.
3: D'accord.
0: À Canet en Roussillon, vous allez là aussi vous régaler. Il faut trouver la bonne distance entre le coq catalan, entre le coq français et l'âne catalan.
3: Oui.
0: Et cette distance, elle est comprise entre 1 et 1000. Vous me donnez votre proposition, je vous dis plus ou moins, et on va comme ça arriver à gagner. C'est parti, vous avez 30 secondes.
3: Oui.
0: Allez-y.
3: 500.
0: Plus.
3: 900.
0: Moins.
3: 800.
0: Plus.
3: 850.
0: Moins.
3: 830.
0: Moins.
3: 820.
0: Moins.
3: 810.
0: Plus.
3: 815.
0: Moins.
3: 813.
0: Plus.
3: 814.
0: Ouf. On y est arrivé, Christiane. Bravo.
3: Merci.
0: Voilà. Après les confitures, vous pourrez comme ça partir quand vous voulez jouer au mini-golf à Canet. Il y a deux parcours, deux ambiances. Franchement, c'est un super spot pour l'été. Et en plus, c'est ouvert tout au long de l'année, Christiane.
3: Oui.
0: Bravo à vous. Vous savez avec qui vous y irez au golf?
3: Oh bien, je le donnerai à mes enfants ou petits-enfants. Parce qu'il y en a une ribambelle, alors ils vont se régaler.
0: Eh bien, dis, mamie les régale. Hein. Un pot de confiture et des invitations pour le mini-golf à Canet.
3: Voilà.
0: Christiane, je vous embrasse bien fort. Passez un bel été à l'écoute de la première radio DPO.
3: Bonne journée. Bonne
0: journée à vous et bonne confiture. À bientôt.
3: Merci, au revoir.
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0: 9h25, on retrouve Jérôme Nollet, notre expert jardin, dans ses prochaines minutes. Et on chante à présent avec Charles Doré. Famille ou pas famille ?

0: Charles Doré sur votre radio. Ici Roussillon, famille ou pas famille?
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0: Toutes les heures, des infos pour vivre à fond le pays catalan. On part du côté d'Oniria, à Canet-en-Roussillon, ce matin, avec cet aquarium qui est pas classique. Hein. C'est plutôt un voyage dans la peau d'une goutte d'eau qui part du sommet du Canigou et qui va traverser la planète. Périple imaginaire qui s'étend sur 1000 ans. C'est un succès, hein, cet aquarium Oniria, à Canet-en-Roussillon, avec ses 83 bassins. C'est 3500 animaux appartenant à plus de 600 espèces différentes. Et puis l'événement, ce mois de juillet, c'est l'ouverture de la nouvelle salle Immersive Aventure qui ouvrira au public le 11 juillet prochain et qui prolonge encore plus le parcours du visiteur en offrant une expérience interactive innovante à découvrir donc à partir du 11 juillet prochain à l'Aquarium Oniria à Canet-en-Roussillon.
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0: Vos questions à notre expert jardin ce matin, c'est au 04 68 35 5000. Jérôme Nollet vous répond en direct dans quelques minutes. Et puis, il va nous donner des conseils aussi ce matin pour nous apprendre à bouturer les lavandes à la maison. C'est à suivre après Supertramp, Breakfast in America sur votre radio. 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

0: Super Tramp sur votre radio ici Roussillon.
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0: Et il est là en direct tout au long de cet été, tout au long de l'année presque. Hein. J'allais dire le spécialiste, le docteur des plantes. Notre expert jardin, c'est Jérôme Nollet qui est là, que vous pouvez d'ailleurs retrouver à Villeneuve de la Rao. Jérôme, le bon conseil du jour, le bon plan, c'est d'apprendre à bouturer les lavandes. Alors là, moi, je vais prendre des notes parce que ça m'intéresse. Comment on s'y prend ? Comment on fait ?
3: Alors, on peut bouturer toutes les lavandes. Hein. Donc, ça soit la lavande classique, la lavande papillon ou la lavande anglaise, celle qui fleurit d'ailleurs 12 mois sur 12.

0: au passage, voilà.
1: La lavande anglaise, ouais.
0: Ouais, moi c'est celle que je préfère parce que voilà, même en plein hiver, elle fleurit et elle ne s'arrête jamais. Alors c'est vrai que c'est une méthode de reproduction qui est relativement très très facile. Tout le monde peut les réaliser, même ceux qui sont jardiniers débutants. Voilà, c'est très très simple. Il y a rien de compliqué.
1: Ouais.
0: Puis ça va nous permettre surtout voilà de créer soit des bordures pour mettre dans le jardin, soit pour mettre en pot, parce que voilà les deux sont possibles. Et surtout voilà, ça se multiplie comme je disais très très facilement.
1: Alors comment on s'y prend? Est-ce que c'est comme pour les géraniums? Je me souviens que les géraniums, on coupe un petit peu un bout du géranium et on le met dans l'eau. C'est ça?
0: Alors, là, on va pas les faire dans l'eau, on va les faire directement dans un terreau spécial semi-bouturage. Alors attention, on prend pas un terreau qui est trop trop riche parce que le problème c'est que ça risque de brûler la bouture. Donc voilà, terreau spécial semi-bouturage, c'est parfait. Et on va prélever des boutures. Alors les boutures, on les prélève plutôt le matin de bonne heure, hein. On les prélève pas en pleine journée. C'est d'accord. Mieux le matin à la fraîche. On va prendre des boutures qui vont faire à peu près 15-20 cm maximum, pas plus parce qu'il n'y a aucun intérêt. Et surtout, voilà, on va déshabiller en fait la bouture, c'est-à-dire qu'on va enlever tout le feuillage aux trois quarts en partant du bas vers le haut. Donc là, voilà, les trois quarts du feuillage, on enlève tout. Hein, il faut vraiment une tige qui soit saine, sans feuilles. Et on garde vraiment juste l'extrémité, la pointe. Hein, la pointe, un petit peu de feuillage, pas trop.
1: Bien sûr,
0: si toutefois les feuilles sont trop longues, on peut les couper en deux.
1: Ouais, voilà. On prend plutôt donc du feuillage et pas la fleur.
0: Alors non, surtout pas de fleurs. D'ailleurs, que ce soit une bouture de lavande, de géranium ou autre, jamais de boutons floraux, jamais de fleurs. Pourquoi ? Parce que nous, ce qu'on veut, c'est que la bouture fasse des racines et on veut pas que la sève aille dans la fleur ou dans les boutons. Hein. Donc sinon, ça épuise la bouture et là, vous risquez de pas réussir votre bouturage. Voilà. Donc d'accord. On garde juste une petite pointe de feuillage en haut et tout simplement. Voilà. Il y a rien de compliqué. Donc on prélève les boutures de bonne heure le matin. Au préalable, on aura préparé les petits godets. Alors soit des godets, soit des pots, hein, parce que si c'est un pot qui fait 13-14 cm, on peut mettre plusieurs boutures dans le pot. Si c'est un godet, vous mettez juste une bouture par godet, ça suffira.
1: D'accord. Et ensuite on arrose, j'imagine, régulièrement.
0: Alors, il va falloir attention parce que la tige peut être fine. Donc, je prends un stylo, je fais un avant-trou, je mets ma bouture et surtout je tasse bien tout autour de la bouture avec le terreau, hein, pour que ça soit qu'il n'y ait pas d'air entre le terreau et la tige.
1: On l'enfonce 4-5 cm.
0: Ouais, 4-5 cm, pas plus, hein, pas plus. Mais faut pas que ça soit non plus juste en surface, parce que sinon, la bouture va sécher. Donc, 4-5 cm, c'est bien. On tasse bien, et voilà. Et surtout, une fois qu'on a préparé toutes nos boutures, on va pas les mettre en plein soleil. Pourquoi? Parce que sinon, elles vont sécher dans la journée, donc il n'y a pas d'intérêt. Donc, on les met dans un endroit qui va être plutôt lumineux, mais sans soleil direct.
1: D'accord.
0: Ça, c'est important. Mais que ça soit pareil, la bouture de lavande ou autre, on évite de les mettre en plein soleil, surtout avec 40 degrés et voire plus en ressenti. Attention.
1: Et donc là, il va falloir attendre combien de temps avant d'être certain que nos boutures ont réussi ?
0: Ça va relativement assez vite. Alors de toute façon, les boutures, vous allez les laisser en place, hein. C'est pas aller dans deux mois, hop, je les déterre et je les repique. Non, vous les laissez à peu près une année dans le godet ou dans le pot. Et c'est à partir de l'année suivante que là, vous allez pouvoir vraiment les replanter en pot, en pleine terre, ou là où vous voulez. Hein. Mais après, ça va relativement assez vite. Hein. Au bout d'un mois, déjà, il y a déjà quelques racines qui apparaissent.
1: Hein. D'accord, voilà les bons
0: conseils. Ce qui va être important, et ça j'y tiens, c'est de recréer un effet de serre. Donc soit vous mettez une bouteille plastique par-dessus votre bouture si vous n'en avez pas beaucoup, et si vous en faites une quantité plus importante, moi je vous conseille de mettre de faire comme une mini serre par exemple, ou alors avec une petite bâche plastique pour recréer en fait ce qu'on appelle l'effet de serre, donc chaleur, humidité, et penser à aérer quand même de temps en temps, parce que sinon ça va être trop étouffé à l'intérieur.
1: Voilà, les bons conseils de Jérôme Nollet pour réussir vos boutures de lavande avec cette préférence peut-être pour la lavande anglaise qui fleurit tout au long de l'année. Vos questions en direct, c'est au 04 68 35 5000. On est là jusqu'à 10h pour répondre à toutes vos problématiques dans le jardin. Si vous avez un souci avec le citronnier, avec vos tomates, n'hésitez pas à nous appeler ce matin. On est là pour vous répondre.

0: Femme libérée sur votre radio, ici Roussillon, 04 68 35 5000. Vos questions à notre expert jardin, Jérôme Nollet, c'est en direct ce matin. Vous pouvez également envoyer vos questions sur nos réseaux sociaux, via Messenger par exemple. C'est ce qu'a fait Michel, qui habite à Caudalet, Jérôme, et qui vous interpelle ce matin. Elle voudrait planter des bambous pour se protéger d'un vis-à-vis avec les fenêtres de son voisin qui donne donc sur le jardin. Les fenêtres sont à 3,50 m de haut. Est-ce que les bambous sont la bonne solution ?
1: Alors oui, ça peut être une bonne solution, mais alors attention, il y a l'intérêt d'avoir quand même de l'espace et surtout voir au niveau de la limitation entre le voisin et elle pour pas que ça se propage chez le voisin.
0: D'accord.
1: Surtout ça, parce que s'il a un jardin.
0: C'est ça le souci avec le bambou, c'est les rhizomes, hein, c'est ça?
1: Ben oui, parce que là, il risque d'avoir un autre problème, c'est que si le bambou, lui, il va faire des rhizomes, il va se développer. Et bon, là, vu la hauteur de la fenêtre, il faut prendre des variétés, donc, à très grande taille. Donc, elle risque, ça risque de se propager un petit peu partout et là, elle risque d'avoir d'autres ennuis.
0: Alors, j'ai lu qu'il y avait des bambous qui n'étaient pas, qui avaient moins de rhizomes, en tout cas qui ne gagnait pas tout le terrain, parce que c'est vraiment ça le problème du bambou. Si on le limite pas, il envahit l'ensemble du jardin.
1: C'est ça, oui. Alors il y a des variétés, oui, qui font moins de rhizomes, mais par contre, après, ce qu'il faut voir, c'est la hauteur, parce que là, s'il y a une hauteur de fenêtre qui est assez haute et que la personne a le vis-à-vis dans le jardin, c'est-à-dire qu'il faut mettre des variétés qui vont monter, je crois, à plus de 15 mètres, je sais plus jusqu'à combien ça monte, mais ça, c'est assez impressionnant. Ça risque d'être compliqué, quoi. Ouais.
0: Alors je continue à lire le message de Michel qui se demandait s'il fallait attendre l'automne pour les planter, ces bambous, ou est-ce qu'on pouvait le faire à n'importe quelle saison?
1: Alors non, là, on va pas le faire à cette saison, parce que la terre déjà d'une est sèche et que pour la reprise ça va être un peu plus compliqué vu les chaleurs qu'ils annoncent, et on est que début juillet, donc vaut mieux qu'elle attende l'automne pour les planter, qu'ils aient vraiment le temps de s'installer, et l'automne et le printemps, voilà, ils auront le temps de bien démarrer, et à partir de là, ouais, il y a pas de souci, quoi, mais surtout jamais l'été, quoi.
0: D'une manière générale, quelles que soient les espèces, les plantes ou les arbres, on fait pas ça en été.
1: Sauf si c'est des plantes, on va dire, qui sont d'origine australienne, qui demandent très peu d'eau, comme les Yucca rostrata par exemple, qu'on peut planter là tout au long de l'année, il y a aucun souci. Mais après, non, faut éviter les plantes les plus fragiles. Une plante qui sort de serre et vous la mettez au soleil à l'heure actuelle, vous la cramez en 2-2, quoi. Mmh. Attention, hein.
0: Jérôme Nollet et ses bons conseils pour avoir un beau jardin en toute saison d'ailleurs, au 04 68 35 5000. Si vous avez des questions, on est là à votre service jusqu'à 10h.
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0: Elton John, I'm Still Standing. Ça se passe sur la première radio des Pyrénées-Orientales, ici Roussillon.
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0: Et ce sont nos dernières minutes avec Jérôme Nollet, notre expert jardin qui répond en direct à toutes vos questions au 04 68 35 5000. Jérôme, on a Hervé qui a des soucis avec ses lauriers roses. Il a remarqué qu'il y avait des petits pucerons jaunes sur ses lauriers et il se demande comment faire pour s'en débarrasser.
3: Alors ça c'est typique hein, sur le laurier rosin, il y a souvent des invasions de pucerons. Alors c'est vrai que cette année il y en a eu un petit peu au printemps, mais beaucoup moins par la suite. Et là c'est vrai que c'est un petit peu de retour. Rien de grave. Moi je conseille de faire un petit traitement. Alors ce qui serait bien, c'est vrai que le fameux purin de prêle, parce que là, s'il veut que ça soit efficace rapidement, une application et il n'y a plus personne. Après, si vraiment il est infesté, il peut les tailler aussi, il peut tailler vraiment toutes les pointes, hein, parce que c'est surtout les jeunes pousses.
0: C'est donc sur les fleurs, extrémités. Apparemment. Hein.
3: Ouais. Ah, sur les fleurs, ouais. Oui. Sur les fleurs. Un bon purin de prêle par-dessus et ça suffira. Mais par contre, attention, parce qu'il a fait relativement très chaud. Ouais.
0: J'allais ouvrir un chapitre du bon usage du purin de prêle. Comment on s'y prend? Déjà, c'est des purins qu'on fait à la maison ou qu'on peut
3: acheter? Alors, qu'on fait à la maison, et si on ne veut pas s'embêter à le faire, parce que c'est vrai que ça ne sent pas très très bon, et après, c'est très rapide à faire. Hein, ça ne coûte rien du tout. Il faut juste trouver de la prêle dans un bord de fossé ou dans une zone un peu humide. On en trouve un peu partout ici. Mais sinon, on peut l'acheter tout près à l'emploi et voilà quoi. Si on ne veut pas trop s'embêter, après, tout dépend de la quantité qu'il y a à traiter. Parce que s'il a une haie, admettons, de 40 mètres, c'est sûr, il vaut mieux le faire soi-même et c'est plus rentable, plus économique quoi.
0: Et alors, le purin de prêle, on va le diluer dans de l'eau, on l'utilise pur, comment ça se passe?
3: Alors, si on le fait maison, on va le diluer. Moi, je mets 2/3 de purin, donc pur, et le reste en eau. Et là, après, tout dépend de ce qu'on veut traiter. Hein. Là, pour les pucerons, 2/3 de purin, 1/3 d'eau, c'est bien. Et là, une application et il n'y a plus personne. Après, parce qu'on peut aussi l'utiliser en engrais, donc pour les légumes au potager. Là, par contre, on met un petit peu moins en quantité. On le dilue davantage avec de l'eau. Hein. C'est mieux.
0: Voilà. Merci en tout cas, Jérôme Nollet, pour tous ces conseils. Vous revenez samedi prochain en direct entre 9h et 10h, notre expert jardin. Et puis, on peut vous rendre visite à votre boutique à Villeneuve-de-la-Rao. Merci beaucoup, Jérôme.
3: Merci beaucoup, David. Bonne
0: et
3: journée à tous.
0: Merci bon week-end en tout cas. Voici Marine qui chante Escroc. Ça se passe sur votre radio locale ici à Roussillon.

0: Une voix révélée par la Star Academy en 2024, hein, puisqu'elle a remporté la Starac. Marine, qui sera ici avec ici au Sillon, elle est sur la scène de Pellicule Live, le festival à Tuir. Ce sera le 4 septembre prochain.
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0: 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À suivre dans 3 minutes, le journal de 10h qui arrive. Voici Francis Cabrel.

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0: Belle journée, bon week-end, nous sommes le samedi 4 juillet, il est 10h.
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0: L'info d'ici à 10h, c'est avec vous Rosalia MacArthur, bonjour.
3: Bonjour David, bonjour à tous.
0: C'est le top départ du Tour de France à Barcelone.
3: Oui, les coureurs vont s'élancer à 17h05 avec un contre-la-montre par équipe. En attendant, l'ambiance monte dans la capitale catalane. Ici Roussillon sera en direct depuis la fan zone de Barcelone dans une heure et jusqu'à midi avec notre reporter Henri Delaguerie. Demain, John Bourgeois et Julio León vous feront vivre la deuxième étape depuis Tarragone et puis lundi on sera aux Angles pour l'arrivée du Tour de France dans les PO. Le verdict est tombé pour le Brasilia. Le camping ne rouvrira pas avant le 20 juillet après l'incendie de jeudi qui a détruit environ 150 bungalows. Le Sainte-Marie, le camping le moins touché, prévoit lui de rouvrir dès lundi. Pour la Marina, il faudra attendre encore plusieurs jours. Pas de date précise pour le moment. À Bao, les pompiers ont évité le pire. Un incendie a parcouru 1,5 hectare de végétation. Hier soir, une cinquantaine de pompiers et deux hélicoptères bombardiers d'eau ont été mobilisés. Les flammes menaçaient plusieurs habitations et masses agricoles. Finalement, ils ont tous été préservés. Aujourd'hui, c'est rouge pour les feux, orange pour la chaleur. Le département bascule en vigilance orange canicule à partir de midi. Les températures vont grimper jusqu'à 38 degrés avec des nuits qui resteront très chaudes. Ce sera toute la semaine prochaine. Et avec la chaleur, les restrictions d'eau reviennent. La vallée du Tech passe en niveau alerte face au retour de la sécheresse. Arrosage limité, lavage des voitures interdit et remplissage des piscines impossible. Les Aspres restent, eux, au niveau de crise le plus élevé. Même aux États-Unis, les Bleus vont suer ce soir. Leur match contre le Paraguay sera diffusé à 23h en France, mais à Philadelphie, il sera 17h et il fera près de 40 degrés. Pour le moment, le match reste maintenu, mais le coup d'envoi pourra être reporté jusqu'au dernier moment. Les Dragons, eux aussi, vont avoir chaud ce soir. Ils affrontent Toulouse à Castres et à l'heure du coup d'envoi, à 21h, il fera encore 32 degrés. Ce match, dans le cadre du Magic Weekend, sera à vivre dès 20h45 avec Pierre Vergès et Roger Palis aux commentaires sur votre radio ici Roussillon. La météo, on le disait, il va faire très chaud aujourd'hui, David.
0: Avec une alerte canicule donc à partir de midi, au moins tout le week-end, hein, mais vous le disiez, cette alerte canicule risque de s'étendre sur plusieurs jours. Demain devrait être la journée la plus chaude, avec des températures qui frôleront, voire dépasseront les 40 degrés sur les Pyrénées-Orientales. Pour aujourd'hui, c'est du ciel bleu, c'est du soleil. Il y a encore un petit peu de vent ce matin à la Tramontane, qui est toujours un peu présente, mais qui a baissé d'un cran. Des rafales jusqu'à 50-55 km/h en fin de matinée, et puis le vent qui se calme totalement dans l'après-midi et la nuit prochaine. Les températures pour aujourd'hui, elles sont chaudes forcément, avec des maximales autour de 33 à 36 degrés. Ça, c'est à l'ombre. En ressenti, on sera plutôt autour des 40-42 degrés, nous dit Météo France. Et en montagne, on a 25 degrés cet après-midi.
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2: Les experts de l'été, tous les jours, un sujet, un expert. Et puis vos questions, que faire aux enfants pendant les vacances? Faut-il remplir leur journée ou au contraire les laisser s'ennuyer un peu? Les écrans, les jeux, les sorties, avec les grands-parents, en colonie, quelles activités leur font vraiment du bien? Est-ce qu'il y a besoin d'une activité? Notre experte du jour, elle s'appelle Marilyn Zellmann, elle est psychologue. Bonjour Marilyn.
3: Et bonjour Loïc.
2: Vous êtes psychologue du côté de Saint-Félieu-d'Amont.
3: C'est ça.
2: Vous vous occupez des enfants, mais aussi des adultes.
3: C'est ça.
2: On vous la pose souvent, cette question, je fais faire quoi à mes enfants?
3: Alors, ça ne sera pas forcément la question, qu'est-ce que je dois faire à mes enfants, mais ils font ceci ou ils font cela, et j'y arrive pas, ou je comprends pas. Ça sera plutôt sur ce registre-là, quoi.
2: L'ennui, on en parle parfois, on pense qu'il faut l'éviter. Est-ce que l'ennui pour un enfant, ça peut être une bonne chose?
3: Mais ça structure le cerveau. Après, l'ennui, qu'est-ce que ça veut dire et qu'est-ce que ça veut dire pour un enfant? Est-ce que ça veut dire qu'il n'y a pas d'activité programmée? Et donc, de ce fait, on va dire, ennuie-toi, ça va te faire du bien. Ne rien faire, se poser, avoir des temps de pause, ça permet de structurer. Donc oui, il va y avoir nécessité de... Alors moi, je vais dire faire rien, pour ne pas dire rien à faire.
2: D'accord. Donc, plutôt, ça stimule la créativité.
3: Oui, parce que faire rien, ça veut dire que j'aurai quelque chose après à construire. Donc ça marque bien que c'est quelque chose d'actif, c'est pas passif, c'est pas que je subis, j'ai rien à faire, donc je m'ennuie, et là on est sur un registre négatif, alors que si on dit, ah mais on a besoin de faire du rien, donc on le voit comme quelque chose de positif, et donc là le cerveau, il comprend que... Il va se régénérer, il va provoquer quelque chose aussi d'agréable et non pas sur un vécu un peu abandonné, que j'ai rien à faire, il faut m'occuper, etc. Et après, justement, développer la créativité. Et on voit des enfants où on les met sans dire justement t'as ça à faire. Ils commencent à prendre dans les mains quelque chose. Quand ils sont dans la nature, ils vont prendre un bâton et hop, ils vont découvrir par eux-mêmes, quoi.
2: Comment on l'amène, ça, aux enfants? Ils vont dire, j'ai rien à faire. Non, tu fais rien. Ça risque parfois d'être un petit peu mal reçu. Comment on peut le ramener, peut-être de façon ludique?
3: De leur montrer. Alors, ce qui va être aussi important, c'est justement ce que vous dites. Comment on va leur amener? C'est la disponibilité aussi de, que l'enfant, il entende que c'est une disponibilité que offre le parent. C'est pas justement je t'abandonne et occupe-toi et moi je suis de mon côté. C'est vraiment ça, moi, qui vient donner le rapport aux enfants. Parce que si l'enfant il sent qu'il est rejeté et qu'il faut qu'il s'occupe seul, sans la disponibilité des parents, il va venir quémander ou bien il va vraiment se sentir mal. Alors que si c'est, écoute, tu peux patienter ou regarde peut-être, ou ne serait-ce que ça, regarde ce qu'il y a autour de toi. Lève la tête, regarde ton environnement. T'as vu ta chambre? Qu'est-ce qu'il y a dans ta chambre? Qu'est-ce qu'il y a ici, si on est dans le jardin, si on est dans la nature? Qu'il puisse lever la tête et que lui-même, il aille à la rencontre. Et s'il est accompagné par son parent, alors qui dit rien? Il va être positionné à côté. Mais par contre, l'enfant, il va sentir que c'est ensemble, quoi. Et ouais. Après, on peut se détacher petit à petit. Et l'enfant...
2: Une fois qu'il a trouvé son activité...
3: Il continue.
2: Il l'aura trouvé de lui-même.
3: Oui.
2: Voilà.
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2: Notre expert de l'été s'appelle Michel Caussin. Il fait partie de la Fédération de la randonnée pédestre dans le département. Et on s'intéresse à ce que l'on doit faire. Voilà, si on se perd à randonner. Michel, quels sont vos conseils? Peut-être préparer déjà votre randonnée.
3: Ah, tout à fait. Avant de se perdre, il faut déjà préparer sa randonnée. Ça, c'est la première des choses à faire. Et si on évitait de partir tout seul, bien évidemment. Bon, maintenant, si vous partez tout seul, donnez votre itinéraire à un copain, à une copine, à votre épouse, pour que... Au cas où vous ne reveniez pas le soir, on sache où aller vous chercher.
2: Est-ce qu'il y a un itinéraire ou quelques-unes des randos à ne surtout pas faire tout seul?
3: Alors bien sûr, c'est d'abord la montagne, puisque c'est compliqué de retrouver quelqu'un qui est en montagne si on ne sait pas exactement où il se trouve.
2: Oui.
3: D'autant plus que la personne peut très bien ne pas avoir de réseau et ne pas pouvoir prévenir les secours. Il ne faut pas croire qu'en montagne, on puisse téléphoner de n'importe où.
2: Justement, malheureusement, on part au dernier moment, on se sent peut-être parfois un peu trop puissant, on part sans préparer notre rando parce qu'on la connaît, cette rando. Voilà. Et on se perd et on n'a pas de réseau. Quels sont les conseils d'un expert de la randonnée à ce moment-là? Ne pas paniquer, on imagine.
3: Alors, pas paniquer. La première chose, bien sûr, pas paniquer. La deuxième chose, c'est de prendre sa carte. On ne doit pas partir en montagne ou en randonnée sans avoir sur soi une carte et une boussole. Même si aujourd'hui vous avez des applications qui vous permettent de vous en passer, il faut avoir sur vous la carte de votre circuit.
2: Ah oui, parce que même si on a téléchargé la carte hors connexion sur le téléphone portable, il peut arriver qu'on perde le téléphone portable qui bug ou qui n'ait plus de batterie, quoi.
3: Bien sûr, bien sûr. Donc c'est la première des choses à faire. Surtout, emmener une carte papier et une boussole. Alors, ensuite, tout le monde ne sait pas servir de la boussole, tout le monde n'a pas la carte, bien évidemment. Donc il faut rester sur place. La chose à préconiser, c'est rester sur place plutôt que de se dévier du circuit qu'on a donné à quelqu'un pour qu'on puisse vous retrouver. C'est la première des choses à faire.
2: Oui, évidemment, rebrousser chemin à la limite si on peut, mais peut-être que si on a pris à droite, à gauche, à droite, on se rappelle plus, évidemment.
3: Tout à fait.
2: C'est compliqué de revenir en arrière.
3: Oui, c'est compliqué de revenir en arrière si vous n'avez pas une application, quelque chose, ou bien sûr la carte.
2: Oui.
3: Parce que le balisage est très bien fait sur certains circuits. Les GR sont entretenus, les PR, certains PR sont très bien entretenus également, mais vous pouvez vous en écarter sans vous en rendre compte puisque vous êtes perdu.
2: Ah mais et oui.
3: Et après rebrousser chemin sur un sentier que vous ne connaissez pas, c'est compliqué.
2: Ah mais même, je vais vous dire, sur des sentiers plus connus, comme on parlait de la 45, même sur la 45 qui est très empruntée, et à un moment donné, on le voit pas forcément, on la voit pas, le trait jaune, on le voit pas très bien. Voilà, il faut chercher, il faut regarder, et ça va vite de prendre le mauvais chemin.
3: Ça va vite. Et je vous dis justement, il faut éviter de... Alors, rebrousser chemin, bien sûr, quand vous êtes équipé, quand vous êtes formé, ça peut aller. Il ne faut pas oublier également qu'il y a beaucoup de randonneurs aujourd'hui qui sont des randonneurs occasionnels, qui viennent pendant les vacances, qui profitent effectivement des beaux paysages qu'on peut avoir, mais qui n'ont pas les réflexes nécessaires ou la formation nécessaire pour, dans des cas particuliers, pouvoir gérer.
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1: Les événements ici au Roussillon, à la demi-heure de chaque heure, et l'invitation à vous installer sous les voûtes millénaires de l'église des Carmes à Perpignan pour un festival à part, le festival Scène étoilée. Une scène à la belle étoile, justement. Un festival mêlant différents styles musicaux, de la musique classique à l'opéra, en passant par de la pop ou de la chanson française. L'ouverture de ce festival, c'est demain soir avec le groupe Ma Petite Chanson pour chanter au son de l'accordéon et de ukulélé, de la variété internationale et française avec un soupçon de jazz et de musique classique. Le rendez-vous, c'est à 21h30 à l'église des Carmes, donc à Perpignan. Et vous, si vous organisez des événements, vous pouvez les annoncer sur la première radio DPO grâce à l'application WhatsApp. Un vocal de 20 secondes environ au 04 68 35 5000.
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2: Ah, ce bruit, nous enquiquine ce bruit, mais ce qui nous embête le plus, c'est quand il nous pique. On vous parle du moustique ce matin pour les experts de l'été sur Ici Roussillon. On prend quelques minutes pour parler ensemble de ce moustique. Est-il présent en nombre dans les PO cet été? Pour vous répondre, c'est Alain Palot, le chef des équipes de l'EID Méditerranée dans les Pyrénées-Orientales, l'entente interdépartementale de démoustication Méditerranée. Bonjour Alain.
3: Bonjour, c'est André.
2: J'ai dit, ah oui, André.
3: C'est pas
2: Palot.
3: Grave, mais c'est Palot.
2: J'ai voulu vous appeler Alain, je sais pas pourquoi.
3: Il n'y a pas de souci.
2: Bonjour André, je la refais. André Palot, chef des équipes de l'EID Méditerranée dans les PO. Votre rôle avec l'EID Méditerranée, c'est entre autres le contrôle de cette population des espèces nuisantes de moustiques. Avant de rentrer dans le détail de ce que vous faites, comment on se situe cet été niveau moustique dans les PO? Est-ce qu'il y en a beaucoup alors on se parle? Est-ce qu'il y en a moins que d'habitude, plus que d'habitude?
3: Alors, il y en a eu pas mal, il y en a eu beaucoup, puisque comme tout le monde le sait, on a eu un hiver et un début de printemps pluvieux, donc ouais. Nous, notre mission historique, bien avant l'arrivée du moustique tigre, c'est de lutter contre les moustiques qui se développent pour tous les étangs, étangs de Salles, étangs de Canet, le Bourdigou à Toray principalement, ouais. Et là, on a traité près de 2000 hectares. Et après, nous avons la mission sur le moustique urbain, puisque le moustique tigre est uniquement urbain. Mmh. Mais on traite aussi le moustique historique, le culex pipiens, qui venait la nuit vous tourner autour. Mais celui-là, personne ne s'en rappelle, pourtant il est tout le temps présent. Et nous, on traite entre autres les avaloirs d'eau pluviale. Et il y en a eu 15 000 traités, mais sur le domaine public. Chez les particuliers, soit ils ont la possibilité de nous appeler, à ce moment-là on se déplace, mais on peut pas aller chez les gens. Et c'est vraiment tout le temps... Dans les deux milieux, rural et urbain, c'est de la lutte anti-larvaire. Mmh.
2: Mais alors, vous avez dit, on en a eu, avec notamment ces épisodes pluvieux qu'on a connus cet hiver, mais est-ce qu'on en a eu et on en a moins maintenant, ou est-ce qu'on en a encore? On en a beaucoup.
3: Alors, du moustique, les Aedes démarrés, les Aedes autochtones, on en a moins, on en a eu un peu sur les temps de Salles, ça avait les périodes de vent marin, et là, avec la tramontane idéale, enfin, pour les moustiques, il y a tous ces marais sont asséchés, dont les larves ne peuvent pas se développer. On peut avoir des points sporadiques, mais sinon, il n'y a pas, pour l'instant, il n'y a pas de... On est vraiment tributaire de la météo. Donc, soit la pluie, soit le coup de mer. La mer entre dans les étangs, ce qu'on a eu le week-end dernier. Et à ce moment-là, ça inonde les zones marécageuses. Et c'est là que les larves de moustiques ruraux, Aedes caspus, Aedes aesthetus, se développent.
2: Et qu'en est-il de la canicule? Parce que, alors moi, je disais à Régis tout à l'heure, j'avais l'impression qu'il y en avait quand même un petit peu moins en ce moment avec la chaleur. J'ai vu aussi beaucoup de vidéos sur les réseaux sociaux de gens qui liaient, il y a la canicule. Elle empêche les moustiques de venir. Moi, j'en vois plus depuis qu'il fait chaud.
3: Alors, le moustique aime pas la chaleur. Hein, ouais. C'est-à-dire, aux heures les plus chaudes, on va parler du moustique, aux heures les plus chaudes de la journée, il va pas piquer. Il va piquer toute la journée, mais principalement le matin et le soir. Donc voilà, ça va limiter. Mais par contre, quand il fait chaud, il y a une accélération du développement des larves. Ouais. Et en plein été, on passe en 4 jours de la larve à l'adulte qui peut vous piquer.
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0: Bienvenue chez vous. Bienvenue chez vous qui accueille les experts de votre été. Et on va s'intéresser ce matin aux oiseaux des Pyrénées-Orientales avec un spécialiste. Pour le coup, c'est Yves Allemand. Bonjour Yves.
2: Bonjour.
0: Vous êtes le président du GOR 66, c'est le groupe ornithologique du Roussillon. Parce que c'est vrai qu'ici, dans le département, on a un nombre considérable d'espèces d'oiseaux différents.
2: Ah oui, plus de 350 espèces peuvent être observées dans les Pyrénées-Orientales. C'est un des départements les plus riches.
0: Ouais, avec les oiseaux qui vivent ici à l'année. Hein, et puis ceux qui passent, parce que on est vraiment dans un couloir de migration.
2: Tout à fait. Et puis on a la chance de passer de près de 3000 mètres à zéro hein, sur le littoral, donc montagne et littoral. Donc ça donne une diversité extraordinaire de milieux et donc une diversité d'espèces qu'on peut observer.
0: Alors la question que l'on voulait vous poser ce matin, c'est de savoir si les oiseaux, eux aussi, souffrent des fortes chaleurs et de la canicule. Est-ce que eux aussi, eh ben, face à ces températures un peu exceptionnelles, ils sont en souffrance?
2: Absolument, hein, c'est une des conditions météorologiques qui sont très, très défavorables, notamment pour les petites espèces, les passereaux, et surtout pour les espèces qui nichent, par exemple, sous nos toits, comme les hirondelles et martinets. Mm-hmm. En fait, c'est de véritables pièges à chaleur, et ce qui fait que, à cette époque de l'année notamment, on peut trouver des oisillons, par exemple, qui sont qui s'étouffent dans le nid et qui sortent du nid et tombent au sol. Et donc, bien souvent, c'est fatal. Mais quelquefois, on peut les sauver.
0: Et ça, vous avez pu l'observer. On a vraiment des cas concrets ici.
2: Absolument,
0: dans les...
2: absolument. Et il y a, alors pas encore cette année, mais il y a 2 ans, on a eu une véritable hécatombe, hein, notamment au niveau des hirondelles. Et alors, c'est cyclique, hein, bien évidemment. Hein, il y a des années qui sont plus ou moins favorables. Et c'est d'autant plus dommage cette année que, voilà, avec le printemps pluvieux qu'on a eu, tout s'annonçait pour le mieux. Mmh. Hein, c'est-à-dire que les hirondelles ont par exemple besoin de faire des boulettes de boue pour bâtir leur nid. Boulettes de boue, ça veut dire eau. S'il n'y a pas d'eau, pas de boulettes de boue, pas de nid, pas de reproduction. Donc cette année, tout se déroulait bien. Et puis patatrac, avec les semaines qu'on vient de passer, on a constaté des dégâts.
0: Voilà. Alors, vous le disiez, hein, toutes les espèces ne sont pas à égalité face aux chaleurs. Plus l'oiseau est petit, plus il va souffrir.
2: Tout à fait, tout à fait. C'est vraiment, c'est ce qu'on constate. Alors, l'oiseau, en fait, par canicule, par sécheresse, par temps de canicule ou de sécheresse, va manquer d'eau. Hein, c'est la première des choses qui va impacter la vie de l'oiseau. Et donc, va être obligé, pour trouver de l'eau, d'effectuer de grands déplacements. Donc, ça va entraîner un certain épuisement, une consommation énergétique plus importante et entraîner des épuisements.
0: Alors, comment les protéger? Comment les aider, ces oiseaux? Qu'est-ce qu'on peut faire concrètement?
2: Pour, en période de canicule et de sécheresse, le mieux est d'aménager un petit point d'eau dans son jardin, sur son balcon. Un petit balcon suffit. Hein. Alors, les meilleurs points d'eau, les plus simples, les plus faciles à mettre en œuvre. Vous prenez un soupeau que vous remplissez d'eau, vous le verrez de suite. Alors on les voit pas ces oiseaux, puis de suite, dès que vous mettez de l'eau dans un petit soupeau comme ça, vous les verrez arriver. Et la première des choses qu'ils vont faire, c'est tremper les pattes pour refroidir leur température corporelle, boire éventuellement et surtout prendre un bain. Tout simplement, ça rafraîchit le corps et ensuite vous les verrez se poser à côté, se lisser les plumes. Et là, ils en ont pour la journée à être tranquilles.
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0: C'est Kim Wilde dans votre radio. Ici, Roussillon, après les infos de 11h, on joue ensemble au Kesa Show avec un cadeau énorme, puisque j'ai vos invitations pour Port Aventura, un passe-famille pour 4 personnes à Tarragone, où d'ailleurs le Tour de France va passer demain. Votre passe-famille pour Port Aventura World, c'est à gagner après les infos de 11h.
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0: Samedi 4 juillet, bon week-end avec la première radio des Pyrénées-Orientales. Ici Roussillon, il est 11h.
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0: Et c'est Rosalia MacArthur qui nous rejoint pour l'info. Bonjour Rosalia.
3: Bonjour David, bonjour à tous.
0: Avant le top départ du Tour de France, l'ambiance monte à Barcelone.
3: Oui, on va vous la faire vivre. On sera en direct de la fan zone dans quelques minutes avec notre reporter Henri Delaguerie jusqu'à midi. Les coureurs du Tour de France vont s'élancer, eux, à partir de 17h05 avec un contre-la-montre par équipe. Ici Roussillon vous fera vivre le Tour de France à chaque étape. Demain, on sera à Tarragone et puis lundi aux Angles pour la arrivée du Tour dans les PO. Le verdict est tombé pour le Brasilia. Le camping ne rouvrira pas avant le 20 juillet, après l'incendie de jeudi qui a détruit environ 150 bungalows. Le Sainte-Marie, le camping le moins touché, prévoit lui de rouvrir dès lundi. Pour la Marina, il faudra attendre encore plusieurs jours, pas de date précise. En Catalogne, le feu sur la Costa Brava toujours actif ce matin. Plus de 2400 hectares brûlés depuis hier, mais les pompiers disent que les choses vont dans le bon sens. Ils ont stabilisé pendant la nuit près de 70% du flanc droit de l'incendie. Double vigilance aujourd'hui, les Pyrénées-Orientales restent en rouge pour les feux de forêt. Et à partir de midi, le département passe aussi en vigilance orange canicule. C'est le coup d'envoi d'un épisode de chaleur qui va durer quasiment une semaine. Une centaine de personnes manifestent en ce moment à Perpignan. Elles demandent une loi intégrale contre les violences sexuelles. Après le meurtre de la jeune Liana, des milliers de personnes se sont rassemblées chaque lundi soir partout en France, demandant de réelles mesures pour lutter contre ce fléau. Les Dragons catalans affrontent Toulouse à 21h ce soir. Les deux clubs français de Super League délaissent Liverpool pour organiser leur propre Magic Weekend à Castres. Tous les matchs dans un même stade devant un maximum de supporters français. Ce sera à vivre dès 20h45 sur Ici Roussillon avec Pierre Vergès et Roger Palis aux commentaires. Et puis la Coupe du Monde de foot, un huitième de finale au bon souvenir des Bleus. L'équipe de France retrouve le Paraguay ce soir comme en 98. À l'époque, c'est le but en or qui avait sauvé le capitaine Didier Deschamps. Le coup d'envoi, c'est à 23h. Attention, il pourrait être reporté jusqu'au dernier moment à cause de la chaleur.
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3: Chaud, chaud, chaud aujourd'hui, David.
0: Oui, avec la vigilance orange canicule, vous l'avez rappelé, elle nous concerne ici dans les Pyrénées-Orientales. Elle concerne également le département de l'Hérault. Vigilance orange à partir de midi, avec des températures qui vont monter aujourd'hui, demain surtout, mais surtout qui ne vont pas redescendre, hein, ces températures. C'est-à-dire que les nuits vont être très chaudes, nous dit Météo France. On attend par exemple autour de 25 la nuit prochaine à Canet. Né en Roussillon. La couleur du ciel, c'est du bleu, c'est du soleil. Il y a encore quelques petites rafales de tramontane, mais le vent s'essouffle et cet après-midi, le vent sera faible sur l'ensemble du département et les températures commencent donc leur lente progression. 33 à 36 degrés pour aujourd'hui et pour demain, ce sera pire. On attend autour de 40 degrés pour les maxis sur les Pyrénées-Orientales. Et à Barcelone, quel temps fait-il à quelques heures du départ du Tour de France? Bonjour Henri Delaguerie.
5: Bonjour David, écoutez, il fait très chaud, déjà 29 degrés là au pied de l'Arc de Triomphe, soleil bleu magnifique, mais on va avoir quand même assez chaud cet après-midi.
0: Et l'ambiance monte hein, dans les rues de Barcelone, c'est ce que vous allez nous raconter dans cette heure jusqu'à midi. On est avec vous en direct depuis Barcelone et on vous retrouve dans ces prochaines minutes.
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0: Et la musique, elle est là aussi pour accompagner tout votre été. 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Bon week-end avec nous.

0: joli souvenir avec Daniel Balavoine. On va jouer au Quai Sacho dans un instant avec un énorme cadeau, hein, je vous l'ai dit, puisqu'on vous offre votre passe famille pour aller à PortAventura. On va en parler, on va lancer le jeu du Quai Sacho dans 3 minutes. Mais d'abord, place à l'événement.
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0: Et on est en direct de Barcelone jusqu'à midi avec vous, hein, Henri Delaguéry. Vous êtes dans la fan zone au pied de l'Arc de Triomphe à Barcelone. Et on peut le dire, le tour, le départ du tour, il était attendu, hein, de ce côté-là de la Catalogne.
3: Oui, bon dia de nouveau à tout homme. Bonjour à tous. Ben oui, il était attendu depuis, j'ai fait le calcul, au moins 17 ans. En 2009, c'est la dernière fois que le Tour de France est passé ici. Et à cette époque, il y avait un jeune conseiller municipal qui avait dit au patron du Tour, écoutez-moi, si un jour je suis maire, j'aimerais que le Tour vienne ici et fasse le grand départ. Il s'appelle Jaume Collboni, c'est le maire désormais de Barcelone et c'est lui qui a œuvré pour faire venir ce Tour. Il était attendu parce que le Tour de France ici, c'est extrêmement populaire. Je vais vous faire une confidence, c'est même plus suivi que la Vuelta, que le Tour d'Espagne. Il y a une vraie tradition cycliste ici. Et même s'il y a peut-être moins de passion que pour le football et que pour le Barça, c'est quelque chose de très apprécié. Et on voit ce matin dans la fan zone, au pied de l'Arc de Triomphe, énormément de monde et une jolie fête franco-catalane.
0: Mais justement, on entend un petit peu le bruit derrière les annonces. Quelle est l'ambiance ce matin dans la fan zone? On rappelle que le Tour s'élancera à partir de 17h, 17h05 depuis Barcelone. Vous sentez cette ambiance monter autour de vous ?
3: Oui, là il y a déjà beaucoup de monde ici. Les gens ont peut-être voulu profiter aussi du matin, peut-être un peu moins chaud que cet après-midi. Beaucoup de Catalans bien sûr, beaucoup d'étrangers qui viennent assister à ce grand départ du Tour et évidemment beaucoup de Français. Il y a plein d'animations ici organisées par les différents sponsors. Ce qui se vend le plus, c'est les éventails du Tour, c'est les casquettes pour se protéger du soleil. Et pas loin, il y a ce panneau avec ce compte à rebours qui m'indique que dans 6 heures maintenant, c'est ce grand départ, ce contre-la-montre par équipe. Et puis, j'ai à côté de moi Hugh, il a 25-30 ans et il a une casquette du Tour de France sur lui. Il a aussi un t-shirt du journal La Vanguardia, c'est le grand journal de Barcelone. Hugh, ¿qué tal? ¿Cómo estás? ¿Cómo ves las cosas? Comment tu vois les choses, Luc?
4: Molt bé, la veritat, perquè està tot molt animat, hi ha molta gent, molt estranger, sobretot. Et la gent està molt animada i de fet per la calor que fa, hi ha moltíssima gent per aquí.
3: Voilà, Luc qui nous dit que malgré la chaleur, il trouve qu'il y a vraiment beaucoup de monde, il y a une belle fête, il y a des gens d'un peu partout et lui bon voilà, il est venu un peu, on est venu s'abriter, on est sous un parasol parce que c'est vrai qu'il fait il fait extrêmement chaud. Mais donc voilà, cette belle fête, l'Arc de Triomphe, pour vous situer un petit peu, c'est vraiment en plein centre de Barcelone, c'est ce grand bâtiment en briques rouges, 30 mètres de haut, 20 mètres de large et on est au-dessus du parc de la Ciutadella sur le passé de San Juan, donc vraiment à 500 mètres, 1 km de la plage. Rappelons que ce contre-la-montre par équipe, il va se dérouler principalement sur le front de mer, sur le littoral, et puis après il va remonter à l'intérieur. Il va passer devant la Sagrada Familia, devant la Casa Batlló, les deux bâtiments emblématiques de Gaudí, pour se terminer tout en haut sur la colline de Montjuïc.
0: Voilà, et nous on va vivre avec vous cette ambiance, ces derniers préparatifs avant le coup d'envoi du Tour de France que l'on vivra également en direct cet après-midi sur ICI Roussillon, la radio officielle du Tour de France. Vous le disiez, il fait chaud à Barcelone, mais moins qu'ici. Vous avez 4-5 degrés en moins que sur Perpignan cet après-midi. En tout cas, Henri, on vous retrouve dans ces prochaines minutes, toujours donc en direct du Tour de France. Et puis si vous voulez prolonger le voyage, on parlait de Gaudí, allez également sur ici.fr. On vient de mettre en ligne le podcast Partir par Julio León, qui est allé sur les traces de l'architecte Gaudí et qui vous propose donc une balade dans Barcelone, un voyage, le podcast Partir qui se télécharge sur l'appli ICI ou sur l'appli Radio France également.
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0: Le Tour de France qui est à Barcelone aujourd'hui. Demain, ce sera depuis Tarragone que les coureurs vont s'élancer. Justement, Tarragone, on vous y invite avec votre passe-famille pour PortAventura Park. C'est bien sûr à côté de Tarragone, à quoi ? 1h30, 2h de Perpignan. La grande aventure pour vous au 04 68 35 5000. On a le passe-famille bien à vous offrir pour 4 adultes pour aller passer une journée de folie à Port-Aventura. Alors, résumé des épisodes précédents, puisque vous avez commencé à jouer hier hein, avec Loïc sur votre radio ici au Sillon. Loïc qui vous a proposé plusieurs indices pour découvrir notre objet mystère. C'est le principe même du Quesa Show. Vous posez des questions, vous faites des propositions pour essayer de retrouver un objet mystère. On sait pour l'instant que cet objet n'est pas une chaussure, c'est pas une casquette, c'est pas une carte ni un sac à dos, c'est pas une canne pour marcher. Quesa Show, voici le premier indice pour vous.
5: Attaquez bien le sol avec votre talon. Vous déroulez le pied et vous poussez avec la pointe. On marche, quoi.
0: Voilà pour le premier indice, un extrait du film Les Randonneurs. Deuxième indice que vous a proposé Loïc hier.
6: Ça va être tout noir. Ça va être tout noir.
0: Voilà, avec tout ça, il faut chez vous que vous remuez les méninges, que vous cherchiez ensemble, entre amis, en famille, pour essayer de retrouver notre objet mystère, notre Quesa Show. On sait donc que ce n'est pas une chaussure, ce n'est pas une casquette, ce n'est pas une carte, ce n'est pas un sac à dos, ni une canne pour marcher. Quesa Show, ça c'est à vous de nous le dire maintenant.
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0: Et nous avons Martine. Martine qui est à Igne-sur-Tête et qui nous rejoint à présent. Bonjour Martine.
7: Oui, bonjour.
0: Comment ça va voilà. Ce samedi matin? Comment ça va chez vous à Igne-sur-Tête?
7: Chaudement.
0: Et c'est que le début. Martine, on reste sagement à la maison, on ferme les volets et on écoute la radio. Martine, vous avez le droit de me poser une question. Ensuite, vous pourrez me faire une proposition pour peut-être partir à Port-Aventura. Je vous écoute pour la question.
7: Est-ce que le Quesa Show permet de voir l'œil?
0: Non. Vous pensez à quoi?
7: À des jumelles.
0: À des jumelles. Et non, c'est pas une paire de jumelles. Dommage, on retentera. Vous pourrez retenter en tout cas votre chance un peu plus tard. Il y a Daniel qui est à Trouillas et qui nous rejoint au 04 68 35 5000. Bonjour Daniel.
8: Bonjour à tous.
0: Alors Daniel, votre question à vous c'est quoi?
8: Est-ce que l'on peut contempler le Quesa Show?
0: Oui, si on est fan. C'est possible, mais bon, normalement, on ne contemple pas le Quesa Show. Mais dites-moi, vous pensiez à quoi?
8: La Lune.
0: Ah, c'est bien vu, mais c'est pas ça. Bon, c'est pas la Lune. Allez, on continue à jouer ensemble. On donne la parole à Florence, qui est à Saleil. Bonjour et bienvenue, Florence.
9: Oui, bonjour.
0: Une question, une proposition, c'est le principe.
9: Est-ce qu'on peut dormir dedans?
0: Non, pas du tout.
9: Bon, bah, j'avais pensé à une tente de camping, mais non.
0: Non, c'est pas ça. Donc, on va refaire un petit point. C'est pas une tente, c'est pas une lune. C'est pas la lune, c'est pas les jumelles, c'est pas des chaussures, c'est pas des casquettes, ni une carte, ni un sac à dos, ni une canne pour marcher. Quesa Show, on réécoute les indices, vite fait. Premier indice.
5: Attaquez bien le sol avec votre talon. Vous déroulez le pied et vous poussez avec la pointe. On marche, quoi.
0: Voilà pour le premier indice, et voici le deuxième.
6: Ça va être tout noir. Ça va être tout noir.
0: J'espère que ça s'éclaire chez vous à la maison. Le Quesa Show, on joue ensemble au 04 68 35 5000.
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0: s'en va, c'est Gaëtan Roussel sur votre radio ici Roussillon. Vous êtes très très nombreux à vouloir partir du côté de Tarragone à Port-Aventura en jouant avec nous au Quai-Sachaux. Un petit peu de patience, on va jouer d'ici 2 minutes.
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0: Mais avant cela, on retrouve notre envoyé spécial ce matin, Henri Delahiérie, qui pour ici Roussillon passe la matinée et nous fait vivre l'ambiance à Barcelone, au pied de l'Arc de Triomphe. Vous êtes dans la fan zone, hein, quelques heures avant le départ du Tour de France depuis la capitale catalane.
2: Oui, effectivement, il y a toujours plus de monde, hein, qui est en train d'arriver, beaucoup de familles notamment, pas mal d'enfants. Il y a un endroit assez sympa, il y a une espèce de terrain cycliste qui a été installé, et donc les petits peuvent faire du vélo. Et puis là, à côté de moi, j'ai quelqu'un qui est plus un enfant, qui est un peu plus âgé. Quel âge vous avez, Florian ?
3: 37 ans.
2: Voilà, donc je suis avec Florian. Florian, il est parisien et il est venu spécialement à Barcelone pour assister au grand départ. Qu'est-ce que vous avez fait depuis que vous êtes arrivé ici?
3: On est là avec toute la famille, balade à Barcelone, et puis cet après-midi on va aller dans la petite côte pour voir un petit peu les athlètes sur ce dénivelé de fin de parcours.
2: Ouais, la petite côte, donc c'est cette colline de Montjuïc. Elle mesure 175 mètres. C'est un tout petit peu plus haut que la Sagrada Familia, et ça c'était voulu parce que Gaudi voulait que la Sagrada Familia soit un petit peu plus basse que la colline de Montjuïc. C'est un moment que vous attendiez avec impatience.
3: Oui, et surtout le beau-père qui est un grand fan de vélo, et c'est son cadeau de Noël qu'on fête ici en famille ce week-end.
2: Okay, ben merci, bon après-midi, bonne journée.
3: Plaisir.
2: Voilà, donc vous voyez, ambiance franchement très très sympa avec des gens qui viennent d'un peu partout. On entend beaucoup de Français, évidemment, de Catalans, d'Espagnol, d'Anglais, de Néerlandais, pas mal de drapeaux, pas mal de maillots de football aussi, de maillots de cyclisme. Voilà, c'est cette grande fête avec cette Coupe du Monde aussi qu'on suit beaucoup à Barcelone, forcément.
0: J'allais justement vous poser la question, vous qui vivez à Barcelone, vous avez l'impression qu'il y a plus de Français que d'habitude pour ce départ du Tour?
2: C'est vrai qu'il y a de toute façon toujours beaucoup de Français à Barcelone. Oui, effectivement, il y a beaucoup de gens qui ont fait le déplacement pour venir jusqu'ici. Et dans cette fan zone, oui, il y a beaucoup plus de Français que d'habitude. J'ai vu beaucoup de Néerlandais aussi, beaucoup de Belges. Ces gens issus de pays qui sont habitués à venir suivre le Tour de France. Et puis il y a une petite anecdote. On parlait des maillots, du cyclisme, du foot. Ce matin, dans le journal Mondo Deportivo, c'est le grand journal sportif de Barcelone, il y a Vingegaard qui est en photo avec le maillot du Barça, et donc ça c'est une manière aussi de se rapprocher de la population locale, qui le coureur danois, l'un de ses favoris. On va voir s'il arrive à détrôner Pogacar, l'un de ses favoris qui affirme son soutien, son amour pour le club catalan. Et d'ailleurs là, sous les yeux, j'ai des gens qui se prennent en photo derrière sur un espèce de podium du Tour de France avec ce maillot du Barça, beaucoup de maillots de cyclisme aussi, des casquettes. Donc voilà, l'ambiance est toujours extrêmement extrêmement agréable, extrêmement sympathique, et tout le monde attend évidemment la fin d'après-midi avec ce grand départ.
0: Et vous nous la faites vivre, cette ambiance, hein, ce matin en direct depuis la fan zone au pied de l'Arc de Triomphe à Barcelone. Les 3 étapes catalanes, hein, du Tour de France que vous vivez en grand sur votre radio ici Roussillon, demain Tarragone, et puis on sera bien sûr aux angles tout au long de la journée de lundi. On vous retrouve un peu plus tard, Henri, à tout à l'heure.
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0: Ben oui, parce que nous, on a un Quai-Sachaux sur le feu, un objet mystère à retrouver. Vous vous y mettez tous, hein, à la maison, au bureau, à la plage peut-être aussi ce matin. Vous faites le 04 68 35 5000 pour poser des questions. Je réponds par oui ou par non, et ensuite vous avez le droit de faire une proposition. On sait que notre Quai-Sachaux n'est pas une paire de chaussures, ce n'est pas une casquette, ni une carte, ni un sac à dos. C'est pas non plus des cannes pour marcher, c'est pas une paire de jumelles, c'est pas la lune, ou encore une tente pour dormir. Mais en revanche, ce que l'on sait aussi, c'est que notre Quai-Sachaux a un rapport avec cet indice.
5: Attaquez bien le sol avec votre talon. Vous déroulez le pied et vous poussez avec la pointe. On marche, quoi.
0: Et il a aussi un rapport avec ce deuxième indice.
6: Ça va être tout noir. Ça va être tout noir.
0: Bonjour Laurie, vous êtes à Thuir, bienvenue.
7: Bonjour.
0: Une question, une proposition, on vous écoute.
7: Bah, je voulais savoir si ça avait un rapport avec la nuit, en fait.
0: Avec la nuit. Oui. Oui.
7: Bon.
0: Vous pensiez à quoi?
7: Mais moi, je pensais à une longue vue.
0: Ce n'est pas une longue vue. Je le note, hein, puisque je tiens les comptes pour vous. Allez, vous réessayerez un peu plus tard, Laurie. Je croise les doigts pour vous parce que je ne l'ai pas dit là. Mais c'est pour Tarragone, hein, que l'on joue. C'est pour Port Aventura, à deux pas de Tarragone. Le grand parc d'aventure et d'attraction du sud de l'Europe. Port Aventura, vous avez le passe famille, hein, à gagner si vous retrouvez notre objet mystère. Bonjour Simone.
4: Oui, bonjour David.
0: Vous êtes à Perpignan, Simone, ça va bien ?
4: Oui, ça va.
0: Bon, on va essayer de partir à Port-Aventura ensemble.
4: Oh, ben alors là, j'y crois pas beaucoup.
0: Une question, une proposition, on vous écoute.
4: Alors, est-ce que le quai chaud est des bâtons de marche ?
0: Ah, vous pouvez, vous y allez direct, c'est pas des bâtons de marche. Et si vous avez bien écouté, c'est déjà été une proposition qu'on nous a déjà faite.
4: Ah, voilà. Alors j'étais discrète.
0: Ah ben voilà, bon. Simone.
4: Allez.
0: Bon,
4: merci.
0: N'hésitez pas à nous rappeler, on joue ensemble jusqu'à midi.
4: Voilà, on va essayer.
0: Ouais,
4: merci.
0: On va donner la parole à Dolores, qui est à Thuire et qui nous rejoint au 04 68 35 5000. Bonjour Dolores.
8: Bonjour tout le monde.
0: Comment
8: bonjour
0: ça va du côté de Thuire? Est-ce que vous avez fait votre marché ce matin ou pas encore?
8: Non.
0: Ah.
8: Il fait trop chaud.
0: Non. Bon, vous restez tranquille à la maison. Vous jouez avec ici Roussillon et vous allez peut-être gagner notre passe-famille pour Port Aventura. Dolores, quelle est votre question?
8: Alors, est-ce que quelquefois ça peut brûler?
0: Est-ce que ça peut... Oui, quelquefois ça... Oui, oui. Des fois, j'ai du mal à répondre à vos questions parce qu'elles me surprennent. Ah. Dites-moi, votre proposition à vous, c'est quoi?
8: Moi, je dirais des ampoules.
0: Ah ah, des ampoules, c'est pas mal ça. Ça pourrait être raccord avec notre premier indice. On va réécouter notre premier indice.
5: Attaquez bien le sol avec votre talon. Vous déroulez le pied et vous poussez avec la pointe. On marche quoi.
0: Quand on marche quoi, des fois on a des ampoules. Et puis notre deuxième indice.
6: Ça va être tout noir.
0: Et quand c'est tout noir, on s'éclaire avec une ampoule. Et on avait également ce troisième indice pour vous.
6: Jour. Nuit.
8: Ah ouais.
6: Jour.
0: Eh ben voilà, nuit. Dolores, bravo.
8: J'ai gagné, ouais.
0: Vous partez à Port Aventura.
8: Merci beaucoup. Merci à tout le monde.
0: C'est
8: merci.
0: Énorme, hein.
8: Ouais.
0: Un passe-famille, c'est une invitation pour 4 adultes pour Port Aventura, pour passer une journée de rêve.
8: Super.
0: Vous y êtes déjà allé ou pas?
8: Non, moi non.
0: Voilà. Vous allez offrir ces places ou vous y allez vous-même?
8: Oh ben je vais y aller, hein, parce que...
0: Vous savez déjà qui vous allez inviter avec vous?
8: Je sais pas encore.
0: Bah déjà, remettez-vous de vos émotions. Bravo, ah oui, Dolores, vous avez été la plus forte et vous avez trouvé l'ampoule, les ampoules. C'était notre quesa chaud. Eh bien, on va trouver pour vous un nouvel objet, un nouveau cadeau et de nouveaux indices. On vous dit tout ça dans ces prochaines minutes. Dolores, bravo encore, je vous embrasse.
8: Merci.
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0: Ici Roussillon, au cœur de l'événement ce matin. On est en direct de Barcelone jusqu'à midi pour vous faire vivre l'ambiance. Et puis bien sûr, on joue ensemble, comme chaque jour, l'été entre 11h et midi. On joue ensemble au Quesa Show avec un nouveau cadeau dans ces prochaines minutes. Votre passe-famille pour Ecozonia, le parc des prédateurs à Cases de Pène. À tout de suite.

0: David Bowie, Let's Dance sur votre radio, ici Roussillon.
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0: Des bons plans pour votre été, tous les jours, toutes les heures, sur votre radio locale, ici Roussillon, avec en ce moment la fête du travailleur catalan. Ça, c'est vraiment une belle fête que l'on vous recommande. C'est la 88e édition, avec la deuxième journée, la deuxième soirée. Aujourd'hui, ça se passe du côté du bocal, du tech. Et sur scène, vous aurez notamment ce groupe, Because of You.

0: Et rendez-vous donc pour la deuxième journée de la fête annuelle du travailleur catalan au Bocal du Tech aujourd'hui, avec plein de concerts, avec plein d'animations, la restauration des traditions catalanes aussi qui sont mises en avant dans une belle ambiance familiale et à la fraîche, hein, parce qu'on est à côté du Tech et à côté de la mer. Ça se passe donc du côté d'Elne, hein, près de la Tour Bazelne, entre Saint-Cyprien et Argelès, aujourd'hui donc pour cette deuxième journée de la fête annuelle du travailleur catalan.
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0: Et la fête est belle aussi du côté de Barcelone. Elle se prépare, la fête, avec le coup d'envoi et le début du tour tout à l'heure, à partir de 17h. Et là, on est au cœur de l'ambiance à Barcelone, au pied de l'Arc de Triomphe, dans la fan zone avec vous, Henri de Laguéry. À 11h30, là, quelle est l'ambiance autour de vous, Henri?
2: Eh ben écoutez, là je suis dans une longue file d'attente, plusieurs dizaines de mètres, longue file d'attente pour aller acheter des maillots et du merchandising du Tour de France. Donc les gens se préparent, les gens veulent être équipés pour assister à cette étape qui démarre ce soir juste après 17h, toujours beaucoup d'ambiance. Et avec moi, je suis avec Lluís, il est de Badalona. Badalona, c'est vraiment juste à côté de Barcelone. Il a entre les mains un éventail sans heur, un éventail aux couleurs de la Catalogne. Lluís, qu'est-ce que tal comme vous êtes sur la télé del Tour ici à Barcelone? Comment c'est pour vous de voir le Tour ici à Barcelone?
3: Ah, molt bé. Crec que és una manera de difondre més la ciutat, que ja per si mateixa ja

0: Tenim prou difusió per un esdeveniment així tan important. Crec que li dona més categoria a la ciutat.
1: Là, Luis, il nous dit que c'est pour lui, c'est formidable. Ça permet de donner une projection à la ville. C'est vrai que Barcelone est déjà extrêmement connue. Il y en a certains qui trouvent qu'elle n'avait pas forcément besoin de cette publicité, mais lui, il trouve que c'est bien, que ça lui donne surtout aussi une bonne image. Il a le cyclisme, t'agrada? Vous aimez le cyclisme?
0: No especialment, però segueixo tots els esports. Aleshores, tot el que sigui esport m'interessa. I més un esdeveniment d'aquest tipus que és mundial. O sigui, crec que el Tour és la carrera més important que hi ha per etapes del món.
1: Voilà, il nous dit que, évidemment, le Tour de France est la plus grande épreuve cycliste au monde. Lui, il aime un peu tous les sports, et donc forcément, quand il y a un événement comme celui-là, il est présent. Voilà, là, il fait la queue parce que je crois qu'avec sa femme, comme je dis, la Terra Esposa,
0: Montse.
1: Voilà, avec sa femme Montse, ils vont acheter, je crois, des maillots jaunes dans la boutique officielle du Tour. Donc voilà, on va les laisser profiter de ce moment. Gracias.
2: Et au-delà de la fan zone, oui. Henri, j'imagine que toute la ville s'est préparée à accueillir le Tour de France, que des barrières ont été installées le long du parcours, qu'on attend là aussi énormément de monde.
1: Oui, effectivement. Alors, ouais, ça fait plusieurs semaines qu'il y a des piles de barrières. J'ai jamais vu autant de barrières en ville à Barcelone. Donc, effectivement, oui, un parcours qui va être extrêmement sécurisé, notamment sur tout ce front de mer, sur le littoral. Ça fait longtemps qu'on attend. La ville, elle est jaune. Voilà, pour résumer les choses, parce que ça ne se passe pas à l'Arc de Triomphe, sur la Plaza Catalunya, Place de Catalogne, en plein centre. Il y a aussi un énorme stand du Tour de France. Il y a des panneaux un peu partout. Sur cette très grande place de Glorias, que je vous invite, si un jour vous êtes à Barcelone, à venir visiter, une grande place qui a été complètement refaite, magnifique, avec la tour Jean Nouvel et au loin la Sagrada Familia et cette immense croix qui a été posée il y a quelques semaines. Là aussi, sur cette Plaza de Glorias, il y avait un grand, grand maillot jaune. Donc voilà, effectivement, tout le monde se prépare ici. Vous parlez français ?
3: Oui, bien sûr.
1: Voilà. Alors, attends, j'ai deux jeunes catalanes. Catalana, c'est ? J'ai deux jeunes catalanes qui sont franco-catalanes. Dites-moi, comment tu t'appelles ?
3: Sophia.
1: Sophia, dis-moi, qu'est-ce que tu es venue faire ici, Sophia ? T'as quel âge ?
3: J'ai 10 ans. On a fait la dictée du Tour. Et c'est un honneur que ça soit aujourd'hui en Barcelone.
1: Ouais. La dictée du Tour, c'était au lycée français, sans doute,
3: oui.
1: Hein ? Voilà. Toi, tu t'appelles comment ?
3: Iria.
1: Iria, dis-moi, t'es contente de voir voilà le Tour de France, tout ça ici ?
3: Oui, c'est la première fois que c'est le départ à Barcelone et je suis très contente.
1: Voilà. Et tu veux Kanyoki ?
3: Pogacar,
1: voilà. Donc vous l'avez entendu, c'est deux jeunes filles qui sont catalanes mais qui étudient au lycée français. C'est pour ça qu'elles parlent merveilleusement bien français. Voilà.
2: Voilà, et on l'a entendu, c'est un honneur pour ces jeunes catalanes de recevoir le Tour de France, le départ du Tour de France à suivre tout l'été sur votre radio ici Roussillon, qui est la radio officielle du Tour de France. Et donc le départ qui est donné tout à l'heure à 17h. On va vous retrouver, on fera une dernière étape avec vous, hein, Henri. Avant midi, vous êtes en direct ce matin pour nous faire vivre l'ambiance qui monte ce matin, donc du côté de Barcelone. À tout à l'heure.
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2: La musique, elle est là pour vous accompagner tout au long de l'été. On a choisi les plus belles chansons, celles qui vous font fredonner, siffloter ou chanter à tue-tête dans la voiture pour la plage ou pour partir en rando dans nos belles montagnes catalanes. Marc Lavoine et Catherine Ranger, qu'est-ce que t'es belle avant de jouer ensemble. Au Quesachaud, on a encore de beaux cadeaux à vous offrir avant midi.

0: Marc Lavoine et Catherine Ringer, qu'est-ce que t'es belle. À suivre, l'ambiance à Barcelone pour le coup d'envoi du Tour de France et puis la météo des plages aussi, c'est important ce samedi.
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0: Le principe, il est tout simple. Si vous venez de débarquer dans les Pyrénées-Orientales pour les vacances, tous les jours entre 11h et midi, on joue ensemble au Qu'est-ce à chaud, parce que Qu'est-ce à chaud, en catalan, ça signifie qu'est-ce que c'est ? Et c'est justement la question que l'on vous pose tous les jours. Il vous faut retrouver un objet mystère. Pour cela, vous avez le droit de poser des questions auxquelles on répond par oui ou par non. Vous avez le droit de faire une proposition et puis vous avez le droit aussi à un petit indice pour vous aider. Nouvel objet, nouveau cadeau, nouvel indice. Alors d'abord, vous allez gagner, là, si vous retrouvez notre Qu'est-ce à chaud, un pass famille pour partir à Ecozonia. 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Si vous retrouvez notre Qu'est-ce à chaud pour vous aider, voici notre nouvel indice.
3: Ne croyez pas que ça va durer, hein, parce que j'en ai marre de voyager avec un mec comme vous. Fous le camp ! J'en ai marre. Vous me laissez tomber, hein ? Vous cherchez un prétexte et vous l'avez trouvé. Égoïste !
4: Ah, puis j'en ai jusqu'à là, vous, hein, débrouillez-vous, hein.
3: Je vous vois plus. Ça me fait mal.
0: Vous avez reconnu, j'imagine, les voix de Louis de Funès et de Bourville. C'est un extrait de La Grande Vadrouille. Et notre objet a un rapport avec cet indice, avec cet extrait. À vous de retrouver lequel, si vous voulez vos invitations pour aller à Ecozonia. 04 68 35 5000, vous vous lancez, vous posez vos questions, vous faites vos propositions et vous remportez les plus beaux cadeaux de l'été. Allez, pour le plaisir, on se réécoute notre indice.
3: Ne croyez pas que ça va durer, hein, parce que j'en ai marre de voyager avec un mec comme vous. Fous le camp ! J'en ai marre. Ouais. Vous me laissez tomber, hein ? Vous cherchez un prétexte et vous l'avez trouvé ! Égoïste !
4: Ah, puis j'en ai jusqu'à là, vous, hein, débrouillez-vous, hein !
3: Je vous vois plus ! Ça me fait mal !
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0: Et il nous reste un quart d'heure pour jouer. 04 68 35 5000 pour faire vos premières propositions. On vous attend.
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0: Il est midi moins le quart sur votre radio ici Roussillon et on va peut-être prendre la direction de Barcelone en attendant vos appels pour vos propositions pour le Qu'est-ce à chaud. On est à Barcelone en direct pour vous faire vivre l'ambiance qui monte autour du départ du Tour de France cet après-midi.
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0: Et Henri Delaguéry, vous êtes sur place pour nous faire vivre tout ça, pour la radio ici au Sillon. Vous êtes un peu nos yeux, nos oreilles ce matin, avec cette ambiance qui monte et que vous nous racontez depuis 11 heures.
8: Oui, effectivement. Alors écoutez, à 11h, je trouvais qu'il y avait déjà pas mal de monde, malgré la chaleur, mais là, c'est noir de monde. On a même un peu de mal à circuler dans les allées de cette fan zone au pied de l'Arc de Triomphe. Il y a des gens qui ont chaud. Je sais qu'il fait un peu moins chaud qu'à Perpignan. Il faut aussi rappeler que Barcelone est vraiment en bord de mer, donc il fait toujours un petit peu plus frais qu'à Perpignan et qu'à l'intérieur des terres. Et il y a des gens qui ont chaud. Alors, il y en a qui ont vraiment très chaud, notamment, je pense à ce jeune homme qui est là-bas, qui porte un cap grossos, vous savez, c'est ces grosses têtes là, typiques catalanes. Il est déguisé comme ça, et je pense qu'il a bien chaud sous ce déguisement, ce cap grossos. Barcelone est quand même habitué à recevoir le Tour, enfin relativement habitué, disons. La plupart des gens ici se souviennent qu'en 2009, le Tour était passé à Barcelone. Alors l'étape avait été un tout petit peu gâchée parce qu'il avait beaucoup plu ce jour-là, et c'est vrai que c'est pour ça qu'il y avait vraiment une envie de revoir le Tour et peut-être dans de meilleures conditions. Là, honnêtement, il fait chaud sans doute, mais c'est quand même les meilleures conditions. On aura un temps magnifique cet après-midi et surtout demain, parce que rappelons que demain c'est l'étape Tarragone-Barcelone qui se termine également à Montjuïc. Et puis il y a des gens beaucoup plus âgés qui ont peut-être connu les deux premières fois où le Tour est passé à Barcelone. La première fois c'était en 1957. C'est la première fois que le Tour dépassait la frontière. Il allait de Perpignan à Barcelone. Et ce jour-là, c'est Jacques Anquetil qui avait remporté l'étape. Et puis 8 ans après, 1965, on a eu cette étape Axe-les-Thermes Barcelone qui s'est également terminée à Montjuïc. Et à l'époque, eh bien, c'est le local de l'étape qui avait gagné l'étape, José Pérez Frances, le français, voilà, ça ne s'invente pas, qui avait remporté cette étape, un coureur né dans les Asturies mais qui a grandi et qui a vécu à Barcelone.
0: Et en tout cas, c'est une grande fête qui se prépare du côté de la capitale catalane. Vous me le disiez quand on a préparé l'émission, en Espagne et notamment en Catalogne, le Tour, c'est très important. C'est-à-dire que, comme en France, on passe nos après-midi de sieste l'été à regarder le Tour de France du côté de Barcelone.
8: Oui, effectivement, c'est vraiment, je dirais, presque aussi important que pour les Français. C'est encore plus important, je dirais, en Catalogne et au Pays Basque, vraiment deux grandes terres de tours cyclistes. Rappelons d'ailleurs qu'il y a eu deux grands départs au Pays Basque, à San Sebastián et Bilbao. Mais donc oui, ici, en Catalogne, voilà, surtout que vous savez, au mois de juillet, il y a pour beaucoup de gens, la plupart des gens ne sont pas en vacances. Au mois de juillet, ici, c'est vraiment le mois d'août, les vacances, même si les enfants sont déjà en vacances depuis le 20 juin. Et donc, au mois de juillet, il y a beaucoup de gens ici qui font ce qu'on appelle l'horario intensif, ou l'horaire intensif. On commence plus tôt le travail et on termine plus tôt. C'est aussi pour s'adapter à la chaleur. Et donc, ça permet finalement à beaucoup de gens d'être chez eux vers 15h30, 16h, souvent devant la télé, à l'heure de la fameuse sieste. Cette sieste qui justifie évidemment par les fortes chaleurs. Et donc, il y a plein de gens dans mon entourage à Barcelone qui disent « Bah oui, évidemment, on regarde le Tour. Ouais. » Et puis en plus, cette année, il y a une particularité pour les Catalans, c'est qu'ils vont pouvoir voir le Tour en catalan, puisque TV13, la chaîne publique catalane, retransmet ces trois premières étapes. Ça n'arrivait pas. Donc, on peut le voir en espagnol, en catalan. Évidemment, on peut le suivre en français sur ici Roussillon. C'est vraiment un moment que les gens sont très très très heureux de vivre.
0: Voilà, depuis la fan zone ce matin, vous m'avez fait vivre un petit peu de cette ambiance et vous nous avez envoyé plein d'images. On était presque à Barcelone avec vous. Est-ce qu'on sait est-ce qu'on a une estimation du nombre de spectateurs qu'il risque d'y avoir le long de la route du Tour à Barcelone cet après-midi?
8: Oui, alors il y a un chiffre qui a été publié cette semaine par la presse. On parlait d'autour de 800 000 personnes. Ça inclut peut-être sans doute aussi les gens qui seront là demain. C'est assez difficile de vous dire précisément. Je pense qu'il y aura beaucoup de monde à Montjuïc et beaucoup de monde au Forum. Rappelons que cette étape, elle démarre au Forum. Le Forum, c'est cette espèce d'immense esplanade un peu à l'entrée de Barcelone, en bord de mer. C'est là où souvent il y a des très grands concerts, des festivals. Et donc le village départ sera installé là à 14h30. Ça ouvre à 14h30. C'est de là que partiront les cyclistes pour ce tour qui longe le littoral, passe par ce quartier de San Martí Poblano. C'est le premier quartier par lequel on rentre de Barcelone quand on arrive de Perpignan depuis l'autoroute. Et après, là, il va arriver vers l'Eixample, le grand quartier moderniste de Barcelone, les bâtiments de Gaudí. Un petit dernier détail sur Gaudí, le Tour de France, il est là ici, comme le pape d'ailleurs il y a 3 semaines. Aussi pourquoi? Parce que c'est le centenaire de la mort de l'architecte catalan Antoni Gaudí, et pendant toute cette année 2026, il y a énormément d'animations, d'événements autour de l'œuvre du catalan le plus universel.
0: Eh bien, merci beaucoup Henri de la Guéry, vous étiez avec nous en direct de Barcelone depuis 11h, et pour prolonger le voyage, justement, il y a le podcast Partir par Ici Roussillon à télécharger sur l'appli Ici et l'appli Radio France. C'est Julio León qui vous amène en balade dans son Barcelone. Et justement, il va nous amener sur les traces de l'architecte Gaudí. 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
0: Retour au jeu, retour au Quai Sachaux, un objet mystère à découvrir. Vous avez le droit de me poser des questions, je réponds par oui ou par non, vous faites ensuite des propositions et puis vous avez le droit également à un petit indice pour vous aider à retrouver notre Quai Sachaux. Voici l'indice.
3: Ne croyez pas que ça va durer, hein, parce que j'en ai marre de voyager avec un mec comme vous. Je fous le camp.
4: J'en ai marre. Ouais. Vous me laissez tomber, hein. Vous cherchez un prétexte et vous l'avez trouvé. Égoïste.
3: Ah, puis j'en ai jusqu'à la loin, de pourriez-vous, hein.
4: Je vous vois plus. Ça me fait mal.
0: C'est un extrait de La Grande Vadrouille. Et notre objet mystère a un rapport avec cet indice. À vous de retrouver lequel pour partir à Ecozonia, le parc des prédateurs ici dans les PO, avec notamment les tigres de Sibérie, les lynx, les gloutons ou encore les loups. Plus de 100 animaux, 32 espèces aux portes de Perpignan. On est à Casse de Peine au parc Ecozonia et on a le passe-famille à vous offrir. Bonjour Marilyn.
9: Bonjour.
0: C'est à Poyestre et c'est vous qui ouvrez le bal des questions pour ce nouvel objet que l'on cherche ensemble.
9: Oui, c'est pour demander est-ce que ça se porte au pied.
0: Est-ce que ça se porte au pied? Non, pas du tout. Vous pensez à quoi?
9: Une paire de chaussures.
0: Ah oui, c'est vrai que dans le film La Grande Vadrouille, Louis de Funès pique les chaussures de Bourville.
9: Oui, c'est ça.
0: Eh bien, ce n'est pas les chaussures, Marilyn. Merci et belle journée à Poyestre.
9: Merci Gislaine. À vous aussi. Bonne journée à vous aussi.
0: À bientôt, je vous embrasse.
9: À bientôt, au revoir.
0: On est du côté de Saint-André, dans ces magnifiques Albères, au pied des Albères. Vous êtes là, Gislaine?
10: Je suis là, bonjour.
0: Bonjour. Une question, une proposition, c'est le principe du Quai Sachaux.
10: Oui, alors je vais changer ma question parce que j'avais exactement la même que la dame
0: d'avant. Vous pensez aux chaussures également, d'accord.
10: Voilà, donc je vais vous demander si le Quai Sachaux est masculin.
0: Non, c'est féminin. Vous aviez une chance sur deux. Vous pensez à quoi,
10: oui,
0: du coup?
10: Oui, voilà. Alors, ben, du coup, je ne sais pas quoi pour moi. Je ne sais pas quoi pour moi.
0: Une proposition au hasard, on ne sait jamais.
10: Oui, je vais faire une chemise.
0: Ce n'est pas une chemise, ce n'est pas non plus une paire de chaussures. Ben, vous savez quoi? On va continuer à réfléchir. Et on se remet au boulot pour retrouver notre Quai Sachaux demain, dès 11h. Soyez là pour vous laisser réfléchir à la maison. Je vous ferai écouter l'indice.
3: Ne croyez pas que ça va durer, hein, parce que j'en ai marre de voyager avec un mec comme vous. Je fous le camp.
4: J'en ai marre. Ouais. Vous me laissez tomber, hein. Vous cherchez un prétexte et vous l'avez trouvé. Égoïste.
3: Ah, puis j'en ai jusqu'à la loin, de pourriez-vous, hein.
4: Je vous vois plus. Ça me fait mal.
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0: Et le Quai Sachaux n'est donc pas une paire de chaussures, c'est pas non plus une chemise. On continue à chercher tous ensemble demain, entre 11h et midi, pour vous offrir ces places pour le parc Ecozonia à Casse de Peine.
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0: Et c'est l'heure de la météo des plages. On avait de belles images, de belles cartes postales de Barcelone. Et là, on vous envoie également une image de rêve puisqu'on est à Collioure. Bonjour Timo.
12: Bonjour.
0: Vous êtes sur la plage Saint-Vincent, hein, c'est ça, à Collioure?
12: Exactement.
0: Et vous en avez de la chance.
12: En effet.
0: Voilà. Quel est le temps ce matin sur la plage de Collioure?
12: On a un ciel très très bleu, hein. Aucun nuage en vue, mais on a une petite tramontane qui gêne un peu, qui transporte quelques bouées, mais rien de méchant. Ouais.
0: Elle fait un petit peu cette tramontane.
12: Voilà, c'est un peu de vent et il fait un peu chaud.
0: Ouais.
12: On a 33 degrés, la température de l'eau est à 22 degrés.
0: D'accord.
12: Et donc oui, voilà, un vent du nord-ouest, hein, c'est de la tramontane.
0: Mais qui est annoncé faiblissant au cours de l'après-midi. Je ne sais pas si vous confirmez. Elle faiblit un petit peu cette tramontane normalement cet après-midi. Hein. D'après les prévisions de Météo France, ça devrait souffler un petit peu moins. Vous nous l'avez dit en tout cas ce matin, prudence, puisque la flamme est jaune, hein, c'est ça?
12: En effet, c'est voilà. Ça, oui.
0: Merci c'est beaucoup, ça. Timo.
12: Voilà.
0: On était avec vous à Collioure, les pieds dans l'eau. À bientôt. Allô, maman, bobo. Voici Alain Souchon avant vos infos de midi.

0: Avouez que c'est agréable. Alain Souchon qui chante Allô Maman Bobo sur votre radio, ici Roussillon.
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0: Bon week-end, nous sommes le samedi 4 juillet, vous écoutez ici Roussillon, il est midi.
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0: Bonjour Rosalia MacArthur.
2: Bonjour David, bonjour à tous.
0: L'info d'ici avec vous et Barcelone qui est en jaune ce midi.
2: Oui, à quelques heures du départ du Tour de France, des centaines de supporters sont rassemblés en ce moment dans la fan zone autour de l'Arc de Triomphe, tandis que la ville termine ses derniers préparatifs avant le contre-la-montre par équipe cet après-midi. L'ambiance monte, Henri de la Guérie.
3: Oui, Barcelone n'a plus grand-chose à envier à Paris. Elle a son arc de triomphe et le Tour de France s'invite chez elle. Au pied du monument en briques rouges, porte d'entrée de l'exposition universelle de 1888, la fan zone de la Grande Boucle accueille tous les passionnés de vélo. Enzo a fait le déplacement depuis Agen, après la plage, des balades et des restaurants. Il a maintenant l'esprit tourné vers la première étape.
4: On a profité des plaisirs de la ville de Barcelone les jours précédents et maintenant que le départ du Tour va commencer, on va essayer de suivre un peu sur le parcours. Essayer d'aller voir l'arrivée au Montjuïc et essayer d'en profiter au maximum. Je trouve que c'est bien d'ouvrir un peu les portes du Tour de France. C'est quand même une course qui est mythique et c'est super bien de débuter sur des grosses villes comme Barcelone.
3: Toute la ville est passée en jaune avec des boutiques ambulantes à chaque coin de rue, des panneaux et des publicités sur les bus et ce slogan « Barcelone et le Tour, un bon tandem ». Après la présentation des équipes jeudi soir, la Sagrada Familia sera de nouveau sur le devant des projecteurs cet après-midi. Le contre-la-montre passe au pied du chef-d'œuvre de Gaudi, juste à côté de là où habite Gonzalo.
5: C'est incroyable. Le pape était ici récemment. Maintenant, c'est le Tour. Je ne sais pas ce qu'on peut attendre de plus dans cette ville. C'est une merveille.
3: Et même si la chaleur sera intense, le soleil annoncé cet après-midi ravit tout le monde. En 2009, la pluie avait gâché le passage du Tour à Barcelone.
2: Et les coureurs s'élanceront donc à 17h05 cet après-midi. Ce sera évidemment à vivre avec ici la radio officielle du Tour. Demain, John Bourgeois et Julio León seront en direct de Tarragone pour la deuxième étape. Et puis lundi, ici Roussillon. On sera aux Angles pour la troisième étape dans les PO. Le verdict est tombé pour le Brasilia. Le camping ne rouvrira pas avant le 20 juillet, après l'incendie de jeudi qui a détruit environ 150 bungalows. Le Sainte-Marie, le camping le moins touché, prévoit de rouvrir dès lundi. Pour la Marina, il faudra encore attendre encore plusieurs jours. Pas de date précise pour le moment. Ce matin, aux abords des campings, pas mal de curieux sont venus prendre des photos, constater les dégâts dans une ambiance de désolation. On y revient tout à l'heure dans le journal de 13h. Aujourd'hui, c'est rouge pour les feux, orange pour la chaleur. Le département bascule à l'instant en vigilance orange canicule. Les températures vont grimper jusqu'à 38 degrés avec des nuits qui resteront très chaudes. On fait le point avec Florence Weiss, référente territoriale météo France du Languedoc-Roussillon.
6: On attend en température maximale entre 35 et 38 degrés sur Perpignan et ça devrait durer jusqu'à environ mercredi, jeudi. Et après, on a une baisse assez notable des températures en fin de semaine prochaine. Et je pars toujours sur Perpignan, où on a souvent des températures les plus élevées, notamment sur les températures nocturnes. Sur cette période chaude, on s'attend à avoir des températures minimales de l'ordre de 23 à 26 degrés, peut-être ponctuellement un peu plus ou localement. Donc, Météo France classe un département en vigilance orange canicule, il faut que les températures soient très élevées. C'est-à-dire qu'on a à Perpignan des seuils de vigilance et il faut qu'on ait la température minimale et maximale pendant 3 jours supérieure à ces seuils pour qu'on passe en vigilance.
2: Et avec la chaleur, les restrictions d'eau reviennent. La préfecture replace la vallée du Tech en alerte sécheresse. Il est donc interdit de laver sa voiture ou de remplir sa piscine. Dans les Aspres, les restrictions maximales restent en vigueur.
0: Il est midi 4, ils vont tous jouer sous une chaleur écrasante ce soir.
2: Oui, les Dragons d'abord, ils défient Toulouse à Castres à 21h sous 32 degrés. Une rencontre à vivre dès 20h45 avec ici Roussillon. Même scénario pour les Bleus qui joueront sous près de 40 degrés. Le coup d'envoi, c'est à 23h.
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2: On va avoir très chaud encore voilà, aujourd'hui.
0: C'est l'info météo, hein, vous le disiez dans vos infos, dans votre journal, avec la vigilance orange qui nous concerne sur les Pyrénées-Orientales ainsi que sur l'Hérault. Des températures qui vont grimper cet après-midi jusqu'à 36, 37 degrés pour les maxis, mais surtout demain où on risque de frôler, voire dépasser la barre des 40 degrés sur les Pyrénées-Orientales. Attention, la nuit va être particulièrement chaude aussi avec 25 degrés annoncés par exemple à Canet-en-Roussillon. Le tout sous un grand soleil avec beaucoup de soleil partout depuis nos montagnes jusqu'en bord de mer cet après-midi.
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10: Bonjour, merci d'avoir choisi votre radio ici. C'est Willy vient déjeuner chez vous, numéro 1067. Oui, ça filoche, mes amis. Très heureux d'être avec vous en direct jusqu'à 13h cet été. Cette émission ne prend pas de vacances. J'ai décidé de rester sur le pont pour vous et pour l'argent. Mais je resterai pour vous à vos côtés, quoi qu'il arrive et quoi que vous fassiez. Si vous partez vous reposer un peu à la mer, à la montagne, à la campagne, je suis là. Si vous ne partez pas, je suis là aussi. Bref, ici, on est toujours ensemble. Alors voici donc vos 55 minutes, pas comme les autres, comme le reste de l'année. L'actu, les tendances du moment, les rencontres, la musique, les cadeaux. Alors notez bien les dossiers du jour, mes amis. Dans un instant, on va revenir sur ces bagarres dans des magasins Lidl pour des climatiseurs ou des ventilateurs. Est-ce que l'enseigne ne l'a pas fait exprès? Est-ce que jouer sur la peur, sur l'inquiétude des gens face à la multiplication des coups de chaleur, est-ce que ça, c'est pas un peu limite de faire ça? Et qu'est-ce que ça dit de nous quand on est capable de pousser une vieille dame pour lui arracher son ventilateur qu'elle venait de prendre dans un rayon? Eh bien, on en parle dans une minute. Et à 12h30, le boom de la pistache. Là aussi, face au dérèglement climatique, entre autres, des agriculteurs ont décidé d'arrêter avec la monoculture, de se diversifier. Et certains ont donc opté pour la plantation de pistachiers. Alors, pourquoi ce petit fruit à coque commence à avoir la cote? Eh bien, on en parle dans 20 minutes. Et bien sûr, on ne change pas une formule qui gagne. On fait cette émission tous ensemble. Alors, notez bien ce numéro de téléphone. Je vais vous le rabâcher à peu près 2500 fois tout cet été. 0810 055 056 0810 055 056. C'est la libre antenne de l'été. Appelez-moi pour discuter de ce que vous voulez. Vous passez à tout instant à l'antenne. Vous pouvez réagir donc sur ces histoires de bagarre là pour des ventilateurs, des clims. Peut-être que vous y étiez, peut-être que vous avez vu, peut-être voilà. Dites-nous ce que vous en pensez. Si vous voulez réagir sur toute autre chose. 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Vous en pensez quoi? 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Venez faire de la radio avec moi. 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On a tout dit? Oui, alors zou, jingle.
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10: Allez, ouvrons notre premier dossier. Bonjour Frédéric Boublil.
11: Bonjour Willy.
10: Bienvenue ici, mon cher Frédéric. Alors, vous êtes consultant commerce et consultation. Alors d'abord, tiens, pour qu'on comprenne bien, Frédéric, est-ce que vous voulez déjà bien nous dire en deux mots là ce qui s'est passé cette semaine chez les anciennes Lidl là? Il s'est passé quoi exactement? Donc, il y a eu des bagarres, alors, pourquoi une...
11: Ouais. Oui, bah alors, Lidl, en général, il aime faire des opérations commerciales avec des prix cassés sur des produits extrêmement sensibles, des produits que les gens attendent.
10: Ouais.
11: Donc, là, son opération commerciale, elle portait sur le produit le plus impliquant, le plus important pour les consommateurs, qui était le climatiseur.
10: Et voilà.
11: Il a fait une opération où il a annoncé qu'il avait 200 000 appareils, mais il a dit qu'il avait, il a pas dit qu'il avait 200.
10: Oui, qu'il y avait. Ah, vous êtes parti, Frédéric? Et il est parti. Frédéric est parti. Il est allé faire un petit tour. Ah, ça y est, Frédéric est revenu. Ça a coupé un tout petit peu, Frédéric. Donc, vous nous disiez qu'effectivement, donc, Lidl a organisé cette opération en disant qu'il y aurait 200 000 climatiseurs. Et là, ça s'arrêtait là. Mais 200 000, quoi exactement?
11: Voilà. Mais il n'y a pas que des climatiseurs. Il y a des climatiseurs, il y a des ventilateurs, il y a des rafraîchisseurs d'air. Donc,
10: c'est pas la même chose.
11: Veulent entendre. Voilà, ils entendent ce qu'ils veulent entendre. Ouais, donc, ça. Ils ont entendu 200 000, ils ont entendu climatiseurs. Donc, ils se sont dit, il y en a plein, c'est pour moi.
10: Voilà.
11: Donc, c'est un petit abus de promotion. Ouais. On verra si ce qu'ils ont fait est parfaitement légal ou pas. Moi, je suis pas à même de juger de ça.
10: Mais vous dites qu'il y a eu un petit peu d'abus. C'est-à-dire que effectivement, il y en a par exemple qui ont parlé de stratégie cynique.
11: Alors non, c'est pas du tout leur intérêt, en tout cas, de créer autant de frustration. Quand vous avez une vingtaine ou une trentaine de ventilateurs dans un point de vente et que vous avez 150 clients qui viennent en chercher. Vous avez 120 personnes mécontentes. Et les 120 mécontents, qu'est-ce qu'ils vont faire quand ils vont rentrer et qu'ils sont fumasses? Ils vont poster sur les réseaux sociaux que la pub est mensongère et ils se diront, la prochaine opération de Lidl, je vais me méfier. Donc, l'impact, il est plutôt défavorable pour Lidl, en fait. Il a créé plus de clients mécontents que de clients contents.
10: Oui, mais...
11: D'ailleurs, si vous allez sur leur page Facebook, curieusement, ils ont enlevé l'opération. Quand vous regardez le fil Facebook de leur page, il n'y a plus du tout de mention de climatiseur. Ouais. Vous avez les claquettes, vous avez les produits de bricolage, mais la climatisation, on la voit plus.
10: Il y aura peut-être des bagarres pour les claquettes, on ne sait pas. Mais là, par exemple, les Français qui avaient dévalisé quelques jours avant Darty, Boulanger, la Fnac, justement pour des clims, etc. Lidl, ils se doutaient bien que ça serait un succès.
11: Bah, il se doutait que c'était un succès. Après, il faut faire attention sur les répercussions. Quand vous avez 1500 magasins et que vous avez, je sais pas moi, peut-être une centaine où ça se passe mal, c'est-à-dire qu'il y en a 1400 où ça s'est pas mal passé. Il y a juste de la frustration, mais il n'y a pas forcément des émeutes.
10: Ouais.
11: Donc le côté brutal, il a été matérialisé probablement dans un certain nombre de points de vente.
10: Ouais.
11: Mais ce qui ne veut pas dire qu'il n'y ait pas des mécontents partout. Les mécontents, vous les avez dans les 1500 points de vente du magasin. Donc pour moi, l'opération n'est pas une opération positive. Elle crée de l'insatisfaction.
10: Voilà. Mais d'autant plus que c'est pas la première fois que ça se produit. Ils avaient fait la même chose avec Mr Cook, là, je crois, un appareil de cuisine.
11: Ouais.
10: Voilà. Et est-ce que vous pouvez nous dire, par exemple, pourquoi est-ce que dans certains magasins il y avait que deux clims, dans d'autres il y en avait zéro, dans d'autres il y en avait 10? C'est quoi, ça se passe comment quand on organise ce genre d'opération?
11: Alors, Lidl a une logistique extrêmement bien organisée, c'est-à-dire qu'ils ont des entrepôts qui permettent d'approvisionner les magasins en fonction du besoin. Après, qu'il y en ait eu 2 ou 10 ou 30, franchement, j'ai pas l'information et les personnes qui en parlent ne l'ont pas non plus. Parce que peut-être que quand ils arrivent, ils ont vu 2 climatiseurs, mais que juste avant, il y en avait 18 de vendus, on ne sait pas. Mais de toute façon, si on fait un calcul, moi je me suis amusé à faire un calcul sur les 200 000 produits. Admettons que sur les 200 000 produits, il y ait 30 000 climatiseurs. 30 000 climatiseurs, parce qu'après, ils vendent des ventilateurs et des refroidisseurs d'air. Bah, sur les 30 000, vous avez 1500 magasins. Vous faites la division, ça veut dire que vous avez 20 climatiseurs par magasin. C'est mathématique. Et même s'il y en avait 60 000, ça veut dire que vous seriez à 40 ventilateurs par magasin. On est très, très loin de l'attente des clients, puisque là, à cette fois, on avait plusieurs centaines de personnes qui venaient pour le climatiseur.
10: C'est ça.
11: Donc, vous avez 4 à 5 fois plus de clients mécontents que de clients qui ont trouvé le climatiseur.
10: Voilà. Eh bien, peut-être qu'ils auraient pu, encore une fois, comme ça s'était déjà produit dans le passé, voilà, des petites bagarres pour des produits très attendus, peut-être qu'ils auraient pu organiser, je sais pas, une vente sur Internet et puis dire aux gens, vous venez retirer à tel moment. Vous voyez, peut-être que... ce que je veux dire par là, c'est que, bien sûr que Lidl n'est pas content que ça se bastonne, c'est pas du tout ce que je dis, mais est-ce que... Voilà, vous nous dites non, quoi qu'il arrive, c'est pas un bon buzz.
11: Ah bah non, mais allez sur les réseaux sociaux, allez sur Facebook, vous verrez les commentaires, vous faites la liste des commentaires. Maintenant, sur toutes les promotions de Lidl, vous avez des clients qui expliquent que la pub est mensongère, que c'est pas vrai, que c'est de l'arnaque. Et mettez-vous à la place des personnes qui viennent, qui sont frustrées de repartir sans rien, après avoir eu l'espoir de trouver le produit qui était le produit presque vital pour eux. Bah, forcément qu'après, vous n'avez plus envie d'acheter vos fruits et légumes dans ce magasin. Vous dites, mais j'ai plus confiance.
10: Ouais.
11: Le commerce, c'est la confiance. Donc, vous devez créer un lien avec les clients.
10: Ouais.
11: Et c'est très important. Les enseignes qui se développent aujourd'hui, qui progressent, c'est les enseignes qui travaillent vraiment cette relation client. Donc, La première des missions du commerçant, c'est déjà d'avoir les produits.
10: Ouais.
11: Si vous n'avez pas les produits, vous n'avez pas de relation.
10: Ça démarre mal.
11: Donc, voilà, vous êtes au premier niveau, le niveau de base. Ouais. Le contrat de base, vous ne le remplissez pas.
10: Ouais. Bon, et puis on pense évidemment aux employés qui étaient aux premières lignes là, et qui se sont pris parfois des coûts un petit peu perdus pour ça. Évidemment, on pense aussi à eux. Bon, merci beaucoup, mon cher Frédéric Boublil, d'être passé nous voir, consultant commerce. Et consultation, tiens, appelez-nous, parce que maintenant, c'est vous que je veux entendre. C'est la libre antenne du week-end. 0810 055 056. Appelez-moi, tiens, dites-moi ce que vous en pensez de ce genre de bagarre, de débordement. Parce qu'apparemment, l'opération, là, elle a eu lieu dans d'autres pays d'Europe, avec les magasins Lidl, comme par exemple en Espagne, en Italie, en Angleterre. Et il n'y a pas eu de baston comme ça. Donc, dites-moi ce que vous en pensez un petit peu. Peut-être que vous y étiez. Et puis je voudrais aussi vous entendre sur le foot ce soir. La France qui rencontre le Paraguay. Qu'est-ce que vous en pensez? Est-ce qu'on va gagner ou pas gagner? Et puis on va te gagner de combien? Ou de 1-0, 2-0, 3-1000-0. 0810, 055, 056. Appelez-moi, on en parle dans un instant. Mais d'abord, voici Florent Pagny avec Bienvenue chez moi.

0: toujours, tu sais quoi, toujours, vous serez toujours bienvenue chez vous ici. C'était évidemment Florent Pagny.
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0: Allez, on ouvre officiellement la libre antenne de cette émission tout cet été. On est en direct, hein. Je ne vous abandonne pas, je suis avec vous, tout contre vous. Comment va ma Geneviève ?
3: Bah, très bien, bonjour Willy.
0: Ça va mon petit bichon ?
3: Comment vas-tu ?
0: Toi, tu vas bien Geneviève, tu nous appelles d'où déjà ?
3: Alors, je suis, on est de Vitenay, mais on est sur la route pour partir en vacances une semaine.
0: Oh, tu vas où déjà ? Tu pars où là ?
3: Au lac de Der.
0: Oh là là, avec monsieur, c'est monsieur qui conduit ?
3: C'est monsieur qui conduit, et puis il y a le petit quatre pattes qui est à l'arrière.
0: Le petit quatre pattes à l'arrière. précise bien pour les gens qui ne comprennent pas que tu parles bien d'un animal. Hein.
3: C'est un cavalier, voilà. King Charles.
0: Oh là là, dis donc, très bien. Hein. Bon, bah, très bien. Donc, une petite semaine pour se reposer tranquille, voilà.
3: Tranquille.
0: Voilà, ça fait du bien. C'est bien que vous partiez maintenant, là. Il n'y a pas trop de monde sur la route ?
3: Non, pour le moment, ça va.
0: Bon. Très
3: pour
0: bien.
3: Le moment, ça va.
0: Très bien, ma Geneviève. Je crois que tu voulais réagir sur les petites batailles là, qu'il y a eu pour les climatiseurs,
3: Effectivement, ça a été catastrophique. J'ai mon homme qui est cycliste et qui est parti en randonnée avec les copains. Et ils sont passés juste à côté du Lidl. Donc, nous, on habite Wittenheim et Kingersheim, c'est vraiment la ville accolée à la nôtre. Et on est séparés de ce fameux Lidl.
0: Ouais.
3: Il s'est arrêté. Il y avait une quarantaine de policiers devant le Lidl. Et apparemment, donc, les clients étaient là depuis 7 heures du matin.
0: Ouais.
3: Et je trouve ça inadmissible que le magasin Lidl n'ait même pas pris les devants en disant,
0: on en a que deux, voilà.
3: On les fait rentrer au compte-gouttes. Ouais. Ben non, ils sont tous rentrés. Ouais. J'ai regardé dans la foulée vers midi les vidéos qui circulaient déjà de notre magasin. Ça a été catastrophique, ils se tapaient dessus, ils s'arrachaient les ventilos et les climatiseurs. Ça a été catastrophique.
0: Bah, je trouve que
3: plus rentrés dans l'arrière, dans le stock.
0: Ah oui, carrément, ils sont carrément allés. Je trouve que ça en dit quand même long sur le comportement, sur la violence comme ça qu'on a entre nous, parce que quand on en vient à se frapper pour ça. Et puis, je pense qu'effectivement, Lidl a un peu merdouillé. Après, bon, voilà, je vais pas jeter l'opprobre sur eux, mais c'est vrai que je pense qu'effectivement, au niveau de la com, c'était pas ouf. Les employés qui étaient là devant, bon, c'était pas bien non plus. Et puis, effectivement, et nous, quoi, qu'est-ce que ça dit de nous de se taper pour des clims ou des ventilos quand même?
3: C'est honteux. On se dit, l'être humain est vraiment compliqué.
0: Voilà. Hein, eh oui, ma Geneviève. Alors, attends, du coup, tu nous as dit que ton mari faisait du vélo, c'est ça?
3: C'est ça.
0: Oh là là. Alors, comment sont ses mollets?
3: Très dur.
0: Toi, tu aimes bien les hommes aux mollets durs, ma Geneviève. Hein, c'est ce qu'on m'a dit déjà.
3: N'est-ce pas, hein?
0: On m'a dit bien dur au niveau du mollet.
3: Et en plus, Willy, je vais t'avouer quelque chose. On ne m'appelle jamais Geneviève.
0: Ah, on t'appelle comment?
3: On m'appelle par Chippy.
0: Chippy, eh ben voilà. tu vois, Chippy, j'étais sûre que t'étais comme ça, ma Chippy.
3: Ah, tu savais.
0: Ah, je le savais. Tout, ah ben, ça s'entend vite. Bon ben, je t'embrasse fort, ma Chippy. Tu prends bien soin de toi,
3: aussi, Willy.
0: Tu embrasses ton mari aussi.
3: Toi aussi,
0: vous êtes bien prudent sur la route, hein, d'accord?
3: Merci
0: pour tout, merci d'être passé nous voir. Tu nous rappelles quand tu veux et passer de belles vacances. Et ben voilà, vous faites comme Chippy. Appelez-moi quand vous voulez, 0810 055 056. J'ai oublié de signaler à ma Chippy qu'elle repart évidemment avec sa sélection pour la carte carburant d'une valeur de 200 €. Le tirage au sort, c'est demain. Allez, dans un instant, je vais vous présenter un invité pas banal, parce que j'aime cet été aussi vous présenter des invités pas banaux. Mais d'abord, on va écouter Gauvin Serres avec 4 enfants plus loin. À tout de suite, mes amis.

0: Oui, oui.
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0: Allez, comme promis, place à la personne pas banale du samedi. Bonjour Léa Fêtre.
3: Bonjour.
0: Bienvenue ici, ma chère Léa. Alors, vous exercez un métier original, vraiment. Vous faites quoi dans la vie ?
3: Alors, je suis écrivaine publique spécialiste du courrier sentimental.
0: Voilà, écrivaine de l'intimité. Voilà,
3: c'est ça.
0: C'est-à-dire que vous vous occupez des gens qui n'arrivent pas à mettre par écrit leurs émotions.
3: Oui, ceux qui n'arrivent pas à retranscrire leurs sentiments, ou celles et ceux qui ont besoin de prendre de la hauteur ou de la distance sur les situations qu'elles traversent.
0: Ouais. On vous demande d'écrire quoi, par exemple ?
3: Alors, à ce jour, j'ai écrit plus de 7000 lettres.
0: Oh là là.
3: Donc, ça va de la lettre de déclaration à la lettre d'amour, de rupture, de reconquête, de gratitude, des lettres à soi-même aussi.
0: D'accord. Des lettres de rupture. Donc, je vais vous envoyer un petit, je vous appelle après, d'accord?
3: Et oui, j'ai des lettres de rupture.
0: Et des lettres aussi, donc, administratives aussi, pour, j'allais dire, plus
3: fort.
0: Non, pas de choses formelles.
3: Non, c'est vraiment uniquement le
0: ouais,
3: sentiment.
0: Voilà. Il y a 1200, je crois que vous êtes à peu près 1200 écrivains publics, quelque chose comme ça en France, dont une majorité de femmes. Pourquoi, à votre avis? Vous êtes plus sensible que les hommes?
3: Honnêtement, j'en sais trop rien. Je pense que chaque être humain est doté de certaines qualités.
0: Alors,
3: j'ai longtemps pensé que mon empathie était une grosse star, et puis finalement, j'en ai fait mon atout. Mais je ne sais pas si les hommes sont tous dépourvus d'empathie.
0: Mais en tout cas, vous, votre qualité à vous pour être écrivaine et publique, c'est ça, c'est l'empathie.
3: Oui, pour le sentiment en tout cas, dans l'administratif, bien sûr, oui, l'empathie, c'est le gros de mon travail, c'est de me mettre à la place de l'autre.
0: Ouais.
3: Ensuite, une fois que j'ai vraiment compris la demande, les mots viennent tout seuls.
0: Ouais. Et donc, ça se passe comment alors? On vous appelle et puis on vous dit voilà, Léa, j'ai besoin de.
3: Non.
0: Ça se passe comment?
3: Non, tout se fait via l'écran maintenant.
0: Ouais.
3: Je ne prends plus du tout d'appel parce que justement, comme je suis trop empathique, je me retrouve à pleurer avec les gens. C'est trop compliqué pour moi d'entendre les situations bouleversantes de certaines personnes. Et donc, tout se fait via un écran. Et ça permet aussi aux gens de faire un premier travail, puisqu'ils vont écrire leur situation, ce qu'ils veulent véhiculer, les sentiments, le ton, etc. Donc, moi, ça me permet aussi déjà de voir un petit peu la plume de la personne et de voir et d'éviter aussi, parce qu'au téléphone on a tendance à se répéter beaucoup, et là c'est un travail de précision et de concision que je demande en fait aux clients de faire, et ensuite une fois que j'ai ça, alors ça varie de 2 pages Word jusqu'à parfois j'ai 25 pages Word. Ça peut être dense. et moi voilà, le but ça va être de remarquer les éléments les plus importants pour les remettre ensemble.
0: Est-ce que l'intelligence artificielle, tout ça, est-ce que ça vous fait peur, vous, dans votre métier, ou pas du tout? Parce qu'il y aura toujours le manque d'émotion, non? Ah, vous avez peur quand même?
3: Oui. Ouais. J'ai eu peur. Quand c'est arrivé, je me suis dit, bon, mince alors.
0: Et puis finalement.
3: Ma clientèle a complètement changé.
0: Ouais.
3: Parce que avant, j'avais, on va dire, 50% de personnes qui savaient pas bien écrire.
0: Ouais.
3: Qui avaient vraiment du mal à écrire. Et donc, ces personnes-là ne font plus appel à moi parce qu'elles utilisent ChatGPT ou autre, je pense.
0: Ouais.
3: Alors que maintenant, la clientèle que j'ai est beaucoup plus exigeante. C'est souvent des gens qui savent déjà très bien écrire eux-mêmes, qui sont parfois dans des métiers journalistiques ou même des personnes qui écrivent au quotidien. Et qui en fait veulent soit vraiment sublimer leurs propos, soit prendre de la hauteur, soit avoir vraiment quelqu'un qui a de l'expérience de ce côté-là.
0: Bon, et alors ça coûte combien de faire appel à vous à peu près, Léa? C'est quoi les...
3: C'est 70 euros une lettre.
0: 70 euros la lettre, voilà, pour que Léa mette au clair.
3: Et je fais aussi les discours.
0: Ah, elle fait aussi les discours. Ah là là, très bien. Eh ben super. Donc Léa Fêtre, écrivaine de l'intimité, écrivaine publique et créatrice donc du site parlerdamour.fr. Voilà, je suppose
3: c'est
0: que c'est là qu'on peut entrer en contact avec vous.
3: Ouais, sur le Instagram notamment, Instagram parlerdamour.fr.
0: Voilà, parlerdamour tout attaché, hein, parlerdamour.fr. Merci infiniment Léa d'être passée nous voir.
3: Merci beaucoup.
0: Et puis je vous rappellerai, j'ai quelques lettres à vous dicter.

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2: Tous les jours des événements en pays catalan, les bons plans, on les partage avec vous hein, sur la radio numéro 1 des PO et à Canet-en-Roussillon. L'aquarium Oniria se prépare à vous accueillir pour une nouvelle aventure et c'est Jessica qui vous la présente.
3: L'événement de l'été à l'aquarium Oniria de Canet-en-Roussillon s'appelle l'Immersive Aventure. Alors, l'Immersive Aventure, c'est quoi? C'est une salle d'expérience interactive où les nouvelles technologies et les effets spéciaux plongent les visiteurs dans une aventure digitale extraordinaire. Cette nouveauté que propose Oniria ouvrira ses portes dès le 11 juillet à l'occasion du 5e anniversaire de l'aquarium.
2: Hâte de découvrir cette nouvelle aventure immersive à Oniria, l'aquarium de Canet-en-Roussillon. Et puis, vous aussi, vous organisez un événement dans votre village, dans votre commune, des PO, faites comme Jessica. Vous nous laissez un vocal d'une vingtaine de secondes tout sourire et on le diffuse hein, sur la première radio des PO 04 68 35 5000 via l'application WhatsApp.
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4: Allez, partons gaiement vers la deuxième demi-heure de votre grand talk show du week-end en direct partout en France. Ici, l'été, c'est pas fermé. Dans un instant, on va évoquer le succès de la pistache. Pourquoi ce fruit à coque, à la cote, mon pote? La réponse dans 5 minutes. Et bien sûr, on fait cette émission ensemble. Vous faites partie de ce programme plus que jamais. Là, on est, voilà, on est tous réunis. Alors, appelez-moi 0810 055 056. Vous faites tous partie de ce programme. C'est la libre antenne du week-end. Venez faire de la radio avec moi. 0810 055 056. Réagissez sur tout ce qu'on parle. On en a parlé, par exemple, tout à l'heure, là, des batailles pour les climatiseurs. La clim, on va parler de la pistache. Dites-moi ce que vous faites si vous partez en vacances, si vous restez à la maison, qu'est-ce que vous faites de beau ce week-end. Donnez-moi vos pronostics, tiens, pour les matchs de foot. Dylan, mon Dylan, au standard. Combien tu... C'est quoi ton pronostic pour le foot ce soir? Ils s'en foutent. 3-0. 3-0. 3-0 pour Dylan. Mame Roussillon à la technique. Combien le match ce soir? 1-0. Oh là là, elle est sérieuse, Mame Roussillon. 1-0. Et mon filoche à la réalisation? Match nul. 1-1. Très bien. Très bien. Alors moi, j'y connais rien en foot. Rien. Je vais faire comme Dylan. 3-0. Allez hop. 3-0, mon Dylan. Alors 3, Mame Roussillon, 4. Attends, j'additionne vos trucs. 3, 4, allez, 5-0. 5-0 pour la France. J'y connais rien du tout. Alors dites-moi pourquoi ce soir on va gagner. Dites-moi pourquoi on est les meilleurs. 0810 055 056. Appelez-moi, je vous attends et vous repartez avec votre sélection pour gagner une carte carburant. Allez, au teint, allez, d'une valeur de 200 euros. Mais d'abord, si n'est pas suivi l'actu, pas de panique. L'actu vous suit. Il est temps pour moi de mettre les points sur les i.
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4: Et on commence avec la canicule. Les écoliers à Paris, avant avec le périscolaire, ils avaient chaud qu'aux fesses. Maintenant, avec la canicule, ils ont chaud partout. Le gouvernement relance le numéro vert canicule, le 0800 06 66 66. Un numéro fichtrement bien choisi, parce que dedans, il y a 666, le chiffre du diable. Et dehors, ça a bien la couleur de l'enfer. Bagarre dans des supermarchés Lidl et Action pour des climatiseurs et des ventilateurs. Les comportements des gens sont finalement, eux aussi, vraiment low cost. Quand on y pense, se foutre sur la gueule pour des ventilos à 3 euros, c'est un super plan marketing. Plus les gens se battent, plus ils ont chaud. Et plus ils ont chaud, plus ils achètent des ventilos. Bravo, bien dit. Les gens se battent chez Action pour des ventilateurs. Avec la canicule, Sébastien Lecornu, lui, son enseigne, c'est plutôt Inaction. Une masseuse dénonce Patrick Bruel qui lui aurait dit « J'aimerais que tu mettes vraiment ton coude dans l'arrêt de mes fesses ». On savait que Bruel faisait de l'huile d'olive. On sait maintenant qu'il faut aussi de l'huile de coude. Connaissant le gars, de l'huile d'olive extra vierge. Vierge, évidemment. Carnet blanc, il y a tout pile un an, Jean-Luc Lahaye, 72 ans, se mariait avec une jeune femme de 42 ans. Et oui, Lahaye est devenu gérontophile. Une belle histoire, puisque Jean-Luc Lahaye a épousé son amour de jeunesse. Il l'a connue lorsqu'il avait 42 ans et elle 12 ans. Départ en vacances, le président de la SNCF, Jean Castex, précise que la SNCF ne peut pas garantir que tout va marcher très bien à 100%. Bon, en même temps, est-ce qu'une fois déjà, tout

0: appartient 100% à la SNCF. Le chanteur policier, toujours habillé en policier, Victor Willis du groupe Les Village People est mort à 74 ans. Une nouvelle pas très gay. Les autres membres du groupe porteront un slip en cuir noir en signe de deuil. Encore un village victime de désertification. Tefal lance une filière de recyclage de ses ustensiles. Les Français pourront rapporter leur poids usagé à la poste. Et vu qu'à la poste, c'est toujours long pour se faire servir, on aura même l'occasion de faire sauter les crêpes. Enfin, le saviez-vous, en Chine, il existe un métier de renifleur de paix. En France, le seul qui exerce ce métier, c'est Éric Ciotti. Allez, heureusement, dans 180 jours, c'est fini 2025. Voilà mes amis, bon c'était un récap, hein. Un bref récap de ce qui s'est passé cette semaine dans l'actu. Allez maintenant mes amis, on arrête tout, quoi que vous fassiez, arrêtez tout, stop. Si vous n'avez pas le moral, si vous avez un petit coup de mou, moi j'ai la solution. Quand je vous dis à vous, vous allez tous vous lever là, tous, et me faire palabapapala, et ça ira beaucoup mieux. Tiens regarde, là ça va pas, t'as le coup de mou là, t'as le bambou là, tu vois.
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0: Et voilà, et ça va beaucoup mieux. Eh oui, tu vois, on est la seule radio au monde, tu passes un jingle et tout va mieux. Eh ? Voilà, c'est ça la magie de votre radio ici. Allez, appelez-moi 0810 055 056, c'est la libre antenne de votre week-end. Dans un instant, on parle de ce que vous voulez, alors appelez-moi, pam, pam, pitié. 0810 055 056, réagissez sur ces histoires de bagarre avec la clim. Donnez-moi vos pronostics pour le match, moi j'y connais rien du tout. Alors dites-moi ce soir pourquoi on va gagner. Et voici le groupe téléphone, à tout de suite mes amis.

0: téléphone, bien sûr, et un autre monde.
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0: Ah, faire un petit coucou à Cathy. Ça va, ma Cathy? Ça va, ma Cathy?
3: Oui, ça va bien.
0: Tu es là, ma Cathy. Comment vas-tu, ma Cathy?
3: Génial, génial. Bon, un peu chaud parce que c'est lourd. On est en marraine sur des
0: chutes. Aïe.
3: C'est un peu lourd. On pègue, comme on dit.
0: On pègue. Tu es où? Tu es où exactement? Dans quelle ville?
3: Saint-Chinian.
0: C'est à côté de...
3: C'est entre Puisserguier et Saint-Pons.
0: Ah bah très bien, on voit moins. Mais en tout cas, c'est beau. En tout cas, c'est dans le sud. On a compris que c'était dans le sud.
3: Voilà, c'est dans le sud.
0: Tu voulais nous donner un petit prono, c'est ça, pour le match de soir, Cathy?
3: Ouais,
0: alors,
3: c'est
0: vas-y.
3: Ça. Donc moi, je dirais 2-0.
0: 2-0 pour la France, hein, ouais. On est d'accord. Hein, voilà.
3: deux points pour la France.
0: Voilà, 2-0. Et alors, tu regardes là depuis le début la compétition ou bof?
3: Alors, je suis pas trop télé.
0: Ouais.
3: Du coup, j'écoute plutôt à la radio.
0: Ouais, c'est bien, très bien. Donc,
3: et en plus, je trouve que c'est mieux expliqué. Enfin, je sais pas, je préfère la radio.
0: Bah ouais, c'est très bien, parce que comme ça, tu peux imaginer des choses. Voilà, tu comprends les choses, et puis tu te fais aussi tes petits trucs dans ta petite tête. Moi, je trouve ça très, très bien, Cathy. Eh ben, écoute, oui, super. Voilà. Qu'est-ce que tu as prévu de beau cet après-midi, là?
3: Je prends ma chienne, je descends à la rivière.
0: Hein. Bah oui, bah voilà, tranquillement, et on va pas se prendre la tête. Hein.
3: Ah ben les chaleurs qu'il fait,
0: bah voilà.
3: C'est bon. Quand on peut, on y va.
0: Eh bah bravo, ma Cathy, tu prends bien soin de toi, voilà. Tu fais attention, hein, ok? Je t'embrasse
3: pas
0: fort.
3: Soucis.
0: Merci beaucoup d'être passé nous voir.
3: Moi aussi, et merci à toute l'équipe, et je vous embrasse à tous.
0: Ciao, ciao. Là, on a eu un rayon de soleil incroyable qui est arrivé. Merci, ma Cathy. Tu repars évidemment avec ta sélection pour la carte carburant d'une valeur de 200 euros.
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0: On n'a que des auditeurs sympas. Bon, bah là, on était dans le sud de la France, on va y rester, on va ouvrir notre nouveau dossier. Bonjour, Olivier Gossa.
4: Oui, bonjour.
0: Bienvenue ici, mon cher Olivier. Alors, vous êtes agriculteur en Provence. Alors, vous êtes où exactement, vous?
4: Alors, nous, du coup, on est sur le plateau de Valensole. Ouais. On a une exploitation qui faisait essentiellement de la plante à parfum.
0: Ouais.
4: C'est de... Mais là, du coup...
0: Voilà. Alors, attendez, juste pour qu'on comprenne bien. Donc, vous êtes lavandiculteur, c'est ça, hein, vous produisez de la lavande. Voilà.
4: Exactement.
0: Et puis, pour diverses raisons, vous avez dû vous diversifier. Et vous êtes diversifié,
4: ouais,
0: pourquoi, mon cher Olivier? Qu'est-ce qui s'est passé pour que vous diversifiez?
4: Du coup, en 2019, on a traversé, on y est toujours dedans, une crise du lavandin due à plusieurs facteurs,
0: ouais.
4: Qui nous a fait énormément chuter le prix de vente de l'huile essentielle. Et du coup, les trésoreries ont un peu flambé. Et du coup, on s'est dit, c'est plus possible. Donc, il faut impérativement qu'on se diversifie.
0: Voilà.
4: Donc,
0: c'est-à-dire
4: on a
0: que
4: pensé à de l'arbo.
0: Voilà, c'est-à-dire que la célèbre lavande de pistache, lavande de Provence, pardon, qu'on connaît tous et qu'on aime tous, ne vous faisait plus vivre, quoi.
4: Ah ben non, mais clairement, clairement depuis 2019, on n'arrive plus à gagner d'argent avec la lavande, c'est clair. Hein. Mis à part, maintenant, on a développé aussi depuis 3 ans la vente directe. On en vend un petit peu en vente directe, mais ça. Ça suffit pas, quoi.
0: Bon, et donc, je viens de le dire, mais vous êtes diversifié, entre autres, en faisant donc de la pistache. Pourquoi la pistache,
4: exactement,
0: Olivier?
4: Pourquoi la pistache? Donc, il y avait plusieurs raisons. Donc, en gros, c'était soit la pistache, soit l'amande. On est installé à côté d'une grosse exploitation qui fait déjà beaucoup d'amandes.
0: Ouais.
4: Donc, pour nous, c'était, on voulait faire encore autre chose. Ensuite, ça a été un petit peu pareil, le prix de vente. Il a fallu regarder le prix de vente. Ouais. Alors, on voulait pas faire de la pistache snacking.
0: Oui.
4: On voulait pas se retrouver directement sur le marché, sur le marché mondial, quoi. Ouais. On voulait pas être face à l'Espagne ou face à la Californie et avoir encore des prix à 10 euros le kilo et puis à être pris à la gorge. Donc, on a dit, on va partir sur une pistache premium.
0: Ouais.
4: Donc, on a mis de la pistache verte mondiale.
0: Voilà. Et parce que moi, j'ai entendu déjà qu'effectivement, dans le sud de la France, on allait faire ou on faisait de plus en plus de pistaches. L'or vert, on l'appelle même carrément.
4: Exactement, c'est l'or vert.
0: Pourquoi alors là-bas? Pourquoi chez vous? Parce que c'est les températures s'y prêtent, c'est plus facile à...
4: Ouais, c'est, Déjà, apparemment, le terroir ici prêterait pas mal au niveau des analyses de terrain. Et puis secondement, c'est l'ensoleillement et les heures de chaleur, en fait.
0: Ah oui, d'accord.
4: Qui sont très importantes pour la pistache qu'elles viennent à maturité.
0: Voilà, c'est ça. Donc là, pour l'instant, vous les avez plantées, mais vous les avez pas encore eu, les pistaches, non, c'est ça, hein? Il faut combien d'années pour entre le moment où on plante et le moment où on les a?
4: Pour parler d'une vraie récolte, il faut 6 ans.
0: 6 ans.
4: Donc nous, on les a plantés en 2023.
0: Ouais.
4: 6 ans. Donc voilà. Les premiers sont plantés en 2023. Là, cette année, on va en avoir un petit saladier pour faire l'apéro entre collègues.
0: Voilà, un petit saladier Ben & Nuts pour démarrer. Mais voilà, pour l'instant, vous en avez un petit peu. Et vous pensez que voilà, c'est vraiment là-dessus que vous irez sur plus, j'allais dire, de la pistache que de la lavande. Parce que la lavande, c'est pas fichu-fichu quand même.
4: Non, bien sûr que non. La lavande, c'est pas fichu-fichu parce que nous, c'est quand même ancestral. Donc non, c'est pas fichu-fichu, mais il fallait impérativement ne pas avoir tous les œufs dans le même panier.
0: C'est ça. Voilà, c'est ça. Donc merci Olivier Gossat, lavandiculteur en Provence, donc qui se lance dans la production de pistachiers, voilà, parce qu'il faut se diversifier, parce que malheureusement la lavande, avec la concurrence, avec les parasites, avec la sécheresse, etc., il y a eu de mauvaises années, donc Olivier est obligé de se diversifier. Merci infiniment d'être passé nous voir, mon cher Olivier. Et puis j'espère qu'on va prendre l'apéro très vite chez vous pour manger vos très bonnes pistaches. J'adore ça en plus, moi. Dans un instant, mes amis, c'est vous que je veux entendre au téléphone, encore 0810. Ah mais je vous lâche pas, hein, de tout l'été. Hein. Ah mes petits cocos. Ah si, l'autre il va nous foutre la paix pendant 2 mois. Raté. Je serai là tous les week-ends en direct et je veux que tu m'appelles 0810 055 056. Mais d'abord, on va écouter Sia. Elle

0: 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À mon avis, le titre, c'était Gimme Love. Et c'était Sia, bien évidemment, la chanteuse. Allez, restez avec nous dans un instant. La belle initiative de cette émission. On terminera, comme d'habitude, avec une bonne initiative, une belle action. Juste après ça.
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0: De retour ici, c'est Willy vient déjeuner chez vous. On déjeune tous ensemble, vous le savez, le samedi et le dimanche en direct. Tout l'été, hein, on est là ensemble, je ne vous abandonnerai jamais. Franchement, si vous pensez quoi, que j'allais partir pendant 2 mois me dorer la pilule? Mais non, je ne suis pas comme ça, vous savez. C'est vrai, je nage évidemment dans l'opulence. Mais c'est pas une raison, je reste avec vous tout l'été parce que j'ai envie. Voilà, j'adore faire de la radio avec vous. Et puis le monde ne s'arrête pas, tout le monde part pas en vacances. Donc on continue à discuter ensemble d'actu, de tendance du moment et de bonnes actions, comme on va le faire tout de suite avec notre nouvel invité. Il arrive, parce que si vous partez cet été en vacances dans certains campings, entre autres, vous risquez de voir un logo qui s'appelle AIDMA, A-I-D-M-A. De quoi s'agit-il? On en parle avec notre invité qui est là, David Da Silva. Bonjour David.
8: Bonjour Willy.
0: Bienvenue ici mon cher David. Vous êtes Merci. Donc sapeur-pompier professionnel et avec l'un C'est de ça. Vos collègues, pompier lui aussi, donc vous avez créé AIDMA, A-I-D-M-A. De quoi Exactement. S'agit-il? Alors de quoi s'agit-il? Alors pour ceux qui sont fidèles de l'émission, vous étiez déjà passé dans l'émission il y a quelques semaines, mais je voulais absolument vous avoir parce que là, on va rentrer pendant les vacances, donc ça va être très important. Alors l'AIDMA, de quoi s'agit-il? C'est normal, mon cher.
8: C'est très gentil de votre part. Alors AIDMA, en fait, c'est une application qui va permettre à n'importe quel utilisateur d'être guidé en temps réel et en vidéo pour reproduire immédiatement les bons gestes de secours, ouais. Et ça sans aucune connaissance préalable.
0: Voilà.
8: On s'est rendu compte avec Nicolas que sur intervention, lorsqu'on arrivait, il y avait très peu de personnes qui agissaient avant l'arrivée des pompiers parce qu'ils avaient peur de mal faire, parce qu'ils ne savaient pas tout simplement faire les gestes. Donc on s'est posé la question comment on pouvait améliorer les choses et on a créé cette application.
0: Voilà. Donc par exemple, je sais pas, je vois il y a une personne qui a eu un malaise dans la rue par exemple, voilà, je ne sais pas quoi faire. Alors il se passe quoi? Je fais quoi alors? Concrètement.
8: Eh ben en fait, il suffit tout simplement, on a créé des signalétiques, ce sont des plaques que vous pouvez acheter et apposer dans tous les lieux stratégique d'une ville, d'un camping avec qui on travaille ou d'un établissement, je dirais, peu importe.
0: Un commerçant, par exemple, peut le faire. Voilà.
8: Un commerçant, oui, tout à fait. On a déjà des commerçants qui l'ont déjà installé. Eh bien, il suffit de passer son téléphone devant cette plaque. Et comme un paiement sans contact, ça vous déverrouille l'application pour 1h30. Ouais. Et après, il suffit simplement de vous laisser guider par l'application. Vous avez, si on reprend l'exemple que vous avez cité, vous avez l'onglet malaise et vous allez avoir toute la conduite à tenir jusqu'à l'appel au secours qui est intégré. Je dirais la surveillance. Vous allez pouvoir, le temps que les pompiers arrivent, parce qu'il faut, il y a quand même un délai incompressible jusqu'à l'arrivée des secours. Eh bien, on l'a pris en compte et vous allez pouvoir.
0: C'est trop bien.
8: Interagir
0: je vous l'avais
8: avec
0: déjà
8: la victime jusqu'à l'arrivée.
0: Je vous l'avais déjà dit l'autre jour que c'était une trop bonne idée, et pour ça que je voulais absolument que vous reveniez. Donc vraiment, je vois cette plaque, je scanne avec mon téléphone, j'accède très rapidement à des vidéos qui correspondent donc à la situation d'urgence. Ça peut être quoi, par exemple, comme situation d'urgence? Vous avez prévu quoi?
8: Alors, on a pris toutes les situations d'urgence que vous allez retrouver dans le premier niveau de secourisme qui est enseigné au grand public. Donc, ça passe par l'hémorragie, l'inconscience, l'arrêt cardiaque, les traumatismes, plaies, brûlures,
0: tout ce
8: que vous allez pouvoir trouver.
0: Voilà, des malaises, des étouffements, des traumatismes divers. Voilà, donc ça, donc quelqu'un a un malaise, quelque chose, tac, je scanne grâce à ces petites plaques AIDMA, A-I-D-M-A. Et c'est pour ça que là, vous, il faut vraiment que tout le monde joue le jeu, que plein de commerçants jouent le jeu, que plein
8: Ouais. C'est complètement l'idée. Alors là, pour vous dire, depuis notre dernière entrevue, on a validé le partenariat avec la Fédération nationale de l'hôtellerie de plein air.
0: Ah, bravo.
8: Donc, on va partir sur 3 années pour équiper, parce qu'il faut un petit peu de temps quand même, les 4300 campings qui sont sous l'égide de la Fédération.
0: Formidable.
8: Et maintenant, eh bien évidemment, on essaye de déployer notre système pour que ça existe dans les entreprises, dans les commerces, dans les
0: collectivités. Mais ça, il faut qu'il y en ait partout. Il faut qu'il y en ait partout. C'est une idée formidable. Franchement, il faut qu'il y en ait partout. Parce que vous l'avez dit, en préparant un petit peu, là, en 2025, 85% des Français ne se sentent pas capables d'agir face à une situation d'urgence. Moi, je fais partie de ces 85%-là, quoi.
8: Mais beaucoup font partie, même les gens qui sont déjà formés, font partie de ces 85%, et pour aller un petit peu plus loin dans notre démarche, on va dans 15 jours lancer une campagne participative pour amener une V2 en fait à notre système, pour intégrer des nouvelles fonctionnalités, mais surtout pour permettre de créer un système qui va vous faire sous forme de jeu et de mise en situation, qui va permettre de faire un suivi des compétences et que chacun puisse se former tout au long de l'année, comme je dirais un pompier qui s'entraîne quotidiennement ou un pilote de ligne qui s'entraîne aussi toute l'année, et ben vous aurez la possibilité de faire ça. Donc on a vraiment créé un écosystème complet pour tout ça.
0: Écoutez, là, je sais qu'il y a plein de commerçants qui nous écoutent. Là, je le sais très bien. J'ai plein d'auditeurs, plein d'auditrices qui sont des commerçants, qui peuvent avoir des structures à droite, à gauche. Si je veux avoir ma plaque AIDMA, je fais quoi ?
8: Eh ben, il suffit d'aller sur le site aidma.fr. Vous avez un onglet de contact. Vous nous envoyez tout simplement un message et on vous répond en 24 heures. Voilà. Et on prépare les plaques. On discute avec vous.
0: C'est trop bien. C'est trop bien. C'est exceptionnel comme idée. Donc, AIDMA, A-I-D-M-A. D'accord ? Voilà. Et je vous soutiens, David. S'il y a besoin de repasser une troisième fois, tu repasses. Hein. Maintenant, on est potes, mon David. Donc, si tu as besoin.
8: Quand on aura la V2 et la campagne participative qui sera lancée, avec grand plaisir.
0: Eh ben, tu reviens et puis on en reparlera de nouveau, parce que franchement, c'est une très très belle idée. Merci infiniment.
8: Merci
0: donc David
8: beaucoup.
0: Da Silva, sapeur-pompier, créateur donc AIDMA, A-I-D-M-A, l'application citoyenne et technologique qui sauve des vies. Donc vous là qui nous écoutez, si vous avez des magasins, des hôtels, des campings, des trucs, vous pouvez apposer là ce truc là qui va sauver des vies, cette plaque AIDMA. Donc vous allez donc sur le site d'AIDMA, A-I-D-M-A. Ah, merci beaucoup.
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0: Allez, avant de partir, comme d'habitude, on finit l'émission avec l'un ou l'une d'entre vous. Et c'est Annie qui est là. Ça va, Annie ?
2: Très bien.
0: Ah, très bien. Au revoir, Annie. Annie, elle répond bref, c'est bref. Ça va, Annie ? Très bien. Tu nous appelles d'où, Annie ?
2: De Creuse.
0: De Creuse, très bien, dans la Creuse. Qu'est-ce que tu as fait de beau depuis que tu t'es levée ce matin, Annie ?
2: Oh là, plein de choses. Déjà, je me suis occupée de mes bestioles. Parce que j'ai deux chiens. Deux chats.
0: Il y a un mari dans tout ça ou pas ?
2: Non, il n'y a pas de mari.
0: Bon, tant mieux.
2: Il y a des intérimaires, des maris intérimaires.
0: Ah, il y a des maris de passage que tu abandonnes une fois l'été arrivé. J'ai bien compris, Mania. Mais tu gardes tes animaux, c'est l'essentiel. Ça, c'est bien.
2: J'ai des petites hirondelles.
0: Ah, des hirondelles aussi. Oh, bah, dis donc, hein. Dis donc, quelle histoire. Ouais. Tu as une vraie ménagerie, hein, ma chère Annie. Hein. Et là, cet après-midi, quoi de prévu ? Quoi de prévu, là ?
2: Ah ben cet après-midi, je vais à la bibliothèque de Guéret.
0: Ah, très bien, la bibliothèque de Guéret.
2: Parce qu'il y a une braderie de livres et de CD.
0: Très bien, en plus elle doit être climatisée, donc c'est très bien, tu vas être très bien là-bas. Merci d'être passé nous faire un petit coucou, Annie. Merci beaucoup. Hein. Je suis contente de t'avoir entendu. Tu prends soin de toi. Je sais pas si tu pars en vacances, mais en tout cas, t'as pas besoin, parce que là où tu habites, c'est très beau. Guéret, il n'y a pas besoin d'aller ailleurs. Je t'embrasse fort. Tu repars avec ta sélection pour la carte carburant d'une valeur de 200 euros. Le tirage, ça sera demain. Voilà, mes amis, c'est fini. Alors, je suis tout seul à dire la barbe, mais je le dis, c'est fini la barbe.
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0: Merci mes amis, merci à toute l'équipe. Passez une belle journée ici et pas ailleurs. Tout de suite, c'est Ma France Week-end version économie, puisqu'il est tout pile 13h. À demain, Annie.
9: Bonjour à toutes et tous, bienvenue dans Ma France Week-end. Le samedi, vous le savez, hein, toute l'équipe de Par ici les économies est mobilisée pour votre pouvoir d'achat. Alors dans 5 minutes, on va s'intéresser aux voitures électriques. Combien ça coûte? Où en est le marché de l'occasion? Est-ce vraiment rentable? On va tout vous dire, mais d'abord l'actu de ce samedi. Bonjour Benjamin Mathieu.
10: Bonjour Valère, bonjour à tous. Le retour des grosses chaleurs pour ce premier week-end de juillet. On attend jusque 37 à 38 degrés sur le Languedoc-Roussillon. Après la dernière canicule, les sols sont particulièrement secs. Le risque d'incendie est donc très élevé. 6 départements du pourtour méditerranéen sont classés en vigilance rouge. C'est le cas notamment des Pyrénées-Orientales. Morgane Guillaumard, vous revenez de Canet en Roussillon, où des curieux sont venus constater les dégâts de l'incendie qui a provoqué en fin de semaine dernière, cette semaine, l'évacuation de 1700 personnes. Et c'est un spectacle de désolation qui s'offre à eux.
11: Oui, ils sont moins nombreux que d'habitude à bronzer sur cette plage située à côté du lieu de l'incendie. Marie, par exemple, elle, c'est une habituée. Et après avoir vu les images à la télé, elle est venue constater d'elle-même, de ses propres yeux, les dégâts.
12: J'ai été traumatisée, ouais. J'ai vu ce désastre, les entrepôts de chez Katana, le camping du Brasilia. Je constate qu'il y a quand même des cendres qui sont encore sur le sable, quelques débris de cendres et une petite odeur qui persiste. C'est une odeur de brûlé, impressionnante.
11: Et pour tous ceux qui viennent régulièrement ici, comme Marie, c'est un sentiment de tristesse, de désolation qui ressort, avec une pensée évidemment pour les salariés des entreprises sinistrées, ceux du constructeur de catamaran Katana, mais aussi ceux du camping Le Brasilia, l'un des campings les plus touchés. Quelques curieux en voiture ou à vélo s'arrêtent pour prendre une photo de ces carcasses de voitures et de ces mobil-homes complètement calcinés, en espérant que cet établissement, le camping Le Brasilia, une institution ici, pourra se remettre de cette épreuve.
10: Morgane Guillaumard. Déjà 663 km de bouchons sur les routes de France selon Bison Futé. Le trafic est donc classé rouge dans le sens des départs aujourd'hui en Ile-de-France, en Bretagne et en Normandie, orange sur le reste du pays. Beaucoup de circulation donc, mais aussi beaucoup de contrôle sur l'autoroute de vos vacances. Théo Metton-Rigimbaud pour ici Picardie a suivi une brigade de gendarmerie. Accrochez vos ceintures.
13: C'est bon. Allez, quand ça part quoi. Les deux motards interceptent un Hollandais contrôlé à plus de 160 km/h. Il est ramené à la barrière de péage.
14: Ah, mais combien, s'il vous plaît, la carte grise du véhicule?
13: Et en plus de la vitesse.
15: Cannabis, shit.
14: Yesterday.
13: L'homme est positif aux stupéfiants, infraction qui conduit en garde à vue.
15: Allez, come with me in the office, please.
13: C'est au tour de ce Français.
14: Pour le gendarmerie, je vous demande de couper entièrement le moteur. S'il vous plaît, me présenter le permis de conduire et la carte grise.
16: Vous avez été contrôlé à la vitesse de 165 km/h pour 130.
13: Dans sa 206 grise, l'homme reconnaît l'infraction.
16: Vous avez verbalisé pour la vitesse? Donc là, l'excès de vitesse à 165, vous allez avoir 2 points en moins sur le permis, donc il vous en restera 3.
13: Et il devra payer en plus une amende de 90 euros. Effectuer ses contrôles, notamment lors des grands départs en vacances, est une nécessité pour le capitaine Goussen, chef adjoint des gendarmes de l'autoroute de la Somme.
17: L'accidentalité est en augmentation depuis le début de l'année 2026. Nous, on n'est pas forcément visible. Hein. On se met en poste de contrôle avec des militaires en tenue banalisée, de telle sorte de vraiment réprimer les infractions graves.
14: Je vais vous remettre en circulation, d'accord? Bonne fin de journée. Merci, au revoir.
10: Fan de sport, c'est votre week-end. Aujourd'hui, il y a beaucoup d'actualités sport, avec notamment le premier match ce matin du 15 de France. Les rugbymen français à deux doigts de l'exploit face aux All Blacks lors du premier match du championnat des nations. Une nouvelle compétition, défaite 34-32 sur le fil. Le départ du 113e Tour de France en fin d'après-midi, c'est à Barcelone avec la première étape. Un contre-la-montre par équipe. 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Ça commence d'ailleurs à 13h30. Et puis, ce soir, bien sûr, le 8e de finale des Bleus face au Paraguay à 23h. Si le match n'est pas décalé en raison d'une chaleur caniculaire en ce moment aux États-Unis, une compétition à des horaires tardifs, ce qui n'arrange pas les cyclistes français du peloton du Tour entre le repos et la compétition. Difficile de trancher, tenir un beau.
18: La passion foot a ses limites pour Jordan Jégat, 10e du dernier Tour de France, qui déclare forfait pour le 8e de finale.
19: La Coupe du Monde, j'essaye de suivre, mais là, c'est à quelle heure le match ?
20: 23h.
19: Ah oui, non, trop tard pour moi. Je travaille.
18: Un match à 23h, un horaire tardif pour des cyclistes français qui penseront d'abord à récupérer du contre-la-montre par équipe du jour, mais difficile de résister, même à l'heure du dodo, pour Mathis Louvel, qui espère être bercé par les exploits de Kylian Mbappé et ses coéquipiers.
21: J'écoute un peu la radio avant de m'endormir, et puis je m'endors avec la radio et je me réveille le matin en regardant le résumé du match, mais ouais, j'essaie quand même de suivre.
18: Benjamin Thomas et Hugo Page, les deux coureurs français de l'équipe Cofidis, suivront eux aussi le début de la rencontre dans leur chambre d'hôtel. Benjamin Thomas sous le charme de cette équipe de France.
22: Ouais, ça fait plaisir l'équipe de France. Il y a pas de, enfin oui, il y a des joueurs qui sont exceptionnels, mais personne ne se croit au-dessus des autres. Et ce qui est beau à voir, c'est le collectif. Ça respire le foot, quoi. Moi, mon pronostic, qui gagne.
18: Et Benjamin Thomas qui compte vraiment sur les Bleus pour valider son pronostic, parce que dans cette équipe Cofidis, composée de cyclistes français, belges et espagnols, ça se chambre. La Coupe du Monde de foot est au cœur des discussions au petit déjeuner.
10: Voilà, le tour c'est sur ici et le match des Bleus c'est aussi sur ici, à suivre en direct depuis Philadelphie avec Nicolas Pironnet à 23h donc.
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10: Et c'est Ma France week-end à 13h05 avec Valère Coérard. Bonjour.
9: Bonjour à toutes et tous, bienvenue dans votre magazine Ma France, par ici les économies. Vous connaissez notre objectif chaque semaine, vous redonner du pouvoir d'achat. Et aujourd'hui, on va s'intéresser aux voitures électriques. Combien ça coûte? Où en est le marché de l'occasion? Est-ce vraiment rentable? On va tout vous dire avec notre invité. Bonjour Julien Azoura.
23: Bonjour Valère.
9: Vous êtes rédacteur en chef du magazine Automoto et je vous propose pour commencer de répondre à cette première question d'une auditrice.
24: Bonjour, je m'appelle Ambre, j'habite Tourcoing. J'ai un ami qui souhaite utiliser une nouvelle voiture avec peu de kilomètres électriques. Je me demandais quelle est la meilleure solution, la moins chère. Faut-il mieux louer ou acheter d'occasion? Merci, bonne journée.
9: Eh bien merci Ambre pour ce message et Julien Azoura vous répond.
23: Alors bonjour Ambre, si la question c'est qu'est-ce qui est moins cher, je dirais que le moins cher c'est quand même l'achat. La location, il y a toujours un surcoût. Après, ça peut rassurer la location quand on n'a pas l'habitude d'une voiture électrique, parce que bah ça évite les désagréments comme les pannes, etc., ou même l'entretien.
9: Très bien, au moins ça a le mérite d'être clair. Julien Azoura, je vous le disais, vous êtes rédacteur en chef du magazine Automoto. Donc dans cette émission, on va essayer d'aider toutes celles et ceux qui ont ou qui envisagent d'acquérir une voiture électrique. Il y a plusieurs sujets, hein. D'abord où l'acheter, comment l'entretenir. On verra bien sûr la question de la charge, la batterie qui pose souvent question, voire qui nous angoisse toutes et tous. Mais on va commencer par la base. Alors est-ce que c'est le bon moment pour en acheter une d'un point de vue des tendances du marché ?
23: Oui, c'est le bon moment. D'ailleurs, il y a beaucoup de recherches en ce moment sur les voitures électriques, que ce soit en neuf ou en occasion. Alors, tout le monde n'a pas encore acheté une voiture électrique, mais on a vu que là, sur le premier semestre 2026, il y avait quasiment 30% des achats de voitures neuves qui sont sur des voitures électriques.
9: Donc, c'est beaucoup.
23: Il y a un vrai intérêt. Je pense que c'est bien aidé aussi par la situation au Moyen-Orient, qui font que les prix des carburants sont absolument délirants aujourd'hui. Donc, il y a pas mal de gens qui se disent, tiens, si j'économise un petit peu d'argent avec une voiture électrique, et ça peut être effectivement une solution.
9: Est-ce qu'une voiture électrique, justement, par rapport à un véhicule thermique, là, vous parliez du carburant, mais de manière globale, est-ce que c'est vraiment plus rentable?
23: Oui, ça peut être plus rentable, mais vous vous souvenez, à l'époque, on parlait du diesel qui était plus cher à l'achat, oui, et qu'on rentabilisait en roulant beaucoup. Au final, il y avait finalement assez peu de gens qui rentabilisaient leur diesel. Sur électrique, ça va être un petit peu pareil. Il faut quand même pas mal rouler pour rentabiliser, parce qu'il y a toujours un surcoût à l'achat. Une voiture électrique, c'est quand même globalement plus cher qu'une voiture thermique équivalente. Mais voilà, il y a des petites clés. Par exemple, recharger chez soi, ça coûte quand même moins cher. Parfois, il y a des gens qui peuvent recharger gratuitement à leur travail. Là, effectivement, on va rentabiliser un petit peu plus vite.
9: On parle aussi de l'entretien, on va y revenir, mais globalement, sur le budget entretien, moi, j'ai souvent lu, entendu, et puis on me l'a confirmé plusieurs fois, mais j'aimerais bien avoir votre position là-dessus, que ça coûtait quand même moins cher. Finalement, on est sur une motorisation plus simple.
23: Oui, il y a moins de pièces en fait. Oui. Déjà, je vous dis, il y a pas d'embrayage, il y a pas d'huile, donc il y a pas de vidange. Et puis il y a aussi un point très important, c'est que il y a beaucoup de régénération du moteur qui permet de recharger la voiture. Et ça soulage les freins. Donc on n'utilise quasiment plus les freins. Donc moins de plaquettes, moins de disques à changer, ça fait quand même pas mal d'économies.
9: Bon, là vous parlez de la recharge et de la batterie. On va y venir. Julien, est-ce que vous êtes capable de me dire combien de kilomètres il faut faire à peu près par an pour que ça devienne rentable une voiture électrique?
23: Alors comme je vous disais, ça va dépendre de comment vous rechargez, mais on va dire pour une utilisation normale, il faut quand même pas mal rouler, on va dire. On rentabilise la voiture électrique entre 60 000 et 80 000 kilomètres. Donc c'est-à-dire si vous gardez votre voiture 5 ans, voilà, faut rouler
9: ça
23: quand
9: va.
23: Même. Voilà, faut rouler. La moyenne à peu près nationale, c'est autour des 15 000 kilomètres par an. Faut rouler un petit peu plus pour rentabiliser. Après, si vous changez de voiture tous les 2-3 ans, peut-être qu'il vaut mieux envisager de la LOA ou de la LLD.
9: Vous parliez de la recharge à la maison, c'est ce qui serait le plus économique, mais combien ça coûte en fait de faire un plein d'électrique? Ouais.
23: Non mais il y a beaucoup de gens qui se posent la question parce que c'est assez difficile de répondre à cette et question concrètement parce que on recharge déjà rarement sa voiture quand elle est vide, on va pas toujours à 100% et les prix sont jamais les mêmes. Mais on peut donner déjà des tendances. On va dire qu'à la maison, ça coûte environ entre 15 et 20 centimes du kilowattheure. Si on va dire qu'on prend une recharge moyenne de 50 kilowattheure, on peut estimer que ça va coûter autour des 10 euros, entre 7 et 10 euros. Mais pour comparer, c'est mieux de parler de coûts aux 100 km. Et en recharge à la maison, on estime que en moyenne, hein, il y en a qui vont payer plus, d'autres qui vont payer moins, mais qu'on est entre 3 et 4 euros des 100 km. Ça permet de pouvoir comparer assez facilement avec le prix de l'essence. Voilà, si vous payez par exemple 2 euros le prix du diesel en ce moment.
9: On fait du 7 litres au 100 qui est la moyenne, je crois.
23: Alors, entre 6 et 7 litres pour une voiture moderne, ouais. Ça va vous coûter entre 12 et 14 euros pour 100 km en essence en ce moment avec le prix de l'essence actuel.
9: Donc en électrique, on est 3-4 fois moins cher. Quoi.
23: On est quand même pas mal moins cher.
9: Ah oui, c'est vraiment vraiment intéressant.
23: Mais attention, si on ne recharge pas chez soi, les prix ne sont pas les mêmes.
9: J'allais y venir justement, par exemple sur l'autoroute, parce qu'il y a la question des longs trajets. Recharger sur l'autoroute, j'imagine que c'est beaucoup plus cher que recharger à la maison.
23: Ouais, c'est beaucoup plus cher. Mais c'est des charges plus rapides. L'intérêt, c'est de pouvoir s'arrêter 15-20 minutes et repartir assez rapidement. Donc c'est, on va dire, une autre technologie. Mais là, on estime entre 60 et 70 centimes du kilowattheure, parfois un petit peu moins, ça peut arriver un petit peu plus. Ça dépend des opérateurs, ça dépend de votre abonnement si vous en avez un. Et là, on estime le coût aux 100 km autour des 10-11 euros, et là finalement
9: intéressant.
23: On rejoint quasiment le prix de l'essence.
9: Et puis on voit beaucoup de recharge en libre-service dans les villes taille moyenne, grande, même des petites villes parfois. Est-ce que ça vaut le coup ou est-ce que c'est cher?
23: Bah là, vous coupez la poire en deux. En gros, c'est autour des 35 centimes par kilowattheure.
9: D'accord, bon, très bien, c'est noté. Est-ce qu'on peut acheter aujourd'hui une voiture électrique d'occasion, les yeux fermés, ou c'est comme pour la thermique, il y a des points de vigilance?
23: Faut jamais acheter une voiture d'occasion les yeux fermés, quelle que soit sa motorisation. Non, après vous disiez en préambule que la batterie peut être une source de crispation. Mmh. Je suis d'accord, effectivement. Après, il y a beaucoup d'idées reçues sur la batterie. Voilà, on dit que voilà, ça va vous coûter très cher tout de suite. Effectivement, si on doit la remplacer, c'est ça coûte excessivement cher. On parle entre 5000 euros pour une petite voiture jusqu'à 20 000 euros pour une voiture haut de gamme.
9: Donc
23: avec
9: on ne veut
23: batterie.
9: Absolument pas la remplacer.
23: On ne veut pas la remplacer. Après, finalement, je ne veux pas dire que ça n'arrive jamais, malheureusement, ça arrive, mais ce n'est pas si souvent qu'on croit. Et il y a beaucoup de voitures électriques aujourd'hui qui arrivent au bout de leur cycle de vie, qui ont plus de 200 000 km, et la plupart n'ont jamais changé leur batterie.
9: Comment on fait pour savoir si la batterie elle, est en bon état ou pas, si j'achète une voiture électrique à un particulier au-delà du kilométrage?
23: Il faut la faire vérifier. Il faut faire vérifier la batterie avant de l'acheter, d'occasion, bien sûr, neuf, ce n'est pas la peine. Il faut la demander au vendeur, c'est ce qui est le plus simple. C'est un document que moi, en tout cas, j'exigerais personnellement.
9: D'accord.
23: Qui prouve l'état de santé de la batterie. Quand la batterie, vous l'achetez, elle est neuve, elle est à 100%. On estime qu'en dessous de 75-70%, la batterie est quasiment morte. Et vous pouvez demander soit au concessionnaire qui a fait l'entretien du véhicule que vous achetez, soit n'importe quel centre auto. Aujourd'hui, ils sont beaucoup à le faire, Noroto, Décra.
9: Okay.
23: Vous y allez, enfin, en tout cas, le vendeur y va, vous pouvez même y aller avec lui. Et ils vont vous faire, c'est pas très cher, ça doit coûter une cinquantaine d'euros.
9: Donc ça, on demande en fait au vendeur, on dit, moi, je veux bien acheter la voiture, mais je veux certifier que l'état de la batterie, il est correct et que j'ai encore du temps devant moi. C'est ça.
23: Faut pas se gêner. Je pense qu'il n'y a pas un vendeur qui comprendrait pas qu'un client demande l'état de santé de la batterie.
9: C'est la seule chose à vérifier. Enfin, en particulier sur l'électrique, c'est ce point-là qui est important. C'est l'état de la batterie parce qu'on peut vraiment avoir des problèmes si on l'achète d'occasion derrière. On est d'accord là-dessus.
23: On va dire que c'est la chose en plus à vérifier par rapport à un véhicule thermique.
9: On est bien d'accord. Est-ce qu'une voiture électrique coûte moins cher à assurer qu'une voiture thermique?
23: Alors c'est une idée reçue, ça a été le cas en fait, pour tout vous dire, au début de la mobilité électrique, ça pouvait être moins cher, parce qu'en fait les assureurs partaient du principe qu'un conducteur de voiture électrique, eh ben, il va pratiquer l'éco-conduite, c'est quelqu'un qui va avoir une démarche environnementale, il ne va pas rouler comme un dingue. Mais avec les années, ça a un petit peu évolué, parce que vous l'avez dit vous-même, la batterie c'est super cher, et quand il y a un carton avec une voiture électrique, s'il faut remplacer la batterie, là les assureurs, ils font un petit peu la tronche. Donc les prix ont bien rattrapé le thermique, et parfois peuvent même dépasser le prix du thermique sur les assurances.
9: Et si on veut acheter une voiture électrique d'occasion aujourd'hui, on est sur un marché qui est intéressant, il commence à y avoir du volume, et donc des affaires possibles?
23: Oui, c'est intéressant. Déjà, comme je le disais, on est à la fin d'un cycle de vie de voiture, donc il y a quand même des voitures électriques depuis maintenant, on va dire, une petite dizaine d'années. Donc on peut trouver par exemple des Renault Zoé qui étaient parmi les pionnières, qui ont plutôt bien vieilli. Donc ça c'est vraiment pas cher, on en a moins de 10 000 euros avec pas énormément de kilomètres. Et puis on a, on va en parler tout à l'heure je crois, mais le leasing social qui a commencé il y a 3 ans et qui arrive au bout pour certains. Donc ceux qui avaient pris une location sur 3 ans, les voitures elles vont revenir dans le réseau là en ce moment et ça va permettre à beaucoup de gens de faire des bonnes affaires sur l'occasion.
1: Ouais. Bon, c'est génial parce que Julien fait mes teasings, vous annoncez un peu ce qui arrive, comme ça les gens restent avec nous.
23: Mais c'est sûr qu'on va parler du.
1: Évidemment c'est qu'on sûr. Va parler du leasing social et on va tout vous dire parce qu'il ouvre bientôt, c'est le 16 juillet de mémoire et on va vous donner le mode d'emploi. Avant ça, Julien Azoura, cette question, est-ce que les voitures électriques décotent plus vite que les voitures thermiques?
23: Oui, elles décotent. Bon oui, mais il y a plusieurs explications en fait. Déjà, il y a une dette technologique qui va arriver plus vite. Je m'explique, les constructeurs travaillent beaucoup sur la voiture électrique aujourd'hui pour la rendre plus autonome, notamment, et pour qu'elle se recharge plus vite. Et ça va vite. Ça va vite. Donc une voiture qui a 5 ans, elle va avoir moins d'autonomie, elle va se recharger moins vite, ça c'est très important. Et forcément, quand on parle d'autonomie et de recharge, c'est les sujets qui sont capitaux pour l'achat d'une voiture électrique. Donc les véhicules plus anciens vont être moins performants là-dessus, ça c'est le premier point. Le deuxième point, c'est que les voitures électriques, on les achète souvent avec des bonus, et que ces bonus-là sont fluctuants. Donc ça veut dire si demain, il y a un nouveau bonus qui va être de 10 000 euros par exemple, ça va complètement perturber le marché de l'occasion. Ça, c'est le deuxième point. Et puis, le troisième point, comme vous dites, il y a encore des gens qui sont réticents à acheter des voitures électriques d'occasion. Donc, forcément, il y a peut-être un petit peu moins d'attractivité, même si c'est de moins en moins vrai, ce qui va faire baisser aussi les prix. Donc, une plus forte décote.
1: Il y a des modèles coup de cœur chez l'électrique qui sont plus résistants que d'autres, selon vous, selon peut-être la rédaction aussi d'Automoto.
23: Résistant, honnêtement, c'est dur à dire parce que les voitures, elles ont un cycle de vie tellement long aujourd'hui que c'est difficile d'imaginer. Après, nous, on a eu un coup de cœur à la rédaction récemment sur la nouvelle Renault Twingo qui propose un prix assez bas. Alors, elle a une petite batterie, une toute petite autonomie, mais c'est pas mal. Ça a permis de démocratiser un petit peu la mobilité électrique avec une voiture qui, en plus, est plutôt sympa.
1: En quelques mots, les aides actuelles. Donc, le leasing social, on va en parler dans une minute. Mais sinon, est-ce qu'il y a d'autres aides pour acheter une voiture électrique?
23: Oui, vous vous souvenez, il y avait le fameux bonus écologique. Il s'appelle plus comme ça maintenant. Ça s'appelle la prime coup de pouce, qui va concerner tous les acheteurs de voitures électriques, si tant est que le modèle ne dépasse pas 47 000 euros, si je dis pas de bêtises, et qui va aussi être adaptable en fonction des revenus de la personne qui va acheter. Donc ça commence autour des 3 000 euros jusqu'à 4 000 euros, et on peut avoir un bonus supplémentaire de 2 000 euros pour les véhicules qui sont assemblés en Europe et qui disposent d'une batterie d'origine européenne.
1: Bon voilà. Et puis il y a le leasing social, donc une offre de voiture électrique en LOA, en LLD, avec des prix quand même très agressifs. Bonjour Anne-Sophie Alsif.
3: Bonjour.
1: Vous êtes chef économiste au sein du cabinet de conseil BDO France. Une nouvelle édition du leasing social va démarrer, c'est le 16 juillet prochain. Comment ça va marcher?
3: Alors ça va marcher, donc vous allez pouvoir avoir accès à ce dispositif en fonction de votre revenu. Donc c'est un régime fiscal aux alentours donc de 17 000 euros et donc vous allez avoir des aides en fonction du type de véhicule acheté. Et si vous achetez en effet un véhicule européen, vous allez avoir des aides encore plus importantes qui peuvent aller jusqu'à 6 000 euros.
1: Et donc vraiment la condition principale d'accès, c'est le revenu de référence en fait.
3: Tout à fait.
1: On va pouvoir faire de bonnes affaires.
3: Tout à fait. Ce qui est extraordinaire et qui est une vraie opportunité, notamment pour l'automobile européenne face à la concurrence étrangère, c'est qu'on a énormément de modèles depuis quelques années avec des performances qui s'approchent de la concurrence étrangère. On l'a dit, une baisse des prix très importante sur l'électrique. Aujourd'hui, l'électrique n'est plus réservée à quelques-uns, mais c'est vraiment démocratisé et c'est quasiment au même prix d'achat que les voitures thermiques. Donc on voit qu'on a vraiment un énorme effet sur le prix. Bien évidemment, ensuite, à l'utilisation, le coût est beaucoup plus faible. On l'a vu avec la crise énergétique, c'est beaucoup plus intéressant financièrement d'avoir aujourd'hui une voiture électrique. Et puis, troisième élément, souvent on parle de l'autonomie. Là aussi, l'autonomie, il y a des efforts et des innovations qui sont extraordinaires. Donc maintenant, on a des voitures européennes qui sont à 500 km d'autonomie, quand on sait que le trajet quotidien des Français est plutôt à moins de 50 km.
1: Anne-Sophie, il y a deux dispositifs en fait dans le leasing social. On peut faire de la LLD, donc de la location longue durée, ou de la LOA, de la location avec option d'achat. Vous pouvez nous expliquer comment ça fonctionne?
3: Le premier cas, donc, c'est la location de longue durée. Donc, vous n'êtes pas propriétaire de votre véhicule et donc, à la fin de cette location, vous pouvez changer pour un autre véhicule. Comme c'est vrai qu'on est dans une situation où il y a une forte rupture technologique, ça peut être assez intéressant. L'autre élément, c'est qu'en effet, vous avez le véhicule et à la fin, vous pouvez l'acheter en devenir propriétaire. C'est vrai qu'au vu aujourd'hui des innovations, beaucoup de Français, on l'a vu lors des précédentes éditions, sont plus penchés vers l'option 1. Mais voilà, cela dépend de ce que vous voulez faire avec le véhicule après.
1: Et juste pour donner une idée à celles et ceux qui nous écoutent en quelques secondes, quand vous dites que c'est vraiment très intéressant au niveau des prix, ce leasing social, ça veut dire quoi ?
3: Ça veut dire que concrètement, grâce à ce leasing social, vous avez le même prix que les voitures thermiques, parce que pendant très longtemps, on disait l'électrique, c'est beaucoup plus cher que le thermique. Là, avec ça, ce n'est plus le cas, hein, avec bien sûr les aides, tout ce qu'on a dit. Et deux, surtout à l'utilisation, le coût est beaucoup moins important que si vous êtes aujourd'hui à l'essence.
1: On va payer combien par mois à peu près ?
3: Alors bien évidemment, ça dépend de votre utilisation, si vous êtes un grand...
1: Oui, non, mais je veux dire pour la location, pour la location, c'est quoi le budget mensuel environ ?
3: Alors, ça dépend quel type de véhicule vous utilisez. Là, pour avoir des conditions, c'est plutôt une voiture qui reste petite. Donc, vous pouvez avoir des leasings qui sont autour de 200 euros, par mois. Donc, on voit que c'est des conditions qui sont très attractives. Et d'ailleurs, les précédentes éditions avaient eu beaucoup de succès, notamment grâce à ça. En tout cas, aujourd'hui, il n'y a plus de différence financière entre le thermique et l'électrique. Et l'électrique est vraiment abordable.
1: Et on peut donc, d'ailleurs, réserver dès maintenant. Ça se passe chez les concessionnaires directement. Merci beaucoup, Anne-Sophie Alsy. Vous êtes chef économiste au sein du cabinet de conseil BDO France. Merci pour votre participation.
3: Merci à vous.
1: Dans un instant, on va recevoir Julien Aubry de la chaîne YouTube. Simplement, Julien, il est expert en mobilité électrique.
2: Souvenez.

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0: En version magazine, le thème aujourd'hui, la voiture électrique, avec notre invité Julien Azoura, rédacteur en chef du magazine Automoto. Et un autre Julien nous rejoint, Julien Aubry. Bonjour.
3: Bonjour.
0: Pour votre chaîne YouTube hein, qui nous a bien plu, ça s'appelle simplement Julien, vous êtes expert en mobilité électrique. Vous faites pas mal de comparatifs sur l'autonomie des véhicules notamment. Est-ce que la façon de conduire une électrique est importante à ce sujet sur l'autonomie?
3: Oui, c'est un peu important. Je fais beaucoup de tests sur 1000 km, donc je fais des départs en vacances en voiture électrique sur ma chaîne YouTube. Effectivement, la façon de conduire joue un petit peu un rôle sur l'autonomie. Donc là déjà, si on accélère fort, évidemment, on va consommer un petit peu plus. Mais c'est surtout la vitesse qui va avoir un impact assez significatif. Si on veut préserver son autonomie, mieux vaut rouler à 110 qu'à 130. Mais après, moi, je roule quand même très souvent à 130 km/h avec la majorité des voitures électriques modernes. Ça fait pas d'immense différence non plus. On arrive quand même plus rapidement à destination en roulant à 130 qu'à 110 km/h.
0: Avec les différentes ruptures technologiques qu'on voit se succéder sur la question de ces voitures électriques, notamment l'autonomie des batteries, vous voyez vraiment une différence? Ça bouge vite, ça évolue dans le bon sens?
3: Ouais, ça évolue quand même assez vite. Quand j'ai commencé ma chaîne YouTube en 2021, c'est vrai que je galérais un petit peu niveau recharge, niveau autonomie. Et maintenant, avec la plupart des voitures que je teste pour ma chaîne, j'ai plus de soucis, plus aucun problème. Il y a des bornes presque partout maintenant, sur les aires de service, les aires de repos aussi. Et puis, l'autonomie des voitures a tendance à augmenter. Donc, on arrive avec des gros packs batteries, des grosses autonomies. Ça m'arrive même de m'arrêter sans charger parce que la voiture a trop d'autonomie par rapport à moi, quoi. Donc, c'est vrai que c'est assez dingue. Et les longs trajets, si on choisit une bonne voiture, se font maintenant sans aucune difficulté.
0: Alors d'ailleurs, si on part en vacances et qu'on a une voiture électrique, bien sûr, vous allez me dire ça dépend du modèle. Mais enfin, quand même, quelles sont les bonnes pratiques pour faire des trajets qui sont plus longs que d'habitude?
3: Bah alors, les bonnes pratiques, c'est déjà de charger si on a la possibilité de jusqu'à 100% de batterie à domicile, si on peut. Comme ça, on peut partir batterie pleine, hein, évidemment. Et puis ensuite, c'est de s'arrêter. Enfin, chaque fois qu'on a envie de s'arrêter, par exemple, si on veut prendre un café, passer aux toilettes, s'arrêter, par exemple, avec les enfants, on peut en profiter pour recharger la voiture. Ça, comme ça, on charge, entre guillemets, en temps masqué. Donc, on n'attend pas sur la voiture. Ensuite, un peu planifier son itinéraire en avance quand même, oui, pour savoir où il y a des bornes, malgré le fait qu'il y en ait à peu près partout. En planifiant un peu en avance, on peut trouver des bornes un peu moins chères, un peu mieux situées, voire plus rapides. Et puis, sinon, se laisser guider aussi par son système de navigation, par les panneaux sur autoroute si on choisit l'autoroute. Et puis, tout se passe bien normalement. J'ai pas eu de problème ces dernières années en voiture électrique. Au début, c'était compliqué. Maintenant, c'est devenu beaucoup plus facile.
0: Je crois que c'est vraiment en train de se démocratiser. Et puis, on peut le constater, notamment en allant voir votre chaîne YouTube. Donc, simplement, Julien, merci beaucoup. Julien Aubry.
3: Merci beaucoup à vous.
0: Je le rappelle, vous êtes expert en mobilité électrique. Alors, on retrouve notre Julien du début. Julien Azoura, vous êtes rédacteur en chef du magazine Automoto. Avant de nous quitter, un petit quiz, le vrai faux, pour finir avec les idées claires sur ce thème de la voiture électrique. Première question, une voiture électrique coûte toujours plus cher à l'achat qu'une voiture thermique, vrai ou faux?
4: Alors aujourd'hui, c'est vrai, à modèle équivalent, on va être plus cher sur l'électrique que sur le thermique.
0: Mais vous nous l'avez dit, par contre, après, le tarif du carburant au kilomètre, l'entretien, tout ça, c'est là qu'on va y gagner. Combien de kilomètres pour que ce soit rentable? 80 000 environ, vous m'avez dit?
4: On rentabilise la voiture entre 60 et 80 km, encore une fois, selon le mode de recharge.
0: Vrai ou faux, une batterie de voiture électrique se remplace forcément au bout de quelques années?
4: Oui, mais ça peut être au bout de 200 000 km et je pense pas qu'il y ait beaucoup de gens qui aient emmené un moteur thermique jusqu'à beaucoup plus sans avoir des gros frais dessus. Donc c'est finalement assez similaire.
0: Recharger sa voiture à la maison coûte généralement moins cher qu'ailleurs, vrai ou faux?
4: Oui, c'est vrai, surtout si on dispose d'un abonnement et d'une borne qu'on a fait installer chez soi.
0: Il est désormais possible d'acheter une voiture électrique d'occasion en toute confiance, à condition bien sûr de vérifier certains points, vrai ou faux?
4: Oui, on peut acheter une voiture électrique d'occasion comme on achète une voiture thermique d'occasion.
0: Mais par contre, on demande quelque chose sur la batterie, je voulais vous le rappeler.
4: Voilà, effectivement, le SOH, donc State of Health en anglais, c'est un document qui permet d'attester l'état de santé de la batterie.
0: Vrai ou faux, les fortes chaleurs et les grands froids peuvent réduire temporairement l'autonomie d'une voiture électrique?
4: Oui, c'est vrai, la batterie va être un petit peu plus sollicitée, on va utiliser le chauffage ou la clim, ce qui peut avoir une incidence sur l'autonomie.
0: Et puis dernière question, vrai ou faux, les bornes de recharge sont toutes au même prix, quel que soit l'opérateur, vrai ou faux?
4: Non, et d'ailleurs c'est un vrai problème, il y a un problème de transparence des prix, parce que quand on recharge souvent, on n'a pas les prix indiqués sur la borne, et puis les prix varient d'une station à l'autre, ça serait pas mal que ça soit un petit peu plus réglementé, ça rassurerait je pense les automobilistes.
0: On est d'accord. Julia Azoura, merci beaucoup, vous êtes rédacteur en chef du magazine Auto Moto, vous le savez cette émission, mais aussi toutes les autres, vous les retrouvez sur ici.fr. Alors la semaine prochaine, on va tout vous dire pour une rentrée placée sous le signe des économies. À suivre, des infos près de chez vous et votre après-midi en musique sur votre radio locale ici.
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5: Et bonjour à toutes, bonjour à tous, en direct de Barcelone, théâtre du grand départ de ce Tour de France 2026 Barcelone, qui accueille donc la 113e édition. Bonjour Bruno Blanza.
6: Bonjour à tous.
5: On va suivre avec vous le Tour 2026. On est à Barcelone, on est en Catalogne, c'est la première fois que le Tour part de Barcelone. On est habitué au grand départ à l'étranger, mais là,

0: dans cette Catalogne et dans cette ville de Catalogne.
1: Et notamment qui est dans le peloton, Dorian Godon, le coureur de l'équipe Ineos qui a habité 8 ans à Gérone. Écoutez-le.
2: Pour l'instant, c'est plutôt cool. C'est une belle ville pour commencer. Quand j'ai vu le parcours Barcelone, j'ai voulu vraiment, depuis un an, je l'ai dans la tête. Donc les gens adorent le vélo, ils pratiquent de plus en plus, un peu comme partout. Mais entre Gérone et Barcelone, c'est vraiment les gens, ils adorent faire du sport, ils sont toujours à l'extérieur. Et le cadre s'y prête, entre la mer et la montagne et tout, là c'est top.
1: Et on y est, entre la mer et la montagne, depuis cette colline de Montjuïc qui va être le théâtre de l'arrivée d'aujourd'hui du contre-la-montre par équipe. Et puis demain, on reviendra aussi à Montjuïc pour l'arrivée de la deuxième étape. Là, on partira en peloton depuis Tarragone. On est ici tout près du stade olympique qui accueille les JO de 92.
0: Ah oui, Marie-Josée Pérec.
1: Bon souvenir de Marie-Josée Pérec, effectivement, médaillée d'or sur le 400 mètres. Mais là, on parle de vélo et on se retrouve dans une demi-heure.
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4: Les événements ici au Roussillon, à la demi-heure de chaque heure, et l'invitation à vous installer sous les voûtes millénaires de l'église des Carmes à Perpignan pour un festival à part, le festival Scène étoilée. Une scène à la belle étoile, justement. 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

0: Upside Down, c'était Diana Ross. Soyez les bienvenus à l'écoute de votre radio locale ici. Quel beau samedi, on passe tous ensemble, rythmés par vos chansons préférées, les activités en famille, les lessives et les valises qui sont en train d'être remplies, les vacances qui viennent peut-être de commencer et qu'on vous souhaite évidemment excellentes. On pense aussi bien sûr à toutes celles et ceux qui travaillent en ce moment. C'est Sophie Nolveau avec vous pour une nouvelle demi-heure qui démarre avec un cri du cœur signé Jérémy Frérot. Voici Frérot.
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1: Nicolas Zambon, comment vous est venue cette idée de créer cette forme de rugby, parce que vous l'avez créée?
2: Ça remonte maintenant un petit peu à une quinzaine d'années. Et on s'est dit quand même, avec le parcours qu'on a, on a joué au rugby depuis gamin aussi. L'idée, elle nous est venue avec mon cousin, Mathias Garabé, avec qui je travaillais à l'époque. Donc on organisait des gros championnats de futsal, de foot à 5, sur la colline des loisirs. Et on avait un terrain supplémentaire, donc on voudrait trouver une idée pour organiser une pratique sportive sur ce terrain. Et donc on a décidé, avec notre parcours rugbystique, d'organiser un championnat de rugby sur un terrain réduit.
1: Effectivement, c'est du rugby à toucher, avec des règles spécifiques, notamment cette fameuse règle du spot.
2: Ben oui, tout à fait. Alors cette règle du spot, elle est liée au terrain. En fait, le terrain était réduit, donc pour augmenter les espaces et créer des décalages, etc. On a dit, ben comment on pourrait régler ce problème? Donc on a reculé un défenseur dans une zone qui est située devant son but, et comme ça augmente en fait les intervalles entre les joueurs, et les attaquants ont plus de possibilités que les défenseurs en fait.
1: Ouais, il y a un décalage sur la ligne, en plus on joue un 2 contre 1 sur l'arrière, c'est génial. Et c'est accessible à tous, mixité, on joue tous ensemble et on se régale, quel que soit son niveau, c'est très ludique.
2: Oui, voilà, l'objectif c'est ça. Alors vous savez qu'il y a de plus en plus de filles qui jouent au rugby et elles se régalent à plaquer, mais également aussi à toucher. Eh ben, pour les petits, l'appréhension du plaquage, ou pour les gens en fait qui ont fini leur carrière rugbystique, qui veulent plus se prendre la tête avec les plaquages qu'ils ont adoré à l'époque. Donc du coup en fait, eh ben, tout le monde peut jouer effectivement, voilà, quel que soit l'âge, en famille ou en entreprise aussi, c'est sympa avec les gens qui n'ont pas forcément jouer au rugby dans leur carrière. On a des journées découvertes qui permettent à tout le monde de venir essayer l'activité. Et ensuite, on a des championnats inter-entreprises où ils pratiquent l'activité avec un classement.
1: Pour la cohésion de l'entreprise, c'est génial ça.
2: On joue avec ses collègues, on joue avec son patron. De se voir en fait en dehors du travail, qui est parfois rébarbatif et parfois source de conflits, et ça arrive aussi. Et là, on règle tous les problèmes, on rigole ensemble. C'est très sympa.
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0: ne sait pas si elle voit la vie en rose, mais c'est la couleur qu'elle a choisie pour son nom de scène, Pink, avec All Out of Fight sur votre radio ici. Dans un court instant, Nino Ferrer nous emmène pour une jolie escapade dans le sud. Je vous souhaite un excellent samedi 4 juillet à notre écoute.
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1: Excellent après-midi, il est 14h, vous écoutez ici. Toute l'info en France et dans le monde en 90 secondes avec Benjamin Mathieu.
2: Le sud de la France en alerte maximale aux incendies. 6 départements du pourtour méditerranéen sont classés en rouge pour un risque très élevé. 14 autres sont en orange. Dans la Drôme, le feu qui a débuté dans la nuit de jeudi à vendredi à 10 dans un massif difficile d'accès n'est toujours pas maîtrisé. Les flammes ont déjà parcouru 115 hectares. Par ailleurs, Météo France place 2 départements en vigilance orange canicule à partir de ce midi. Il s'agit des Pyrénées-Orientales et de l'Hérault. Soyez donc très vigilants. Un week-end de départ en vacances avec 663 km de bouchons sur les routes selon Bison Futé qui voit rouge dans le sens des départs en Île-de-France, en Bretagne et en Normandie. C'est orange sur le reste du pays. Au sud de Bordeaux, des centaines de personnes ont formé une chaîne humaine à Bernos-Bollac en Gironde pour protester contre le projet de ligne à grande vitesse LGV entre Bordeaux, Toulouse et Dax. Les travaux doivent débuter en octobre. Des rassemblements dans toute la France, notamment à Rennes et Toulouse, aujourd'hui contre les violences sexuelles à l'appel d'associations féministes et de défense des enfants. Après le drame de la petite Liana, les manifestants demandent une loi cadre intégrale pour mieux protéger les mineurs. Des rendez-vous de sport immanquables aujourd'hui avec déjà le départ du 113e Tour de France, c'est à 17h à Barcelone. On est parti pour 3 semaines de vélo et puis à 23h à Philadelphie, le 8e de finale de la France à la Coupe du Monde face au Paraguay. Les Bleus qui vont devoir faire sans Aurélien Tchouaméni, le milieu de terrain qui est forfait pour cause de blessure.
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3: Et justement, on y est à Barcelone, colline de Montjuïc, où arrivera tout à l'heure la première étape de cette 113e édition. Bruno Blanza, on a quelques chiffres à donner sur cette édition du Tour. 12, par exemple, si je vous dis 12.
4: Thomas, c'est le nombre de kilomètres, si on met bout à bout, pare-choc contre pare-choc, les 180 véhicules de la caravane, c'est énorme, dont les véhicules de votre radio ici, bien que sûr. Vous retrouverez. Il y a quand même 10 à 12 millions de spectateurs qui seront sur le bord de la route pendant ce Tour de France. Si je vous dis, Thomas Coignac, 19.
3: 19, c'est un âge. C'est l'âge de Paul Sexas. On va beaucoup vous en parler de Paul Sexas, puisque c'est le plus jeune coureur du Tour de France depuis 1937. 30, un autre chiffre, Bruno.
4: Le nombre de Français, alors je n'ai pas envie de chanter la Marseillaise, mais c'est du jamais vu, malheureusement, depuis 1968. Jamais aussi peu sont les Belges. Un de plus, 31 coureurs belges.
3: Ouais, et puis on va parcourir ensemble 3321 km jusqu'aux Champs-Élysées.
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2: La météo avec le département des Pyrénées-Orientales classé en vigilance orange canicule avec la journée de demain qui sera la plus chaude. Certainement, on va dépasser les 40 degrés, nous dit Météo France. Pour aujourd'hui, c'est du ciel bleu, c'est du soleil, le vent qui s'est calmé et des températures cet après-midi qui s'envolent jusqu'à 36 degrés pour les maxis. 33 à 36 en moyenne sur la plaine, il fait 25 en montagne.
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0: L'un des premiers et plus grands succès des Maroon 5 en 2002, on écoutait This Love. On entame une nouvelle heure tous ensemble et je vous remercie de m'accueillir chez vous comme chaque week-end. C'est Sophie Nolvo sur votre radio ici et où que vous soyez cet été, on est ravis de démarrer ce mois de juillet à vos côtés. Dans le prochain quart d'heure, des infos utiles à côté de chez vous, sans oublier vos trois chansons françaises à la suite.
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0: Avec Alain Chamfort, Amel Bent et Jean-Jacques Goldman.
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0: Vous écoutez votre radio locale ici avec Alain Chamfort et la fièvre dans le sang. C'est le grand jour, premier coup de pédale pour le Tour de France aujourd'hui depuis Barcelone. Et justement, il est l'heure d'en prendre des nouvelles en direct.
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3: Et on est à 2h30 du départ de cette première étape du Tour de France 2026 à Barcelone. L'occasion de vous parler du parcours, de vous dire ce qui nous attend. Avec donc ces deux premières étapes qui arrivent à Barcelone, au stade olympique, en haut de la colline de Montjuïc. Ensuite, on aura des Pyrénées, Bruno Blanza. Pas si difficile, j'espère que je vais pas me faire
4: bien plus simple que d'habitude, mais même les grands spécialistes le disent.
3: On passera tout de même le col du Tourmalet, puis on remontera notamment par le Massif Central, par la Bourgogne, et puis là on aura l'Alsace, ce sera super, notamment samedi 18 juillet, notez cette date, arrivée au col du Markstein par une piste cyclable créée spécialement pour l'occasion, et puis le week-end d'après, festival dans les Alpes.
4: Hein, peut-être le bouquet final, on sera à 2 jours de l'arrivée, on monte une première fois l'Alpe d'Huez, la mythique ascension, les 21 lacets, et puis le lendemain, c'est rebelote par le col de Sarène, 13 km.

0: gagné, tant l'étape sera dure derrière. Maintenant, voilà, confirmant, il prendra peut-être encore plus d'avance, je n'en sais rien. Mais en tout cas, il ne faudra pas un coup de moins bien sur cette étape-là, ça c'est sûr.
1: Et on va vous faire vivre tout ça pendant 3 semaines et vous allez en prendre l'habitude sur votre radio ici. On se retrouve toutes les demi-heures à partir de 13h30. On vous donne donc rendez-vous à 15h depuis Barcelone.
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3: L'info pratique et bon plan du 66 en moins d'une minute sur la première radio des PO. Et c'est vous d'ailleurs qui annoncez les événements que vous organisez chez nous cet été et demain par exemple. Eh bien, nous avons rendez-vous dans le quartier du Moulin à Vent avec Pierre.
4: Oh happy day, oh happy day. Et oui, ce sera un happy day le dimanche 5 juillet à 17h30 en l'église Saint-Paul du Moulin à Vent. Le chœur gospel Ebony and Ivory de Perpignan vous convie à son grand concert annuel. Entrée et participation libre et la salle sera climatisée. Alors venez nombreux pour ce happy day.
3: Joli concert en perspective, hein, effectivement. Et puis vous aussi, vous n'hésitez pas. Vous organisez une soirée, une course, un concert. Vous nous laissez un vocal d'une vingtaine de secondes sur l'application WhatsApp au 04 68 35 5000.
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0: écoutez ici, c'était LP avec Lost on You. 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Allez, bientôt 15h et toute l'info en français dans le monde en 90 secondes. Mais avant, on va écouter Daniel Balavoine, Shakira et Burna Boy, mais aussi Bernard Lavillier.
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1: Vous écoutez ici, bel après-midi, il est 15h. Toute l'info en France et dans le monde en 90 secondes avec Benjamin Mathieu.
2: Un pic à 663 km de bouchons sur les routes de France à la mi-journée, avec ce premier week-end de départ en juillet, un chiffre habituel pour Bison Futé qui voit rouge dans le sens des départs en Ile-de-France, en Bretagne et en Normandie. C'est orange sur le reste du pays. Une grande vigilance aux incendies ce week-end, notamment dans le sud. Les Pyrénées-Orientales, l'Aude, l'Hérault, le Gard, le Vaucluse et les Bouches-du-Rhône sont classés en vigilance rouge sur le littoral de Nouvelle-Aquitaine. C'est aussi un week-end à risque maximal pour les baïnes, ces courants puissants qui peuvent emporter un nageurs au large. Tous les départements du littoral néo-aquitain sont concernés par cette alerte. Les Pyrénées-Atlantiques, les Landes, la Gironde et la Charente-Maritime. En sport, un très gros samedi avec le premier match ce matin du 15 de France. Les rugbymen français à deux doigts de créer l'exploit face aux All Blacks lors du premier match du championnat des Nations. Défaite 34-32 sur le fil face à la Nouvelle-Zélande dans cette nouvelle compétition. Qui pour succéder à Tadej Pogacar, peut-être le Slovène lui-même ou bien le Danois Jonas Vingegaard, à moins que la pépite du cyclisme français Paul Sexas ne crée la surprise. Les premières réponses à 17h avec le départ du 113e Tour de France. C'est à Barcelone et c'est évidemment à vivre sur ICI, la radio partenaire du Tour pendant 3 semaines. On se retrouve toutes les demi-heures. Et puis un remake de France 98. Les Bleus affrontent en 8e de finale le Paraguay ce soir. Un match de Coupe du Monde à Philadelphie sous une chaleur accablante. Un adversaire très défensif et bagarreur. Le match est à suivre sur ICI à partir de 23h.
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3: Et chaleur accablante aussi à Barcelone. À 2h du départ, il fait 35 degrés. Bruno Blanza, comment le Tour va gérer la chaleur cette année?
4: Alors, il n'y a pas forcément d'inquiétude du côté des organisateurs. Les coureurs sont préparés, surentraînés par rapport à la chaleur. Ils peuvent courir sur les étapes avec des glaçons qu'ils glissent, par exemple, dans des collants pour se les mettre sur la nuque. Tout cela est autour d'un protocole, hein. Il faut vraiment faire attention à un chiffre. On regarde la température, l'humidité, le vent, le rayonnement du soleil pour savoir si on peut raccourcir ou pas les étapes. Écoutez, Thierry Gouvenou sur l'avenir du Tour de France. Il n'aura pas lieu, par exemple, au mois de décembre ou au mois de janvier.
5: Il y a quelques années, je vous aurais dit, non, il faut faire le Tour de France au mois de mai, sauf qu'on a vu que déjà qu'au mois de mai, il y avait déjà de la canicule, il y en a eu en mois de juin, il y en aura peut-être au mois de juillet. Donc c'est quand même difficile de penser qu'on va faire le Tour de France en décembre, hein. Après, voilà, ça fait déjà plusieurs années, à chaque grand départ, on nous annonce l'apocalypse, et puis ça a fait les 3 dernières années, on n'a pas eu de grosse chaleur. Donc il faut quand même garder un peu la tête froide.
3: Voilà, ça c'est pour l'avenir, et on va essayer de garder la tête froide pendant tout le tour, et on se retrouve aussi dans une demi-heure depuis Barcelone.
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2: La météo avec le département des Pyrénées-Orientales classé en vigilance orange canicule, avec la journée de demain qui sera la plus chaude, hein. Certainement on va dépasser les 40 degrés, nous dit Météo France. Pour aujourd'hui, c'est du ciel bleu, c'est du soleil, le vent qui s'est calmé et des températures cet après-midi qui s'envolent jusqu'à 36 degrés pour les maxis, 33 à 36 en moyenne sur la plaine, il fait 25 en montagne.
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0: On profite de l'été et on savoure chaque instant sur votre radio ici avec Sergio Mendes et Brazil 66. On écoutait Mascanada. Sophie Nolvo pour vous accompagner ce samedi après-midi. Dans le prochain quart d'heure, ne ratez pas les conseils utiles près de chez vous. Et puis, si vous aimez chanter en allant faire les courses ou dans le salon à la maison, eh bien, je vous propose dans les trois chansons françaises à la suite.
1: On se souviendra.
0: Les Innocents, le nouveau duo Pascal Obispo et Francis Cabrel, mais aussi Julien Clerc.
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0: Bienvenue si vous nous rejoignez à l'instant sur votre radio ici, et bonne route. C'était Les Innocents avec un homme extraordinaire. En parlant de route, on prend tout de suite celle du Tour de France et de la première étape depuis Barcelone.
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3: Et c'est dans une heure et demie, maintenant, le départ de Barcelone. Les 184 coureurs sont prêts. Il y en a un dont on va beaucoup vous parler.
4: Eh oui!
3: Pendant trois semaines.
4: On espère, en tous les cas.
3: La pépite française, Paul Sexas, extrêmement jeune, hein, Paul Sexas, 19 ans et 283 jours, très exactement le plus jeune coureur au départ du Tour depuis 1937. Et c'est peut-être parce qu'il est si jeune que ce qu'il dit, c'est qu'il se met pas trop la pression. Écoutez-le.
5: Je pense que je prends ça comme, on va dire, n'importe quelle course, forcément avec le maximum de sérieux et d'attention. Et voilà, je suis prêt à forcément ce petit extra du fait que ce soit le Tour et que ce soit un rêve d'enfance. Mais forcément, je reste concentré comme sur n'importe quelle course. C'est une nouvelle expérience qui démarre pour moi et j'espère qu'elle sera bonne.
3: Alors pourquoi Bruno Blanza, Paul Sexas, fait-il partie des favoris finalement?
4: Parce qu'il a des qualités notamment physiques et mentales exceptionnelles à même pas encore 20 ans. Une maturité d'ailleurs, beaucoup le disent, on n'a jamais vu un coureur, même Pogacar à cet âge-là, aussi fort sur la planète vélo. Maintenant, il a l'avenir devant lui. Pourra-t-il confirmer? Ça c'est une vraie question. Il est puissant, il est longiligne, hein. Il mesure 1m85, 1m86, on l'a vu, Paul Sexas. Mais il y a aussi la question de son équipe, probablement moins forte sur le papier que la Visma de Vingegaard ou que l'UAE du grand favori Pogacar. Écoutez, Aurélien Paré-Pinte, c'est l'un des équipiers, le Haut-Savoyard, l'un des équipiers de Paul Sexas.
6: Il va falloir qu'on reste aussi dans notre bulle pendant ces trois semaines. Il y a du monde au départ, il y a des gens qui nous attendent à l'hôtel, il y a des gens partout. Il faut qu'on reste focus sur notre course et voilà, Paul.

0: illustré également. Un magazine magnifiquement illustré qu'on peut se procurer très facilement. Il est présent chez pas mal de commerçants du département, de la mer jusqu'au canton. La liste est d'ailleurs sur le site internet toc-roussillon-magazine.fr, site sur lequel vous pouvez et vous retrouvez aussi le magazine en PDF gratuitement. Et si vous avez des bons plans, vous organisez des événements, vous n'hésitez pas, vous nous envoyez un message vocal via l'application WhatsApp, un message tout sourire d'une vingtaine de secondes, 04 68 35 5000.
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0: Flashback sur l'année 86 avec Gold et Laissez-nous chanter. D'ailleurs, c'est un titre qui illustre bien notre attachement à la chanson française et aux années 80. 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Avant 16h et l'info en France et dans le monde en 90 secondes, je vous ai calé dans la playlist Désirless, Charles Doré et Elton John. Bel après-midi sous le soleil de votre radio locale ici.
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2: Plus de 200 pompiers toujours mobilisés sur l'incendie de Die dans la Drôme. Le feu qui a pris dans la nuit de jeudi à vendredi n'est toujours pas maîtrisé. Les flammes ont parcouru 115 hectares de végétation sur un terrain difficile d'accès. Avec le retour des fortes chaleurs, les sols sont particulièrement secs et les risques d'incendie sont donc très élevés. 6 départements du pourtour méditerranéen sont classés en vigilance rouge ce week-end. 663 km de bouchons sur les routes en milieu de journée selon Bison Futé. Le trafic qui est classé rouge dans le sens des départs en Ile-de-France, en Bretagne et en Normandie, c'est orange sur le reste du pays. Des rassemblements dans toute la France, notamment à Rennes, Toulouse ou Paris, contre les violences sexuelles à l'appel d'associations féministes et de défense des enfants. Après le drame de la petite Liana, les manifestants réclament une justice dotée de moyens pour protéger les victimes. 94% de classements de plaintes pour viol sont classés sans suite. Une grosse tuile pour l'équipe de France avant son 8e de finale de Coupe du Monde face au Paraguay. Le milieu de terrain Aurélien Tchouaméni est forfait en raison d'une blessure à la cuisse. Le match qui se déroule à Philadelphie à 23h sous une très forte chaleur pourrait être perturbée par les orages. Et puis, par contre, c'est un temps radieux et chaud en Espagne, à Barcelone, pour le très attendu départ du 113e Tour de France, avec un plateau prestigieux et de nombreux Français en grande forme. On vous fait vivre tous les jours la course et les à côté sur ICI, radio partenaire évidemment de la Grande Boucle, et ICI.fr.
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3: En direct de Barcelone, à quelques heures, une heure désormais du grand départ, ce contre-la-montre par équipe d'une petite vingtaine de kilomètres. On a parlé de Paul Sexas et des ambitions des Français. On n'oublie pas Kevin Vauquelin, le Normand, candidat au maillot jaune dès ce soir, ou le grimpeur sudiste Lenny Martinez. Le classement général également avec Jordan Jegat de la Total Energy, 10e l'an dernier. Les Français qui voudront surtout essayer de gagner une étape au moins, mais c'est de plus en plus difficile à entendre Quentin Paché. 6e Tour de France pour le coureur de la Groupama FDJ.
4: Tous les coureurs qui gagnent sur le Tour sont des grands champions. Le temps où il y avait des étapes de transition avec des coureurs moins cotés entre guillemets, qui gagnaient pas forcément le reste de l'année des grosses courses et qui gagnaient des étapes, et il est un peu révolu. Ça a tellement d'impact à l'heure actuelle de porter un maillot ou de gagner une étape sur le Tour que c'est réservé à une certaine élite, quoi, on va dire. Donc ça relève de l'exceptionnel.
3: Et on verra tout cela, pourquoi pas, dès ce soir avec ce contre-la-montre par équipe. Rendez-vous dans une demi-heure.
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6: Votre météo dans les Pyrénées-Orientales avec une nuit qui s'annonce très chaude. Des températures qui auront du mal à baisser la nuit prochaine. On sera autour de 22 à 25 degrés pour les minimales. Nous sommes en alerte orange canicule avec demain la journée qui s'annonce extrêmement chaude puisqu'on devrait frôler, voire dépasser les 40 degrés, notamment sur la plaine du Roussillon. Du ciel bleu pour demain, pratiquement pas de vent et un peu de fraîcheur en montagne autour de 27 degrés.

0: C'était Bruno Mars sur votre radio ici.
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0: Bonjour, soyez tous les bienvenus, je suis tellement heureux d'être avec vous. On va passer ce samedi après-midi ensemble. Au programme, nous allons suivre, bien sûr, le Tour de France. Aujourd'hui, c'est la première étape qui se déroule en Espagne, à Barcelone. On fait un point Tour de France à 16h30 avec nos journalistes sur place, car ici, c'est la radio officielle du Tour. Pour nous joindre également, vous pouvez nous appeler, il y a un numéro à mettre dans vos favoris, 0810 055 056. Allez-vous, tiens, regarder le match des Bleus ce soir à 23h. Tiens, ça m'intéresse. Votre avis m'intéresse, j'attends vos pronostics également. Vous pouvez nous appeler, nous faire un petit coucou, 0810 055 056. Dans quelques minutes, les infos pratiques près de chez vous. Et pour rythmer tout ça, de la musique, on va écouter le groupe Police. Mais juste avant, un classique, Renaud avec Marshall et Ombre. Très bon conseil en ce temps estival, en Marshall Ombre, allez.
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0: C'était le groupe Police sur votre radio ici. Merci d'être avec nous. Vous pouvez nous appeler, tiens, 0810 055 056. Allez-vous regarder le match ou suivre le match ce soir à 23h? Ou alors, non, c'est trop tard, ça ne m'intéresse pas. Appelez-nous, on papote ensemble dans un instant. 0810 055 056. On revient juste après les infos pratiques près de chez vous. Merci d'être avec nous sur votre radio ici.
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2: Vous écoutez L'Avant-Garde, Lola. Sans concession, c'est le mot d'ordre de ce groupe aux sonorités résolument rock. Une base solide pour des textes inspirés directement par les grandes heures du rock français.

0: L'avant-garde, Lola. 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
2: Merci d'avoir choisi ici votre grande radio de proximité. Il est l'heure du bain, les amis. Chronique proposée par Louise Lempire. Elle décrypte la mer et les océans avec les scientifiques d'Océanopolis Acta Brest. Et aujourd'hui, Louise Lempire se pose cette question.
3: Pourquoi la mer est sèche ?
4: Elle n'est pas sèche. Elle est tout simplement partie, mais elle va revenir. C'est ce qu'on appelle les marées.
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4: Louise Lempire. C'est quand la mer monte et descend. On dit marée haute ou pleine mer quand la mer est à son niveau maximum. Et on dit marée basse ou basse mer quand elle est à son niveau le plus bas, quand toi, tu as l'impression qu'elle est partie. Mais les heures de marée, ça change tous les jours. Si tu vas deux jours de suite sur la même plage, au même endroit, l'heure de la marée haute ne sera pas la même. Et pour comprendre comment ça fonctionne, il faut partir sur la Lune. La Lune, le Soleil et la Terre qui tournent toutes seules sur elles-mêmes, ce sont les trois éléments qui fabriquent les marées. Mais c'est la Lune qui est la plus proche de la Terre, alors forcément, c'est elle qui a le plus de force. C'est ce que les scientifiques appellent l'attraction universelle. La Terre fait un tour sur elle-même en 24 heures, en une seule journée. La Lune, elle, pour faire le tour de la Terre, elle met un peu plus de temps puisqu'elle met 27 jours. Et quand la Lune se déplace, elle attire l'eau de la mer à elle. C'est un peu comme si en passant tout proche de la mer, la Lune essayait de boire toute l'eau. Alors c'est marée haute, elle l'aspire. Et quand elle s'éloigne, elle recrache l'eau et là c'est marée basse.
3: Mais pourquoi il y a deux marées hautes par jour ?
4: Ça, c'est une question de force. C'est ce qu'on appelle la force centrifuge, comme dans l'essoreuse à salade de la cuisine. Quand elle tourne, l'essoreuse, toute la salade se plaque sur les côtés. Sur la Terre, c'est pareil. Quand l'eau est haute d'un côté de la planète, l'attraction de la Lune, sa force, la fait se soulever aussi de l'autre côté du monde. Et comme la Terre tourne, tu seras, toi, de l'autre côté du monde dans 12 heures et tu profiteras à nouveau de la marée haute.
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2: On retrouve Louise Lempire demain même heure pour l'heure du bain. C'est votre rendez-vous de l'été. À suivre sur votre radio Ici, Céline Dion. Mais avant, on écoute Yves Simon avec Diabolomante. Très bonne idée, tiens, un petit Diabolomante pour se rafraîchir. Ça va faire du bien à tout le monde. Bel après-midi à l'écoute de votre radio Ici.
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0: C'était la voix de Céline Dion avec Bonjour, pardon, merci sur votre radio. Ici, à suivre le Tour de France avec un point sur cette première étape en direct de Barcelone. Ici, c'est la radio officielle du Tour. Nous allons rire également avec Fred Ballard et l'humour en tube. Fred va tenter de répondre à cette question. Le GPS est-il vraiment le meilleur ami de nos vacances? Réponse dans quelques minutes. Et de la musique dans un instant, on écoute Nick Kershaw. Merci d'être avec nous sur votre radio. Il est 16h25.
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0: Mickaël Show sur votre radio ici. Maintenant, on passe en mode Tour de France. Première étape aujourd'hui en Espagne, à Barcelone. Que faut-il retenir? Point complet avec Thomas Coignac et Bruno Blanza. Ils sont sur place car ici, c'est la radio officielle du Tour. Tout de suite, les infos.
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3: Et bienvenue si vous nous rejoignez en Espagne depuis les hauteurs de Barcelone, Montjuïc, avec effectivement ce contre-la-montre par équipe. D'ici une demi-heure, la première formation à s'élancer. Et le grand favori de cette édition, 113e édition du Tour de France, c'est Tadej Pogacar. Il vient de remporter les deux dernières et effectivement, on l'attend au tournant parce qu'il pourrait entrer un peu plus dans l'histoire, le Slovène de 27 ans. Il pourrait rejoindre Anquetil, Merckx, Hino Indurain avec 5 Tours de France à son actif. Tadej Pogacar, c'est un ogre, hein, vous le savez, presque toutes les courses auxquelles il participe, il les remporte, capable de faire des raids en solo de 60-70 km. Il a probablement un adversaire de taille, c'est Jonas Vingegaard, le Danois, qui a déjà remporté le Tour de France. Écoutez-le, Tadej Pogacar, justement par rapport à l'adversité au plateau présent sur cette 113e édition.
4: Ce n'est pas le seul à pouvoir se rapprocher de moi. Je pense qu'il y a plusieurs gars cette année qui peuvent viser la victoire. Bien sûr, la compétition avec Jonas est spectaculaire. Cela nous a tous deux tirés vers le haut. Et j'espère que cela continuera encore quelques temps. Je n'ai que 16 jours de course dans les jambes, c'est vrai. Mais des kilomètres d'entraînement, et cela compte aussi. En tout cas, je suis prêt.
3: Ouais, les mots de Tadej Pogacar qui a Thomas Coignac probablement principal adversaire en tous les cas sur le papier, Jonas Vingegaard. Hein.
5: Bah oui, qui vient de terminer les deux derniers tours deux fois deuxième derrière Tadej Pogacar à chaque fois, qui a gagné le Giro, le Tour d'Italie, c'était il y a un peu plus d'un mois. Il y a un Français dans l'équipe de Jonas Vingegaard, l'équipe Visma Lisebike, c'est le coureur des Hautes-Pyrénées, Bruno Armirail, écoutez-le.
6: Jonas, je pense qu'on essaye de gagner. Après, si Tadej est vraiment au-dessus, on essaiera de contrôler pour une deuxième place aussi. Ça dépendra de la course, ça dépendra de beaucoup de choses. Et dans les Pyrénées, on sera déjà fixé un peu, voir qui est au-dessus de qui, et voilà.
3: Voilà pour les
5: duels lancés.
3: Effectivement, Tadej Pogacar avec cette session qui se terminera le 26 juillet avec sa coupe peroxydée, on le verra. Effectivement aussi, Tadej Pogacar, le Tour de France, c'est dans une

0: Chanson pour chanter au son de l'accordéon et de ukulélé, de la variété internationale et française avec un soupçon de jazz et de musique classique. Le rendez-vous, c'est à 21h30 à l'église des Carmes, donc à Perpignan. Et vous, si vous organisez des événements, hein, vous pouvez les annoncer sur la première radio DPO grâce à l'application WhatsApp. Un vocal de 20 secondes environ au 04 68 35 5000.
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0: La voix de Vita pour vous accompagner en ce samedi après-midi avec Promets-moi sur votre radio ici.
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0: Il est l'heure de rire avec l'humour en tube. Aujourd'hui, Fred Ballard va tenter de répondre à cette question. Le GPS est-il vraiment le meilleur ami de nos vacances? Excellente question, Fred. Bien, on se laisse guider.
2: Pourquoi, dans les GPS, ils ne font pas des niveaux? Par exemple, niveau 1, ils ne te diraient pas juste tourner à droite, t'es perdu. Non, ils te diraient tourner à droite, pas celle-là qui est juste à droite, celle légèrement sur ta gauche, vas-y.
3: Oui, c'est vrai que le niveau débutant en GPS, ça serait pas mal. Hein. Ça éviterait de faire trois fois le tour d'un rond-point pour comprendre que la troisième sortie, c'était en face, en fait. Mais bon, ça reste une machine qui s'adapte au territoire. Une option très appréciée par Gad Elmaleh.
2: Sincèrement, le GPS marocain, c'est une folie, je te jure. C'est incroyable. Déjà, la voix, c'est un homme qui te demande des nouvelles de toute ta famille dès que tu mets le contact. Ta mère, ça va? Ton père, ça va? Et ouais, alhamdoulilah, c'est génial. Le guidage, il est surprenant. Le gars m'a carrément dit cette grande phrase que je n'oublierai jamais. Dans 200 mètres, préparez-vous à continuer tout droit.
3: Alors c'est vrai que parfois, on se croirait dans la saison 1 de Dora l'exploratrice, mais bon, une fois qu'on a compris que le GPS nous prenait pour des gros débilos, on peut passer tout un trajet à pleurer de rire, surtout si on change la voix et l'accent du monsieur du GPS. C'est ce qu'Anthony Cavana a prévu de faire pour coller à ses racines.
4: Et bien sûr, le GPS que je vais acheter pour moi, le GPS antillais.
3: D'un autre côté, il n'a pas tort, hein, le GPS antillais. Le trajet domicile-travail, on oublie pendant les vacances. Préparez-vous à continuer tout droit vers la plage. D'accord, et à vous marrer okay. Tout court, les doigts de pied en éventail.
0: Oh bah oui, ça me convient. Merci Fred Ballard, l'humour en tube. De retour demain à la même heure avec des humoristes. Voilà, on va rire tout l'été grâce à Fred. Bel après-midi à l'écoute de votre radio ici. Tout de suite, George Michael.
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1: Faith. 16h45, c'était George Michael sur votre radio ici.
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3: Vous écoutez Aircan, changez le jeu.
4: Pilote d'avion, conducteur d'engin, dentiste, surveillante, caissière, instrumentiste, lettre de motivation, mission locale d'insertion, appartement étriqué ou très joli et grande habitation.
3: Aircan a fait grandir son art au rythme des chantiers qu'il a effectués pour devenir un artiste autonome. L'art de mêler les mots pour les transformer en perles positives et humaines.

0: Aircan, changez le jeu. 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
2: Quel plaisir de passer ce samedi en direct avec vous. Vous pouvez nous appeler maintenant, tiens, 0810 055 056. Allez-vous regarder le match ce soir, le match des Bleus? Ou alors non, je suis plus vélo, le Tour de France, pourquoi pas. Vous avez la parole, 0810 055 056, bel après-midi.

0: Soul avec Laura Branigan sur votre radio ici. Merci d'être avec nous. Il est 16h50. Vous soyez tous les bienvenus. Ici, vous avez la parole. Si vous voulez passer à l'antenne, nous faire un petit coucou, eh bien, vous pouvez. Voilà, on est en mode tranquille, en mode été. 0810 055 056. Tiens, je sais pas, allez-vous regarder le match de l'équipe de France ce soir? Oui, non, vos pronostics? Avez-vous regardé le Tour de France? Qu'avez-vous pensé de cette première étape? Voilà, on passe un moment ensemble. Voilà, en détente. Vous avez la parole dans quelques minutes. 0810 055 056. Dans un instant, on écoute Gaëtan Roussel avec Tout s'en va, mais vous, vous restez. Vous restez ici, sur votre radio.
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0: C'était Gaëtan Roussel sur votre radio. Ici, on passe l'été ensemble. Tiens, il y a Frédéric qui nous a appelé. Bonjour Frédéric.
1: Bonjour.
0: Bonjour, vous nous appelez d'où Frédéric?
1: Ah, j'appelle du Bas-Rhin, de l'Alsace, mais bon, là, je suis en Moselle en ce moment.
0: En Moselle?
1: Oui.
0: Vous êtes en route pour où? Pour aller où?
1: Pour aller acheter du matériel de pêche, on va aller à la pêche.
0: Ah, vous êtes un pêcheur. Frédéric est un pêcheur.
1: Oui.
0: Est-ce que vous êtes fan de foot? Voilà. Est-ce que vous allez regarder le match ce soir?
1: Ah ben oui, je vais voir. Ça, c'est sûr que je vais voir le match. Quoi.
0: Ouais, 23h, par contre, c'est un peu... C'est tard, 23h, non? Non, ça va pour vous?
1: Écoutez, on est le week-end, on est samedi soir. Hein,
0: oui, on allonge l'apéro, avec modération, bien évidemment. Votre pronostic pour ce soir?
1: Ben écoutez, moi, je vais partir sur un 3-1 pour nos bleus.
0: 3-1 pour les bleus, eh bien, pas mal. Kylian Mbappé, buteur?
1: Je pense qu'il a pour l'instant, maintenant il a un peu assez marqué, il faudrait un peu laisser marquer.
0: Il faut laisser les autres, vous avez raison. Allez, au vestiaire, Kylian. Et bien sûr, vous pouvez suivre le match en direct sur votre radio ici à partir de 23h. Et nous avons le pronostic de Frédéric, 3-1 pour les Bleus. Donc allez les Bleus! Et tout de suite, allez, Chico et les Gypsies sur votre radio ici.

0: C'était Chico et les Gypsies sur votre radio ici.
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0: Merci d'avoir choisi ici votre radio de proximité, les 17h. 17h les infos, avec vous Benjamin Mathieu.
2: Et c'est parti pour 3 semaines de paysages magnifiques et de compétitions cyclistes de très haut niveau. La plus belle course cycliste au monde et la plus dure aussi. Le Tour de France débute dans 5 minutes. Et c'est évidemment à suivre sur ICI, radio officielle du Tour. La première étape, un contre-la-montre par équipe à Barcelone. Et on en salive d'avance, Thomas Coignac.
3: Oui, ça c'est sûr, et puis les coureurs aussi, ça fait plusieurs jours qu'ils sont à Barcelone, ils l'attendent, ce grand départ, contre la montre par équipe, donc c'est assez rare sur le Tour. Le dernier c'était il y a 7 ans, le principe, les équipes partent les unes après les autres, toutes les 5 minutes, en dernier à 18h55, ce sera l'équipe UAE, celle du grand favori Tadej Pogacar, le Slovène qui veut remporter son 5e Tour de France cette année. On va suivre aussi bien sûr la pépite française Paul Sexas, 19 ans, c'est le plus jeune coureur au départ de cette grande boucle et pourtant il fait déjà partie des favoris. Son équipe Decathlon CMA CGM partira à 18h30. Il y a seulement 19,6 km à parcourir aujourd'hui dans les rues de Barcelone devant la Sagrada Familia notamment, et c'est pas plat parce qu'il faut monter pour arriver sur la ligne d'arrivée là devant nous, la colline de Montjuïc, mais il n'y aura pas de très très gros écart sur une distance assez faible. On saura vers 19h20 environ qui sera le premier maillot de ce Tour de France, la 116e édition.
2: Merci Thomas Coignac, et c'est évidemment tout ça à suivre sur ICI. Entre les risques d'orage et la chaleur écrasante, les Bleus affrontent ce soir le Paraguay en 8e de finale de la Coupe du Monde de football. Le match est à suivre à 23h, en théorie, car il y a un risque élevé que le match soit retardé à cause de la météo. Les risques d'orage, donc, nous annonce la FIFA il y a quelques secondes. De très fortes chaleurs également en France, 6 départements du pourtour méditerranéen classés en vigilance rouge aux incendies ce week-end. 7 départements du sud de la France qui vont passer en vigilance orange canicule demain. On attend des températures comprises entre 35 et 37 degrés, voire 40 degrés en Ardèche, dans l'Aude, dans la Drôme, le Gard, l'Hérault, les Pyrénées-Orientales et le Vaucluse. Je vous parlais des incendies. Plus de 200 pompiers sont mobilisés sur un incendie dans la Drôme, près de 10. Le feu a pris la nuit de jeudi à vendredi et il n'est toujours pas maîtrisé. Les flammes ont parcouru 115 hectares de végétation sur un terrain qui est difficile d'accès. On nous signale également un autre incendie en cours le long de l'A9 vers Roquefort-du-Gard. Dans le Gard, l'autoroute qui est fermée à la circulation dans les deux sens entre Orange et Romoulin, des autorités qui conseillent aux automobilistes de prendre un itinéraire de contournement. Une marche blanche à Carcassonne dans l'Aude, plusieurs centaines de personnes réunies en hommage à Louis, cet adolescent de 17 ans passé à tabac sur le site d'un chantier de Narbonne lors d'un guet-apens. Et puis plusieurs milliers de personnes également rassemblées à peu près dans toute la France, notamment à Paris, mais dans 80 autres villes de France, pour manifester contre les violences sexistes et sexuelles faites aux femmes, notamment après la mort de la petite Liana.
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5: Votre météo dans les Pyrénées-Orientales avec une nuit qui s'annonce très chaude. Des températures qui auront du mal à baisser la nuit prochaine. On sera autour de 22 à 25 degrés pour les minimales. Nous sommes en alerte orange canicule avec demain la journée qui s'annonce extrêmement chaude puisqu'on devrait frôler, voire dépasser les 40 degrés, notamment sur la plaine du Roussillon. Du ciel bleu pour demain, pratiquement pas de vent et un peu de fraîcheur en montagne autour de 27 degrés.

0: C'était Full Sentimental avec la voix d'Alain Souchon sur votre radio ici.
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0: Je suis là pour vous. Merci d'avoir choisi ICI, votre radio proche de vous. On passe ce samedi après-midi ensemble en direct. Vous pouvez à tout moment nous appeler, envoyer aussi des messages sur WhatsApp. Ah, c'est moderne, 0810 055 056. Car ICI, vous avez la parole, c'est votre radio. Dans un instant, les infos pratiques de votre région et à suivre également les astuces de ma mama. Une astuce notamment pour défroisser sa cravate sans faire à repasser. Ça, c'est étonnant. Et c'est sur votre radio ICI. On écoute maintenant Florent Pagny avec cette magnifique chanson, la dernière chanson du monde.

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1: Et ça, c'est le titre avec la magnifique voix de Florent Pagny pour vous accompagner à 17h12 sur votre radio ici. Tout l'été, découvrez les astuces de ma mama avec Pyrnus. Un retour aux solutions simples et efficaces, puisées dans nos placards et la mémoire de nos grands-mères. Oui, c'est vrai, c'est ça qui va nous donner Pyrnus. Ce sont des petites astuces de grand-mère, ça on adore sur votre radio. L'été, Pierre, c'est la période des mariages.
2: Et ils se font de plus en plus loin de la commune de résidence. Ça ressemble très souvent à un départ en long week-end, sans les shorts. Et d'ailleurs, pour ces messieurs, ça implique de trimballer votre costume trois pièces en entier. Et s'il existe des sacs pour les costards, c'est vrai, rien. Rien pour la cravate qui, froissée, détruit votre look savamment préparé. Si vous n'avez pas de fer à repasser sous la main, ou si vous craignez de brûler la soie avec une semelle trop chaude, bah oui, c'est délicat, pas de panique. Ma grand-mère alsacienne, ma mamama, vous partage un secret tout simple, efficace et sans aucun risque de faux pli. La bouteille d'eau chaude, elle va vous servir de défroisseur nomade. Remplissez une bouteille, en verre de préférence, c'est pour une meilleure diffusion de la chaleur, avec de l'eau très chaude, mais pas bouillante, on ne sait jamais. Assurez-vous que la bouteille soit parfaitement sèche et bien fermée. Enroulez délicatement votre cravate autour de la paroi de la bouteille, en veillant à ne pas créer de nouveaux plis pendant l'opération. Mettez ensuite la bouteille sur le flanc bien calé, pour qu'elle ne roule pas. Laissez la magie opérer pendant une dizaine de minutes, le temps de se préparer. Pour un mec, d'accord? La chaleur émise par le biais du verre va agir comme un fer à lisser naturel. Contrairement au repassage classique qui peut écraser les fibres de la cravate et lustrer le tissu, ici, la légère tension de l'enroulage, associée à la température constante, permet à la cravate de retrouver sa forme originelle, tout en douceur. C'est une des méthodes des commerciaux en déplacement. Le temps de vous préparer, elle sera prête à être nouée, fraîche et parfaitement lisse. Bon, maintenant, il faut juste encore faire le nœud, ça c'est compliqué, mais bon, là j'ai pas d'astuce. Celle-là, elle est écologique et ça fonctionne même sans électricité. Allez. Alors, merci ma mama.
1: Ah bah c'est bien, bah oui, merci ma mama. De retour demain avec une autre astuce. Tiens, comment prévoir l'arrosage de nos plantes quand on part en vacances? Ça, c'est une bonne question. Eh bien, la réponse, c'est demain. Merci d'avoir choisi ici votre radio de proximité. Il est 17h14.
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Ici, votre radio. On passe l'après-midi ensemble, c'est un bonheur d'être avec vous en direct au programme Info Local, bonne humeur et de la musique. La bande son de votre été, elle est ici et pas ailleurs. Dans un instant, on écoute le groupe Native, mais tout de suite, c'est Blondie. Il est 17h15, merci d'être avec nous sur votre radio de proximité.

0: Merci David Demandsa avec le groupe Native sur votre radio ici à 17h22. On passe l'après-midi ensemble en direct. 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Dans un instant, à suivre les infos pratiques près de chez vous. Mais avant, on écoute Billy Joel et Vanessa Paradis avec les épines du cœur. Bel été sur votre radio ici.
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0: C'était Billy Joel sur votre radio ici à 17h30. Dans quelques minutes, on retrouve Perrine Clément avec les objets indispensables. Vous savez qu'on doit mettre dans notre valise quand on part en vacances. Ça nous explique tout dans quelques minutes. Mais en attendant, ce sont les infos pratiques près de chez vous.
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2: L'info pratique et bon plan du 66 en moins d'une minute sur la première radio des PO. Et c'est vous d'ailleurs qui annoncez les événements que vous organisez chez nous cet été et demain par exemple. Eh bien, nous avons rendez-vous dans le quartier du Moulin à Vent avec Pierre.
3: Oh happy day, oh happy day. Et oui, ce sera un happy day le dimanche 5 juillet à 17h30 en l'église Saint-Paul du Moulin à Vent. Le chœur gospel Ebony and Ivory de Perpignan vous convie à son grand concert annuel. Entrée et participation libre et la salle sera climatisée. Alors venez nombreux pour ce happy day.
2: Joli concert en perspective, hein, effectivement. Et puis vous aussi, vous n'hésitez pas. Vous organisez une soirée, une course, un concert. Vous nous laissez un vocal d'une vingtaine de secondes sur l'application WhatsApp au 04 68 35 5000.
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0: Soyez tous les bienvenus sur votre radio ici. C'est un plaisir d'être avec vous en direct ici à enclencher son mode été. On s'occupe de tout, on se détend en musique avec entre autres Benjamin Biolay. Avec, ça c'est le son de votre été. Ça c'est la bande son de votre été avec Benjamin Biolay. Écran total, cette saison, allez, écran total pour tout le monde pour éviter les coups de soleil, bien

0: jusqu'au bout. On adore Benjamin Biolay avec Écran Total sur votre radio, ici.
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0: Tout de suite, on retrouve Perrine Clément avec Dans ma valise. Quel objet indispensable devons-nous mettre dans notre valise pour les vacances? La réponse tout de suite avec Perrine.
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0: Et on retrouve, bien sûr, Perrine Clément demain avec un autre objet à glisser dans notre valise de vacances. La suite en musique, Kenji Girac en duo avec Vianney, mais tout de suite, un classique avec Tracy Chapman. Bel été sur votre radio Ici, 17h37.

0: C'était Kenji Girac avec Vianney, avec la chanson Le Feu sur votre radio ici. Merci d'être avec nous, 17h43, on est à la cool, on est en mode été. Bon samedi, le Tour de France, eh bien ça y est, c'est parti. Première étape aujourd'hui, c'est un contre-la-montre, hein, en Espagne, à Barcelone. On fait le point de cette étape, de cette première étape, dans les infos de 18h dans quelques minutes. Et bien sûr, on vous fait vivre le Tour de France tout l'été, car ici, c'est la radio officielle du Tour. Et toutes les infos aussi sur notre site internet, hein, ici.fr. Et tout de suite, c'est les infos pratiques près de chez vous.
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0: Bess, 20 Saint-Valentin. 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
2: Quel plaisir de vous accompagner en direct. Tout de suite, on retrouve Stéphane Bern. Avec lui, on va voyager au temps où une rivalité de presse va donner naissance à la plus grande course cycliste du monde. Ça me dit quelque chose.
3: En 1903, pour sauver un quotidien menacé, des journalistes imaginent l'impensable. Faire traverser tout un pays à des hommes à bicyclette. À la fin du 19e siècle, le sport est dominé par un quotidien tout puissant, le vélo. Son directeur, Pierre Giffard, soutient publiquement le capitaine Dreyfus. Mauvais calcul, les grands industriels du vélo et de l'automobile, majoritairement anti-Dreyfusards, claquent la porte. Ils financent un journal rival, l'Auto-Vélo, confié à Henri Desgranges. La guerre de l'info est lancée, bientôt elle ne se gagnera plus à la plume, mais à la pédale. Papier vert contre papier jaune.
4: Bégon jaune, bégon vert.
3: Deux journaux, deux camps. Mais coup dur. En 1903, la justice interdit au Nouveau Quotidien d'utiliser le mot « vélo » dans son nom. C'est ballot pour un magazine qui parle de vélo. L'auto-vélo devient simplement l'auto. Et les ventes chutent. Alors, il faut frapper fort. Autour d'un déjeuner, un jeune journaliste, Géo Lefebvre, lance une idée folle. Et si on faisait le tour de la France à vélo ? Cela relancerait les ventes et montrerait que le journal L'Auto est bien le quotidien du vélo. La course est annoncée au mois de janvier. En juillet 1903, depuis un café de Montgeron, quelques coureurs s'élancent sans casque ni assistance. Et ici, pas de vélo électrique. Un coup de pédale est un vrai coup de pédale.
5: Dans la vie, faut pédaler.
3: Les routes sont mauvaises, les étapes interminables, les nuits quasi inexistantes. On casse, on répare, on triche parfois.
6: Je suis allé.
3: La France découvre les forçats de la route. Le Tour de France est né.
6: Les Tours de France.
3: Chaque été depuis, la France s'arrête encore au bord des routes. Preuve qu'un jour de 1903, on n'a pas seulement inventé une course, mais bien une grande histoire populaire racontée à la force du mollet.
2: 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Merci Stéphane Bern pour ce voyage dans le temps. On le retrouve bien évidemment demain. La suite en musique, c'est tout de suite avec Nicolas Perrac. Belle fin d'après-midi à l'écoute de votre meilleure radio du monde. Oui, c'est la meilleure radio du monde.

0: C'était la voix de Nicolas Perrac avec Je pars sur votre radio ici. Alors ne partez pas parce que ça m'arrange pas. Restez à l'écoute dans les prochaines minutes. Michel Berger et Freddy Mercury.
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0: C'était Michel Berger avec Il n'y a pas de honte. Eh ben non, il n'y a pas de honte à écouter votre radio ici. Ah, non.
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0: Merci d'être ici sur votre radio de proximité, les 18h. 18h, les infos avec Benjamin Mathieu.
2: La carte postale est magnifique dans les rues de Barcelone, mais désormais c'est place au sport. La première étape du Tour de France et les premiers coups de pédale dans les rues espagnoles avec un contre-la-montre par équipe. La course qui est à suivre tous les jours sur ICI, votre radio qui est partenaire de la Grande Boucle et sur ICI.fr. Thomas Coignac, vous êtes sur place, on fait un point avec vous sur la course.
3: Eh ben, on va commencer par se réjouir, Benjamin, avec une équipe française en tête pour l'instant dans ce contre-la-montre par équipe. Ce sont les Groupama FDJ emmenés par Romain Grégoire, le Bisontin, qui a franchi la ligne en premier pour son équipe. Lui qui a été champion de France la semaine dernière, sacré champion de France, qui peut porter le maillot bleu-blanc-rouge pendant 3 semaines. Alors, c'est très provisoire, hein. Il reste encore les meilleures équipes, évidemment, à s'élancer. Les UAE de Tadej Pogacar, les Visma Lease Bike de Jonas Vingegaard et les Décathlon AG2R de Paul Sexas, la pépite du cyclisme français. 19,6 km, on vous le rappelle, pour ce contre-la-montre par équipe, entre le port de Barcelone et la colline de Montjuïc. On est près ici du stade olympique de 1992, théâtre des exploits de Marie-Josée Pérec, vous vous en rappelez certainement. Le tout sous la chaleur, 35 degrés à l'ombre ici à Barcelone. On a vu des coureurs, Mathieu Van Der Poel notamment, sucer des bâtons de glace avant de partir. Il faudra qu'ils en aient en réserve de la glace, les coureurs du Tour. La canicule, faudra faire avec pendant 3 semaines.
2: Merci Thomas, on vous retrouve comme tous les soirs pendant le Tour à 18h30 pour le journal du Tour avec Gilles Damingue. Si vous aviez prévu de regarder le 8e de finale de la Coupe du Monde entre la France et le Paraguay, programmé initialement à 23h, il va probablement falloir vous armer de patience. Il existe un risque élevé que le match soit retardé à cause de la météo, annonce la FIFA. La ville de Philadelphie où se tient le match devrait subir des orages importants en raison des fortes chaleurs. Forte chaleur également en France avec un 3e épisode caniculaire qui débute ce week-end, principalement dans le sud. L'Ardèche, l'Aude, la Drôme, le Gard, l'Hérault, les Pyrénées-Orientales et le Vaucluse sont placés en vigilance orange canicule pour la journée de demain. On attend des températures assez chaudes, entre 35 et 37, voire parfois 40 degrés. Des fortes chaleurs qui assèchent les sols et donc il y a un grand risque d'incendie. Dans le Gard, 60 hectares ont déjà été détruits par le feu à hauteur de Rochefort du Gard. Un incendie qui s'est déclaré sur un poids lourd qui circulait sur l'autoroute A9 et qui s'est ensuite propagé à la végétation. À cause du vent, l'autoroute A9 est fermée à la circulation dans les deux sens entre Orange et Romont. Moulin. 7 départements du Sud sont également placés en vigilance rouge demain pour un risque très élevé aux feux de forêt. Le premier cas français atteint du virus Ebola est guéri. Ce médecin humanitaire qui exerçait en République démocratique du Congo a pu regagner son domicile. Et puis c'est la réouverture des sites de baignade dans la Seine à Paris, héritage des Jeux Olympiques de Paris 2024. Pour le premier été l'année dernière, 100 000 baigneurs avaient piqué une tête dans les 3 sites qui sont ouverts, je vous le rappelle, gratuitement.
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4: Votre météo dans les Pyrénées-Orientales avec une nuit qui s'annonce très chaude. Des températures qui auront du mal à baisser la nuit prochaine. On sera autour de 22 à 25 degrés pour les minimales. Nous sommes en alerte orange canicule avec demain la journée qui s'annonce extrêmement chaude puisqu'on devrait frôler, voire dépasser les 40 degrés, notamment sur la plaine du Roussillon. Du ciel bleu pour demain, pratiquement pas de vent et un peu de fraîcheur en montagne autour de 27 degrés.
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0: Bienvenue à tous, merci d'avoir choisi ici votre radio proche de vous. C'est un véritable plaisir de vous accompagner en direct. Si vous souhaitez réagir, eh bien, bien sûr, vous pouvez nous appeler pour papoter au 0810 055 056. Vous pouvez aussi nous envoyer des messages WhatsApp au même numéro, 0810 055 056. Au programme de cette demi-heure, des infos pratiques de votre région, le journal du Tour de France est à 18h30. Résumé complet de cette première étape, car ici, c'est la radio officielle du Tour. Et je peux vous le dire officiellement, ça sent bon les vacances. Ah bah oui, quand le Tour de France démarre, ça sent les vacances. Et oui, et ça sent aussi les vacances avec Madonna, avec Holiday. Bel été à l'écoute de votre radio. Ici, il est 18h05.

0: C'est Holiday avec Madonna sur votre radio ici.
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0: Soyez les bienvenus sur votre radio ici, on passe ce samedi ensemble, en direct on est bien, c'est l'été, dans un instant on retrouve Benoît Prospero avec le monde du vivant. Il va nous emmener mais dans le désert, tiens, notre Benoît Prospero. Mais avant on écoute alors Manon Lisa, alors écoutez-moi, elle va nous raconter l'histoire d'un petit pêcheur et c'est maintenant.

0: C'était Manon Lisa avec la chanson Le Petit Pêcheur. Et maintenant, eh bien, on retrouve le grand Benoît Prospero. Le monde merveilleux du vivant ouvre ses portes avec trois choses à savoir sur le désert, qui en réalité n'est pas si désert que ça, Benoît.
1: Ben oui, c'est le bruit du vent. Bonjour à toutes et tous. Vous pensez que le désert, c'est désert? Eh bien, détrompez-vous. Le vivant a pris le temps d'apprendre. Au programme danse, rétention et détoxification. Et donc, première chose à savoir, dans le désert vit Meroles Anquietae, un lézard qui danse. Et vous savez pourquoi il danse? Eh bien, simplement parce que, comme nous, quand il marche sur le sable brûlant, il a chaud aux pieds. Et donc, concrètement, si on dit qu'il danse, c'est parce qu'il soulève à tour de rôle une ou plusieurs de ses pattes, de manière à les maintenir le plus souvent possible à l'écart du sable. Il lui arrive aussi même, vous savez, de se poser sur le ventre pour soulever ses quatre pattes ensemble. C'est bon? Vous avez l'image? Ou alors, s'enfouir temporairement très vite grâce à ses orteils bordés de petites écailles dentelées, véritables scrappeurs industriels. Vous seriez capable, vous, de vous enfouir dans le sable comme ça?
0: Bah, peut-être avec une pelle, oui, mais disons que ça risque de prendre du temps, Benoît.
1: Nous sommes bien d'accord.
0: Bah oui.
1: Puis je vous imagine avec la pelle en plus.
0: Bref, en parlant de
1: temps, deuxième chose à savoir sur le désert. Ici, dans cet espace qui a l'air si vide, vivent depuis très longtemps des plantes peu ordinaires. Mais comment elles survivent? Eh bien, grâce à des mécanismes de rétention de l'humidité absolument uniques. C'est-à-dire minuscules pores, les stomates qui s'ouvrent la nuit, ou voies de photosynthèse plus économiques en eau, cactus ou agave par exemple. Et puis, la plupart de ces plantes sont des succulentes. C'est-à-dire qu'elles ont la capacité de stocker de l'eau dans leurs tiges ou leurs feuilles et sont recouvertes de cire, ce qui limite l'évapotranspiration.
0: Et ce serait pratique ça pour nous, Benoît ?
1: Oui, eh bien, en attendant l'été, pensez à bien vous hydrater, et ce, régulièrement. Et donc, troisième chose à savoir, sachez aussi que dans les déserts les plus arides du monde, on trouve aussi les oryx. Ce sont des antilopes herbivores qui raffolent des euphorbes. Pourquoi je vous parle de ça? Parce que ces plantes sont extrêmement toxiques. Alors comment elles font? Eh bien, elles s'adaptent encore une fois. Elles ont en fait un mécanisme de détoxification qui leur permet de se régaler sans aucun danger. Par la barbe phosphorescente du Yeti quantique, le monde vivant est merveilleux. Immense merci au brillant Bruno David, ancien président du Muséum National d'Histoire Naturelle, qui préface le très beau livre « Le Grand Atlas des déserts » qui est publié aux éditions Glénat.
0: Et grâce à qui nous savons désormais que le désert n'est pas désert du tout. Merci Benoît Prospero, on le retrouve bien sûr en podcast sur le site ici. Restez à l'écoute, dans un instant on écoute Village People avec également Alain Chamfort avec Déchaîne-moi. Belle fin de journée sur votre radio ici.
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3: Vous écoutez Delphes, Phil.
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3: Delphes nous transporte dans son univers qui mêle pop, minimaliste et chansons françaises. Des textes entre émotion et espoir, une introspection qui parle d'amour et de famille pour écrire l'avenir.

0: Artist, c'était le groupe Village People sur votre radio ici et nous avons appris cette semaine la mort de Victor Willis, c'était le policier du groupe. À suivre sur votre radio les infos pratiques près de chez vous, le journal du Tour de France à 18h30 avec un résumé complet de cette première étape et pour la musique on va se laisser porter par les voix de Phil Collins et Zao de Sayazan. Belle fin d'après-midi.
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0: Merci d'avoir choisi votre radio. Ici, c'était Phil Collins, 18h30. Il est l'heure de retrouver le journal du Tour, résumé complet de cette première journée avec Gilda Mingui.
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2: C'est parti pour la 113e édition du Tour de France. La première étape à Barcelone, en Espagne, contre la montre par équipe, pour débuter une première depuis 1971. On retrouve sur place nos envoyés spéciaux Thomas Coignac, Bruno Blanza. Thomas, une 18e équipe ne va pas tarder à s'élancer et on va bien sûr la suivre de très très près.
3: Ah bah oui, évidemment, c'est l'équipe Decathlon CMA CGM qui, ça y est, s'élance sur ce parcours, ce contre-la-montre par équipe de presque 20 km dans les rues de Barcelone. Pourquoi on va la suivre, cette équipe Decathlon CMA CGM? Évidemment, parce que c'est l'équipe de Paul Sexas, la nouvelle star du cyclisme français, le seul à avoir pu rivaliser avec Tadej Pogacar, l'immense favori au printemps, notamment sur Liège-Bastogne-Liège. Il a même pas 20 ans. Paul Sexas, c'est le plus jeune coureur de l'histoire du Tour depuis 1937 et il fait déjà partie des favoris avec son équipe. Alors sur ce contre-la-montre par équipe, pas parmi les favoris, l'équipe Decathlon CMA CGM, pas sûr que Paul Sexas soit en jaune ce soir, mais en tout cas, il aura une vraie carte à jouer pendant ces trois prochaines semaines. On va énormément vous parler de lui. L'équipe Decathlon est partie, ça y est, sur ce contre-la-montre par équipe.
2: C'est parti pour l'équipe française. On suit également ce qui est l'un des favoris de ce contre-la-montre par équipe. C'est un Français, c'est Kevin Vauclin qui s'était illustré il y a deux ans sur ce Tour de France et l'an dernier également meilleur Français de l'équipe Net Company Ineos, la formation britannique qui elle est sur le point d'en terminer sur la fin du parcours.
3: Ouais, et puis là, gros coup de théâtre hein, parce qu'il vient de crever Kevin Vauclin alors que l'équipe Net Company Ineos était lancée vers le meilleur temps. Elle était en tête de tous les intermédiaires et puis là, c'était il y a quelques secondes, Gilda, pendant que l'équipe Decathlon s'est lancée. Et bien Kevin Vauclin, le 7e du Tour de France de l'an dernier, le meilleur français de cette édition 2025, a crevé probablement la fin de ses rêves de maillot jaune ce soir, lui qui faisait partie des favoris parce qu'évidemment c'est un contre-la-montre par équipe, donc ses coéquipiers vont marquer un petit temps de latence, le temps de l'attendre, le temps de changer de vélo, mais vu que les écarts seront très réduits à l'arrivée, ça va se jouer à une poignée de secondes, et bien le temps que vous changiez de roue ou que vous changiez de vélo, et bien ça s'annonce évidemment très compliqué pour Kevin Vauclin qui ne sera donc pas maillot jaune ce soir malheureusement pour le Normand.
2: Et pourtant il en rêvait de ce maillot jaune, le coureur de Bayeux actuellement sur ce parcours de 19 600 km, c'est l'équipe de Mathieu Van Der Poel, l'équipe Alpecin Première Tech qui a le meilleur temps en 22 minutes et 26 secondes sur ce parcours qui est plat hein, sur l'essentiel du tracé, mais il y a ces quatre derniers kilomètres avec deux difficultés, la côte de Montjuïc et la côte du stade olympique de Barcelone, un effort harassant, violent pour le coureur morbihanais de l'équipe Total Energy, Jordan Jégat.
4: Violent d'une vingtaine de minutes, avec la chaleur c'était pas évident, mais c'est un beau travail collectif, donc je suis content, c'est moi qui conclue le travail, mais c'est un bon travail collectif, ouais. Après, comme je l'ai dit, comme ça se voit, c'est violent.
2: Voilà, le souffle coupé hein, pour Jordan Jégat qui en a terminé dans cet effort violent. Bruno Blanza, vous vous trouvez-vous sur la ligne d'arrivée à Barcelone? Ce contre-la-montre de 19 km tracé dans les rues de Barcelone, ses monuments, ses avenues, c'est une véritable carte postale de cette ville qui est la plus visitée d'Espagne.
5: Oui, avec quasiment 20 millions de touristes chaque année, dont 4 millions de Français. J'en ai vu aujourd'hui à 300-400 mètres de la ligne d'arrivée, une vingtaine d'années pour ces 3 à 4 Français qui vivent à Barcelone. J'en ai vu d'autres avec le drapeau breton, bien évidemment, que l'on retrouve régulièrement. Là, je me trouve à 200-300 mètres derrière la ligne. Vous parliez de Mathieu Van Der Poel et de l'effort considérable réalisé par les coureurs, notamment sur la fin de ce parcours. Il était exténué, le néerlandais. Impressionnant dans l'effort. Il lui a fallu plusieurs minutes pour récupérer.

0: de football, bien sûr, dans cette Coupe du Monde que nous suivons également sur ICI. C'est à Philadelphie, ce match contre le Paraguay. Alors, les coureurs du Tour de France vont-ils suivre le match des Bleus cette nuit? C'est vrai que l'heure du coup d'envoi ne facilite pas les choses, Anthony Rimbaud.
1: La passion foot a ses limites pour Jordan Jégat, 10e du dernier Tour de France, qui déclare forfait pour le 8e de finale.
2: La Coupe du Monde, j'essaye de suivre, mais là, c'est à quelle heure le match?
3: 23h.
2: Ah oui, non, trop tard pour moi. Je travaille.
1: Un match à 23h, un horaire tardif pour des cyclistes français qui penseront d'abord à récupérer du contre-la-montre par équipe du jour, mais difficile de résister, même à l'heure du dodo, pour Mathis Louvel, qui espère être bercé par les exploits de Kylian Mbappé et ses coéquipiers.
4: J'écoute un peu la radio avant de m'endormir, et puis je m'endors avec la radio et je me réveille le matin en regardant le résumé du match, mais ouais, j'essaie quand même de suivre.
1: Benjamin Thomas et Hugo Page, les deux coureurs français de l'équipe Cofidis, suivront eux aussi le début de la rencontre dans leur chambre d'hôtel. Benjamin Thomas sous le charme de cette équipe de France.
5: Ouais, ça fait plaisir l'équipe de France. Il y a des joueurs qui sont exceptionnels, mais personne ne se croit au-dessus des autres. Et ce qui est beau à voir, c'est le collectif. Ça respire le foot, quoi. Moi, mon pronostic, c'est qui gagne.
1: Et Benjamin Thomas qui compte vraiment sur les Bleus pour valider son pronostic, parce que dans cette équipe Cofidis, composée de cyclistes français, belges, ça se chambre. La Coupe du Monde de foot est au cœur des discussions au petit déjeuner.
0: France-Paraguay, coup d'envoi prévu à 23h, mais le coup d'envoi pourrait être retardé. Un risque élevé, dit la FIFA, en raison des conditions météo. On refait un point sur cette première étape du Tour de France contre la montre par équipe à Barcelone dans le journal de 19h.
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7: Les bons plans de notre pays catalan sont sur votre radio ici Roussillon. 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À l'intérieur, de bonnes recettes évidemment avec les meilleurs chefs du département. 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Et si vous avez des bons plans, vous organisez des événements, vous n'hésitez pas, vous nous envoyez un message vocal via l'application WhatsApp, un message tout sourire d'une vingtaine de secondes, 04 68 35 5000.
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7: Merci d'être avec nous, d'avoir choisi votre radio ici, la suite de votre samedi. Muriel Jourdan, avec ces tendances, peut-on se déconnecter totalement de son smartphone pendant les vacances? Eh bien, réponse avec Muriel. Dans un instant, tout de suite, c'est Jean-Jacques Goldman.

0: Le taulier Jean-Jacques Goldman avec Patois sur votre radio ici, il est 18h40.
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0: C'est moi, chaque jour, Muriel Jourdan décrypte une tendance qui raconte notre monde, notre société. Aujourd'hui, on se penche sur notre capacité ou non à déconnecter du portable en vacances.
2: Oui, la détox numérique, c'est un truc dont vous allez forcément entendre parler. La période des grandes vacances d'été étant propice à ça. Se libérer l'esprit, même pour un court week-end, pas si simple. Surtout si votre cerveau ressemble à ça. En France, près de 3 salariés sur 4 continuent de consulter leurs mails et de répondre à leurs appels téléphoniques en vacances. Même avec des tongs, on reste tendu comme un string. C'est dur de se déconnecter, hein, mesdames?
3: Ah, on se force. Moi, je me force à me déconnecter. De tout, du portable, du travail, de tout décrocher.
2: Ok, alors dans la rue, je suis allée vous demander votre durée idéale de vacances.
3: Pour vraiment déconnecter, je dirais quand même déjà une semaine. 7 jours.
4: Moins d'une semaine, on n'a pas le temps de déconnecter. Minimum une semaine pour commencer à déconnecter.
5: Oui, grand minimum une semaine. Idéalement, 6 mois.
4: 6 mois dans l'idéal pour vraiment pouvoir se reposer.
2: 6 mois, bah ouais, ça me semble une bonne durée. Mais ça ne s'appelle plus des vacances, hein, mais un congé sans solde.
0: Et justement, Muriel, sur cette durée idéale pour décompresser, les avis divergent.
2: Ouais, et d'ailleurs, je dois mener ma petite enquête. J'appelle Lisa Le Tessier, psychologue en thérapie cognitive et comportementale. Je lui demande quelle est la durée de congé idéale pour vraiment se reposer.
6: Alors, pour moi, la durée idéale pour vraiment déconnecter en vacances est de 10 jours. Pourquoi 10 jours? Parce que tout simplement, on va déjà mettre environ 3-4 jours pour pouvoir passer du mode du cortex préfrontal au mode du cerveau par défaut. Et ce petit spleen de 3-4 jours est dû en fait à ce changement de mode de votre cerveau. On peut constater qu'au bout de 3-4 jours, on a souvent un coup de spleen, on a un gros coup de fatigue.
2: Un coup de pompe, un bouton de fièvre, un mari qu'on supporte plus et qu'on a envie de... Oh, c'est pas parce qu'il porte un Marcel ou un slip de bain trop petit hein, qu'on s'engueule. Non, vous vous engueulez à cause de votre cerveau qui supporte mal de sortir tout à coup du mode travail. C'est pas votre faute, bon sang, c'est physiologique. Qu'est-ce qu'on doit faire alors?
6: Je préconise ce qu'on appelle un sas de décélération progressive, c'est-à-dire ne pas enchaîner à fond les ballons jusqu'à la dernière heure avant le départ, mais les 2 jours qui précèdent votre départ en vacances, ou en tout cas le moment des vacances, de simplement ralentir petit à petit, parce que sinon, votre cerveau va passer de 100% à 20% d'un coup, et ça, il aime pas beaucoup, quitte à prendre 2 jours supplémentaires de, on va dire, fausses vacances, on va poser 2 jours de plus.
2: Hey, vous savez ce qu'il vous reste à faire, hein. Allez hop, on appelle le patron pour poser 2 jours de plus. Pas sûr que ça passe. Ouais. Vous me raconterez.
0: Ah, il va pas être content, là. C'est tendance, Muriel Jourdan, sur votre radio ici, à réécouter en podcast sur votre site ici.fr. Nous, on reste connectés ensemble et en direct. Dans quelques minutes, les coulisses télé de Patrice Gascoigne. Mais tout de suite, on écoute Oria avec Soirée mondaine. Belle fin d'après-midi sur votre radio ici.

0: soirée mondaine avec Coria sur votre radio. Ici, il est 18h46, soyez les bienvenus si vous nous rejoignez. Dans quelques minutes, on retrouve Patrice Gascoin. Il va nous emmener sur le Fort Boyard. Votre jeu de l'été est de retour ce soir sur France 2 avec plein de nouveautés. Voilà, son invité, c'est Cyril Ferraud. Dans quelques instants, voilà, on va connaître un peu toutes les nouveautés de Fort Boyard. On en parle juste après ça.
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2: Bon début de soirée à l'écoute de votre radio ici. On retrouve Patrice Gascoin avec ses coulisses télé. Patrice nous emmène à l'assaut de Fort Boyard. Votre jeu culte de l'été est de retour ce soir sur France 2 avec plein de nouveautés.
3: Nouvelles règles, nouvelles épreuves collectives, retour de candidats anonymes et nouvel animateur.
4: Bienvenue dans cette nouvelle aventure de Fort Boyard.
5: Samedi 4 juillet à 20h50 sur France.tv et sur France 2.
3: Et oui, c'est ce soir que vous allez découvrir le nouveau visage de votre jeu d'aventure préféré, celui qui succède à Olivier Mine. Je veux parler bien sûr de Cyril Ferraud. Le fait de le voir présenter Fort Boyard aujourd'hui sonne comme une évidence. Imaginez, il est tombé amoureux de l'émission quand c'était Patrice Lafont qui présentait le jeu. Cyril Ferraud n'a alors que 5 ans. Adolescent, il écrit à la production pour leur proposer de nouvelles aventures, de nouvelles épreuves dans Fort Boyard. Repéré par la production, à 18 ans, il fait son premier stage sur le fort. Devenu un homme de télévision reconnu, il participe 5 fois au jeu en tant que candidat. Il finit par en devenir un des personnages, le fameux Cyril Gosbeau. Et enfin, été 2026, dernier étage de la fusée, il en devient l'animateur. Mais malgré tout ce parcours, a-t-il envisagé, ne serait-ce qu'une seconde, de décliner cette proposition de France Télévisions de reprendre Fort Boyard? Cyril Ferraud.
6: Figurez-vous qu'il y a eu une vraie réflexion dans tous les sens. C'est-à-dire, vous savez, on dit souvent qu'il ne faut pas rencontrer ses idoles. Quand vous le rencontrez, vous pouvez être déçu, vous pouvez le trouver moins beau qu'en vrai, trouver qu'il chante moins juste que ce que vous imaginiez, etc. Donc c'est pour ça que je me suis vraiment posé la question. J'ai eu ces dernières années l'occasion de relever des défis incroyables. Sans le lancement de 100% logique, c'était génial. Le lancement de The Floor, qui sont devenus aujourd'hui, voilà, des rendez-vous phares du samedi soir. La reprise de Tout le monde veut prendre sa place le midi. Pareil, c'était un gros défi. Là, Fort Boyard, c'est un défi dans mon cœur qui est très particulier.
4: Bienvenue dans cet endroit exceptionnel. Que la force soit avec toi.
3: Voilà, à partir de ce soir et pour tous vos samedis de l'été, Fort Boyard entre dans une nouvelle ère avec son Cyril Ferraud. Et je peux vous le dire, malgré toute son expérience d'animateur télé, il était un petit peu tendu le premier jour du tournage. Et puis il a réalisé ce qu'il était en train de faire, en train de vivre. Et il a décidé de prendre du plaisir aux commandes de Fort Boyard. Et ça se voit, la preuve dès 20h50 ce soir sur France 2. À demain pour aller toujours plus haut, toujours plus fort, vers de nouvelles coulisses télé.
2: On a hâte de retrouver Fort Boyard avec un personnage aussi qu'on aime. On va retrouver le cuisinier Willy Rovelli qui vous accompagne également tout l'été entre midi et 13h ici sur votre radio ici chaque week-end. Allez, place à la musique avec Electric Light Orchestra, la bande son de votre été. Elle est

0: c'est beau, c'était Electric Light Orchestra sur votre radio ici. Ici, c'est votre radio, vous avez la parole. Tiens, je veux du monde. Avant 19h, appelez-nous 0810 055 056. On vous prend à l'antenne, Yanis au standard vous attend. Tiens, qu'est-ce que vous allez faire ce soir-là? Il est bientôt 19h, peut-être vous préparez le barbecue, vous allez peut-être vous préparer aussi pour le match, vous regardez le Tour de France. Appelez-nous, vous êtes ici, chez vous, 0810 055 056.
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0: Eh bien, merci d'être ici à 18h56. Bienvenue, Régis. Allô?
7: Allô, oui, raccrochonné.
0: Ah, non, jamais. Ou alors, on rappelle quand c'est comme ça. On est poli, Régis. Ouais. Ça va, Régis?
7: Moi aussi. Écoutez, ça va très bien. Je suis à Rouen.
0: D'accord.
7: En Seine-Maritime.
0: Très bien. Ben, je connais très bien la Seine-Maritime. J'ai grandi à côté de Rouen, entre Rouen et Dieppe.
7: Ah d'accord,
0: voilà, okay. On s'en fiche. Bon alors Régis, qu'est-ce que vous faites de beau là ce soir?
7: Écoutez, je suis en retraite.
0: Oui.
7: Je vais aller manger une moule frite au bouillon à Rouen.
0: D'accord, ouais, très bon programme.
7: Et après je vais rentrer pour 22h30
0: pour
7: regarder le match.
0: Un pronostic très vite.
7: Je dis 2-1 pour la France.
0: 2-1, c'est parti. Merci Régis, merci de nous avoir appelés, merci pour votre fidélité. Ne bougez pas, dans un instant les infos de 19h, mais avant place la musique avec Clara Luciani.

0: C'était Clara Luciani avec La Grenade sur votre radio ICI.
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0: Merci d'avoir choisi votre radio ICI, il est 19h. Il est 19h, tout de suite les infos avec Benjamin Mathieu.
2: Encore 4 heures à patienter avant le 8e de finale de Coupe du Monde entre la France et le Paraguay. Le match doit débuter à 17h, heure locale aux États-Unis. Julien Froment, vous êtes au Lincoln Financial Field de Philadelphie. Bonsoir.
3: Bonsoir.
2: On se demande si on ne va pas finalement suivre ce match en plein milieu de la nuit en France, car le match est classé à risque en raison des orages.
3: Écoutez, pour le moment, à l'heure où on se parle, le coup d'envoi est toujours prévu à 17h heure locale, 23h heure française. Mais il est vrai que compte tenu des conditions climatiques extrêmes, eh bien, la FIFA a alerté sur le fait qu'il y avait des risques que, eh bien, la rencontre connaisse du retard, comme ce fut le cas lors du match de poule face à l'Irak. On le rappelle, hein, il y a eu 2h30 d'interruption à cause des orages. Aujourd'hui, deux possibilités, soit les fortes chaleurs. Actuellement, il fait plus de 34 degrés ressentis, quasiment 40 degrés au stade où je me trouve, et il y a aussi un risque d'orage dans l'après-midi. Donc voilà les deux raisons qui pourraient pousser à ce que le match soit un petit peu retardé. Mais pour le moment, eh bien, la partie aura bien lieu à 17h et 23h pour vous en France.
2: Merci beaucoup Julien Froment. On croise les doigts. Vous étiez avec les moyens techniques de Virginie Lorda. Un match qui est à suivre sur ICI en direct avec Nicolas Perronnet pour les commentaires. De Philadelphie, on part à Belfort. Se tient le festival des Eurockéennes, 4 jours de concert en plein milieu du mondial. Alors, on se pose la question, comment suivre les artistes programmés et l'équipe de France en même temps? Yann Bertrand, vous suivez le festival pour ICI, bonsoir.
4: Bonsoir.
2: Eh bien, ça sera possible de faire les deux en même temps. Un écran va retransmettre le match pendant les concerts.
4: Exactement, et le festival a l'habitude, hein, puisqu'il se tient souvent en période de Coupe du Monde. La dernière, celle où les Bleus avaient triomphé en 2018, les Eurockéennes avaient passé le 8e de finale entre la France et l'Uruguay. Et ce soir, il faudra choisir entre, sur la grande scène, le groupe culte britannique Pulp, et sur la Green Room, la deuxième scène, un écran géant avec les demi-temps retransmises en direct. Ça fait quand même une capacité de 10 000 festivaliers. C'est donc une très grande fan zone pour des spectateurs qui sont venus avec leur maillot. Aujourd'hui, ils commencent à arriver sur le site où les concerts ont commencé. Tout le monde est très très chaud, et il faut savoir que en cas de retard, ça va poser des problèmes, puisque le groupe Enhancer, qui est censé se produire juste après à 1h du matin, a accepté d'offrir sa place au match, parce que eux-mêmes veulent regarder ce match-là en bons supporters. Mais il ne faudrait pas que des orages viennent tout gâter.
2: Et ben, on
4: tout
2: croise
4: gâter,
2: les doigts.
4: Pour une fois, ça ne sera pas à Belfort, mais à
2: Philadelphie. On croise les doigts également. Merci beaucoup Yann Bertrand, je vous souhaite une excellente soirée aux The Rock. Un troisième épisode caniculaire débute demain, principalement dans le sud, l'Ardèche, l'Aude, la Drôme, le Gard, l'Hérault, les Pyrénées-Orientales et le Vaucluse sont placés en vigilance orange canicule. On attend des températures comprises entre 35 et 37, avec des pointes jusque 40 degrés. Le sud de la France placé également en alerte rouge aux incendies. 7 départements sont placés en vigilance pour un risque très élevé aux feux de forêt. 2 d'ailleurs sont en cours. L'un dans la Drôme a 10 ou 200 pompiers luttent toujours pour circonscrire un incendie qui a débuté dans la nuit de jeudi à vendredi. Un autre dans le Gard qui s'est déclaré le long de l'A9. Un poids lourd qui s'est enflammé et qui s'est propagé à la végétation. L'autoroute A9 est fermée à la circulation dans les deux sens entre Orange et Remoulin. Plusieurs milliers de personnes rassemblées ce samedi après-midi dans toute la France contre les violences sexistes et sexuelles faites aux femmes et aux enfants après le scandale de la mort de la petite Liana. Ils réclament une loi intégrale de protection et une justice dotée de moyens pour protéger les victimes. Le patron du géant mondial du luxe LVMH, Bernard Arnault, soumis à un redressement fiscal record de 22,5 millions d'euros. Le milliardaire, l'une des premières fortunes mondiales, va déposer un recours devant le Conseil d'État pour contester cette décision. Et puis c'est l'autre événement sportif de la journée, bien évidemment, vous l'entendez sur notre antenne depuis le début d'après-midi, le départ de 3 semaines de folie avec la 113e édition du Tour de France, le Tour et ses paysages de cartes postales qui s'offrent une escalade barcelonaise aujourd'hui et demain. Mais place à la course désormais, Thomas Coignet Bragnac. Vous êtes en direct avec nous. Les équipes des principaux favoris sont toutes parties dans ce contre-la-montre. Oui.
5: Exactement, la dernière c'était celle du tenant du titre, du grand favori Tadej Pogacar, l'équipe UAE Team Emirates, les équipes qui se sont succédées de 5 minutes en 5 minutes depuis 17h05. Tadej Pogacar sur le parcours, donc comme son grand rival le danois Jonas Vingegaard avec son équipe Visma Leasebike. Notre français Paul Sexas, notre petite pépite, lui en a terminé. Son équipe Decathlon CMA CGM se classe pour l'instant 3e à 31 secondes des leaders, l'équipe Net Company Ineos. Pas de chance pour Kevin Vauclin qui fait partie de cette équipe. Vous vous dites peut-être c'est lui qui va être maillot jaune. Non, il a crevé, donc pour l'instant c'est son coéquipier Filippo Ganna qui est maillot jaune virtuel. On connaîtra le résultat définitif dans un petit quart d'heure.
2: Merci Thomas Coignac en direct de Barcelone avec les moyens techniques de Benjamin Troncin. La grande boucle qui est à suivre avec nos reporters et toutes nos équipes sur place sur ICI, la radio officielle du Tour de France.
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7: Votre météo dans les Pyrénées orientales avec une nuit qui s'annonce très chaude. Des températures qui auront du mal à baisser la nuit prochaine. On sera autour de 22 à 25 degrés pour les minimales. Nous sommes en alerte orange canicule avec demain la journée qui s'annonce extrêmement chaude puisqu'on devrait frôler, voire dépasser les 40 degrés, notamment sur la plaine du Roussillon. Du ciel bleu pour demain, pratiquement pas de vent et un peu de fraîcheur en montagne autour de 27 degrés.
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8: Bonsoir à tous, c'est l'heure de l'apéro et le nôtre est à consommer sans modération, 100% années 80. Bon, c'est un cocktail de tubes bien frappés, de souvenirs rafraîchissants, d'anecdotes croustillantes, bref, c'est bon pour tout le monde. Et ça commence comme ça.

0: Sandra, in the heat of the night.
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0: En français, dans la chaleur de la nuit. Mais In the Heat of the Night, c'est aussi un roman américain de John Ball, un film américain de 1967 avec Sidney Poitier, mais aussi une série télé diffusée dans les années 90, mais aussi le titre d'un album de Pat Benatar, un single du groupe Imagination sorti en 82. J'en peux plus. Tout ça pour vous rappeler que c'est aussi le tube de la chanteuse Sandra en 85. J'aime bien les précisions, mais c'était peut-être un petit peu long. Allez, je suis plus court. Tout de suite, Toto, Rosanna.
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0: Les Sunlight des Tropiques. Son dernier album L'amour dans ses mains est sorti il y a quelques semaines et vous pouvez découvrir ses nouvelles chansons sur scène. Cet été, Gilbert sera en concert le 12 juillet à Mansignac en Dordogne, le 14 juillet à Salomine dans le Pas-de-Calais. Et vous écoutez 100% années 80 jusqu'à 20h. On continue en balade, en musique. Francis Cabrel arrive, Animal, juste après ça.
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0: Ici Roussillon, c'est 100% années 80 jusqu'à 20h et tout de suite, quelques infos près de chez vous.
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2: Tous les jours des événements en pays catalan, les bons plans, on les partage avec vous hein, sur la radio numéro 1 des PO et à Canet-en-Roussillon. L'aquarium Oniria se prépare à vous accueillir pour une nouvelle aventure et c'est Jessica qui vous la présente.
3: L'événement de l'été à l'aquarium Oniria de Canet-en-Roussillon s'appelle l'Immersive Aventure. Alors, l'Immersive Aventure, c'est quoi? C'est une salle d'expérience interactive où les nouvelles technologies et les effets spéciaux plongent les visiteurs dans une aventure digitale extraordinaire. Cette nouveauté que propose Oniria ouvrira ses dès le 11 juillet, à l'occasion du 5e anniversaire de l'aquarium.
2: Hâte de découvrir cette nouvelle aventure immersive à Oniria, l'aquarium de Canet-en-Roussillon. Et puis, vous aussi, vous organisez un événement dans votre village, dans votre commune, des PO, faites comme Jessica. Vous nous laissez un vocal d'une vingtaine de secondes, tout sourire, et on le diffuse hein, sur la première radio des PO, 04 68 35 5000, via l'application WhatsApp.
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Softcell, c'était Tainted Love. Un des grands succès des années 80. Hein. Si vous en voulez encore à n'importe quel moment de la journée, je vous rappelle que 100% années 80, c'est aussi la web radio sur l'application ICI ou sur ICI.fr. Et dans un instant, place à la playlist Les Choix musicaux de l'invité d'Émilie Mazoyer. Ça, c'est à 20h. Mais avant cela, on reste dans les années 80 avec, entre autres, France Gall, Ella Ella. Ça arrive juste après ça.

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2: Salut à toutes, salut à tous. Tout l'été, Décibel vous propose une sélection de ses meilleurs moments. Ce soir, on passe une heure avec la légende Jean-Louis Aubert. C'est lui qui choisit toutes les chansons.
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2: Un artiste qui branche la guitare, attrape le micro, enchaîne les tubes. Ouais, c'est bon, tout y est. Et surtout Jean-Louis Aubert qui partage avec vous pendant une heure sur votre radio ici ses chansons préférées. Jean-Louis, même le week-end, mais quel kiff d'être avec vous. Bonjour.
4: Ah bah, c'est le kiff. Et dites donc, votre son, il est drôlement bon dans le casque, là, dans le studio.
2: On a des belles voix. Hein.
4: Ah, c'est magnifique, mais surtout la musique. Je redécouvre mon album, là.
2: Ah, mais oui, pas fini. qui n'était pas encore fini, qui est en tournée. C'est bien, ça. C'est comme le Never Ending Tour
4: exactement,
2: de Bob Dylan.
4: Exactement.
2: Là, c'est le Never Ending Album.
4: Mais le tour s'appelle Pas Fini Tour aussi, ouais, alors méfiance. Hein.
2: Ça pourrait durer des années.
4: Vous n'êtes pas sorti de l'Aubert.
2: Moi, je propose qu'on arrête l'émission. Parce que là, franchement, on ne fera pas mieux comme van. On n'est pas sorti de l'Aubert, les enfants. Jean-Louis, merci d'être là avec donc toutes ces chansons. Alors, ce que j'aime, c'est que, évidemment, s'il fallait vous décrire en un mot, on dirait bah oui, Jean-Louis Aubert, il est rocker depuis les premiers tubes de téléphone. Son dernier album, Pas Fini.
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2: Il fait du rock'n'roll, il aime le rock'n'roll. Donc l'heure qui vient, normalement, est rock'n'roll. Mmh, sauf que.
4: Pas que.
2: Ouais, c'est ça, il faut voir la définition du rock'n'roll.

0: Barbara aussi, c'est du rock'n'roll.
1: Ah bah bien sûr, Gainsbourg aussi, et Rimbaud aussi.
0: Et Rimbaud aussi.
1: Mais aussi un très bon menuisier, c'est du rock'n'roll. Oh,
0: j'aime bien cette définition très large du rock'n'roll.
1: Mais oui, c'est de l'artisanat avec beaucoup de sincérité si on peut, et surtout faire ce qu'on aime. Et ça, je regrette pas, parce que même mes premières chansons, il y en a plein que j'aime encore, où je découvre même des choses à l'intérieur des textes, parce que des fois, il y a de l'inconscient dans les textes, et ça peut vous accompagner toute la vie comme un copain, et changer de sens en fonction de votre âge.
0: C'est beau, ça, psychanalyser ses propres textes et se dire « Ah, mais peut-être qu'à l'époque, je pensais ça. »
1: Ben, c'est-à-dire qu'il y a beaucoup de choses qui m'échappent. Quand on met de l'intelligence, une autre intelligence peut le démonter, mais quand il y a de l'inconscient, et il faut le laisser filer. Quelquefois, ça m'est arrivé de revenir sur des choses que je voulais pas dire, parce qu'elles étaient trop simples. Mais en fait, je suis un fan de Lennon, et il y a beaucoup d'inconscient, un peu de surréalisme et tout ça, ce qui fait que les chansons prennent un sens différent en fonction de leur nos fréquentations avec elles.
0: Avec votre playlist, vos chansons, Jean-Louis Aubert, on va passer une heure ensemble, une heure donc éclectique, sachez-le.
1: Enfin, ma playlist pourrait durer 10 heures. Parce
0: oui,
1: que,
0: là, c'était dur d'en choisir une dizaine.
1: Non, là, j'ai fait un petit brouillon, puis mon manager, il me l'a piqué lors de... Moi, je vous aurais mis un peu de Forêt, de Beethoven. Non, mais il y a tellement la musique, j'adore. Ouais. Et puis, il y a des cycles. Je reviens tous les 4 ans sur les mêmes Beatles. C'est parce que c'est mes Mozart à moi, quoi. Mais franchement, il y a plein de choses qui me plaisent. Des choses très modernes, des choses très classiques.
0: Là, c'est très beau, la première chanson qu'on va écouter ensemble. Et donc, c'est rock'n'roll, puisque vous le dites dans la chanson rock'n'roll. C'est Barbara, c'est ma plus belle histoire d'amour. Vous avez un rapport particulier avec cette chanson ?
1: Ben, j'aimerais pouvoir chanter ça un jour. Enfin, ou ce genre de chanson, parce que c'est un peu comme les 50 ans avec vous, là, de la U Arena, c'est... quand les gens me disent merci, j'ai envie de me dire merci, mais c'est moi qui vous remercie.
0: Et c'est dans les mots et dans la voix de Barbara. Jean-Louis Aubert est l'invité de Décibel. On déguste ses chansons préférées jusqu'à 21h.
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0: écouter religieusement avec mon casque Barbara, ma plus belle histoire d'amour.
1: C'est magnifique en plus.
0: Ça fait beaucoup, beaucoup de choses. Au-delà de la force des paroles, je trouve que le fait que ce soit acoustique, qu'on entende respirer comme ça, elle est vraiment dans le creux de notre oreille. C'est pas anodin, vous aussi, quand vous faites de l'acoustique, vous savez très bien faire, vous y allez pas pour rien.
1: C'est le plus simple et le plus vrai, et des fois le plus compliqué aussi.
0: Casse-gueule!
1: Ah oui, ça, on est tout nu.
0: On est à poil, vous avez fait toute une tournée comme ça.

0: fixe l'horizon. Le Holo Tour, là c'est enregistré au Zénith de Paris en 2021. Et en fait c'est marrant parce que dans votre sélection de chansons, il y en a une autre qui est acoustique et qui sort beaucoup de la discographie de son interprète principal qui faisait pas beaucoup ça. C'est Bob Marley, c'est Redemption Song. C'est sa chanson la plus dépouillée.
1: Ah ben j'adore aussi, ouais.
0: Titre de 80, pourquoi vous avez choisi cette chanson, Jean-Louis ?
1: Ben, je la chante souvent, puis il y a un peu... j'adore le texte, mais ce coup de la rédemption, c'est un peu ce que nous donne la musique, quel que soit notre état, gay, triste, déraciné, affamé. On prend un instrument et il va le traduire en quelque chose de beau. D'ailleurs, c'est souvent dans les pays les plus pauvres que la musique est la meilleure. Assez curieusement, autour du feu avec une pauvre guitare, un instrument à trois cordes. Ça, c'est assez magique. Et donc, voilà, Redemption Song, c'est... je chantais aussi avec Yannick Noah qui aimait beaucoup cette chanson.
0: Ouais.
1: Je trouve que là, on entend bien que Marley sait faire des chansons autres que ce qu'on appelle, comme moi vous disiez, rock'n'roll. Ben lui, on veut reggae. Mais pas forcément. Surtout chansons, poètes, mystiques. Et souvent dans les chansons, quand il y a un déracinement, et il peut être un appel à l'amour, un appel à un pays perdu qui peut être l'enfance, et quelquefois un appel à ce qu'on appelle Dieu ou tout ça. Quand il y a ces trois choses réunies dans une chanson et qu'on ne sait pas à qui la personne s'adresse, en général elle est super réussie, c'est une super chanson d'amour.
0: Redemption Song, choisi pour vous, Bande de Vénards, par Jean-Louis Aubert. Vous écoutez ?

0: Il la connaît par cœur. Faut qu'on parte en road trip ensemble, Jean-Louis Aubert. J'ai trop envie de chanter dans la bagnole avec vous.
1: Ah ouais, on peut la chanter en harmonie, mais ça a dû être enregistré dans sa chambre d'hôtel à Londres quand il est. Oh.
0: C'est dingue, hein. On entend les doigts là sur les cordes.
1: Oui, oui. Et puis
0: tout.
1: Il frotte doucement avec son pouce. Ouais. C'est pas. Il y a rien de. Il y a rien de fait pour. Ouais. C'est. Mais aussi, ce qui est très beau, c'est qu'il dit "Want you help to sing?" Et donc il réunit.
0: Aidez à chanter, aidez-nous
1: à
0: chanter.
1: On le chante tous ensemble, en fait. Et il est tout seul, mais il veut réunir. Oh. Ça, c'est super beau.
0: Trop beau. Vous écoutez ici, on est bien ce soir. Hein.
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0: Et invité, c'est pas n'importe qui, mes amis, c'est Jean-Louis Aubert.
1: Mais si, c'est n'importe qui.
0: Ah non, mais je suis trop contente, moi, d'avoir ces chansons-là avec vous et de vous entendre parler de musique, la musique des autres. On a démarré avec Barbara et Bob Marley, donc on était sur quelque chose comme ça de très acoustique, très intense. Là, c'est très intense aussi, mais pour le coup, c'est plus électronique. C'est Zao de Sagazan. Ouais. Elle est très, très, très singulière, cette artiste. Ouais, elle a débarqué avec un truc que moi, j'avais jamais entendu. C'est de la musique pour danser, mais qui raconte des trucs.
1: Oui, alors, il y a deux, trois chansons qui sont pas de la musique pour danser, qui pourraient être du Barbara, d'ailleurs.
0: Ah ouais, d'ailleurs, vous la comparez à Barbara.
1: Ah ben moi j'ai invité Barbara en studio et puis je lui ai montré, elle avait jamais vu d'ordi et puis chez elle, elle était à quatre pattes en train de couper des cassettes avec un ciseau et de les recoller. Donc je lui montre l'ordi et je dis je vais l'impressionner là quand même. Elle dit ah ouais, c'est bien. Alors ce bruit là, tu pourrais le mettre là maintenant? Et là, tout de suite, elle est attaquée.
0: C'est drôle.
1: Et Zao est comme ça, et j'étais la voir en concert il y a une dizaine de jours à l'Olympia, c'était son dernier concert, et c'était fantastique, quoi. Et cette chanson, Symphonie des éclairs, est absolument magique, parce qu'il n'y a pas un mot à retirer, et elle raconte vraiment bien son état d'esprit d'enfant, et aussi comment elle a fait pour transgresser ça, on peut pas le transgresser, s'en servir plutôt.
0: Oui, c'est ça, le dépasser en fait, transcender un complexe d'enfance.
1: Mais, mais quelquefois des choses un peu difficiles donnent des bonnes choses, et ça c'est assez dur à comprendre dans la vie, mais il faut le savoir, parce que quand un chemin n'est pas possible, il vous avertit que c'est pas possible.
0: Ouais. Et c'est un peu la mécanique de l'album pas fini. Enfin, par exemple, il y a pas mal de chansons qui évoquent, l'opération à cœur ouvert que vous avez eue, etc.
1: Et... Ah, j'en parle dans l'album, je suis pas perçu, dis donc.
0: Et il me regarde avec une malice dans l'œil, genre, démerde-toi l'animatrice avec ce que je viens de te dire. Oui, je pense que vous en parlez, en creux, tout du moins.
1: Mais cette opération m'a amené sur un rocher au bord de la mer.
0: Voilà.
1: Donc mais ça, quel destin de folie, quoi. Comment, pourquoi quelque chose qui peut paraître difficile m'amène vers un petit paradis. C'est vraiment faut que je sois béni des dieux s'ils existent, enfin certainement ils sont plusieurs, ou alors pas du tout, ou alors faut être une bonne antenne.
0: C'est ça, et capter un tout. Ou en tout cas, vous avez capté le talent et la beauté de la chanson de Zao de Sagazan, la symphonie des éclairs choisie pour vous par Jean-Louis Aubert.
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0: Merci Jean-Louis.
1: C'est magnifique, hein.
0: C'est bon.
1: Alors là, avec votre casque, j'entends en plus cet arrangement électro qui est finalement beaucoup plus présent, mais quand on entend sur son téléphone ou à la radio, on en entend, et c'est vraiment très très fin comme manière de traiter. Ils auraient pu envoyer le bois, mais non, ça reste derrière, et voilà, et ça met en valeur la voix, et la chanson est formidable quand même.
0: La symphonie des éclairs à eau de Sagazan, elle fait partie donc de ses chansons préférées de Jean-Louis Aubert. Oui. Il continue à les partager avec nous sur Ici jusqu'à 21h.
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0: On a invité Jean-Louis Aubert en tournée toute la fin d'année 2025. Comment ça s'annonce le carnet de bal de l'année 2026, Jean-Louis? Parce que je suis sûre que vous avez déjà 1000 trucs de prévus. Ou vous voulez laisser un peu de vacances.
1: J'ai plein de chansons à finir.
0: Je voulais faire
1: la suite de l'album pour Noël qui s'appellerait Toujours pas fini.
0: Toujours pas fini. Alors, première édition, pas fini. Deuxième, pas encore fini. Et troisième, toujours pas fini.
1: Bon, je crois que j'aurai pas le temps de mixer tout ça, donc je vais voir. Et puis j'ai déjà des envies pour la suite, mais je suis infernal, quoi. Je pourrais me laisser tranquille de temps en temps.
0: Ouais, un peu de vacances, quoi. En même temps, pour nous, c'est génial. Hein.
1: Oui, enfin, en même temps, en vacances, qu'est-ce que je fais? Je prends ma guitare et j'écris des chansons parce que j'aime bien ça, quoi, en fait.
0: Alors, avec cette liste de chansons, on se balade dans ce que vous aimez musicalement, mais on se balade aussi dans les époques. Dans les années 90, vous vous souvenez où vous étiez, vous? Oh là là, on écoutait peut-être Nirvana et on écoutait...
1: Vous n'étiez pas né, vous, déjà.
0: J'étais tellement née, je fumais des clopes dans la cour du collège.
1: Oh non, c'est pas possible.
0: Bien sûr, Jean-Louis. J'allais au baby-foot et au flipper sécher les cours de maths, quoi.
1: Vous avez un chirurgien esthétique, alors.
0: Bien sûr. Oh là là, c'est parfait. Moi, j'écoutais Jean-Louis Aubert, l'album H, ah, mais emblématique des 90s.

0: coup de maître, cet album H, quand même, c'est quelque chose. C'est dingue. Enfin, vous avez un souvenir de cette époque-là, le début des années 90?
1: Je plongeais avec les dauphins à cette époque. Hein. Oui. Je caressais les requins aussi.
0: Parce que les dauphins sont des rois.
1: Tout à fait. Il y a un petit jeu de mots d'ailleurs, hein, si on le sait.
0: Ah bon? Dans les paroles de Temps à Nouveau?
1: Non, dauphins sont des rois.
0: Ah oui, les dauphins, c'est les fils des rois.
1: Ouais, ouais, c'est ça.
0: Bah, je ne l'avais pas à l'époque.
1: Et en fait.
0: Merci.
1: Ça venait d'un bouquin qui s'appelle Le cinquième rêve, ouais. Qui dit que les pierres ont rêvé d'être plantes, les plantes ont rêvé d'être animaux, les animaux ont rêvé d'être dauphins, et le dauphin, il a rêvé d'être homme. Et il faudrait qu'on arrive à définir quel était son rêve pour essayer de le réussir. Et c'est Maya, hein, c'est une histoire très très ancestrale des Mayas.
0: Il y a beaucoup de vos chansons qui sont inspirées par des lectures?
1: Beaucoup.
0: Comment vous faites? Vous faites des lectures du coup un peu actives, où vous notez des choses, ou bien c'est ce qui vous en reste après?
1: Quand des phrases me marquent, oui, peut-être. Ou,
0: ouais.
1: Voilà, ou des. En général, c'est un petit détail. Ouais. Mais il peut être des lectures, ça peut être une phrase dans la rue. Ou un truc écrit dans un café. En fait, c'est, comme je disais à Houellebecq, c'est une culture qui est comme la neige de printemps. C'est-à-dire, très étendue et très peu profonde.
0: On reparlera de Houellebecq tout à l'heure, parce que vous avez fait un album où vous chantez ces chansons qui est vraiment incroyable.
1: Mais depuis tout petit, je lis tout. Ouais. Les notices, les machins, tout ça. Houellebecq lit beaucoup de notices aussi. C'est une manière de définir les choses par un autre angle.
0: Ouais. Oui, moins poétique pour le coup.
1: Oui, justement, et ça détruit un peu le monde du plaire, quoi. Vous parlez d'une Mercedes ou d'une Ferrari, par son arbre à cames, c'est moins marrant.
0: C'est vrai.
1: Ça déshabille la bagnole. Et aussi, ouais. Peut-être l'envie du monsieur qui l'a conduit.
0: Intéressant. Mais revenons aux 90s, s'il vous plaît. Il y avait donc cet album H. Il y avait moi qui fumais des clopes dans la cour du collège.
1: Arbre à cam.
0: Et il y avait REM. REM, ah ouais. Losing My Religion, c'est sorti. Alors j'imagine au moment où vous prépariez vous l'album H, puisque H est sorti en 92 et Losing My Religion c'est 91. Ouais. Donc c'est un peu le même moment. Pourquoi elle est là cette chanson Losing My Religion?
1: Ben c'était un chef-d'œuvre et aussi un peu comme le Zao de Sagazan, un chef-d'œuvre qui sortait des clous totalement, ouais. Qui était un peu avec un son creux très acoustique. Et puis je crois que j'aimais bien. Pas longtemps après, j'ai fait une chanson qui disait « Je crois en tout, je crois en rien », et qui est un peu comme ça, embrassante, et qui en fait, je crois dans les croyances des autres. Je ouais. pense qu'elle leur donne quelquefois beaucoup de force et des fois beaucoup de bêtises. Et cette chanson, bah, elle est un peu plus amoureuse, mais elle est très forte. Et du coup, j'ai été voir Rem ou Grand Rex, je me souviens, à l'époque. J'adorais ce groupe.
0: On l'aime aussi beaucoup, il nous manque d'ailleurs. Je ne sais pas s'ils ont annoncé officiellement qu'ils arrêtaient.
1: Ils ont annoncé qu'ils arrêtaient.
0: Ouais, on entend parler de Michael Stipe de temps en temps.
1: Peut-être qu'ils vont
0: chanter. Ce serait bien.
1: Peut-être un petit insu.
0: Un petit insu, version REM. Ce serait pas mal. Losing My Religion, ça c'est vraiment un marqueur de l'année 91. Chanson incroyable choisie pour vous par Jean-Louis Aubert. Vous écoutez ici.

0: On écoute jusqu'à la fin le petit... Comment ça s'appelle?
1: La mandoline.
0: C'est la mandoline. Oh là là. Eh, Jean-Louis, merci. Hein.
1: Ça fait plaisir à réécouter.
0: Bah oui.
1: Ça rappelle un peu le Nirvana acoustique aussi qui allait chercher.
0: Le Unplugged à New York.
1: Ouais.
0: C'est vrai que c'était ça. Et alors, comment vous l'écoutez, vous, la musique? Parce que là, je vois que vous êtes content d'être en studio avec un casque, un gros casque sur les oreilles.
1: C'est rare que je
0: pour écouter les détails des chansons.
1: Ouais,
0: d'habitude, c'est pas comme ça, c'est comment?
1: Non, je me fais plus à comment ça rend sur. À part quand je suis en studio, les écoutes sont très, très bonnes, mais sinon, un peu comment. Qu'est-ce qu'on ressent de la chanson quand on l'écoute avec un mauvais casque ou j'aime bien aussi
0: ou en bagnole ou... Ouais.
1: Mais ça c'est quand je peux pas toucher. Si quand dès qu'il faut toucher, il vaut mieux écouter sur une bonne écoute.

0: par exemple, c'est magnifique aussi.
1: Oui, je sais.
0: C'est un vrai génie.
1: C'est frustrant.
0: Bah oui.
1: Les petites listes.
0: Ça n'existe pas, quoi. La chanson préférée, c'est la musique dans ma vie qui est ma chanson préférée.
1: Mais c'est bien parce que je me rends compte que ça vous apporte beaucoup de joie parce que là, pour le coup, c'est que des chansons que vous connaissez, que vous avez déjà écoutées 1 million de fois. Ouais. Et pourtant, vous les écoutez, vous chantez, vous tapez dans les mains, vous êtes bien, quoi.
0: Oui,
1: ça vous procure de la joie.
0: Oui, puis je les entends à travers vos oreilles et peut-être à travers les oreilles des gens qui nous écoutent aussi. Tu vois, je me dis, tiens, c'est marrant. Et puis en plus, 90, moi, ça me paraît être hier, mais en disant, il y en a qui n'étaient pas nés à cette époque.
1: Sale jeune, on vous aime, bisous. Alors, Stones ou Beatles? Alors, on va se les enchaîner, évidemment. Pour les Beatles, vous avez choisi I Am The Walrus, donc c'est une chanson de Lennon.
0: Ouais, moi, j'aurais pu en mettre d'autres aussi.
1: Ouais.
0: Sa mini-symphonie, là, Happiness is a Warm Gun.
1: Ouais.
0: Je comprends pas comment un groupe aussi fameux et qui a l'air aussi propre peut faire une mini-symphonie très sucré, avec le mec qui dit il faut que je me refasse une piqûre, là je sens que je redescends au milieu de la chanson. Quoi.
1: C'est bizarre. Hein,
0: hein, c'était vraiment très révolutionnaire. Est-ce que... Et Lennon avait ce côté un peu là. Donc avec Vianney, on s'engueule toujours parce que lui, il est McCartney. Alors moi, j'adore McCartney. C'est un petit Mozart, mais Lennon, c'est... Il y a de l'enfance, il y a de l'inconscient, et on ne sait pas d'où ça sort quelquefois, et c'est dur à démonter. J'aime bien quand mon intelligence n'arrive pas à comprendre comment la personne a fait pour accoucher de ça. Si je comprends ce qu'elle a voulu faire, qui elle essaye de toucher, ce qu'elle a voulu dire, si elle essaye d'être intelligente ou commerciale ou tout ça, ça m'intéresse moins. Quand je ne comprends pas, ça me fascine.
1: Et moi, je la comprends pas, cette chanson, mais je l'aime profondément.
0: I'm the Walrus, c'est magnifique aussi.
1: C'est fou. Et c'est incompréhensible.
0: Et c'est Molina, était le nom de mon premier groupe, et ça venait de cette chanson, pas du groupe avec Richard.

0: cette chanson.
1: Ouais, c'est...
0: Aujourd'hui...
1: C'est de l'art moderne. Hein,
0: qui oserait sortir ça aujourd'hui, Jean-Louis Aubert, franchement.
1: Je ne sais pas. Tu te rends compte, il est assis sur un cornflake. Hein,
0: oui,
1: plus.
0: Ah, mais les paroles, c'est un bazar. Alors oui, il y a un gars assis sur un cornflake, en fait, il y a un cochon qui sourit.
1: Oui, bien sûr. Il y a un policier qui vient le chercher, tout ça. Et en fait, tu vois, il le dit au milieu, il dit « Je suis l'homme œuf ».
0: Ouais.
1: Et je suis le sorcier. Je pense que c'est le sorcier. Et en fait, c'est ça, quoi. Est-ce que tu sais, de la poule ou de l'œuf, qu'est-ce qui est arrivé en premier?
0: Qu'est-ce qu'on en pense? On peut régler ça ce soir sur ici.
1: Je peux te le régler en une minute.
0: Allez, vas-y.
1: Eh ben, c'est l'idée de la poule.
0: Vous voyez, vous posez des questions. Demandez à Jean-Louis Aubert. Bon sang.
1: Lui, c'est The Eggman, tu vois. C'est
0: The Eggman.
1: Il dit des choses. En même temps, c'est très dense.
0: Ah, mais il y a beaucoup de choses dans les paroles.
1: Il y a beaucoup de
0: il y a une prêtresse, prêtresse pornographique aussi.
1: Oui, oui, oui.
0: Et puis, il y a ce coucou-coutchou.
1: Qui dit qu'il baisse son pantalon, en plus, la prêtresse.
0: Il se passe plein de choses.
1: Non, mais vraiment, le groupe bien rangé avec les petites cravates et tout ça, quand même, ils ont bien fait la révolution.
0: Ils étaient bien déjantés.
1: Ils nous ont claqué la tête. Hein.
0: C'est vrai. Ça vous a fait quoi, vous? Vous pensez les Beatles? Ça vous a fait oser?
1: Ah oui, et puis je me souviens, j'étais au patronage quand j'étais petit, j'étais louveteau, tu vois.
0: Oh.
1: On m'appelait Mowgli, j'étais le plus petit.
0: Le petit Mowgli.
1: Et il y avait une affiche du film qui était Magical Mystery Tour.
0: Ouais.
1: Et je regardais le bus. Je regardais les gens sur l'affiche et je me dis, ça ressemble pas aux autocars qu'on prend quand on va en colonie de vacances. J'ai l'impression qu'ils nous parlent d'un voyage dans la tête. Mais j'avais 11 ans.
0: Eh ben, c'est dément, ça, d'avoir pigé ça en
1: voyant... Oui, mais quand tu vois le bus avec les fleurs, avec des gars qui...
0: Les arcs-en-ciel et tout.
1: Tu dis, en fait, qu'ils veulent nous emmener quelque part. Et c'est marrant de le comprendre très jeune. Donc, c'était très subversif, je pense.
0: Les Beatles, qui étaient pourtant, classés comme les bons garçons de l'affaire. Mmh. En face, on met donc les Bad Boys.
1: Les Stones, c'était presque bons garçons aussi. Hein.
0: Ouais.
1: Ah, c'était un autre truc plus blues, plus...
0: En tout cas, c'est les Stones de la même période là qu'on écoute.
1: Oui,
0: c'est là, on est 68. Walrus, on était 67.
1: Alors, Jumpin' Jack Flash, c'est parce que c'est simplement le premier 45 tours que j'ai volé au Monoprix. Voilà.
0: Oh.
1: Ah oui, mais faut pas le dire, quoi.
0: Non, surtout pas.
1: Surtout pas. Mais maintenant, il y en a plus des 45 tours à voler.
0: Non. Par contre, il reste plein de Monoprix. Donc finalement, dans l'histoire, Monoprix.
1: Alors c'était peut-être prise unique.
0: Voilà. Mais et alors vous l'avez volé, mais vous vous souvenez comment? Vous vous souvenez de la scène? Parce que ça fout la trouille, on a les jetons de se faire attraper, non?
1: J'ai mis sous mon manteau, j'ai couru, quoi, parce que
0: Et c'était Jumpin' Jack Flash.
1: Ouais, Jumpin' Jack Flash et Communication Breakdown de Led Zeppelin.
0: Ah bah on l'a tout à l'heure aussi.
1: Bah tu vois.
0: Voilà. Ça valait le coup de prendre
1: j'ai
0: le
1: volé,
0: risque.
1: Mais je le rends bien quand même.
0: Évidemment. Puis ça valait le coup.
1: Ah oui.
0: Quitte à piquer un truc, ah bah piquer ça. Jumpin' Jack Flash, les Stones.

0: Louis Aubert, parce qu'il a écouté Jumping Jack Flash, donc comme d'hab depuis le début de l'émission, vraiment à fond avec le casque sur les oreilles et tout. Est-ce que vous croyez pas qu'à la fin, là, sur l'outro, il y a un petit coup de cornemuse? Moi, j'entends de la cornemuse.
1: Ouais, alors je crois que c'est de l'orgue. Ouais,
0: ah,
1: ouais,
0: c'est
1: mais
0: de l'orgue.
1: C'est... Oh, c'est fou. Et puis il y a cette guitare aiguë, mais ça fait plusieurs fois. Enfin, dans les chansons, j'aperçois qu'il y a toujours une particularité dans ces enregistrements. Et celui-là, là, une particularité, c'est que ils avaient fait une maquette dans une cuisine et en fait ils ont jamais réussi à faire mieux, donc ils ont repris cette maquette et rejoué par-dessus en studio.
0: Mmh.
1: Et ce drôle de son qu'on entend, qui est un petit peu on sait pas d'où ça vient et quels instruments jouent, on sent que la batterie a été rejouée, la basse par-dessus, la voix, et en fait ils ont jamais et sur scène, quand on les voit chez Jumping Jack Flash, ça a jamais ce son là qui a un groove extraordinaire entre basse et batterie. C'est vraiment très très c'est très très dansant et j'adore cette chanson, mais j'en étais fou quand j'étais môme.
0: Quand vous avez rencontré les Stones, alors, dans la vraie vie, c'était pas décevant? Parce que quand on est petit et qu'on rêve comme ça de ces artistes, parfois la réalité, c'est un peu moins bien.
1: Non, c'était pas décevant, c'était un peu traverser un rêve.
0: Ouais.
1: Et puis, ils étaient fidèles à leur réputation à certains niveaux.
0: Vous avez brunché, quoi. Mais... C'est ça.
1: Oui, mais il y avait un truc curieux, c'est qu'ils étaient installés dans ma rue. On vivait une petite communauté près de la maison de la radio, d'ailleurs. Et pas loin d'ici du tout. Et on venait tous les soirs voir l'émission de Jean-Louis Foulquier à France Inter, qui était à minuit. Et c'est là la première fois qu'on a joué de notre vie. C'était dans cette émission. Hein. Enfin bref, mais donc Keith Richards et Ron Wood sont installés à trois numéros dans la rue. Donc un soir, j'ai été sonné à leur porte.
0: Et vous avez été bien reçu.
1: Et j'ai été reçu. Et assez longtemps. Mais j'ai dit à Keith Richards, si vous voulez, à côté, on a des guitares, donc si des fois vous ennuyez, vous avez envie de buffer. Il s'est retourné vers moi, il m'a dit, I'm Keith Richards and I've got a lot of a guitar. Et j'ai dit, bon, je ferme ma gueule.
0: Donc il faut rencontrer ses idoles, ne serait-ce que pour ça.
1: Ben oui, mais de toute façon, il faut traverser ses rêves. Même, on n'est pas déçus, mais ça fait ça de moins à faire.
0: Bien dit.
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0: Allez, pour ces 10 dernières minutes avec Jean-Louis Aubert, on va passer en mode Charles Aznavour. Oui, dans les années 70.
1: Ouais.
0: 72 exactement, Aznavour qui chante comme ils disent.
1: Ouais, je trouve que cette chanson est d'un modernisme et d'une délicatesse en même temps. Et je l'ai chantée devant lui. Et après, il m'a écrit plusieurs lettres. Et j'étais très touché.
0: C'est indiscret de vous demander ce qu'il vous a écrit, Aznavour?
1: Bah, il me racontait, il me disait que j'avais bien chanté cette chanson parce que j'avais pas fait d'effet et que j'avais chanté comme si c'était moi. Et en plus, parce que je m'étais demandé est-ce que je me maquille et tout ça.
0: Ouais.
1: Parce que, ben non, en fait, je suis revenu. Mon père était à l'hôpital, donc je lui chantais à l'hôpital et je trouvais les paroles remarquables. Par exemple, la rue Sarrazade, moi j'entendais toujours Saint-Lazare.
0: Ah.
1: Et en fait, non, c'est rue Sarrazade. Puis une fois, je suis tombé sur cette rue, puis elle est toute petite. Je lui dis, mais pourquoi t'as mis rue Sarrazade? Il m'a dit, parce que je cherchais une rime avec chat. Et j'ai fait tout le truc de Paris pour trouver, et avec une rue qui se terminait en hâte.
0: C'est la rue Sarrazade.
1: Et puis il m'a dit, avec Francky, on s'en faisait des belles. Alors, et puis on faisait un cocktail, tu vois, avec ci et ça. J'ai dit, mais c'est qui Francky? C'est Francky Goes to Hollywood. Non, c'était Frank Sinatra.
0: Ah oui.
1: Toi, tu me croyais, toi.
0: Bah oui. Mais moi, je bois les paroles de Jean-Louis Aubert. Il me dit que Charles Aznavour s'arsouille avec Francky Goes to Hollywood. Moi, j'y crois.
1: C'est lui qui m'a dit cette très belle phrase sur le métier, quoi. Il m'a dit, tu vas toujours essayer de faire mieux, de pas mourir culturellement. Chaque victoire remportée sur ton passé le rendra plus fort. Et il m'a dit, maintenant, je peux plus chanter qu'une ou deux chansons de mon dernier disque. Et en plus, tout le monde s'en fout. Et parce que j'ai trop de chansons que les gens veulent entendre, moi, quand même, mes concerts.
0: Allez, celle-là, on a envie de l'entendre. Surtout qu'elle est choisie pour vous, avec le cœur, vous l'avez compris, par Jean-Louis Aubert.
1: Ah, magnifique.
0: Comme ils disent, Charles Aznavour.

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4: Allez, on va faire fi des problèmes techniques que nous avons eus. Nous avons réussi à nous connecter tant bien que mal. Le match vient de commencer. Maintenant, c'est les dragons catalans viennent de donner le coup d'envoi de cette 17e journée de Super League. C'est le Toulouse Olympique qui a le ballon en ce moment sur leurs 40 mètres avec le jeune Thomas Lacan qui fait passer ses appuis et qui vient de franchir. Il est repris à hauteur des 50 mètres. C'est le 5e tenu. Allez, maintenant, c'est le jeu au pied qui va être pris par Jack Sharrock à la réception. Maintenant, les dragons catalans qui viennent de récupérer cette chandelle à hauteur de leurs 20 mètres. Allez, ça a tapé, qui vient affronter. Il est plaqué à hauteur des 30 mètres. On va derrière démarrer au ras du tenu avec le talonneur Lemming qui est plaqué au niveau des 40 mètres. On va envoyer maintenant au charbon Romain Navarrete. Maintenant, voilà, on voit les Toulousains mettre du nombre au plaquage. Allez, au pied, c'est Toby Sexton qui vient de distiller un ballon qui ne pose pas de problème à Oli Ashfold-Bott qui vient de remonter sur 30 mètres. Il est plaqué à hauteur des 40 mètres. On joue depuis une minute, toujours le score 0-0. Les deux premières chaînes tactiques, Roger Palis, ont été bien menées par les deux formations. Hein.
5: Ouais, de toute façon, les deux formations vont aujourd'hui se tester, bien sûr, parce que les deux équipes jouent quand même les deux points de la victoire. C'est très nécessaire pour le Théo qui est avant-dernier et les Dragons qui se retrouvent 8e au classement à 6 points du top 6. Donc, effectivement, il va y avoir une volonté farouche de gagner les deux points de la victoire.
4: Oui, avec Lambert Belmas, le pilier qui vient d'être plaqué sur les 40 mètres. Allez, Jack Sharrock qui envoie une chandelle. Charlie Stein, impeccable à la réception, mais la chasse de Benjamin Laguerre a été aussi efficace. Les Dragons catalans en sortie de camp sur leurs 20 mètres maintenant. Allez, on va envoyer Laguerre. Alors, Benjamin Laguerre d'un côté, Mathieu Laguerre de l'autre, hein, Roger.
5: Aujourd'hui, voilà. On va avoir un défi familial, hein, qui joue à l'aide, bien sûr, c'est Benjamin et Mathieu qui est en reprise au centre de l'attaque. Il a bien réceptionné ce ballon et je pense qu'on arrive déjà au 4e tenu et les Dragons sont acculés dans leurs 40 mètres.
4: Allez, pour le moment, aucune faute. Toby Sexton au pied, une bonne réception de l'autre côté de l'ailier Paul Hulbert qui est plaqué sur les 30 mètres. Allez, pour le moment, il y a du rythme, des tenues assez rapides. On voit la volonté des Toulousains un peu avec deux passes d'éviter le bloc milieu des Dragons catalans pour le moment.
5: Bien sûr, parce qu'ils sont un peu plus athlétiques forcément, avec moins de densité physique et avec cette grosse chaleur aujourd'hui sur Castres, il fait près de 32 degrés. Il va falloir faire courir un peu plus le ballon que d'habitude.
4: Allez, James Roumanos, le pilier toulousain. Allez, on part sur le petit côté là-bas avec Lacan, insaisissable le demi d'ouverture toulousain. Il est plaqué, mais il a franchi les 40 mètres. On est le camp des Dragons catalans. Jep Sharrock, chandelle. Charlie Stein sous la chandelle, encore une fois impeccable. Une bonne montée du groupe de chasse du Toulouse Olympique. Et les Dragons catalans vont tenter un peu de desserrer les freins. Pour le moment, la domination territoriale, elle est au bénéfice des Toulousains, Roger.
5: Exactement. Cotriche prend un ballon dans les 30 mètres. Romain Navarrete vient d'enchaîner. Et effectivement, pour le moment, un jeu des Dragons assez simple, forcément, pour, je dirais, faire le moins de fautes possible dans cet entame de match.
4: Ah oui, on va sur le côté, là, avec Fatapé. Fatapé qui n'a pas pu décaler son ailier sur le côté Lenny Marc. On va revenir au milieu avec le talonneur Lemming. Sexton qui va essayer. Oh là là, c'était pas un cadeau ce ballon de Sexton pour Mathieu Laguerre.
5: On se retrouve sur les
4: signes. Une chandelle pour l'autre Laguerre, celui qui est du côté toulousain. beaucoup de rythme hein, pendant ces 5 premières minutes, très peu de fautes, pas de fautes. Pratiquement, l'arbitre de la rencontre, M. Liam Rush, n'a pas eu à intervenir.
5: Il n'y a aucune faute de main pour le moment. La chaîne, les chaînes complètes sur 5-6 heures moyenne. Et coup de pied à la sortie. Donc on se retrouve avec des Toulousains qui sont dans leurs 40 mètres et qui arrivent déjà sur le quatrième tenu. Ouais. Mais il y a quand même de l'intention de jouer.
4: Il y a un petit décalage là. Ça a été bien lu, une bonne lecture défensive de Fatapé, de Solomona Fatapé. Et attention, le ballon est toujours pour les Toulousains qui viennent de rentrer dans les 40 mètres des Dragons catalans. Une chandelle. Oh là là ! Elle est impeccable cette récupération. Il me semble que c'est Luc Polsetti, le centre, qui vient de marquer là-bas sur le côté gauche.
5: Ouais. C'est bien le centre Luc Polsetti qui vient de prendre le ballon, me semble-t-il. Juste devant Charlie Saint, qui est à la réception. Une quille, forcément, qui est très, très bien tapée de la part de Thomas Lacan. À vérifier si le centre n'est pas parti en jeu. Et ça a l'air d'être concrétisé. On voit le pied magnifique de Thomas Lacan.
4: Ouais, il a clairement gagné le duel, Luc Polsetti, le centre toulousain, pour venir marquer en moyenne position. Roger, sur ces 8 premières minutes, on sentait la domination territoriale toulousaine et on sentait qu'il pouvait scorer à tout moment et c'est fait. Hein.
5: Ouais, ils font une entame assez positive, hein, même s'ils sont obligés dans le plan de jeu de faire des fixations forcément pour faire resserrer la défense adverse. Mais ils y mettent de l'intention. Achal Bolt a mis le nez à la fenêtre dans l'arrière 2-3 fois. Et là, il se signale avec un coup de pied qui est très très bien anticipé. Et il le prend, le centre, donc Luc Polsetti. On est à la barbe de Stein, qui est quand même habituellement assez impeccable sur les ballons.
4: Ouais, il n'est pas monté au contest. A noté également une très très belle passe au pied transversale de Jack Shorrocks pour son centre Polsetti. C'est vraiment parfaitement réalisé. Allez, la transformation de Shorrocks qui va passer entre les poteaux. Donc on joue depuis 9 minutes et quelques poussières, et c'est le Toulouse Olympique qui prend le score 6-0.
5: On peut signaler également, Pierre, si tu le permets, l'absence aujourd'hui de César Rouget, qui est annoncé sur la presse en demi d'ouverture ou demi de mêlée, et qui est remplacé numériquement par Thomas Lacan. Et ils ont conservé forcément Shorrocks pour les tirs au but, du fait que Achal Bolt reprend à peine aujourd'hui donc l'arrière du Toulouse Olympique. Et donc,
4: allez,
5: a été effectué.
4: Un sortie de camp, un renvoi très très long des Dragons catalans, de Sexton, la sortie de camp des Toulousains. Là maintenant on est au deuxième tenu, on est sur les 40 mètres. On va aller chercher là-bas le côté gauche toulousain. On va revenir au milieu. Oh là là, une très très très très belle course là de, me semble-t-il, de Hockey. Ça repart à 0, c'est un six again. Attention, il y a un beau décalage sur le côté droit là. Mathieu Jussomme qui vient de rentrer dans les 40 mètres des Dragons catalans. Allez, toujours le ballon au bénéfice du Toulouse Olympique sur les 30 mètres des Dragons catalans. On est reparti, là, on est au troisième tenu. Alors maintenant, c'est Lambert Belmas qui vient faire parler de sa puissance pour être abattu sur les 20 mètres des Dragons catalans. Ce sont des tenues là, heureusement. Thomas Lacan qui fait maintenant travailler Mathieu Jussomme. Et c'est une pénalité. Un hors-jeu, hein, me semble-t-il, Roger. Ouais,
5: oui, je pense à l'hors-jeu de position de Dodd, donc le demi de mêlée. Ou de Lipovic, me semble-t-il, mais effectivement au sein de l'intention et surtout de la vitesse. Mathieu Jussomme aujourd'hui reprend son rôle de deuxième ligne, même si on sait qu'il a fait carrière en position de centre, et forcément il y a pas mal de feux et de cannes sur ces lignes arrière de Toulouse. Ils amènent beaucoup d'intention et beaucoup d'envie. Avec cette chaleur, je pense que ça peut faire effectivement du positif là-dessus.
4: Et James Chorox a choisi de prendre les deux points.
5: Oui.
4: Voilà, ils vont concrétiser une entame de match totalement au bénéfice des Toulousains.
5: Ben, ils vont sans doute, si vous le permettez, créer le doute. Hein. Le but, c'était de prendre une option et de marquer en premier. Bon, on peut se rassurer, les Dragons peuvent très facilement revenir dans le match, mais effectivement, avec un jeu un peu plus sur l'anticipation et sur le soutien, et bon, on a largement le temps, il est la 29e minute, et les Suédois ont un score 8-0.
4: 8-0, on joue maintenant depuis 13 minutes, et un mini-break, on va dire, au bénéfice des joueurs de Sylvain Houlette.
0: Alors, on sait que Tony traverse une période difficile parce qu'ils ont pris pour le 40 points à la maison contre lui.
4: Ouais, mais visiblement, une défaite qui n'a pas...
0: Mais peut-être que c'est une défaite qui...
4: Qui n'a pas entamé leur morale parce que leur entame de match est quasiment parfaite. Tant dans la construction de leurs attaques que dans la réalisation. Un bel essai, ils ont poussé les Dragons à la faute, ils ont concrétisé de deux points. Maintenant, voilà, ils sont sur le côté là-bas avec Ethan Keward en sortie de camp. Attention, les plaquages hauts, allez. Alors, on déplace beaucoup le jeu avec Oli Ashwalbot qui vient se proposer dans la ligne. Attention, voilà, la structure défensive des Dragons n'a pas lâché, mais on voit vraiment les Toulousains faire feu de tout bois dans cet entame de match. Oh là là, avec un ballon perdu par Thomas Lacan, par Oli Ashwalbot qui est venu se proposer dans la ligne. De bonnes mêlées pour les Dragons catalans, hein, en plein milieu du terrain, en plein axe sur les 50 mètres à hauteur de la zone coup d'envoi.
5: Ah, et Pierre,
4: et c'est un capitaine challenge. Voilà.
5: Exactement. On voit les Toulousains se congratuler, donc un captain challenge est demandé. Donc a priori, il pense bien sûr, s'il le provoque, que la faute est effectuée par un joueur des Dragons. À vérifier sur la vidéo, on est en train de le remarquer, on voit Ashwalbot d'ailleurs qui vient en permanence au ras du tenu, qui amène de la vitesse, des appuis,
4: non,
5: et qui forcément amène de la déroute au niveau de la défense catalane.
4: Attention, le plaquage, me semble-t-il, il amène le joueur vers l'arrière, c'est interdit, au niveau du plaquage.
5: On va vérifier sur les images, c'est la troisième fois qu'il repasse. Et ce terrain, il est placé sur l'arrière. À l'arbitre de juger si effectivement la faute est en l'état.
4: Ouais,
5: quoi qu'il en soit, le ballon est perdu.
4: Il me semble qu'il intervient dans le dos du joueur. On le revoit sur l'écran géant. Ashwalbot, voilà, une belle course. Romain Navarrete vient le prendre aux épaules et l'emmène vers l'arrière. Là, on va voir la décision de l'arbitrage vidéo et de M. Liam Rush. Allez, le verdict.
5: Ah, ça tarde un peu.
4: Le verdict. Vous avez un pronostic, Roger ?
5: Ah, pas forcément, parce que moi, il pense que quand il provoque bien sûr une deuxième faute non utilisée, ou alors il veut les Toulousains demandent une faute au niveau de Romain Navarrete qui amène Ashwalbot sur l'arrière. Alors, ce n'est pas l'interprétation
4: alors,
5: de l'arbitrage vidéo de l'arbitre de terrain qui revoit pour la septième fois les images. Je pense que ça perturbe un peu le public, là.
4: Oui, mais les arbitres, visiblement, hésitent. Parce que là, on attend la décision. On revoit cette course de l'arrière toulousain avec ce blocage. Un premier joueur catalan. Le verdict de l'arbitrage vidéo du capitaine challenge. Il est validé. Donc il est validé, ça va être un ballon pour les dragons catalans.
5: Bon, j'ai pas trop compris Pierre, mais effectivement c'est le Théo qui réclame le capitaine challenge, il est validé. Et ballon.
4: C'est peut-être les dragons qui l'ont demandé, puisque peut-être que l'arbitre avait sifflé pénalité.
5: Ah peut-être Pierre, peut-être.
4: Allez, Lewis Stott. On va, voilà, Lewis Todd maintenant, on va faire travailler à hauteur Zach Lipovic dans un intervalle qui s'est fermé rapidement. Le talonneur, l'énigme, ah, il a marqué. Je pense qu'il a marqué Chris Lemming. Il s'est fait la malle, Roger, au ras du tenu, c'est un vrai essai de talonneur. Hein.
5: Ah ben oui, forcément, parce qu'il a la décane, Lemming. Il a été très vif parce qu'il fait une feinte de passe. Et il voit forcément qu'il y a deux défenseurs qui s'écartent. Et il va plein fer s'écrouler dans la butte. Et il a platé en deuxième phase, mais il a platé très bien. Donc, un essai qui va...
4: Allez, les dragons qui recollent. On joue depuis... 14 minutes, on a un chrono qui est un petit peu aléatoire sur le stade. Les dragons reviennent à 4 points. Transformation à suivre par Toby Sexton. Une transformation relativement facile.
5: Elle est presque facile. On peut anticiper, il n'est pas très loin du poteau.
4: Ouais, sans problème. Et Toulousain, Roger, qui reste devant grâce à cette pénalité qui a concrétisé une domination territoriale, mais la réaction des dragons catalans au quart d'heure de jeu nous laisse augurer quand même un match intéressant et peut-être serré. Hein.
5: Oui, sans doute. Et première faute de Toulouse, premier ballon perdu et premier ballon exploité par les dragons. Donc effectivement, ça s'équilibre. Il y a une faute de part et d'autre. Et on se retrouve à 8-6 au bout de 15 minutes de jeu.
4: Ouais, on se rappelle du match aller hein, où les Toulousains avaient fait beaucoup de misère il y a 4 mois à cette formation des dragons catalans. 33-20, hein, on se rappelle à Gilbert Brutus, et il avait fallu que les Catalans sortent vraiment sans ploi et pour se sortir de ce mauvais pas. Et visiblement, on prend dans ce derby français un peu le même chemin.
5: Allez. Le score était de 33-26, ouais. Et il y avait 5 essais de part et d'autre.
4: C'est ça. Allez, les dragons catalans en jeu direct pour le moment qui viennent de passer les 30 mètres. Oh là là, Charlie Stein qui vient de se faire désintégrer au plaquage. Hein, Charlie Stein, qu'est-ce qu'il a fait, l'arrière catalan qui est venu se proposer en prise de balle à hauteur en jeu direct comme un avant. Et il s'est fait démonter, il a perdu le ballon à hauteur des 40 mètres. J'ai pas très bien compris, Roger, là, le choix de l'arrière catalan. Hein.
5: Mais l'arrière catalan, il arrive comme il arrive d'habitude, lancé pour gagner des mètres, vulgairement hein, on le dit, au ras du tenu. Et effectivement, je pense que c'est Henry O'Kane qui le bloque, mais net. Et forcément, le ballon gicle, et c'est une mêlée. Introduction Toulouse dans les 40 mètres adverses. Allez les dragons.
4: On choisit à gauche Lacan. Thomas Lacan qui vient de s'échapper, qui a été repris. Les Toulousains viennent de rentrer dans les 30 mètres des dragons catalans avec Achol Bott qui vient d'être sévèrement plaqué par Romain Lavarette. Allez, il est secoué l'arrière Toulousain. Il joue quand même son tenu. Allez, Thomas Lacan qui alerte de l'autre côté, un soutien. Allez, on va chercher une zone centrale, un tenu sur les 20 mètres des dragons. Allez, la guerre qui croise avec un de ses avants. On reste à affronter le bloc milieu. Choisis le côté gauche. Ils sont rentrés dans les 20 mètres des dragons catalans maintenant avec O'Kane, me semble-t-il. Alors, Tentative de jeu au pied de Brendan Hans. Hans, le talonneur de Toulouse, il a complètement raté son jeu au pied. Et maintenant, c'est récupéré par les Dragons avec Fatapé là, qui vient soulager ses avants sur la sortie de Caen. Mathieu Laguerre qui en fait de même. Il est abattu, Mathieu Laguerre, à hauteur des 20 mètres. Nick Kotrick maintenant.
1: On est sur le 4e nucléaire, ils sont dans la 30
4: mètres. Ouais, ils n'ont pas beaucoup avancé. Oh là là, cette valise. C'est Zach Lipovic qui vient de franchir sur 40 mètres. Allez, il trouve, pas taper au soutien. Ils sont bloqués, les Dragons catalans, en joint tenu. Sexton. Todd qui va adresser un jeu au pied là-bas, de l'autre côté, avec Laguerre, Mathieu Laguerre qui vient de récupérer cette chandelle, c'est magnifique Roger.
6: Et on a l'impression que ça s'est passé comme tout à l'heure, où c'est que Charlie Stein ne va pas au ballon. Là j'ai l'impression que Benjamin Laguerre ne va pas au ballon, et forcément c'est Nick Kotrick qui saute plus haut, et qui fait une tape sur le ballon et qui le donne à Mathieu Laguerre qui va à 15 mètres à droite des poteaux. Donc un bel essai de Dragon Catalan.
4: Avec une percée de pratiquement 50 mètres devant nous là de Zach Lipovic qui a été parfaitement mis, il me semble, par Sexton dans l'intervalle. Derrière, un tenu rapidement joué avec Fatapé. Le ballon a rebondi sur l'aile droite avec un jeu au pied parfaitement dosé de Sexton sur son aile là. Et puis Mathieu Laguerre. Au rebond, je me demande si Kotrick n'a pas volé le ballon à l'intérieur pour le jeu au pied aller sur l'ailier Nick Kotrick qui a volé le ballon à l'intérieur sur Mathieu Laguerre qui est parfaitement placé et qui est venu marquer. Allez, on a dépassé la 20e minute de jeu. Toulouse 8, Dragon Catalan 10, transformation de Toby Sexton à suivre. Et ça passe.
6: On peut signaler faire effectivement deux excursions des Catalans au niveau des 22 mètres adverses donc de Toulouse. Et deux percées, deux concrétisations. On joue la 20e minute, effectivement, ils étaient venus 8-0. Ils prennent la marque à 12 à 8.
4: Ouais, et puis des essais, on n'était pas habitués depuis quelques années, paradoxalement, des essais de côté des Dragons Catalan qui partent de loin. Hein.
6: Oui, et qui sont dans le petit construit, et forcément qui sont variés également. Le côté gauche avec Lipovic. Et on renvoie le jeu côté droit avec un Sexton. Qui se permet effectivement de mettre un très beau coup de pied comme l'a fait Thomas Lacan tout à l'heure. Et à la réception, c'est Nick Kotrick qui saute plus haut que Benjamin, qui s'est fait un peu coincer comme Charlie Stein tout à l'heure. Et donc deux excursions et forcément deux essais au bout. Ils sont à 100% des concrétisations.
4: Alors on est à 20 minutes, on a une pause fraîcheur, water break.
6: Et bon, on peut la faire
4: aussi également. Allez, on fait deux petites
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4: Allez, de retour dans ce magnifique stade Pierre Fabre de Castres, qui est quand même copieusement rempli. Hein. On a une tribune totalement pleine. La tribune basse en face, allez, on doit avoir les 4000, 5000 spectateurs. 4000 et 7000. Oula, un très très bon coup de pied en fond de cour là. De Toulouse qui a remis le ballon en jeu après cette pause fraîcheur. Et oui, Romain Navarrete qui a voulu jouer rapidement le tenu, qui a été bloqué, empêché de réaliser rapidement ce tenu. Et c'est les Dragons catalans qui vont se dégager avec un coup de pied. Et un ballon joué, allez, Ben Garcia qui prend un bon ballon avec une bonne course, une bonne résistance au plaquage sur les 40 mètres. Romain Navarrete en deux temps qui contrôle très très bien ce ballon.
5: On a une défense de Toulouse qui commence un petit pas à souffrir vu les assauts des avants des Dragons.
4: Ouais, avec une belle passe d'Harvey Wilson. Toby Sexton sur ses appuis, crochet intérieur, ça n'a pas mystifié la défense toulousaine. Il est pris. On va travailler avec Stein de l'autre côté avec une... Oh là là, ça n'est pas un peu trop quoi faire du ballon, Stein. Il a un peu envoyé Mathieu Laguerre, c'est pas un cadeau. Hein.
5: Non, et c'était le cinquième tenu, donc celui de transition pour récupération de balle de Toulouse, c'est Mathieu Juston qui joue le tenu.
4: Allez, Mathieu Laguerre maintenant qui prend un ballon. Benjamin Laguerre, pardon, on se trompe de Laguerre.
5: Eh oui, on se trompe.
4: Les deux frères, c'est les deux frères qui sont pratiquement du même côté, face à face. Hein.
5: Exactement.
4: Ah, visiblement, c'est très rare ça, Roger. Hein. Monsieur Liam Roche sanctionne le joueur qui réalise le tenu.
5: Parce qu'il aurait fait... il aurait relevé ou accroché la cheville du premier défenseur. Ouais. On le voit au ralenti, en se relevant, il accroche la cheville du premier défenseur qui est, me semble-t-il, Lemming, le talonneur des Dragons. Il joue le coup franc à la main.
4: Allez,
5: ouais. Et on voit que Julien Bousquet vient de rentrer Lemming. Au niveau des rotations.
4: Ouais. Allez, on commence à coacher là avec Julien Bousquet. Il me semble que Colom est rentré aussi. Attention, il y a un 3 contre 2. Il a gardé le ballon. Zach Lipovic. Allez, Sexton, Julien Bousquet qui va effectuer un point d'ancrage, un bon tenu à 3 mètres de l'but du côté des poteaux. L'inversion des appuis de Lemming, ça ne fonctionne pas. Mais c'est un tenu qui va se jouer sur la ligne. Allez, on choisit le côté gauche avec un petit jeu au pied et c'est un ballon qui est récupéré par le Toulousain.
5: Ah, un ballon un peu chanceux. Hein. Il y a une chance sur deux que ça réussisse. Ils étaient à 1,20 m de la ligne de Toulouse. Et un Toulousain se jette sur le ballon, il récupère le ballon et on en est déjà au deuxième tenu dans leur...
4: Ils ont du mal à sortir là, de leur camp. Voilà, il reste 16 minutes 30 à jouer dans cette première période. Les Dragons catalans 12 à 8 sur une partie qui est extrêmement serrée. Allez, il me semble que c'est le jeune Tchakil Chang, l'ancien Dragon catalan là, qui vient de rentrer, qui effectue ce tenu. Lacan, jeu au pied sur Charlie Stein, pas de problème. Bonne chasse des Toulousains. L'arrière des Dragons catalans est bloqué sur les 30 mètres. Mathieu Laguerre, caramélisé entre les 30 et les 40.
5: Ah, c'est Tchakil Chang qui vient de rentrer.
4: Il
5: vient de mettre ce tampon.
4: Il a dit bonjour à son ancien coéquipier là. Et derrière, c'est Cotré qui avait pris ce ballon. Harvey Wilson maintenant, qui résiste bien au plaquage. Un tenu sur les 40 mètres. Julian Bousquet qui donne le ballon. Une très très belle... Oh là là, c'est bien joué. Deux offloads pour Charlie Stein, qui est bloqué. Allez, pas loin de la ligne des 20 mètres. Un tenu rapide. Lemming derrière le tenu. Todd qui fait travailler Sexton. Une bonne réception de Mathieu Jussom, mais qui a été immédiatement plaqué derrière. Allez, une sortie de camp difficile pour les Toulousains. Roger, très peu de fautes dans ce match, hein. Très peu de fautes de main, très peu de fautes de discipline. Des défenses solides, ça. C'est un match vraiment, les standards de haut niveau sont respectés.
5: Oui, des conditions très sèches, il n'y a pas d'humidité. On est au-delà de 21h30. La pelouse est sèche. Ouais. Les joueurs, bien sûr, très adroits. Et viennent d'être signalés. Un plaquage lourd par l'arbitre.
4: On parle justement de la discipline des joueurs. Et au moment où on a censé leur parfaite tenue disciplinaire, voilà, on a essayé d'arracher la tête de la guerre. Ce n'est pas son petit frère qui a fait ça, hein, rassurez-vous. Pas de drame de famille, mais par contre, un bon coup de pied qui va permettre au Toulouse Olympique de sortir de son camp, pas besoin de sortir, puisque le tap pénalty va s'effectuer sur les 50 mètres. Avec Lacan qui va envoyer...
5: Ah, c'est John Tolefois.
4: Ah oui, l'ancien Albigeois. Ouais. Et Tolefois qui a provoqué un six again. Hein, pour nos auditeurs, une faute sur le tenu fait que l'arbitre fait repartir le nombre de tenues à zéro. Attention avec cette très très belle course. Attention, il y a du monde à l'intérieur. Il y a du monde à l'intérieur. Et c'est entre les poteaux. Il me semble que c'est c'est le talonneur Brendan Hans qui est venu au soutien de ce coup de pied de recentrage de la guerre, il me semble, sur l'aile gauche.
7: Benjamin Laguerre, effectivement, on va le vérifier au ralenti. Voilà, il y a Benjamin qui met un coup de pied rentrant.
4: Ouais, c'est magnifique. Et là, il y a trois Toulousains à la réception.
5: Ah, c'est le talonneur.
4: Ouais, c'est Hans.
5: Il marque cet essai. Il a la pression un peu de Charlie Tess, qui est en plein milieu.
4: Ouais, mais il était seul. Hein. Il était seul, tout seul, Charlie Stein, face à trois Toulousains qui arrivaient comme des morts de faim. Et c'est à la finale Brendan Hans, le talonneur toulousain. Et avec une transformation, passe au poteau qui ne devrait pas poser trop de problèmes à James Shorrocks.

0: de Jack Shorrock face au poteau. Dragon catalan, 12. Toulouse Olympique, 14.
1: Allez, on espère que vous vivez les mêmes sensations parce que on a heureusement un secours, nos portables restent et la technique est un peu sur la touche. On est vraiment désolé et j'espère que la retransmission, vous la vivez aussi bien que nous.
0: Ouais, mais c'est comme ça, on s'adapte. Hein. Le propre de l'être humain, c'est de s'adapter, de trouver des solutions plutôt que de chercher des lectures. On a trouvé la solution, mais j'espère que la technique, c'est une chose, mais la qualité du match avec ce que nous proposent ces joueurs-là, avec il me semble encore, ce diable d'arrière-là, Oli Achol-Bott, qui nous fait un cinéma, un numéro. Alors ça avance fort, hein, ça avance fort du côté des Toulousains, que ce soit au ras du tenu ou sur les extérieurs. Je trouve que Roger, les Dragons catalans manquent cruellement de gaz dans les 10 dernières minutes de cette mi-temps. Attention, il me semble que c'est Jossorme là qui vient de récupérer un ballon qui traînait pour venir marquer et laisser ta cause. Ah, c'est un truc de fou, hein.
1: J'étais en train de dire qu'il y a une raison à tout ça, c'est que 12 là depuis 4-5 minutes, il met énormément de vitesse autour du tenu. Pas les gros qui prennent les ballons, et les joueurs rapides, talentueux comme Hans, comme Thomas Nakan et comme Achelbolt. Donc techniquement, c'est très travaillé, il y a un gain de terrain considérable. Et effectivement, ils arrivent dans les 10 mètres à terre.
0: On va revenir sur cet essai. Il me semble que c'est Thomas Lacan qui distille un coup de pied qui avait l'air de sortir directement en touche. Et c'est l'ailier, me semble-t-il, Paul Hulbert qui a volé le ballon vers l'intérieur. Un ballon qui traînait. Et puis c'est Mathieu Jussomme qui est venu le pousser dans l'embut et marquer un essai. Totalement imprévisible. Hein.
1: C'est Ethan Kayward, le centre, qui le remet.
0: Oui.
1: Et c'est Hulbert qui va le volleyer après en avant. Hop. Et qui le donne à Mathieu Jussomme qui va marquer. Allez, entre le poteau de touche et le poteau du centre du terrain.
0: Oui, mais ça... Il y a peut-être un arbitrage vidéo pendant qu'on était en train de raconter à nos auditeurs d'ici Roussillon cet essai. Il y a peut-être un arbitrage vidéo. Donc on attend le verdict.
1: Ah, il faut contrôler tout ça, effectivement.
0: Ouais.
1: Vérifier si l'essai est accepté. Hein.
0: Vérifier si il est accepté, visiblement.
1: Hein. C'est le cas. Hop, on le voit au ralenti.
0: Ouais, il faut l'aille le ballon, il est en touche, mais les pieds ne touchent pas le terrain, en dehors du terrain, dans la touche.
1: Et c'est Fatapé qui le remet en jeu.
0: Yeah, ouais, il est remis en jeu par Fatapé. Je ne vois, Roger, aucune raison de refuser cet essai.
1: Non, aucune raison, on voit. Hayward qui remet le ballon au milieu, Fatapé qui le remet en jeu. Hulbert le touche avec sa cuisse, mais ne fait pas office de jouer. Et le volley pour Mathieu Jussomme, donc. Et c'est effectif. Alors, ils revérifient quand même, parce qu'ils ont mis... Ils ont mis try.
0: Double vérification, j'ai jamais vu.
1: Il y a une double vérification. Ils ont annoncé laisser valider au début. Hein. Mais je pense que se sont remis le doute, il faut quand même bien le vérifier.
0: C'est qui a volé hier, vous avez raison. Allez, donc c'est un coup de pied de Lacan. Derrière, oui, c'est le centre Ethan Kayward. Alors, il monte en détente aérienne. Il volaille le ballon à l'intérieur. Il n'y a pas touche. Ça, c'est sûr.
1: Et il le touche avec la cuisse. Hein.
0: Donc, on regarde s'il n'y a pas un en avant. Oh, le pied n'est pas sur la touche. Non, le pied n'est pas sur la touche à la prise d'appui de Kayward. Derrière, effectivement, Fatapé remet le ballon en jeu. Et puis derrière.
1: Et puis comment il vient ?
0: Mathieu Jussomme s'effondre dans la butte.
1: Hulbert qui le prend avec le. Avec la cuisse.
0: Alors là, Roger, ça fait...

0: 14 fois que nous revoyons l'essai sur l'écran géant du stade Pierre Fabre. C'est exactement ce que sont en train tous les spectateurs, les 4-5 000 spectateurs, regardent en direct ce que l'arbitre vidéo est en train d'analyser dans sa cabine.
1: Le stade de Pierre Fabre est devenu un laboratoire. On analyse.
0: Elle est belle, celle-là. Alors, c'est le meilleur de l'année, là. Bravo, Roger. Et il n'y a toujours pas de décision.
1: Allez, on vous fait patienter parce que l'essai est quand même magnifique.
0: Je pense qu'ils sont en train de. Ils sont en train de regarder si le ballon a été contrôlé de la cuisse ou s'il a été touché au niveau de la main. Pas de problème sur l'essai de Mathieu Jussomme. La pression du corps et de la main du ballon de haut en bas est pas discutable. Je pense que l'essai va être validé. Je me mouille un peu, même s'il fait très chaud et sec. Ouais, l'essai est validé.
1: Allez, Roger, une belle conclusion.
0: Roger, l'essai est validé et c'est l'essai du break. Hein.
1: Ah, un mini break, mais marqué deux fois contre les Dragons successivement. À 8 minutes de la mi-temps, bon, les Dragons l'ont fait précédemment de marquer deux essais successifs. Mais effectivement, si la transformation passe, ils reprennent le mini-break que tu avais lancé de 8 points d'écart. On est à 18-12. Il nous reste 9 minutes de jeu effectif.
0: Allez, Chorox en moyenne position. La balle s'élève, elle passe autour du milieu. Pas de problème. Très précis, très fluide dans son jeu de pied, dans son jeu au pied. Le demi de mêlée est meneur de jeu toulousain. Je trouve les Dragons catalans à tonne, on va dire, Roger.
1: Il faut dire que sur le papier, on sent un peu plus de vitesse d'exécution au niveau de Toulouse. Beaucoup plus de joueurs avec des appuis et de vitesse pure, donc ils en profitent. Un peu plus de lourdeur, même si on a des joueurs très très bien préparés. On le sait au Dragon, le physique est quand même très bien travaillé. Mais effectivement, la chaleur peut y jouer. Et donc forcément, il y a cette souffrance au ras du tenu qui s'est effectuée avec des joueurs qui ont mené de la vitesse et qui ont pris des ballons de fixation, mais avec forcément un peu plus d'attitude à embêter le ras du tenu.
0: Oui, avec un coaching... quand même assez intelligent, puisque des joueurs assez lourds comme Julien Bousquet. Oh là là, c'est encore ce diable d'Achabot. Tiens, oh là là, Thomas Lacan au soutien interne et toulousain entre les poteaux. C'est une valise de Rolly à Cholbos qui a prouvé au soutien Thomas Lacan qui vient de crucifier en fait demi-temps les Dragons catalans, Roger.
1: Et c'est en train de dire qu'effectivement, sans doute bien travaillé, Achalbol se remet comme un avant à faire une fixation. Et c'est une fixation dynamique, avec plein d'appui et de vitesse pure. Donc forcément, un défenseur qui fait 110 kilos et qui est un peu plus statique, qui prend en face de lui un joueur plus véloce avec des cannes, et c'est très très dur avec ces chaleurs. Et donc oui, le break est fait, mais... Sait-on jamais, hein. Une partie est tout à fait longue de 80 minutes, hein. Il en reste 46.
0: Pas de problème. Une valise de Oli à Cholbot, eh ben, au ras du tenu. Et il avait deux soutiens pour venir fixer Charlie Stein. Et il a choisi le soutien intérieur. Le jeune Français Thomas Lacan, qui avec ses cannes est venu se porter au soutien pour s'affaler en embut entre les poteaux. Voilà. Il reste 6 minutes à jouer dans cette première période. Et le Toulouse Olympique se détache au score, Roger.
1: Ouais, mais ce qui est délicat et difficile dans ces cas-là, il y a un avantage psychologique qui joue, la fameuse du matin et de la fraîcheur, qui dépend sur des conditions optimales puisqu'ils avaient gagné la maison. Et là, effectivement, ils prennent la sorte du point d'avance. Ils s'en doutent énormément de mental. Attention, c'est l'équipe d'un zéro qui est un peu plus
0: Ça peut se montrer. Jackie Chan sur une course très très dure, un bon impact, mais il a été derrière immédiatement refoulé. Maintenant c'est Jossomme, l'auteur de l'essai, l'avant-dernier essai toulousain, qui vient emmener sa puissance en sortie de camp. Les Toulousains sont sur leurs 20 mètres. Allez, on a bien déplacé le jeu là-bas, complètement sur le côté gauche. Voilà, un bon plaquage là-bas de Chris Ataé qui est venu défendre sur l'extérieur. Oh là là, attention, attention, ça passe, oh là là, ça passe, oh, attention, le soutien. Oh là là, ils font de tout, ils font de tout, maintenant c'est Tolé Fora qui vient amener sa bourgade sur le côté avec un coup de pied de la carte derrière, on conteste. Oh là là, heureusement, mais c'est un ballon qui a été cafouillé.
2: Ah, ça craint le pire parce que sur le chêne, forcément, le second, il vient remonter 70 mètres du terrain. Il vient de mourir à 10 mètres début des Dragons qui récupèrent ce ballon perdu. Hein. Il y a une faute des Toulousains sur le cinquième tenu, après un coup de pied.
0: Allez, Mathieu Laguerre qui vient soulager ses avants en prise de balle en jeu direct. Il est abattu à 10 mètres, à 10 mètres dans le but. Allez, on va envoyer maintenant Benjamin Condon qui vient de rentrer aussi. Attention, Charlie Sten qui va faire part de ses appuis, mais je ne sais pas, Roger, si c'est judicieux de faire venir Sten comme ça en jeu direct au ras du tenu.
2: Ben, je pense qu'ils veulent peut-être adapter la même configuration que
0: vous. Une enveloppe de
2: ça réussit.
0: De Julian Bousquet, dont profite Mathieu Laguerre, là-bas, sur le côté droit. Il est plaqué sur les 40 mètres. On est rentré dans les 4 dernières minutes de cette première période. 26 pour Toulouse, 12 pour les Dragons catalans. Coup de pied, Oli Acholbot en fond de cour qui récupère le ballon. Allez, les. Alors attention, attention, la défense des Dragons est complètement désorganisée. Il faut se réorganiser plus vite du côté des Dragons catalans. Ça défend si on est au point de rupture, Roger. Hein.
2: Ah, ils sont en train de se faire transverser. Et forcément, Toulouse y croit au tour du tenu. Benjamin Laguerre qui revient insister là-dessus. Marion qui est rentré et qui fait office de relayeur. Ouais. Et ça court de partout. Ça accélère, ça soutient et ça transforme le jeu.
0: Allez, ils sont revenus les Toulousains dans les 40 mètres des Dragons catalans et en plus ils bénéficient d'un six again. Donc ils sont maintenant à 30 mètres, même pas, à 25 mètres de la terre promise et ils vont décider d'avoir une chaîne tactique complète. Là, Lacan qui est bien alerté derrière. Allez, attention, il y a un décalage là-bas. C'est Luc Polsetti qui n'a pas pu alerter son ailier. Ils sont rentrés dans les 10 mètres. Un tenu derrière. Lacan qui cherche un soutien, qui croise maintenant avec John Tolefoa, qui est bloqué au niveau des 10 mètres. Oh, c'est pas possible. Il a marqué. Il me semble que c'est une nouvelle fois Brendan Hunt à vérifier qui est parti au ras du tenu. Le talonneur de Toulouse et le joueur qui était en position de demi de tenue qui s'est échappé et dans une défense porte de Saloun qui est venu marquer. Ouais, c'est Hans, c'est Brendan Hans, le talonneur.
2: Ah, j'avais perdu un peu la voix parce que...
0: Ah non, mais il est passé comme dans du beurre. Hein.
2: Ça va tellement vite, il y a un point de rupture, bien sûr, à signaler au niveau de la défense des Dragons qui effectivement subissent des percées de 5-10 mètres, donc forcément c'est très dur de casser en permanence de cette ligne. Les défenseurs sont pris par défaut et sont pris à mal. Et on voit qu'il y a une accélération fulgurante. On peut parler de break. On est à 30 à 12 et il est presque face au poteau. Allez, 20 points d'écart, c'est 3 essais et demi. Ça commence à faire mal.
0: On pensait que la défense des Dragons catalans s'était rassurée avec la très très belle performance à Warrington, qui malheureusement n'a pas été couronnée par une victoire. Mais alors aujourd'hui, visiblement dans la dimension défensive, les Dragons catalans sont tombés dans leur travers. Ça fait un moment, Roger, qu'on le sentait tous les deux venir, hein, que cette défense était atone, avait du mal à se replacer, à se réorganiser avec de la vitesse. D'autant plus que les Toulousains, là, sur cet axe avec Oli Achvolbot, Thomas Lacan et Brendan Hans qui dynamisent très très bien. Là, voilà, il y a 13 secondes, hein, on va donner le coup d'envoi, peut-être jouer un tenu et rentrer, se faire un peu gronder au vestiaire du côté des Dragons catalans. Et
2: ils ne peuvent que faire mieux pour la suite.
0: Oui, ça c'est sûr.
3: Prendre 5 essais en une mi-temps contre bien sûr le 12e de la Super League. Eh oui, on peut considérer que ça fait tâche, mais bon, je tiens à préciser, bravo pour le Théo.
0: Ah, voilà.
3: Qui assure vraiment un jeu de qualité, qui amène de la vitesse, qui amène également des coups d'éclat et surtout des initiatives assez importantes. Et je pense que le public est aujourd'hui séduit. Il y en a forcément une partie qui est déçue, mais on assiste à un match quand même assez dynamique et en temps de jeu, on doit être au-delà des 30 minutes sur une mi-temps.
0: Regardez, avant de aussi nous aller récupérer, on voit les Toulousains rentrer la tête haute et au pas de course au vestiaire, alors que les Dragons rentrent en marchant la tête basse. Le langage du corps est extrêmement parlant sur cette première période. On va voir dans quel état d'esprit les deux équipes vont revenir sur le terrain, mais ça risque de gronder dans les vestiaires catalans à la mi-temps.
2: Ouais, mais gronder, mais s'il n'y a pas ce match là,
3: je pense que cet ascendant psychologique de Toulouse peut faire mal pour la suite, parce que s'ils arrivent à remarquer les premiers, ça peut faire énormément de tâches. Mais on n'en est pas là.
0: Allez, on va nous aussi récupérer et on se retrouve pour la deuxième partie de ce match Dragon Théo Dragon.
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2: Allez, c'est reparti ici à Castres, au stade Pierre Fabre, avec un coup d'envoi qui a été donné, puis on repart directement dans le même état d'esprit que la première mi-temps, avec les Toulousains qui viennent de suite d'investir le camp des Dragons catalans, avec un sauvetage de Stein qui vient d'alerter Fatapé pour une contre-attaque. Roger, ils sont partis sur le même état d'esprit, hein, les Toulousains.
3: Oui, surtout que dès l'engagement, les Dragons perdent le ballon sur le deuxième tenu. Et effectivement, ils ont continué à faire les 5-6 tenues de récupération, donc Toulouse. Et maintenant, on est parti sur un coup de pied de Toulouse. Et le jeu reprend au niveau des Dragons. Ils sont sur les 40 mètres et l'arbitre signale une pénalité pour hors-jeu. Donc on va repartir sur un coup franc.
2: Ouais, une pénalité derrière Sexton va trouver une bonne touche. Heureusement, hein, l'indiscipline des Toulousains, parce que dès la première chaîne tactique, ils avaient investi le camp des Dragons catalans. On rappelle le score, 20 points d'avance pour le Théo face aux Dragons catalans. Ils mènent 32-12, les joueurs de Sylvain Houlès. Allez, Chris Atae maintenant, là, qui fait parler sa puissance pour rentrer dans les 20 mètres toulousains. Sexton, Tote, derrière Stein qui fait passer ses appuis, il rentre dans les 10 mètres. Il est abattu sur la ligne des 10 mètres, il va jouer un tenu debout. Kotrick maintenant qui vient effectuer un tenu dans l'axe des poteaux. Lemming qui alerte Sexton, Tote, derrière, oh là là, il n'a pas pu franchir le centre catalan. On rebalaye le terrain avec un essai de Toby Sexton sur un exploit individuel, bien aidé, Roger, par les deux pénalités concédées par les Toulousains, mais un bon réalisme offensif des Catalans pour scorer.
3: Un essai individuel, mais un essai qui est bienvenu. Forcément, à 4 minutes de jeu, on attaque la 44e. Et cet essai vraiment individuel. Et Sexton fait semblant d'ouvrir sur le côté droit, fait une fête de passe, accélère et se retrouve dans l'embut. Donc effectivement, l'écart au score se resserre. On va être sur un 32-16, voire un 32-18, qui va bien sûr les remettre sur les rails.
2: Ouais, Roger, on connaît l'importance des essais inscrits en fin de mi-temps, mais également à la reprise de la deuxième mi-temps. Ça change beaucoup de choses. Ça peut changer beaucoup de choses, cet essai inscrit par les Dragons catalans pratiquement dès l'entame, alors que les Toulousains se sont montrés extrêmement dangereux dès l'entame de cette seconde période. Là, on joue depuis 5 minutes. Voilà, la pénalité a été réussie par Toby Sexton. Les Dragons catalans réduisent le score, 32-18. Mais la marche reste haute quand même, hein, pour les Catalans.
3: Oui, mais bon, ça les remet en question, je dirais, sur la reprise de cette mi-temps. Ce qu'il fallait éviter, surtout, c'était de prendre un essai et que les Toulousains marquent en premier. Donc mission accomplie, ils ont dû se faire remonter les bretelles sur la mi-temps. Et forcément, ils étaient obligés de remarquer en premier pour essayer de conserver l'espoir du score pour la suite.
2: Allez, le coup d'envoi qui va être effectué par l'arrière, Oli Acholbot. Un long coup de pied là-bas derrière. Allez, c'est Julian Bousquet qui vient affronter sur la première collision. Il est sorti de ses 10 mètres, le pilier catalan. On va aller chercher directement l'extérieur. 4 passes rapides pour tenter de mettre Charlie Stein sur orbite. C'est pas réalisé. Mais derrière, on continue dans le même sens. Allez, Stein qui prend 2 ballons dans la même chaîne tactique. Beaucoup plus de vitesse et de dynamisme, hein, du côté des Catalans. Satae, là maintenant, qui va aller chercher Sexton, Tote. Derrière, Solomona Fatapé. 5e tenue, ils ont fait 40 mètres, plus de 60 mètres sur ce tenue. Allez, Chamdel de Sexton. Allez, bien contrôlé par l'arrière toulousain, Achol Bott, qui est bloqué juste derrière sa ligne des 10 mètres. Allez, les Toulousains qui envoient un peu les avant au combat pour tenter de desserrer cette étreinte. Visiblement, Roger, les Catalans sont revenus avec d'autres intentions. Hein.
3: Oui, et heureusement, ils ne pouvaient pas faire pire sur cette fin de première mi-temps. On sent Toulouse un peu dans le creux de vague et qui se cherche collectivement. Mais bon, je pense qu'ils sont présents. Et ça y est, commence à libérer du ballon et avoir un jeu de soutien. Et Achal Bolt arrive pleine lame en plein milieu du terrain.
2: Ouais, c'est un véritable poison. Il s'entend comme larron en foire avec Thomas Lacan. Achal Bolt, il est capable de venir au bon moment et dans la bonne zone. Chaque fois, créer de l'incertitude dans la défense des Dragons catalans. Allez, on va tenter maintenant la sortie de camp. Le jeu passe d'un quart à l'autre à une vitesse folle. Mathieu Laguerre, une bonne course. Mais il est bloqué, il est sorti quand même de ses 30 mètres. Oh là, Julian Bousquet, stoppé net par Tchaki Tchank. On revient dans le sens avec Nick Kotrick un peu essolé sur son aile droite. Voilà, oh, il arrive à libérer un bon ballon. Me semble-t-il pour Lipovic. Oh là là, belle chandelle qui va monter au contest. Impeccable à cheval. À cheval bot. Ouais, c'est l'ailier, c'est Hubert. Pardon. Allez, le jeu, Roger, passe d'un quart à l'autre à une vitesse folle. Il n'y a pas de faute, il y a beaucoup de rythme. C'est quand même très, très bien joué des deux côtés.
3: Oui, parce qu'en plus, je dirais, avec cette chaleur et le temps de jeu sur une chaîne de 6 tenues, c'est forcément un peu moins d'une minute. Et on se retrouve forcément d'un quart à l'autre. Il y a une pénalité qui vient d'être sifflée. C'est l'arbitre de touche qui vient de rentrer sur le terrain. Yann Polessel, sans doute, qui a pris un plaquage au haut, ou alors le talonneur, on le voit mal du bord. On va essayer de vous dire quel joueur est au sol. Il y a une demande donc de vérification de faute.
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2: On est revenu à l'antenne. Je n'ai pas de retour. Allez, c'est parti. Toujours les Toulousains. Oh là là, caramélisé. Tchaki Tchank, attention sur le contre. Là-bas, Mathieu Laguerre qui a récupéré un bon ballon.
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2: Derrière, bloqué les Dragons catalans qui viennent de rentrer dans les 20 mètres qui, avec les mines qui va chercher écoutez, Tot Lipovic sont rentrés dans les 20 mètres toulousains maintenant. Allez, Sexton, Regardez, Tom, une belle passe sautée là-bas de l'autre côté. Pour Lenny Marc. Et c'est Mathieu Jussomme qui s'est mis à la faute sur Lenny Marc là. Un plaquage vraiment haut. Une bonne occasion pour les Dragons catalans là qui sont rentrés dans les 10 mètres. Allez, Lemming. Sexton qui croise avec Julian Bousquet qui fait parler de sa puissance. 2 mètres, il est à 2 mètres de la terre promise. Allez, on va aller chercher l'extérieur. Charlie Stein avec une course un petit peu latérale qui est bloquée à 3 mètres de l'embut. Sexton qui va alerter. Oh là là, le manque de précision technique sur ce ballon. Et c'est une récupération toulousaine. Il n'arrive pas à trouver les solutions, Roger.
3: Ah mais Toulouse en plus a un peu de chance sur le coup, hein, parce que effectivement les Sang en difficulté depuis 2-3 chaînes, ils défendent sur leur but, ils récupèrent ce ballon par chance, ça peut les remettre sur les rails. Et donc, que signale l'arbitre, on est obligé de refaire le tenu. Et on est sur le deuxième tenu, c'est Hubert qui va talonner ce ballon. Mais il faut que Toulouse se reprenne forcément, ils sont en train de se faire dominer.
2: Oui, pour le moment, clairement, la physionomie du match a totalement changé dans cette entame de seconde mi-temps. Les Dragons catalans ont la domination territoriale, ils ont la possession du ballon. Là, ils n'ont pas trouvé la solution sur la série offensive derrière. Et les Toulousains, maintenant, ils ont franchi la ligne médiane, ils ont sorti de leur camp. Allez, un coup de pied de Lacan. Bien haut dans le ciel de Castres, avec une bonne réception de Kotrick. Et visiblement, il y a eu une obstruction, Roger, me semble-t-il. Donc ça va être une pénalité au point de chute.
3: Une obstruction de Condon, me semble-t-il. Et effectivement, pénalité presque au milieu des poteaux pour Toulouse. Avoir à la 13e minute de la deuxième mi-temps, donc on est à la 53e, s'ils prennent les points pour la pénalité ou pas. Et je pense que l'arbitre va vérifier si effectivement il y a une obstruction ou pas. On s'aperçoit qu'il y a deux joueurs des Dragons qui se mettent devant. Oui. On a l'impression que c'est signalé. On attend le jugement de l'arbitre vidéo.
2: Ouais, alors on précise un aspect réglementaire, Chandel, Nico Trick à la réception, et puis derrière, deux joueurs catalans. Bon, certes, on a le droit de protéger le joueur qui va réceptionner le ballon, mais on n'a pas le droit de changer la direction de sa course. Me semble-t-il, c'est ce que fait Mathieu Laguerre. Hein. Il a changé la direction de la course pour gêner le joueur toulousain qui aurait été susceptible de monter au contest, en l'occurrence Rob Butler. Voilà, donc là on attend le verdict, capitaine challenge. Il est rejeté.
3: Donc la pénalité est confirmée puisque c'est les Dragons catalans qui ont demandé le capitaine challenge. Donc forcément, en ayant un refus, ils n'auront plus le droit sur la deuxième mi-temps de demander un captain challenge. On va voir si le Théo joue à la main ou prend ses deux points.

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2: Oui, alors le stade est magnifique ici, mais par contre, les problèmes techniques nous harcèlent, Roger. Donc, on vous a quitté avec un numéro incroyable de Oli Ashwellbott qui a mis carrément la panique dans la défense catalane pour venir marquer entre les poteaux. Un essai qui a été transformé, évidemment, qui fait que les dragons catalans, maintenant, se retrouvent de nouveau avec 20 points de retard, puisqu'on est à 38-18.
3: Et du temps qu'on a été coupé, effectivement, Ashwellbott fait un exploit individuel hors norme et remet bien sûr le TO à 20 points d'écart. Et là, une grosse faute flagrante de Nick Autriche qui met une cravate à Thomas Lacan. Donc, pénalité. Il n'y a pas de carton, mais c'était quand même limite. Donc, ils sont dans leurs 22 mètres, dans les 20 mètres, pardon, de Toulouse. Et ils vont avoir une pénalité pour eux et une chaîne de plus de 6 tenues. Et on attaque la 17e minute de la deuxième mi-temps. Donc, ils sont sur une phase ascendante.
2: Ouais, là, c'était vraiment la pénalité à ne pas concéder. Là, on a donné une sortie de camp extrêmement facile aux Toulousains avec John Tolefoa, là, qui vient de prendre un ballon sur une course extrêmement dure. Maintenant, c'est Rob Butler, là, qui fait parler sa puissance pour rentrer dans les 30 mètres des dragons catalans. Retour intérieur encore pour ce diable de Ashwellbott. Et maintenant, un six again pour arranger les affaires des Catalans. Donc, une chaîne tactique complète. Une série de six tenues pour les Toulousains qui viennent de rentrer avec John Tolefoa dans les 20 mètres catalans. Allez, ils vont certainement transformer le jeu là-bas avec Lacan qui vient de sauter avec un essai de Paul Hulbert en bout de ligne. Les Catalans, Roger, vont boire le calice jusqu'à la lie. Qu'est-ce que cet essai était bien construit.
3: Ah ben ça y est, Toulouse est revenu sur la deuxième partie de cette première mi-temps. Ils ont eu un flottement pendant 10 minutes et là ils reviennent de marquer trois fois successivement. On va dépasser les 40 points sur presque 60 minutes de jeu face aux dragons catalans. Effectivement, c'est en train de tourner négativement pour eux, mais on peut vraiment tirer un chapeau collectif à ce Toulouse qui aujourd'hui fait rêver les tribunes.
2: Oui, absolument, Roger. Il vaut mieux se répéter que se contredire. Là, la construction de cet essai consécutif, d'accord, à une pénalité aussi bête qu'inutile concédée par Kotrick sur un plaquage haut sur la carte, ça les a aidés aux Toulousains pour la sortie de camp. Oui, mais derrière, qu'est-ce que ça a été bien construit. On a balayé le terrain, on a énormément avancé, normalement, logiquement, avec Tolefoa et Butler qui ont joué leur rôle d'utility player en rentrant. Et puis derrière, Lacan a parfaitement transformé le jeu de l'aile de la partie gauche du terrain pour aller sur une dernière passe sautée, alerter Paul Hulbert sur son aile droite qui est venu marquer. Les Toulousains réalisent le match parfait. On a quelques mètres de nous, Sylvain Houlès, le coach toulousain qui reste totalement impassible. Mais connaissant le garçon, voilà, c'est pas encore fait, mais quelle prestation du Théo. Hein.
3: Et on voit qu'Anthony Marion, qui aujourd'hui fête au-delà de 202 matchs, sa fidélité, sa présence auprès de Toulouse, depuis qu'il est rentré, c'est un joueur qui est en relais, qui est sur l'évitement et qui rajoute, je dirais, à cette charnière très efficace, un peu plus de difficultés pour cette défense des Dragons qui vient d'encaisser son 7e voire 8e essai sur 60 minutes.
2: Allez, Lipovic qui est rentré, c'est le jeune Lys. Lipovic est sorti, pardon, je pense que c'est Lys qui vient de rentrer. Oh là là là! La petite valise de Thomas Lacan et qui a été repris par le col là. Allez, les Toulousains en sortie de camp. ils sont au troisième ou quatrième tenu sur leur 40 mètres avec encore une fois ce diable d'Acholbot qui vient mettre la panique dans la défense des Catalans. Ça sera un tenu lent avec derrière le talonneur Brendan Hans. Allez, quatrième tenu. Il y a un six again. Alors, de mieux en mieux. Oh là là, Emilien, il est totalement insaisissable depuis qu'il est rentré, l'ancien albigeois Tolefoa. Allez, on transforme le jeu. Alors, retour intérieur. Oh là là. Heureusement qu'il y a eu une bonne lecture défensive. Ça pouvait être dangereux. Allez, Choroc qui a large derrière. Oh là là, c'est dangereux, c'est dangereux. Ils sont rentrés dans les 10 mètres. On va aller chercher le petit côté avec le talonneur Brendan Hans. Cinquième tenue. Allez, Thomas Lacan, une passe au pied de l'autre côté. Allez, une bonne prise de balle de Nick Kotrick en repli défensif qui a pris le ballon de volée dans l'embut. Donc il va repartir sur un tap pénalty sur ses 20 mètres. Il est abattu à hauteur des 40 mètres. Allez, Dragon Catalan qui essaye de desserrer un peu cette étreinte défensive. Mais c'est quand même un jeu assez individuel et un peu un par un en file indienne, comme disait notre ami Jacques Jourdain.
3: Exactement, et en plus ils ont du mal à trouver un rythme un peu plus collectif. Donc chacun essaie d'apporter sa solution. On est sur le quatrième tenu et on revient sur un six again, donc ça repart à zéro. C'est Fatah Appé qui est bloqué sur ses 30 mètres. Et donc Toulouse va résister sans doute sur les 5 contre-tenues. Ou de moins, il a tout intérêt parce que physiquement, là, ça commence à piquer.
2: Ouais, il reste. On est rentré dans les 20 dernières minutes. Hein, il reste 17 minutes à jouer. Attention. Attention maintenant avec Lewis Stott. Derrière, Charlie Sten qui est venu au soutien, mais oh là là, ça cherche les solutions individuelles. Heureusement qu'il y a eu une obstruction d'un Toulousain sur un Catalan pour que les joueurs de Benjamin Garcia bénéficient d'une pénalité, 23 mètres face au poteau, on la joue à la main. On ne perd pas de temps. Avec Joss Allen qui vient effectuer un premier tenu dans l'axe des poteaux. Todd, Lewis Todd, derrière, oh là là, Fatah Appé qui vient de marquer un ballon. Et puis derrière, là, le contre des Toulousains. Le contre des Toulousains avec derrière Paul Hulbert qui vient de trouver au soutien Oli Acholbot et qui va marquer entre les poteaux. Oh là là, interception de Paul Hulbert qui a trouvé au soutien Oli Acholbot qui est clairement l'homme du match, qui a mystifié les derniers défenseurs. Un essai de 90 mètres, Roger.
3: Ouais, on va de surprise en surprise et on peut féliciter le Théo sur cette prise de risque. Forcément d'un ballon perdu dans leurs 20 mètres. Je pense que c'est Fatah Appé qui ne perçoit pas une transmission et derrière ça joue, ça transperce, ça soutient. Et un crochet intérieur de Hulbert, l'ailier, qui revient rechercher bien sûr Acholbot qui est insaisissable. Il a failli se faire plaquer par deux défenseurs qui se sont télescopés. Il y en a encore un qui est au sol des Dragons. Donc le break est fait, hein, 46 à 18. Il va rester 15 minutes de jeu. Si la transformation passe, on est proche des 50 points sur un terrain neutre. Comme le terrain de Castres, effectivement ça fait mal et on peut féliciter les Toulousains.
2: Ah ouais, effectivement, c'est un contre de pratiquement 90 mètres dont nous ont gratifié les Toulousains avec ce ballon perdu par Solomona Fatah Appé. Derrière, le 3 carrel, Paul Hulbert a fait marcher ses jambes de feu. Et puis, Oli Acholbot, cet arrière incroyable, clairement l'homme du match, hein, Roger.
3: C'est sûr, et je viens d'apprendre à la mi-temps qu'il a signé jusqu'en 2030. C'est une excellente recrue pour les 3 ans à venir. Mais effectivement, il est stratosphérique, il est ambitieux, il est original et il a des qualités naturelles hors normes, la vitesse et les scènes du jeu.
2: Ouais, on appelle ça sécuriser une pépite. Allez, on va suivre cette transformation de Jack Shorrock qui va peut-être aggraver la marque. Elle est allée à moyenne position là-bas sur le côté droit. Et tout leur réussi aux joueurs de Sylvain Oulès avec cette transformation. ...48-18... on n'a pas passé les 50 points, mais on n'en est pas loin. Et on est maintenant sur une pause de fraîcheur, l'occasion aussi pour nous de récupérer

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4: Allez, de retour au stade Pierre Fabre de Castres, où les Dragons Catalans, ben ça n'a pas changé hein, après la pause de fraîcheur. Hein. Toujours 48 à 18 pour le Théo qui est en train de mettre la main sur le match et en réalisant quasiment un match parfait. Et ils ont le ballon, les Toulousains, maintenant sur leurs 40 mètres. Sur le coup d'envoi après cette pause de fraîcheur, ils ont progressé pratiquement de 40 mètres. Allez, Benjamin Laguerre maintenant sur une transmission mal assurée mais qui va remettre son équipe dans le sens de la marche. Thomas Lacan, Chandel, Charlie Stein. Oh là là, attention, il a perdu le duel, Charlie Stein, le ballon est par terre. Il est récupéré derrière par Lewis Stott. Monsieur l'arbitre ne dit rien, on continue à jouer, ça va être une balle de sortie de camp pour les Dragons Catalans. À hauteur, voilà, ils viennent de franchir leur 20 mètres grâce à Benjamin Garcia. Et maintenant, Romain Navarrete qui amène sa puissance, il vient de rentrer. Voilà, un peu plus de bonnes courses du côté des Dragons Catalans qui maintenant, avec un offload, Charlie Stein, Laguerre, maintenant, Mathieu, qui rentre dans les 40 mètres de Toulouse. Stein derrière le tenu. Allez, une chandelle de Sexton. Impeccable aussi, hein, à Schwalbot sur les balles hautes. Hein, il est bon dans tous les secteurs. Est-ce que vous lui voyez une faiblesse, vous, Roger ?
5: Ben, aujourd'hui, non. Et effectivement, ce joueur est complet et ce joueur est assez jeune. Donc, il ne peut que progresser avec des qualités naturelles hors normes.
4: Allez, en sortie de camp, les Toulousains avec Paul Hulberg qui vient soulager ses avants là sur la sortie de camp à hauteur des 20 mètres en venant prendre un ballon au milieu. Alors, stratégiquement, il reste 12 minutes, un peu plus de 12 minutes à jouer. Attention, il y a un petit décalage là-bas. Heureusement qu'il est rentré, Guillaume, justement à l'intérieur. Oh là, la fête de passe. Oh là là, le ballon récupéré. Justhomme maintenant qui va trouver à la sortie. Ah mais là. Elle était totalement incontrôlable cette passe. Mais encore un superbe mouvement collectif avec des passes complètement folles des Toulousains. Bon là, il faut quand même pas pousser Papy dans les orties. C'était très difficile à contrôler. Donc les Dragons vont récupérer le ballon.
5: Ah, ça aurait pu marquer, mais effectivement, ils sont en pleine confiance. Et menant 48 à 18, ils ont une prise de risque maximale, mais ça a failli faire aller à l'essai, puisque Mathieu Jussomme fait un crochet intérieur et trouve en soutien M. Mathilda Schalbold qui fait un en avant.
4: Oui, sur un ballon qui était quasiment incontrôlable, pleine vitesse. Allez, les Dragons Catalans qui vont tenter un peu de remettre. Oh là là, une tentative de percer, me semble-t-il, d'Harvey Wilson. Interception de Butler qui va trouver un soutien. Attention, heureusement la défense catalane a réussi à, sur un très très bon repli défensif, à annuler cette... Oh là là, mais c'est un démon celui-là aussi, c'est ailier Paul Hulberg là. Il vient prendre des ballons.

0: défense a progressé, avancé. Allez, Chorox qui croise derrière. Allez, ils sont rentrés dans les 40 mètres maintenant. Oh, que c'est bien joué ce ballon pour Benjamin Laguerre qui va trouver et qui a trouvé au soutien. Qui, heureusement, il n'a pas marqué. Benjamin Laguerre qui a, sur un très très bon décalage de son centre, Paul Zessi, a bien avancé. Et puis derrière, qui c'est qui est arrivé au soutien? C'est Achevalbot encore, mais il y a une faute, visiblement. Et M. Liam Rush vient de sanctionner les Catalans.
1: Alors une pénalité qui est signalée sans doute pour un hors-jeu ou alors bloquer le joueur sans ballon. Donc soit Anthony Marion prend l'initiative de taper les deux points, mais il décide de le jouer à la main avec Thomas Lacan en soutien et le retour de Lambert Belmas qui rentre pour les 10 dernières minutes. Donc 10 dernières minutes, c'est quasiment 10 chaînes et le match est quasiment plié.
0: Ouais, clairement, vu la production des Dragons catalans ce soir et surtout la superbe. Oh là là! Et c'est. Je me demande si ce n'est pas notre ami Mathieu Jussomme qui vient de réaliser un doublé. Ouais. Mathieu Jussomme sur son côté. Sur son côté droit, qui réalise, me semble-t-il, un doublé hein, sur ce coup. Voilà, les Dragons, maintenant, ils vont boire le calice juste à l'Ali, puisqu'on va rentrer dans les 10 dernières minutes. Et les hommes de Sylvain Houlès vont passer les 50 points. Voilà, sans problème, l'essai est confirmé. Là, je suis en train de regarder sous les poteaux le langage du corps des Dragons catalans. Je ne sais pas ce que les cadres de l'équipe peuvent dire dans un moment comme ça, mais c'est dur. Alors, est-ce qu'on a... Oui, on va mettre cette équipe toulousaine au crédit d'une partie quasiment parfaite, si ce n'est parfaite, très aboutie. Mais quand même, quelle déception du côté des Catalans hein.
1: Ben c'est sûr, les Catalans se font transverser en défense. Et effectivement, Toulouse, ce soir, est hors norme. Même si pendant 2 fois 10 minutes en première mi-temps et en reprise de seconde mi-temps, il n'était pas au rendez-vous. Mais ce capital confiance qu'ils ont acquis en première mi-temps leur permet de faire un break énorme. Mais je pense qu'il va falloir surtout ce soir, avec grande humilité, se remettre au combat parce que effectivement ils sont en bas du tableau, mais cette victoire est énorme pour eux. Ils reviennent au niveau de York. Et par contre pour les Dragons, je ne dirais pas d'analyse à chaud, mais effectivement au-delà de 50 points, pour moi ça fait tâche.
0: Oui, et puis clairement, hein, l'objectif affiché avant cette rencontre était de se rapprocher du top 6 pour... Accrocher au moins un tour de play-off. Rien n'est perdu, il reste beaucoup de matchs, il reste encore tout l'été, mais il va falloir clairement peaufiner certains réglages, notamment défensifs, dans les t-shirts, dans les maillots, mais également à Gilbert Brutus, parce qu'on pensait que les Dragons catalans, on l'avait dit, on l'avait lu dans la presse écrite, on l'avait dit aussi sur Ici Roussillon, qu'ils s'étaient rassurés défensivement à Warrington, et bien là, c'est l'effondrement du château de cartes. Allez, oh là là, une tentative de 40-20, une tentative de 40-20 de Jack Chorox, et il vient de la réussir, Roger.
1: Ils vont se retrouver dans les 20 mètres adverses et comme quoi quand on ose, qu'on a le mental et surtout la liberté d'initiative, ben effectivement on a ce résultat, une fameuse 40-20 qui est explosive. Ils vont récupérer pour si tenu la capacité d'arriver aux 60 points. Alors personnellement je leur souhaite, mais effectivement parce qu'ils sont sur une dynamique hyper positive. et ils vont chercher une prise de risque maximale. Et quand on voit ce rapport de confiance, tu l'as dit tout à l'heure Pierre, hein, il y a des têtes basses, il y a des têtes fières et des têtes hautes.
0: Ouais, allez, on va suivre cette chaîne tactique, cette série de tenues des Toulousains dans le camp catalan, avec une grosse percussion du pilier Lambert Belmas. Ça va, et très rapidement sur l'aile gauche. Voilà, ils sont plus qu'à un petit mètre de l'embut. Allez, Lacan qui alerte, me semble-t-il, plein axe. Ouais, exactement. Allez, attends, oh là là, il a été pris sans ballon. Et derrière, qui c'est qui est venu marquer? Me semble-t-il, c'est le troisième ligne, Anthony Marion, qui vient de scorer, me semble-t-il, Roger.
1: Oui, bon, sur un schéma, je dirais, tout à fait classique. Deux fixations sur le côté gauche, un semblant de retour à droite avec Cator comme avant qui fixe, je dirais, au pied des poteaux, allez, à 15 mètres. Et un retour sur le côté gauche avec un coup de pied lumineux de Thomas Lacan. Qui ensuite, bien sûr, il y a deux joueurs qui se disputent, Polessi et je ne vois pas le second, qui est sans doute le talonneur. Et donc qui concrétise les 58 points.
0: Ouais, c'est le talonneur, mais c'est aussi un doublé pour Brendan Hans, le talonneur toulousain. Oh là là, la transformation permettrait aux joueurs du Théo d'atteindre la barre des 60 points. Je pense qu'il y a longtemps que les Dragons n'ont pas encaisser un tel score, et ça fait vraiment tâche. Mais quel match rosé de cette formation toulousaine qui aujourd'hui marche sur la terre là-bas. Et évidemment, quand on est en réussite, tout rentre, y compris la transformation. 60-18 pour le Toulouse Olympique.
1: Ah, il nous reste 4 minutes 30 de jeu. Un engagement forcément pour les Dragons sur le Théo. Donc ça va être quand même très long et psychologiquement très dur. Bon, le match est plié, hein. C'est pas la peine d'en rajouter forcément. Et cette déculottée va marquer l'histoire. Hein. Sur le stade de Castres, il y avait de l'ambition au niveau des Dragons. Une nécessité du Théo d'exister. Et Lambert Belmas vient de récupérer ce ballon, je te laisse le relais.
0: Ouais, alors une grosse course de l'international français, la Belmas qui vient de rentrer plein fer dans le bloc défensif du milieu. Derrière l'autre français, Mathieu Jussomme, qui vient de rajouter une deuxième couche et qui en plus vient de provoquer une faute. Là, c'est les Dragons catalans sont clairement en train de se déliter dans cette fin de match. Allez, Jack Shorrock qui vient de trouver une touche suite à cette pénalité. Allez, à 45 mètres. Allez, on va aller affronter derrière avec Ethan Kewart. Allez, on vient au milieu, oh là là, une bonne prise de balle de James Romanoff, le pilier. Attention, le manque de précision, mais qui est derrière pour récupérer cette balle qui traînait, c'est Oli Ashwalbot. Allez, le ballon rebondit de l'autre côté. Allez, il est bloqué, Paul Hulberg. Belmas à la collision. Les Toulousains rentrent on est au quatrième tenu et ils rentrent dans les 30 mètres. Là, passe au pied. Oh là là, tout le réussi. Il y aura un en avant, heureusement, parce que la passe au pied de Thomas Lacan était millimétrée. une précision diabolique. Malheureusement, il y a eu un contest et un en avant, visiblement sifflé par M. Liam Rush, l'arbitre de cette rencontre. Au bénéfice des Toulousains, ça va donner une dernière chaîne tactique aux Catalans. Hein. Il reste 2 minutes à jouer quand on sait qu'une chaîne tactique dure entre 40 et secondes et 1 minute. Sylvain Houlès qui a enfin décroché un sourire, l'entraîneur toulousain, ça fait plaisir. Allez, sortie de camp des Catalans. Allez, Sataé qui vient de rentrer pour un dernier baroud d'honneur des hommes de Ben Garcia. Allez, une belle passe sur un pas derrière et une percée. Oh, bien joué. Oh là là. Il y a eu une percée de visiblement là-bas sur le côté de me semble-t-il de Benjamin Condon, mais ça a été mal terminé. Et c'est les Toulousains qui vont récupérer ce dernier ballon pour la dernière minute. Allez, comme ils marchent sur l'eau, ils vont certainement essayer de remarquer quelque chose. Avec Belmas, le pilier là qui prend un gros ballon, Marion derrière le tenu. Oh là là, il y a une fluidité quand même en fin de match sur les Toulousains, c'est incroyable.
1: Ah, il y a une maîtrise du ballon et du collectif. Et forcément, tout en prenant des risques, ben, ils maîtrisent ce jeu. Il est sans doute énormément travaillé à l'entraînement. Mais voilà, ils arrivent au 5e tenu. Il reste 25 secondes. Une chandelle de Thomas Lacan. Et en espérant, quick, Charlie Stein est dessous. Allez, on va égrener les secondes, il reste 14 secondes. Et le premier tenu est effectué par Charlie Stein.
0: Allez, 7 secondes, ça va être certainement le dernier tenu où Monsieur Liam Rush, voilà, le public, les 5483 spectateurs présents ici au stade Pierre Fabre de Castres pour célébrer une magnifique, il faut le dire, hein, une magnifique victoire du Toulouse Olympique aujourd'hui. En débriefing de ce match, Roger Palis, on ne peut pas tourner autour du pot, on ne peut pas être dans le déni. Aujourd'hui, c'est une partie magnifique des Toulousains, mais c'est un naufrage des Dragons catalans.
1: Bah, c'est tout simple parce qu'effectivement, on a du mal à définir un joueur du match côté Dragon. Il y en a plein côté Théo. On ne va pas les citer parce que moi, ce qui prime aujourd'hui, qui me paraît fondamental, le collectif a primé, l'individuel, on n'en parle pas. Il y a des étoiles dans cette équipe. Il y a de l'initiative, il y a du talent. Mais tu l'as dit aujourd'hui, hein, les Dragons ont participé à cette belle victoire du Théo qui nous a fourni et qui nous a régalé toute la soirée. Mais oui, c'est sans doute un naufrage pour les Dragons.
0: On pointait la fragilité défensive depuis le début de la saison. Est-ce que la défaillance défensive dans le secteur défensif des Dragons catalans, elle vient de défaillance individuelle ou d'une structure collective défaillante?
1: Bon, je pense qu'il y a plusieurs schémas. Il y a forcément en défense des erreurs individuelles. Mais je pense qu'aujourd'hui, ce qui les a quittés, c'est surtout ce mental. En rugby, n'importe quel rugby, si on n'a pas le mental, ça s'est énormément délité. Ils prennent 5 essais en première mi-temps. Ils recollent le score 32 à 18 au bout de 5 minutes de la deuxième mi-temps. Mais forcément, le talent et le mental étaient au rendez-vous côté Toulouse. Et ce terrain de Castres, qui est excessivement rapide, leur a permis aujourd'hui de faire un break fondamental et de, pourquoi pas, se sauver sur cette saison.
0: Voilà, on rappelle le score. Toulouse Olympique 60, Dragon Catalan 18. Merci d'avoir été à l'écoute pour ce match sur ici, Roussillon. On s'excuse pour les gros problèmes techniques que nous avons rencontrés sur cette retransmission. Merci à Jean-Alexis en studio d'avoir trouvé des solutions. Et bon week-end à tous. Bye bye.
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1: Comme si c'était un plaisir d'être là sous 38 degrés et c'en est un pour un huitième de finale de la Coupe du Monde face à cette équipe du Paraguay qui pourrait être hyper pénible à jouer. Mais voilà, l'équipe de France est sûre de sa force, elle se rassemble là devant le banc pour la petite photo de famille.
2: Et tu sais Nico,
1: habituel.
2: Lucas sur le chat de la chaîne YouTube sur ICI, la chaîne YouTube qui s'appelle ICI ICI, il a lancé un sondage justement sur quel joueur les supporters attendaient le plus ce soir. Et
3: 45% c'est Kylian Mbappé, le capitaine.
2: Voilà. C'est incroyable hein, parce que c'était vraiment pas le cas avant le début de la Coupe du Monde, Charlotte. Franchement.
4: Ah mais je peux vous dire que ceux qui l'ont critiqué, et bon nombre ils étaient aujourd'hui.
2: Moi j'en fais partie, clairement, je l'assume complètement, mais il a changé beaucoup de choses aussi dans sa façon de se comporter.
4: Oui, mais au final en fait il est tellement exposé que la critique est extrêmement facile, et qu'il a eu des problèmes de com, vraiment ses attitudes n'étaient pas bonnes. Moi c'était plus en termes d'attitude qu'on l'attendait. Et
2: exactement.
4: Là en fait tout est
2: là,
4: parfait,
2: il est
4: réprochable. Parce qu'il y a aussi techniquement, mais il est efficace et que son équipe roule aussi.
2: Et il est si bien entouré. Et Nicolas, en regardant l'hymne, pendant que les deux capitaines sont en train de faire le toss, je me disais en fait cette équipe-là, cet effectif-là de l'équipe de France, on a confiance en eux. C'est-à-dire qu'on se dit, quoi qu'il arrive, on sait qu'ils vont donner le meilleur d'eux-mêmes et qu'ils vont le faire ensemble. Et ça n'a pas toujours été comme ça quand même, Nico.
1: Elle dégage une telle confiance. Après, elle vient aussi avec les résultats, cette confiance, parce qu'on est à 13 buts en 4 matchs, meilleure attaque de la Coupe du Monde. Que ça déroule de cette manière-là, forcément, il ne peut y avoir que de la confiance. Didier Deschamps, c'était pas lors du dernier match, mais c'était juste après la Norvège, il avait dit, lancé aux journalistes un peu provocateur en disant, allez-y, trouvez-en des problèmes, parce que c'est presque trop facile. Et il n'y en a pas. Il n'y en a pas de problème autour de cette équipe de France. Il n'y a rien. C'est pour l'instant une Coupe du Monde, mais vraiment sans nuage, sans rien du tout. Donc on a même l'impression qu'effectivement, si l'équipe de France malheureusement arrive à être menée, ce qui peut être le cas, comme par exemple l'Allemagne a été menée face au Paraguay en 16e de finale, elle trouverait les ressources. Moi si l'équipe de France est menée à la 70e, je serais pas inquiet en fait, parce que il y aura du Michael Olise sur la pelouse, il y aura du Mbappé, il y aura du Dembélé, il y aura du Barcola, peut-être du Désiré Doué à ce moment-là, on sait pas. Et il y a comme une espèce de confiance dans ces joueurs-là, à ne pas paniquer, à prendre la mesure de l'événement et à aller même renverser une situation. Alors on l'a pas connu encore, donc on verra. Mais je les vois vraiment pas céder sous un quelconque poids émotionnel. On verra si ça se présente encore face au Paraguay. Sachant que aussi, petit bémol à tout ça, il n'y a quand même pas eu encore, on est en huitième de finale, d'énormes oppositions face à cette équipe.
2: Oui, mais attends, Charlotte, on était quand même censé être dans le groupe de la mort en poule. Tout le monde disait qu'on avait le pire groupe. Donc
4: Mais parce que finalement, en fait, le Sénégal, les premiers matchs sont toujours un peu bizarres. La Norvège n'a pas joué le jeu.
2: C'est ça.
4: Et puis l'Irak, c'est l'Irak. Mais attention, moi, ce que je me méfie, c'est si on prend un rouge assez rapidement. C'est juste le scénario qui me fait un peu peur.
2: Rouge ou blessure ? Nico, ça commence, ça y est.
1: Ouais, ce sont les Français qui vont donner le coup d'envoi, les Français qui ont retrouvé leur maillot tout bleu. Et d'ailleurs, leurs shorts et leurs bas sont bleus également. Voilà pour la tenue inédite. Alors, pas en ce qui concerne les maillots, on l'a déjà vu, hein, ce maillot force de l'équipe de France. Et les Français qui vont attaquer de droite à gauche sur votre écran imaginaire avec Michael Olise qui va, une fois que le compte à rebours que vous entendez derrière moi, soit arrivé à son terme, et bien donner le coup d'envoi et sans doute mettre ce ballon en touche. 3, 2, 1, kick-off, c'est parti pour l'équipe de France. Et Michael Olise qui va aller chercher la touche là-bas sur le côté gauche pour aller mettre la pression directement sur la droite donc de la défense paraguayenne, avec une première touche qui va devoir être négociée par Juan José Cáceres, joueur du Dynamo Moscou. Et on voit tous les joueurs bleus là aller jouer le deuxième ballon et le premier pressing. Il va être récupéré le ballon derrière. Oh, attention, il faut y aller, Mike Maignan, pour sauver ce ballon mal assuré de la part d'Upamecano derrière. Ça va aller, pas de souci. En revanche, ça permet aux Paraguayens de remonter tous en bloc, parce qu'ils ont bien vu qu'il y avait peut-être un coup à jouer dès ces premières dernières secondes, on s'en sort bien là, dans le petit jeu à 3 malgré cette petite imprécision pour donner le tempo. La deuxième passe de Upamecano est bien assurée, celle-ci pour Jules Koundé, et vu qu'on s'est déséquilibré déjà côté paraguayen, il a du champ Jules Koundé, il va trouver Ousmane Dembélé sur le côté droit, et déjà la première petite chaleur, c'est le cas de le dire, dans la surface de réparation paraguayenne, avec ce petit jeu là à 2-3 en une touche de balle censé trouver Kylian Mbappé. C'est quand même dégagé malgré tout par Omar Alderete, l'un des défenseurs de cette équipe paraguayenne. Les premières attaques placées pour les Bleus avec Michael Olysée. On va aller chercher dans l'ombre du terrain, là-bas sur le côté gauche, le relais de Bradley Barcola dans un schéma de jeu qu'on va sans doute voir beaucoup ce soir, c'est-à-dire une ligne de 5, hein, vraiment 5 défenseurs, derrière quasiment une deuxième ligne de 4, et puis simplement Julio Enciso qui est seul en pointe pour aller jouer les transitions. Le voilà justement à proximité de Julio Enciso, les Bleus qui tentent de négocier. Ouais, c'est mal assuré là, cette petite passe en relais de Kylian Mbappé, mais derrière on va récupérer très rapidement les ballons avec Olysée là, qui s'est battu et bien battu, et le ballon restera bleu dans ses premières minutes. Allez, encore cette attaque placée, William Saliba pour la mettre en place dans le rang central. Adrien Rabiot avec Manu Koné, un petit ballon par-dessus d'Adrien Rabiot, c'est compliqué. Bon, voilà, on a le schéma de jeu, hein. Je ne sais pas si vous serez d'accord avec moi, mais on voit vraiment cette organisation défensive paraguayenne. Alors c'est vrai qu'on dit beaucoup, oui, il y a ça dans cette équipe du Paraguay, il y a cette grinta, il y a cet état d'esprit dont on a parlé tout à l'heure, mais en fait toutes les équipes qui jouent contre les Bleus mettent le bus, hein, aujourd'hui, il n'y a pas d'autre choix, je crois.
2: De toute façon, quoi qu'il arrive, elles perdent. Charlotte, qu'est-ce que tu es
4: non, pour l'instant, c'était
2: qu'est-ce que tu vois?
4: Alors moi, je me suis dit, s'ils pressent comme ça les Paraguayens, bah, c'est tout bénef, hein, pour les Bleus, parce qu'ils étaient déjà très très bas, cette ligne défensive. Donc là on voit qu'ils mettent le bus maintenant, mais si de temps en temps ils pressent là, il peut y avoir des coups pour les Bleus.
2: Donc des espaces,
1: je pense que c'était je pense que c'était vraiment sur la première passe d'Upamecano qui a été mal assurée, qui a obligé Mike Maignan à sortir un peu de sa surface de réparation. Ils se sont dit allez on y va, mais voilà, je sais pas s'ils vont aller quand même chercher les Bleus.
2: Là on les voit,
1: là, on voit d'ailleurs,
2: on les voit
1: que c'est pas vraiment le cas.
2: Il laisse le ballon dans les pieds d'Olysée, ouais. et il le laisse jouer, hein, pour l'instant.
1: Ouais, exactement, avec Upamecano justement là-bas pour Michael Olysée qui est sur la droite, qui va aller peut-être provoquer. Il y a eu l'appel de Jules Koundé, c'était pas possible là, face aux deux Paraguayens, donc on va repartir derrière avec Manu Koné. Olysée encore un petit peu arrêté, mais il va aller déclencher, voilà, avec le crochet et le centre-pied droit pour la tête de Kylian Mbappé, bien pris. C'était Adrien Rabiot, pardon, qui vient d'appeler, le voilà à la récupération du ballon. Le ballon est perdu par les Paraguayens. C'est là, ouais, que les Bleus sont bien en ce début de match, parce que le contre-pressing est très bon et on laisse pas du tout sortir les Paraguayens quand ils en ont la possibilité. Quand ils récupèrent un ballon derrière, il y a vraiment 2-3 joueurs tricolores sur le porteur du ballon et on récupère les ballons plutôt facilement, même si là devant, et bien on est allé chercher Julio à Enciso, et les Paraguayens vont pouvoir remonter pour la première fois du match leur bloc après 4 minutes de jeu, parce qu'il a été bien couvert Enciso, et c'est le seul, hein, qui va vraiment maintenant faire des appels. Je vous dis, hein, contre l'Allemagne, vraiment c'était une occasion, un but, donc il ne faut pas les voir non plus trop construire le jeu, même si là ils mettent la touche longue dans la surface de réparation et qu'ils se soient un petit peu projetés. Enciso qui réclame le ballon mais qui est pas servi par Galarza. Ça va permettre à Mike Maignan de le récupérer assez facilement et aux Bleus de faire bien redescendre tous les Paraguayens là, qui vont retourner dans leur zone de 30-40 mètres. Et William Saliba tranquille pour remonter ce ballon à proximité de la ligne médiane.
2: Charlotte Lorgeret, comment tu trouves l'attitude des Bleus là, physiquement, depuis le début du match?
4: Bonne, parce que on essaye de retrouver un peu comme ce match contre la Suède, où pas mal de combinaisons. On voit Kylian Mbappé un peu bougé, Michael Olysée aussi. Et face à un bloc comme ça, et surtout à une défense à 5, il faut absolument trouver de la largeur. Donc là on voit souvent Ousmane Dembélé coller la ligne et Bradley Barcola. C'est hyper important que vraiment on utilise cette largeur. Mais comme à l'image de l'Espagne-Autriche, où les Espagnols, ils étaient très forts dès la perte de balle, essayer de gratter ses ballons. L'équipe de France aussi, ils sont très forts dans ce domaine-là.
2: Et on voit Nico, Manu Koné qui joue tantôt sur la ligne défensive, tantôt sur la ligne d'attaque, tantôt au milieu, il est partout.
1: Ouais, il touche beaucoup de ballons, c'est vrai. Michael Olysée aussi, mais ça c'est pas surprise pour Michael Olysée.
2: Il est plus circonscrit un petit peu le milieu droit pour l'instant, ouais. Michael Olysée dans la zone.
1: Ouais, il va même des fois carrément prendre la place d'Ousmane Dembélé, mais voilà, on essaie d'étirer effectivement, comme le dit Charlotte, ce bloc. Il faut essayer de passer sur les côtés, donc essayer de leur donner un petit peu le tournis aussi En termes de rotation, là il est plein axe, là, Michael Olysee. Et justement, il va retourner, être attiré effectivement vers ce côté droit là-bas encore avec Ousmane Dembélé. Le petit jeu à deux. Ousmane Dembélé qui a tenté par-dessus de retrouver Michael Olysee, mais c'est dégagé par la défense paraguayenne une nouvelle fois. Michael Olysee, on sait, 5 passes décisives. C'est, on parle beaucoup des stats de Kylian Mbappé, mais 5 passes décisives, on a que trop peu rappelé qu'il est à une passe décisive seulement en 8e de finale d'égaler le record de Pelé et Kylian Mbappé là justement qui régale au milieu de terrain. Voilà, ça va être le premier corner pour l'équipe de France, une passe décisive de Pelé, hein. C'est hallucinant, le début de Coupe du Monde de Michael Olysee qui est à 41 km parcouru en 4 matchs. Ça aussi c'est un record pour un joueur dans la Coupe du Monde. C'est un monstre physique, on le souligne pas assez aussi. Et Michael Olysee qui va aller dans la surface de réparation, peut-être à la récupération ou à la deuxième poteau là-bas, ce corner qui a été tiré par Ousmane Dembélé de la gauche vers la droite et qui donnera rien. Et Jules Koundé qui il s'est battu, il pensait que cette touche soit la paraguayenne, il n'a pas réussi à la sauver, mais en fait non, elle est bien bleue et elle est rendue à l'équipe de France. C'est reparti toujours dans les 30 mètres pour les bleus avec Manu Koné, Lucadine, tous les joueurs sont dans ces 30-40 mètres. William Saliba compris. Quel ballon désormais avec Upamecano et derrière Manu Koné. Ouais, Manu Koné qui arrive à se dégager aux 20 mètres, qui arrive à trouver Jules Koundé sur sa droite. Il y avait faute sur Manu Koné. Il va rester au sol, mais l'arbitre a laissé jouer. Il y a un contact, mais juste à la limite de la surface de réparation. Manu Koné qui reste au sol. Attention, attention, parce que non, ça va aller. Ça va aller. Il se relève. Ouais, ça va aller pour Manu Koné. C'est un coup à la gorge apparemment.
4: Ouais, il a pris un bloc.
1: Il a pris
4: un bloc de Alderete.
1: Il a montré à l'arbitre.
4: Ouais.
1: Allez, c'est reparti. Il est de nouveau dans le cœur du jeu. Manu Koné et les Paraguayens qui souffrent, mais pour l'instant sont pas mis en danger avec ce dégagement qui cette fois-ci va directement en touche et Lucadine sur son côté gauche pour la remettre derrière. William Saliba, Manu Koné, ça va mieux, pas de soucis, en possession du ballon avec Jules Koundé. Cherche la solution, hein. Vraiment là on le voit dans les attitudes. On a vu ce schéma de là.
2: Excuse-moi Nico, mais juste on a vu des matchs de l'équipe de France depuis le début de la compétition où ils mettaient du temps à commencer, oui, à vraiment vouloir attaquer. Là on sent qu'ils n'ont pas envie de perdre de temps. Ils veulent marquer très vite, Charlotte. Oui, ça paraît logique d'ailleurs vu la chaleur.
4: Ça paraît logique parce que là le bloc est extrêmement bas aussi. Mmh. Hein. Ils sont même une ligne de 6, voire de 7. Il y a peut-être Rouben Ciseau qui est vraiment seul. J'ai jamais vu un bloc aussi bas. Ouais. On voit que l'équipe de France fait extrêmement peur, mais on n'a pas encore vu de réelle frappe. Donc il faut tenter un petit peu, faire sortir ce bloc, essayer de frapper, mais bah, pourtant il y a de la qualité.
1: Non mais c'est vrai qu'on a vu des blocs bas sur tous les matchs en fait face à l'équipe de France. On a vu des bus. Là c'est un bus à l'américaine, quoi. Enfin, c'est un truc. Là franchement, les lignes elles sont hyper regroupées. Ouais, c'est ça, il n'y a que N6O en fait. Hein. Que N6O qui est dans cette espèce de zone là entre Koné, Upamecano, Saliba.
2: Mais en plus il est à 30 mètres de son but. C'est même pas.
1: Oui, voilà.
2: Il est entouré de bleu, mais il est aussi très proche de son but. Quoi.
1: Il défend en fait. Donc ouais, dans la franchement c'est on savait que ça allait être comme ça. Ouais. On savait que ça allait être ça et clairement cette équipe du Paraguay, elle veut ne pas encaisser de but, mais comment lui en vouloir face à l'attaque de feu de l'équipe de France. Évidemment que c'est sans doute ce qu'ils ont de mieux à faire pour les Français. Bah, ça va être pénible, ça va être laborieux. Allez, peut-être là, le centre de la droite, c'était bien joué de la part d'Ousmane Dembélé. C'est pas terminé, il y a un deuxième ballon à négocier dans la surface pour Kylian Mbappé. Coup de sifflet, oui, non. Non, il laisse jouer l'arbitre alors qu'il y avait peut-être une faute, on le réclame en tout cas. Côté paraguayen avec Adrien Rabiot qui était aussi dans les parages. Il n'y aura rien du tout si c'était une touche pour l'équipe de France. Allez, il faut insister. Lucadine qui a la possibilité peut-être de centrer, c'est contrer ce centre de la gauche vers la droite, il va récupérer le ballon avec encore une fois Adrien Rabiot que tu avais récupéré dans la surface de réparation. Michael Olysee qui le réclame, ce ballon ne sera pas servi par Kylian Mbappé là, qui rate son geste complètement, son démarrage dans la partie ombragée du terrain.
2: Il a fait une talonnade à la touche.
1: Voilà. Oui, c'est complètement raté. Ouais.
2: Et en parlant de gestes techniques, on a vu plusieurs fois déjà Dembélé faire des centres louches un peu pour passer par-dessus le bloc. Ça peut être une arme, ça.
4: Oui,
2: Charlotte.
4: Parce qu'en fait, il fixe ses défenseurs et en fait, il attend que ce soit des milieux de terrain, ou notamment Jules Koundé qui aime bien combiner avec Ousmane Dembélé pour trouver des petits piquets. Mais que Olysee aime aussi faire ce genre de gestes-là, c'est justement trouver les milieux de terrain qui partent lancés.
2: Nico.
1: Ah, Julio Enciso là qui a tenté quelque chose, mais alors vraiment qui a tenté d'aller provoquer, bah bon courage, qui a été vraiment.
2: Il avait Rabiot et Saliba sur le paletot, donc.
1: Ouais, bon courage hein, pour Julio Enciso, ça va être compliqué. Ce match va être très très long, sans doute pour l'attaquant paraguayen et du Racing Club de Strasbourg. On est déjà reparti dans la moitié de terrain du Paraguay avec une possession. Je ne l'ai pas encore, mais qui doit être immense. Ouais, 13% de possession hein, pour le Paraguay. Donc tout le reste, on a fait le calcul et en faveur de l'équipe de France, c'est même plus une possession, c'est une attaque-défense tout simplement. Mais malgré tout, et bien après 11 minutes de jeu, ici du côté de Philadelphie, Orlando Gil, le gardien du Paraguay, n'a pas été inquiété par une frappe ou effectivement une situation très dangereuse de la part de l'équipe de France. Ça avait été un petit bémol hein, de la part de Didier Deschamps, parce qu'on disait tout à l'heure il nous avait un petit peu provoqué les journalistes en nous disant bah allez-y, trouvez des problèmes, parce que moi j'aime bien quand il y a des problèmes, là ça va peut-être un petit peu trop bien. Et lui-même était hier en conférence de presse, est allé dire que si il avait allé un petit bémol à faire, c'était que l'entrée dans les matchs était un petit peu longuette peut-être de la part de l'équipe de France. C'est un petit peu le cas encore ce soir.
2: Alors tout à l'heure tu parlais de la possession, Nico. Moi sur SofaScore je lis une possession de 91% pour l'équipe de France pour l'instant.
4: C'est peut-être la plus haute, non?
2: Bah oui, elle est passée à 88, donc il y a eu un minuscule rééquilibrage. Juste Charlotte, tu faisais une observation sur la manière dont défendent les Paraguayens.
4: Ouais, en fait les pistons gauches qui sont censés sortir un petit peu sur les latéraux, donc notamment Jukundé ou Lucadine, ben en fait c'est pas, ils sont dans cette charnière à 5, donc en fait ils défendent à 7. Ils défendent à 7 avec Galarza qui redescend énormément, et Almiron, on connaît lui qui aime bien défendre, donc en fait c'est, ouais, on disait en off un peu, c'est un 7-2-1 avec Rulo Enciso qui est seul devant. C'est incroyable de défendre comme ça. Donc là, faut frapper.
1: Surface de réparation pour les Paraguayens. C'est le premier sur ce coup franc là qui venait de l'arrière. Et c'est un petit peu projeté forcément, parce qu'il n'y en aura pas beaucoup des ballons. Et derrière, ça donne l'occasion peut-être d'aller négocier ce contre. Mettre de la vitesse là-bas, Michael Rizzo qui s'est fait sécher. Mais il n'y aura pas de coup franc. Il va se relever aussi. Et le ballon restera bleu. Ouais, c'est dommage qu'on n'ait pas pu plus peut-être exploser là-bas en contre. Mais c'était compliqué. Et les Paraguayens se sont bien repliés. 12 minutes de jeu, pardon, ici, du côté de Philadelphie. C'est pénible pour l'équipe de France, mais pour l'instant, la possession est à sens unique. 0-0 dans ce 8e de finale de la Coupe du Monde. Les Bleus qui cherchent la faille face au Paraguay.
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2: Voilà, et le gagnant de ce match entre la France et le Paraguay ira en quart de finale et affrontera le Maroc dans cette Coupe du Monde. Nicolas Perronnet, tu es à Philadelphie, tu nous fais vivre ce match 0-0.
1: Et le dégagement à venir pour le gardien paraguayen. J'ai l'impression que quand c'est le cas, c'est-à-dire quand ils ont un ballon à négocier, à le mettre devant, que ce soit un coup franc ou un dégagement de gardien, c'est presque un problème hein, pour le Paraguay, qui dit bon, qu'est-ce qu'on fait? Allez, on va essayer quand même d'aller le jouer là. Donc on voit le bloc qui remonte, et tous les joueurs qui sont dans un tout petit périmètre autour de la ligne médiane pour aller tenter de récupérer ce ballon. C'est pour Julio Enciso. C'est bien couvert par Jules Koundé. Attention, parce que là derrière le ballon, il est favorable, le contre est favorable aux Paraguayens qui ont failli la partir plein axe, mais c'est bien défendu quand même par l'équipe de France. Et là sur le côté, ce sera pour personne. Juan José Cáceres là, qui avait cru que Miguel Almiron allait prendre le couloir. Ils ne se sont pas du tout compris, et c'est une sortie de but et un ballon et un terrain à remonter pour l'équipe de France, avec Michael Olise qui s'appuie sur Saliba, qui remonte vraiment au petit trot ce ballon. On cherche à jouer quand même, je trouve, alors je sais pas si c'est une réalité ou pas, ou si c'est vraiment fait exprès, mais je trouve qu'on joue quand même beaucoup dans la partie ombragée côté gauche hein, de cette équipe de France, ouais, même si vrai. Même si là ils me font mentir, parce qu'ils vont chercher Ousmane Dembélé sur le côté droit. Je ne sais pas si ça peut être le cas, ou si on s'adapte à la situation aussi, mais c'est vrai que l'ombre est en train de gagner du terrain, et je pense que d'ici la fin de la première période, toute la pelouse sera à l'ombre. Donc c'est vrai que c'est plus trop une problématique, cette chaleur. Allez, Bradley Barcola qui n'a pas touché beaucoup de ballons, le voilà, le crochet de Bradley Barcola qui rentre dans l'axe, derrière la fin de frappe, le centre de Lucas Digne, et ça c'était bien joué, il y avait du mouvement les petits jeux à 2, à 3 avec Bradley Barcola qui est allé faire cette petite feinte pour décaler Lucadine, le centre de Lucadine qui n'inquiète personne puisque dans les gants d'Orlando Gill. Mais bah voilà, il faudra du mouvement hein, forcément pour déstabiliser ce bloc.
2: Lucas.
5: Oui, je demandais à la 15e minute, que pensez-vous de ce bloc paraguayen ? Réponse de Joanie dans le chat sur la chaîne YouTube. Ici, un bloc, un mur, un barrage.
2: Tu m'étonnes. Et on a Raymond Rexocet aussi sur le chat de la chaîne YouTube ici qui nous dit, question aux autres spectateurs, pourquoi vous êtes là ? Pourquoi vous ne regardez pas le match ? Réponse Raymond, je te la donne. Hein. En fait, ils regardent le match, mais juste ils coupent le son et ils mettent le son d'ici pour vivre le match avec des meilleurs commentateurs. Tout simplement. Pas Nico.
6: Faut pas la contredire.
2: Vas-y Nico, on t'écoute.
1: Le quart d'heure de jeu ici à Philadelphie, les Bleus qui se heurtent pour l'instant à ce mur paraguayen et Jules Koundé qui va une énième fois déjà après seulement 15 minutes tenter d'aller trouver la faille sur ce côté droit. Ousmane Dembélé, le petit ballon, soit Michael Olise dans la surface. Michael Olise dans la surface une fois, deux fois, et Michael Olise qui perd ce ballon et qui va être récupéré par Orlando Gill. Il y a quand même des situations, des possibilités hein, Penax là, je trouve qu'on n'est pas irréprochable dans les derniers gestes techniquement pour l'instant, et évidemment il n'y a pas de souci. Mais entre le petit ballon tout à l'heure perdu alors que ça arrive jamais dans ces situations là pour Kylian Mbappé, là le petit contrôle qui n'est pas forcément le meilleur pour Michael Olise. Voilà, on peut augmenter si on étatillon un petit peu le curseur techniquement, je pense quand même du côté de l'équipe de France, même si dans ce genre de match c'est compliqué quoi.
2: C'est remise
1: en jeu pour les Paraguayens, pardon.
2: Juste pour dire que le Paraguay, même si on fait quelques petits trucs pas forcément parfaits, mais les Paraguayens ont échangé seulement 24 passes depuis le début du match. Compliqué. Oh.
4: Dont 20 passes, c'est le gardien qui a touché le
6: ballon. 18 pour le gardien.
2: En repassant par le gardien. Très compliqué.
1: Qui va dégager justement Orlando Gill. Après 17 minutes de jeu, toujours 0-0, le dégagement pied gauche. En direction toujours de Enciso, même si là, c'est Diego Gomez qui est allé au duel et qui est allé à nouveau perdre le duel face à Upamecano et Saliba, qui n'ont pas beaucoup de travail en ce début de match, mais qui, quand ils en ont un petit peu, sont irréprochables pour l'instant. Allez, Michael Olise, côté droit, Michael Olise qui va rentrer dans la surface de réparation et qui va aller, non pas provoquer, tout le monde l'a pensé, mais en première intention ou presque, en tout cas de manière un peu plus surprenante, et bien tenter de le centre pied droit. Ce sera un corner joué rapidement. Ça c'est mal joué par contre de la part d'Ousmane Dembélé. On l'a joué à deux en fait ce corner là-bas sur la droite, et bah derrière il s'est un petit peu précipité pour aller jouer au sol ce petit ballon, un petit peu en fait comme ce qu'a voulu faire Michael Olise juste devant. Donc est-ce que ce sont des consignes, ça peut-être, d'aller mettre des ballons au sol un petit peu laser comme ça pour aller dans la forêt de jambes paraguayenne, essayer de trouver des déviations.
2: C'est mieux Charlotte quand il y a un bleu au bout de la passe quoi.
4: Bah, surtout que là ils ont fait leur petit boulot à deux, Ousmane Dembélé et Michael Olise. Les autres n'étaient pas prêts, mais un curseur qui va être intéressant de voir Saliba et de voir Upamecano. Le curseur est tellement haut depuis le début, et c'est eux qui tiennent la baraque. Donc pour l'instant ils sont très concentrés, cette charnière centrale, donc c'est hyper important de gagner tous leurs duels.
1: Voilà, là, il y a grosse faute hein, de Lucadigne et de Bradley Barcola, pardon. Alors, la faute de l'attaquant là sur Caceres. Carton jaune pour il est allé il a tenté de dégager le ballon, mais en fait il a dégagé le pied de Caceres, qu'on a rajouté un petit peu aussi, mais c'est vrai que le geste il n'est pas contrôlé.
2: C'est
1: en
2: Barcola
1: fait.
2: Hein, qui a pris
1: c'est
2: carton
1: Barcola,
2: jaune.
1: C'est Barcola qui prend carton jaune. Et il a dégagé le pied de Caceres en fait. Hein, donc voilà, il y a tout le bon paraguayen. On parlait tout à l'heure de l'état d'esprit.
2: Ouais, paraguayen,
1: là ils se sont levés comme un seul homme autour du sélectionneur qui est argentin, hein, qui s'appelle Gustavo Alfaro, qui a beaucoup entraîné en Argentine des clubs avant de prendre la sélection de l'Équateur. Hein, il a dirigé l'Équateur lors de la Coupe du Monde au Qatar. Il a dirigé aussi le Costa Rica, c'est sa troisième sélection. Donc là pour le coup c'est un pur sud-américain également. Et on voit Didier Deschamps avec le sourire un petit peu jaune, l'air de dire bon, Caceres là il en a un petit peu rajouté, il se fait aussi un peu chambrer par le banc paraguayen. Bah ça ils vont les multiplier dès qu'ils auront une petite occasion de tenter d'aller influencer quelque chose, de mettre un petit coup là en l'occurrence on l'a pris en Caceres, mais bon de sortir un petit peu du jeu et cette possession 100% quasiment bleue pour l'instant, mais ils vont s'engouffrer dedans les Paraguayens, et là bah ça fait un carton jaune quand même concédé
2: Bah alors Nico, tu parlais de Deschamps qui riait jaune. Nous, on a des viewers sur le chat de la chaîne ici qui rient tout court parce qu'on a Claude qui nous dit « Le studio est magnifiquement bien décoré, des visages remplis de confiance, de soleil et de bonne humeur. Allez les bleus, Claude de la Moselle. » Merci mon Claude, ça fait plaisir.
4: Et puis c'est vrai, et puis surtout que c'est vrai.
2: Ouais. Le soleil, à part Charlotte, Michel et moi, c'est pas trop ça, mais bon.
4: Le soleil dans le cœur.
2: Le bonheur, oui.
1: Allez, la touche pour les Bleus. Pour un des rares moments de cette première période qui se passe dans la moitié de terrain tricolore. Alors, on voit les supporters là qui, pour certains, les Français ont les casquettes évidemment, le béret. Franchement, moi je mettrais plutôt casquette que béret là, en plein soleil.
2: Ouais. Il y a des gens dans le stade qui n'ont rien sur la tête. Hein. Je sais pas s'ils sont fous, s'ils n'ont pas bien compris la situation, mais il y a des gens qui n'ont pas de chapeau.
1: Ouais, ouais, dans des portions pourtant complètement sous le cagnard de ce stade de Philadelphie. Ouais.
4: Mais ça doit être des Bretons, ils connaissent la chaleur.
2: Oui, bien sûr. T'es pas objective, Charlotte.
1: Et c'est vrai qu'on parlait beaucoup de la chaleur et qu'on a aussi évoqué le risque d'orage. Franchement, alors bon, je peux me tromper. Je suis pas Evelyne Delia, mais il y a quand même assez peu de chances qu'on ait des orages ce soir. Hein. Si vous avez quelque chose de prévu après le match, a priori, on devrait pas passer une mi-temps de 2 heures ensemble. C'est une bonne nouvelle quand même sur le terrain. Non,
2: c'est plutôt une bonne nouvelle. Mais
3: voilà. Tu vas passer du temps avec nous.
2: Non, j'adore, mais la mi-temps de 2h12 contre France Irak, on s'en souvient. C'était un bon moment, mais une fois, ça suffit.
1: Allez, les Bleus avec Ousmane Dembélé là-bas peut-être pour trouver la solution. Non, ce sera derrière pour Manu Koné. Il a du champ, Manu Koné. Frappé, Manu Koné, ça a été contré je crois, et ça passe et ben juste à côté, ou en tout cas à vitesse réelle, pas très loin du tout. Début paraguayen, on l'a pas usé encore cette arme là 22e minute de jeu, première frappe de loin de la part de l'équipe de France. Manu Koné qui avait un petit peu de champ et qui a cadré sa frappe, si elle n'avait pas été contrée par le dos d'un défenseur paraguayen. Sorti en corner de la gauche vers la droite, Ousmane Dembélé, premier poteau, s'est dégagé un petit peu en catastrophe, s'est récupéré par la tête de Manu Koné. Allez, ça se précise pour l'équipe de France avec Ousmane Dembélé encore pour apporter de l'aide et récupérer, sécuriser ce ballon. Manu Koné encore, c'est vrai qu'il touche vraiment beaucoup de ballons, Manu Koné là, et dans cette espèce de milieu de terrain.
2: Le tir de Manu Koné, c'était quand même le premier de la partie, hein, à la 23e minute même.
1: Ouais,
2: qui n'y a eu pas aucun tir.
1: Ouais.
2: C'est quand même fou.
1: Attention, deuxième poteau, ça va aller pour les Paraguayens qui vont encore une fois concéder un corner. C'est vrai qu'il n'y a pas beaucoup de tirs, mais il commence à y avoir beaucoup de corners en faveur de l'équipe de France et beaucoup de ballons à mettre dans cette surface de réparation, dans ce mur de briques blanches et rouges paraguayens. Allez, le corner avec Ousmane Dembélé. Ils n'ont pas été très très bien tirés jusqu'à présent. Cette fois-ci, c'est deuxième poteau. Et bah, c'est pas bien tiré non plus, même s'il y avait l'idée pour aller chercher la petite déviation. Le centre en retrait de Kylian Mbappé qui immédiatement, je crois, s'est retourné pour faire un petit signe pouce en l'air à Ousmane Dembélé. Que l'intention était la bonne, mais ça donnera rien.
2: Mais
1: et pour une fois, Pia, la pause fraîcheur. Et bienvenue,
2: elle est utile.
1: Ici du côté de Philadelphie, elle est utile. 23 minutes de jeu, 0-0 entre la France et le Paraguay, on va s'hydrater.
2: Donc je fais une concession à Gianni Infantino, aujourd'hui je ne vais pas l'appeler la pause tune, je vais l'appeler vraiment la pause fraîcheur, il n'y a pas de souci. On a l'impression qu'il y a Mbappé sur le geste qu'il vient d'effectuer là, il rate le ballon parce qu'il a le soleil dans les yeux en fait.
4: Oui, et puis après c'est pas très simple, je trouve qu'on se précipite un petit peu, on va un peu trop vite sur les corners, on n'est pas forcément assez bien placé, et je pense que quand on n'arrive pas à vraiment trouver la bonne zone, trouver un peu le retrait, pourquoi pas.
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2: Et nous sommes en train de vivre sur votre radio ICI un huitième de finale, ou plutôt le huitième de finale de la Coupe du Monde pour la France. C'est contre le Paraguay. Ça s'annonce long, ça s'annonce rêche, revêche, parce que voilà, tous les Paraguayens jouent très très très proche de leur propre but. Lucas, sur les réseaux sociaux, ça commence à agacer un peu les gens. Hein.
5: Exactement, c'est ce que j'allais vous dire. Les viewers, les auditeurs ne sont pas forcément très contents du système de jeu des Paraguayens. On a Christelle Zimmerman qui nous dit « Qu'est-ce que c'est moche quand une équipe ne joue pas au foot ?» Kinemon C'est pas drôle, en attendant faut marquer, ils ont résisté à l'Allemagne. Ou encore Joanny, les Paraguayens jouent la montre depuis la 10e minute.
2: Voilà, on n'est pas étonné, Charlotte, Nico, parce qu'on savait à quoi s'attendre. Mais là c'est quand même un peu extrême, Charlotte. Hein.
4: À ce point-là, je ne pensais pas. Parce que c'est vrai que devant, ils ont quand même de la qualité. Il y a Enciso, il y a Almiron notamment, il y a au milieu de terrain aussi, ça travaille bien, mais en fait, ils ne veulent pas sortir. C'est vraiment une volonté. Ils ne veulent vraiment pas sortir tellement qu'ils ont peur. Donc, utiliser des frappes, avoir un peu plus de spontanéité, essayer de lâcher un peu plus vite le ballon pour que la transmission soit plus rapide.
2: On a un message de Samaël qui dit « Main sur le cœur, j'adore Charlotte ». Donc, je mets la main sur le cœur et je te dis, Samaël, moi aussi. voilà, on est tous fans de Charlotte.
4: C'est peut-être par rapport à Lille aussi, comme je la chante, peut-être qu'il dit par rapport à ça.
2: Parce que t'avais la main sur le cœur tout le temps.
4: Ah, c'est pour ça. Ouais, ça rappelle de bons souvenirs.
2: Mais t'as raison. Et puis, on a aussi Powell Makoko Ebola qui dit « Je suis fier de cette équipe, de l'équipe de France. Je me reconnais. » Et ça, ça fait plaisir. C'est un beau message qui fait super plaisir. Nico, qu'est-ce qu'on attend du deuxième carton, comme on l'appelle maintenant?
1: La solution, mais c'est compliqué, il va falloir être patient.
2: Tirer de loin peut-être.
1: Ouais, peut-être tirer un peu plus de loin. Manu Koné qui a donné l'exemple. En tout cas, on a vu Kylian Mbappé encore là pendant cette pause fraîcheur, mais prendre quasiment autant, voire plus la parole que Didier Deschamps. Il allait parler à tout le monde, il allait parler à Lucas Digne là en se replaçant. Enfin, c'est une vraie pipelette là franchement ce soir, Kylian Mbappé. Comme s'il avait besoin de passer beaucoup de consignes, de motiver encore davantage ses joueurs, comme s'il savait que ça allait être pénible. Évidemment qu'il le savait, mais voilà, il se sent investi, j'ai l'impression, vraiment d'un message à donner à ses coéquipiers et à répéter à ses coéquipiers. En tout cas, il est très très expressif et il est complètement déter, quoi. Enfin, c'est assez impressionnant de voir à quel point il parle à tout le monde et qu'il endosse ce rôle de capitaine complètement. Le jeu qui vient de reprendre, la 26e désormais ici à Philadelphie, toujours 0-0 entre le Paraguay et la France. On se souvient évidemment tous de 98 et de la manière dont on a vécu ce 8e de finale à l'époque face au Paraguay, ce but en or de Laurent Blanc. Bah, souvenez-vous, c'était quand même très très très pénible aussi. Ouais. Donc voilà, on va peut-être devoir faire avec également. Attention à ce ballon, là ça va, c'est bien négocié par Mike Maignan.
2: Et on rappelle tu l'as rappelé tout à l'heure, Nico, mais le Paraguay vient d'éliminer l'Allemagne. Hein, donc quand on dit qu'ils sont casse-pieds à jouer, c'est vraiment pas exagéré.
1: Ah oui, ils sont hyper casse-pieds, évidemment. Et ils récupèrent le ballon et ils vont peut-être aller négocier un contre. Alors, c'est un contre 4 là sur le côté droit avec Almiron. Mais ils y sont et c'est de ce côté-là qui est venu le but contre l'Allemagne. Attention, parce qu'on s'est projeté là-bas avec Enciso. Ça va, ce sera sans danger. Mais c'est vrai qu'ils n'ont pas beaucoup d'occases. Et je vous le disais, face à l'Allemagne, c'est une occasion, un but. Et c'était venu aussi de là. Et attention, là, le ballon est récupéré. La frappe de loin, elle a failli être cadrée. La deuxième, la reprise de la part de Gomez. Et là, voilà, ils arrivent à se montrer dangereux, même si là, ça passe très très loin cette reprise. Mais derrière, eh ben, première petite panique, petite, hein, dans la défense de l'équipe de France. Mais ça prouve bien qu'il ne faut pas s'endormir sur ces attaques placées et que malgré la possession, eh ben, on va les voir parfois montrer le bout du nez dans la moitié de terrain française.
4: Charlotte, il ne faut pas se déconcentrer. On a l'impression que les Bleus, ils se disent bon, de toute façon, ils sont un voire deux à attaquer, donc tranquille, on laisse cette défense. On a vu Ousmane Dembélé pas faire le repli défensif ou Bradley Barcola. Donc être très attentif à ces phases de transition, parce que contre l'Allemagne notamment, ils ont été très efficaces. Nico.
1: Allez, les Bleus qui sont repartis à l'attaque. Et le gardien paraguayen qui va sur ce ballon perdu dégager à nouveau son camp, loin devant là-bas. Allez, Adrien Rabiot, faut être à la réception du ballon. Voilà qui est fait. Lucas Digne derrière pour sauver la touche. Voilà qui est fait également. Lucas Digne derrière pour Mike Maignan et repartir en attaque placée avec Jules Koundé. Allez, il y a de l'espace là-bas. Oui, c'est Michael Olise qui lui a montré qu'Ousmane Dembélé était un petit peu seul sur son côté droit. Le voilà, Ousmane Dembélé qui va les provoquer. Michael Olise dans la surface de réparation désormais. Allez, c'est là que la magie doit opérer. Michael Olise encore pour Ousmane Dembélé, le centre contré. Ousmane Dembélé qui va passer devant la défense paraguayenne, devant le gardien. Il y avait personne. Et malheureusement, il n'y avait surtout pas de Kylian Mbappé dans les parages. C'est dommage, ça a été peut-être mal anticipé de la part des attaquants français. Il y avait un petit peu de déséquilibre, on va dire, pour une fois dans cette défense paraguayenne. Et derrière, on va aller encore récupérer le ballon, encore avec la grinta et l'envie de récupérer ce ballon et se mettre au sol.
2: Et aujourd'hui, on voit plus, je trouve, Charlotte, Dembélé et Olise se chercher que Olise et Kylian Mbappé.
4: Oui, je pense que ça va être une vraie arme. On voit que dès que, notamment Ousmane Dembélé ou Michael Olise partent balle au pied avec une conduite avec beaucoup d'intensité, bah, ça recule. Et justement, peut-être il y a des petits décalages à trouver. Aussi, je pense que Kylian Mbappé doit essayer de trouver un peu d'espace et c'est compliqué. Mais quand on a le ballon dans les pieds et qu'on met de l'intensité, on fait reculer forcément l'adversaire.
1: La demi-heure de jeu et le joueur qui était au sol, en l'occurrence Miguel Almirón, qui s'est relevé le dégagement paraguayen. Allez, il faut être quand même concentré hein, sur ces ballons-là qui ne sont pas faciles. Ça commence à mettre un petit peu des coups. Là, c'est Galarza qui est allé au contact de manière un peu trop prononcée aux yeux de l'arbitre de cette rencontre qui est ouzbek.
2: Il a fait voler Manu Koné, c'est fort quand même.
1: Ouais. Non, mais ils peuvent avoir quelques petits changements de rythme de temps en temps. On l'avait vu ça aussi face à l'Allemagne. Et puis surtout, ça met des coups. Hein. Très franchement, ça, ils le savent, les Français, Didier Deschamps notamment, qui en a parlé plusieurs fois au cours des derniers jours. Allez, on est déjà dans la zone de vérité paraguayenne avec Michael Olise là-bas, face à deux joueurs paraguayens. Ouais, les portes se referment. Il y a vraiment beaucoup de passes. Et cette fois-ci, ce centre là pour Kylian Mbappé. Ah, c'est dommage parce qu'il avait été cette fois-ci bien trouvé, Kylian Mbappé, mais il n'arrive pas à récupérer ce ballon de la tête. On sait que c'est pas forcément son point très fort, il n'était pas hors jeu. Oh, c'est dommage, ouais, le timing n'est pas bon là pour Kylian Mbappé. Et derrière, ça défend bien sans faire de faute, mais en déstabilisant le capitaine de l'équipe de France. Mais derrière, ils étaient pris dans leur dos pour une fois, les centraux paraguayens.
4: Un petit peu en avance, hein, Kylian Mbappé, aussi bien défendu de la part de Diego Gomez, qui a juste mis son corps en opposition, qui l'a un petit peu déséquilibré sans faire faute.
1: Ouais, c'est dommage pour Kylian Mbappé, pardon, j'allais dire pour les Paraguayens, parce que j'avais les yeux sur Julio Enciso, là, qui est sur ce ballon, non pas dangereux pour lui, mais il a simplement gagné une touche et s'est retourné sur son banc. C'est ce qu'on disait tout à l'heure sur l'état d'esprit paraguayen. Bah, il a levé les bras en disant allez, voilà, ils sont capables de se galvaniser, de s'ambiancer tout simplement pour ce genre de match, ce genre de geste, pardon, ce genre de petit ballon gagné, un duel gagné comme ça. Ils se regardent les yeux dans les yeux avec le banc, avec les coéquipiers. Et ça, attention, parce que plus les minutes vont passer et plus ça va être à l'avantage hein, des Paraguayens. Ce serait vraiment bien quand même pour l'équipe de France, évidemment, d'aller trouver la solution avant la mi-temps. On joue la 31e et ce ballon est à nouveau perdu là-bas côté droit. On insiste hein, vraiment avec Ousmane Dembélé, mais je ne sais pas si les Paraguayens lisent particulièrement bien les trajectoires de passe, ou si Ousmane Dembélé n'est pas forcément là pour l'instant dans les meilleurs choix qu'il pouvait faire, mais il perd pas mal de ballons. Là, c'est bien pour Adrien Rabiot, la frappe de Rabiot. Ben voilà, après Manu Koné, Adrien Rabiot qui tente sa chance parce qu'ils se sont un petit peu ratés dans leur manière de coulisser là, les Paraguayens. Et il s'est retrouvé avec un petit peu de champ, pas trop hein, évidemment, vous avez compris qu'il n'y en a pas beaucoup dans cette partie, mais 5-10 mètres devant lui, Adrien Rabiot, plein axe, il s'est mis ce ballon sur son pied gauche et il a allumé, il a bien fait, ça passe au-dessus, début d'Orlando Guille.
2: Et du coup, les deux équipes maintenant sont à deux tirs chacune, puisque le Paraguay avait deux tirs à son actif, seulement un pour la France, ils sont à deux partout maintenant.
1: Et Julio Enciso qui va encore là récupérer ce coup franc. C'est un bon joueur hein, quand même hein, parce que là il protège son ballon face à Saliba. Il sait qu'il n'a pas l'avantage face au défenseur, mais il le protège bien et il va bien chercher la faute sur William Saliba. Ça donne coup franc.

0: Tenter d'énerver un petit peu tout le monde. L'air de dire je suis dans les gants de Mike Maignan, je peux pas faire autrement que de me replacer en même
1: mais là,
0: temps
1: ça mérite
0: de
1: jaune, mettre hein.
0: Ben oui oui. Mais ça c'est du typique paraguayen très clairement. Et ça mérite clairement jaune. C'est Junior Alonso hein, je crois. À confirmer, mais en tout cas c'est un joueur paraguayen, un défenseur paraguayen qui était deuxième poteau. Et là, on va s'échauffer cette fois-ci avec Kylian Mbappé. Ça y est, ils sont en train d'essayer de faire péter les plombs aux joueurs de l'équipe de France. Kylian Mbappé qui s'énerve, Ousmane Dembélé. Ouais, non, il faut pas y aller là, Ousmane. Il faut pas y aller, Ousmane. Il faut pas y aller du tout. Personne ne doit y aller. Saliba qui vient se mêler également à ce début de bagarre. Ouais, parce que y a des coups qui sont échangés.
1: C'est étonnant, ça, quand même.
0: Ouais,
1: ça m'étonne.
0: Ousmane Dembélé notamment.
1: Ouais.
0: Attention à monsieur Tantache, chef, qui va accorder un coup franc à l'équipe de France.
1: Mais là, on a Velasquez, le numéro 2. Velasquez, le numéro 2, il vient de pousser Barcola. C'est lui qui a marché sur Mike Maignan. Et c'est lui qui vient de pousser Barcola dans le dos et de l'invectiver assez violemment en marge du groupe. Ça va pas finir à 11 contre 11.
0: Non, c'est la faute de Kubas aussi sur Mbappé. Franchement, il fait une grosse faute. Et derrière, Mbappé, il se relève. Et Kubas, derrière la faute, il vient un petit peu au corps à corps pour défier le capitaine des Bleus qui...
1: il lui met les deux mains sur la poitrine.
0: Les deux mains sur la poitrine, il le pousse et derrière, ça a déclenché cette bagarre générale. C'est un trop grand mot, hein, évidemment. Il n'y a pas eu de coup, machin, mais voilà, on s'est quand même tous
1: regroupés,
0: tous un petit peu chauffés. Et là, il rigole, Kylian Mbappé. En tout cas, il y a coup franc pour l'équipe de France. La 35e minute de jeu, c'est compliqué. Allez, la lumière peut-être pour Michael Olysee. Derrière, ça va aller au fond, non ? Oh, la chaleur ! Nico. Ils ont failli être punis par un CSC. Les Paraguayens avec ce ballon très mal dégagé, mais il n'y a pas de pied bleu qui traîne dans les parages. Et c'est dégagé une dernière fois en catastrophe cette fois-ci en corner. Allez, c'est pas terminé. Mettre du rythme. Ousmane Dembélé pour ce corner. Le deuxième ballon avec Jules Koundé. La frappe de Jules Koundé. Et voilà la frappe cadrée de l'équipe de France sur cette reprise un petit peu écrasée à la 36e minute de jeu. Signé Jules Koundé, pied gauche sur le gardien paraguayen, malheureusement. Mais derrière cette petite tentative de nous faire sortir de nos gonds, ils se sont quasiment fait punir, malheureusement. Ouais. Pour l'équipe de France, ça va pas au bout, mais ça donne quand même une frappe cadrée, comme quoi Koné, Rabiot est là, même si c'est une reprise de volée en première intention. Koundé, je pense qu'il peut y avoir quand même des solutions qui viennent de l'arrière, des tirs de loin.
2: De toute façon, il faut prendre des initiatives. On est au duel, on laisse Upamecano, Saliba aller essayer de gratter des ballons, et au second ballon, il faut être absolument à la retombée. Attention de ne pas tomber dans ce piège. On a vu les sourires de Kylian Mbappé, notamment parce que depuis le début de sa carrière, il se fait tirer le maillot, il se prend des coups, ça fait partie du truc, et maintenant il le prend avec beaucoup plus de légèreté et surtout beaucoup plus d'intelligence.
0: Allez, le dégagement de Guil, on réclame encore des fautes. Là, côté paraguayen, ça va commencer à devenir très pénible, cette histoire-là. Il a Duchamp, Jules Koundé, parce que l'arbitre n'a pas sifflé. Duchamp pour aller trouver Ousmane Dembélé là-bas, sur le côté droit. Allez, Ousmane, il faut aller provoquer dans la surface. Et encore, la passe à terre, hein, comme si vraiment il y avait eu des consignes. On a l'envie vraiment de jouer à terre, là, Ousmane Dembélé, mais c'est encore pour personne. Et c'est dégagé par la défense paraguayenne. Il reste 8 minutes avant la pause pour tenter d'aller faire sauter ce verrou. Mais c'est compliqué, la 38e, France 0, Paraguay 0.
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1: Avec Charlotte Lorgeret, Lucas Verrag en studio et Nicolas Perronnet à Philadelphie pour vous faire vivre ce match. 8e de finale, Paraguay-France, la Coupe du Monde.
0: Attention, Almiron, le département pour le Paraguay. Il est face à deux joueurs français, Digne et Olysee, mais il parvient quand même à transmettre ce ballon et ils vont tenter d'aller chercher le corner. Ils ne vont pas y arriver, les Paraguayens, parce que c'est bien défendu de la part de Saliba, là, qui est allé montrer un petit peu avec toute son expérience à Gomez comment se comporter proche d'un poteau de corner. Allez, on est déjà reparti de l'autre côté avec encore Ousmane Dembélé. Il y a une faute sur Mbappé, il y a une grosse faute sur Kylian Mbappé, et il y a la frappe derrière d'Ousmane Dembélé qui est contrée, qui va sortir en corner. Mais il y a une grosse faute sur Kylian Mbappé qui reste au sol, qui n'a pas été sifflé par l'arbitre de la rencontre, et il se tord de douleur, là, Kylian Mbappé. Qu'est-ce qui s'est passé? Ah ouais. Ah, ça va être revu, ça, franchement, ça peut être un carton, et voire un carton rouge pour le joueur paraguayen là, qui est sur son retour défensif sur Mbappé. C'est Galarza, je crois, hein, qui revient et qui vient taper dans le bras de Kylian Mbappé de manière assez virulente. Alors c'est le bras pour Kylian Mbappé, mais franchement, quel acte d'anti-jeu effectivement de la part de Galarza, qui voit l'appel en fait de Kylian Mbappé et qui vient lui taper dans la main. Il n'y aura rien du tout, je pense.

0: pour Galarza. On est clairement sur l'acte d'anti-jeu, ouais, c'est le plus paragouayen du terme.
1: C'est parce que il y a pas carton rouge, oui, il y a acte anti-jeu. Après, on laisse dérouler l'action, mais pour moi, il peut revenir. Il l'a vu, l'arbitre, il est face à l'action.
0: Ouais, c'est
1: il est face
0: flagrante, à l'action. Hein, quand même, hein. C'est vraiment faute flagrante, mais effectivement, il n'y a pas d'intégrité.
1: Il n'y a pas eu de coup de coude. En fait, il n'y a pas eu de coup de coude. Voilà. Il a mis sa main, il a voulu toper un peu la main déséquilibrée de Kylian Mbappé.
0: Allez, le corner pour les Bleus, deuxième poteau, et encore Kylian Mbappé là-bas qui est au sol, et encore Kylian Mbappé qui est en train de demander à l'arbitre quelque chose. Je ne suis pas sûr qu'il y avait autre chose qu'une bonne défense là sur le capitaine de l'équipe de France, mais c'est vrai que on a l'impression qu'il est en train de. Ouais, pas de péter les ponts, Kylian Mbappé, on en est loin encore, il a son sang-froid, mais là franchement il est vraiment la cible de plein de petits gestes comme ça. Là oui, il n'y a pas faute, mais il y a quand même de la part d'Andrés Kubas, avec qui c'est un petit peu chauffé tout à l'heure, Kylian Mbappé, bah voilà, il y a une main qui traîne sur l'épaule, on l'enlève au bon moment. Exactement. On gêne. Enfin c'est pénible quoi.
1: Ouais, mais c'est quand même bien arbitré. On sait que dans cette Coupe du Monde, on laisse quand même assez longtemps les actions, les duels, pour mettre du rythme dans la rencontre.
0: Attention là, Julien Cizeau, ouais, ça va aller. Il est en position de hors-jeu. Le ballon va être rendu aux Français, mais encore une fois, derrière, on n'est pas très concentré. Franchement, ils sont dans leur plan, hein, les Paraguayens, c'est-à-dire défendre et puis bah, petit à petit nous faire douter,
2: pourrir,
0: je sais
2: match.
0: Pas encore, mais en tout cas, voilà, c'est vraiment pourrir le match. C'est vraiment l'expression adaptée à la situation. Alors, ils ont quand même 2-3 spécialistes en la matière, que ce soit Galarza, que ce soit Kubas, que ce soit, on va dire, l'intégralité des défenseurs. Ils sont quand même assez forts.
2: C'est-à-dire toute l'équipe.
1: Non mais après tant mieux, hein, Nico, tant mieux si Enciso, si Almiron devant Galarza qui ont des opportunités. Après derrière ils vont plus faire les efforts avec autant d'intensité défensivement.
0: Allez, attention
1: mieux.
0: Avec ce centre là-bas de Jules Koundé, pardon, qui va donner encore un énième corner pour l'équipe de France. Ouais, tant mieux, c'est vrai. Charlotte, je suis d'accord que bah, du coup tant qu'ils font ça ils marquent pas de but, donc tant mieux. Mais voilà, faudrait pas non plus tomber dans ce piège là. Voilà, je trouve que Kylian Mbappé est un peu quand même à fleur de peau sur ce début de
2: peut-être qu'il
0: de
2: attend
0: match.
2: Peut-être qu'il cherche aussi un carton rouge du côté des Paraguayens. Ça peut arriver tellement vite là, vu comment ils sont partis.
0: Allez, le corner, ça donne rien, mais derrière il y a peut-être le deuxième ballon à négocier pour Jules Koundé. Le centre qui est contré, le ballon restera bleu. On va passer par la droite avec ce centre en profondeur cette fois-ci, parce qu'il venait un petit peu derrière là de la part de Lucadine, mais c'est bien lu, bien négocié par Orlando Gill qui tente de relancer rapidement là-bas. C'est dans l'autre jeu que ça se joue, mais ils vont quand même réussir peut-être à développer quelque chose. Les Paraguayens dans l'axe là pour Gomez qui est un petit peu court. Alors qu'Enciso était encore au sol, il passe vraiment quasiment tout son match au sol. Julio Enciso a réclamé quelque chose, et heureusement Gomez là dans l'axe, qui avait relayé Enciso vraiment sur ce poste de 9, et cet appel en profondeur était un petit peu court pour s'emmener le ballon, parce que bah, mine de rien ils arrivent à pouvoir se montrer dangereux est un grand mot, mais en tout cas présent dans les 30-40 mètres adverses. Allez, on est déjà reparti, coup d'œil au chronomètre, 3 minutes à jouer avant la pause pour les Bleus. Ce serait bien, hein, vraiment, on le répète, mais
2: ouais, de marquer.
0: D'aller marquer avant la pause, avec encore une fois Ousmane Dembélé là-bas. Allez, il faut s'appliquer. Ousmane Dembélé face à deux défenseurs paraguayens, ce sera derrière pour Michael Olizier. Michael Olizier qui va peut-être se mettre sur son pied droit et pouvoir frapper. Non, il est bien pris, bien chassé par la défense paraguayenne qui est montée. Heureusement, c'est récupéré en deuxième intention par Bayou Upamecano. On va repartir et insister encore une fois là-bas à droite avec Koundé, Dembélé, mais c'est des poisons. Ça défend bien, hein. Ça fait pas que mettre des coups quand même le Paraguay. Ça défend bien sur les lignes de passe. C'est des joueurs qui, pour beaucoup, ont l'habitude de jouer ensemble dans leur championnat respectif. Il y a beaucoup de joueurs, on l'a dit, hein, qui jouent au Brésil, qui jouent en Argentine, et bah, qui savent voilà, souffrir dans ces conditions-là et faire le dos rond. Et on voit qu'il y a des automatismes clairement défensifs, hein, du côté de cette équipe du Paraguay face aux Bleus qui, pour l'instant, poussent, mais n'arrivent pas à trouver le verrou. Et c'est Manu Koné qui, pour la deuxième fois, eh bien va tenter de loin, mais autant tout à l'heure c'était ce qu'il fallait faire, autant là ça fait un petit peu impuissance quand même de la part de l'équipe de France et de Manu Koné.
1: Ouais, mais la différence elle va se faire avec Adrien Rabiot et Manu Koné, hein. C'est eux qui vont avoir un peu plus le ballon au milieu de terrain, et les autres partenaires vont essayer d'être disponibles, donc frapper, oui, effectivement c'est intéressant, mais là ça commence à s'emballer un peu plus. Je trouve que les Paraguayens, le fait qu'ils essayent d'attaquer de temps en temps, ça va les fatiguer. Peut-être qu'il y aura des espaces à utiliser, mais on en attend plus, hein, d'Ousmane Dembélé notamment, qui a pas mal d'erreurs techniques.
0: Ouais, qui souffre le plus, Charlotte, de la chaleur, le bus, le mur ou les attaquants français qui multiplient les efforts?
1: Bah, en fait, je trouve qu'on fait pas forcément les bons choix au bon moment. Ousmane Dembélé, je pense qu'il peut plus, un peu plus provoquer, essayer de rentrer, se souvient de ses buts, pied gauche, pied droit, essayer de se retrouver en bonne posture pour frapper. Mais après, la chaleur, clairement, on s'y habitue au fur et à mesure. Et là, tu l'as dit très bien, on le voit à l'écran aussi, il y a beaucoup d'ombre. Donc la chaleur, ouais,
2: beaucoup plus, hein.
1: ça va un peu mieux.
2: Les deux tiers du terrain.
0: Attention, attention, Ousmane Dembélé là qui perd le ballon. Ouais, il faut pas accrocher le maillot parce que là, c'était carton jaune pour Dembélé. Oui, ça illustre bien ce que tu dis, Charlotte. Ousmane Dembélé, je trouve qu'il est pas, il fait pas la première, la meilleure période de sa vie. Et derrière, le contre est favorable. Mais attention, parce qu'il y a un 2 contre 2 à jouer pour les Paraguayens. Si ça va jusqu'à N'Sizo, c'est dangereux. Ça va pas jusqu'à N'Sizo, c'est pas dangereux et c'est tant mieux. Mais c'est plus un mauvais choix paraguayen que une bonne défense française. Heureusement qu'il veillait quand même. On craint là les Français derrière, mais tout est parti de cette perte de balle d'Ousmane Dembélé. Et derrière, on a failli en deux temps se faire punir. Heureusement, pas pour ce coup-là. Allez, la 45e. J'ai pas vu hein, le temps additionnel annoncé pour l'instant, parce qu'il a tout simplement pas encore été annoncé par l'équipe arbitrale. Allez, plein axe. Rabiot. Allez, Rabiot, faut frapper. Voilà qui est fait. Et ouais, il vous a. Écoutez, Adrien Rabiot, il prend sa chance comme Manu Koné de loin, mais là, cette fois-ci, il y avait du monde devant lui. Et un petit peu comme Manu Koné quand même, il y a de ça quelques minutes. Ça fait un petit peu aveu d'impuissance au terme de cette première période qui aura 3 minutes supplémentaires seulement. Allez, ça suffit pour aller mettre un but pour Michael Olysée, ses coéquipiers. Michael Olysée qui est en possession du ballon avec Bradley Barcola. Allez, jouer peut-être la lutte de doublement avec Lucas Digne qui avait fait l'effort. Non, il va rentrer dans l'axe plutôt. Bradley Barcola conserver le ballon pour Manu Koné qui a du champ, qui aura pu frapper, mais qui préfère jouer avec Jules Koundé sur son côté droit. Ouais, il va perdre le ballon. Il défend bien, hein. Franchement, il défend bien. Et Julien Nciso qui part en compte. Mais alors là, c'est 1 contre 4. Bon courage pour Julien Nciso qui va aller eh bien être écarté là-bas du côté de la ligne de touche, mais qui est toujours en possession du ballon et qui va peut-être pouvoir récupérer la faute. Non, il s'en plaint, Julio Enciso. Il a cru en fait qu'il était qu'il avait récupéré la faute, qui était vraiment ce qu'il était allé chercher. Et finalement, il n'y aura rien du tout. Il y aura une touche pour l'équipe de France. Il y a tellement cru à proximité de la ligne du poteau de corner là-bas qu'il est allé galvaniser un petit peu le public. Ouais, et derrière, il a vu que le ballon était français. Il s'est mis les mains sur la tête.
2: Bien arbitré, parce que c'est lui qui touche en dernier le ballon.
1: Oui, et puis Enciso, il est malin, il ralentit sa course justement pour que Upamecano le bloque. Mais ça, c'est des fautes qui sont à être à disparaître pour mettre de l'intensité.
2: En tout cas, ça fait deux fois de suite que Manu Koné perd un ballon au milieu de terrain.
1: Parce qu'on communique pas, mais je pense qu'il y a un petit coup à faire. Je pense que Michael Olysée doit être un peu plus proche de Kylian Mbappé, et soit Adrien Rabiot, soit Manu Koné venir créer ce triangle à l'intérieur du jeu, laisser Barcola sur les côtés, Ousmane Dembélé pour étirer le bloc.
0: Allez, la dernière minute de cette première période, on est dans le temps additionnel et les Français pour l'instant butent vraiment sur ce mur infranchissable de cette sélection paraguayenne. La dernière situation peut-être avec Jules Koundé, on va insister là-bas. Cette fois-ci, c'est pas Dembélé qui est côté droit, c'est Kylian Mbappé qui est face aux deux mêmes défenseurs qui nous mettent un peu la misère quand même, hein. Là-bas, côté droit, ça défend super bien, ça ferme les espaces. Et Kylian Mbappé va essayer de frotter également. Le ballon est perdu, mais la touche sera quand même pour l'équipe de France avec Jules Koundé derrière pour Upamecano. Saliba sur sa gauche qui réclame le ballon. On va insister encore dans la partie ensoleillée avec Michael Olysée face aux deux mêmes défenseurs paraguayens. C'est Alonso et Alderete là-bas qui ferme bien. Allez, peut-être la frappe de loin de Adrien Rabiot qui ne donnera rien. En fait, il a fait une feinte de frappe et derrière il a piqué son ballon pour tenter d'aller chercher les attaquants devant. Et on a magnifiquement bien lu la situation du côté du Paraguay. Je pense qu'après ce dégagement d'Orlando Gil, l'arbitre de la rencontre va renvoyer tout le monde au vestiaire sur ce score de 0-0, à moins qu'il y ait encore une occasion peut-être à négocier pour l'équipe de France. Où il a regardé son chronomètre et il va laisser Ousmane Dembélé là-bas composé sur le côté droit avec Ousmane Dembélé, toujours ses deux défenseurs face à lui, le soutien derrière de Jules Koundé. Allez, pourquoi pas, faut lui mettre ce ballon, deuxième poteau, c'est récupéré laborieusement, dévié plutôt par Bradley Barcola. Et cette fois-ci, c'est bien la mi-temps qui est sifflée ici à Philadelphie sur ce score score de 0-0. J'allais dire décevant, pas vraiment. J'allais dire inquiétant, pas vraiment. Mais quand même,
2: un peu l'équipe frustrant. De France,
0: un peu frustrant, c'est le mot, effectivement. L'équipe de France qui, pour l'instant, n'a tout simplement pas trouvé la solution face à ce mur paraguayen. Ils ont tenté le petit jeu dans les 30 mètres, ça n'a pas fonctionné. Ils ont tenté les frappes de loin. Rabiot, Koné, etc. Et ça n'a pas marché non plus. Donc pour l'instant, le piège est bien tendu là par l'équipe paraguayenne, et l'équipe de France eh bien, tente de trouver la solution au milieu de tout ça. On a connu mieux quand même comme première période du côté des Bleus, et on a en tout cas le match auquel on s'attendait, c'est-à-dire qu'il est pénible. 0-0 et c'est la pause ici entre la France et le Paris.
2: Et toi Nicolas, tu vas aller boire 1,5 litre d'eau, et nous on se retrouve dans un quart d'heure à la fin de la mi-temps, ok?
0: Allez, à tout à l'heure.
2: À tout à l'heure Nico.
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3: Charlotte Lorchevet, Pierre Clément.
2: Et avec Lucas Vérag aussi qui est en studio avec nous et qui s'occupe du chat sur la chaîne YouTube ICI, ICI. Il y a du monde, il y a beaucoup plus de monde sur la chaîne que de buts dans le match. Hein,
5: exactement,
2: Lucas.
5: Il y a beaucoup plus de monde. Et moi, je vais retenir surtout le mot que Nicolas a utilisé à la fin. Il a parlé du terme frustrant et nos auditeurs, nos viewers sont d'accord avec lui. On a Azrafil qui nous dit « La France doit mettre la vitesse de la vitesse ». On ne gagne pas ce genre de match en trottinant. Ou encore Claude qui nous dit, pour voir un beau match, il faut impérativement qu'il y ait deux équipes qui jouent au football. Sinon, nous allons continuer à nous ennuyer. La causerie de Dédé pendant la mi-temps va être très, très importante.
2: Ouais, et juste j'ajoute un dernier message du chat de Samaël qui dit « Moi, je réserve mes likes pour les interventions de Charlotte. » Donc tu vas pouvoir liker tout de suite, Samaël, parce que je vais passer la parole à Charlotte. Charlotte, est-ce que toi, déjà, tu sors de cette première mi-temps frustrée ?
1: Alors le mot est peut-être un petit peu fort parce qu'on se dit mais en fait ils sont tellement en train de monter en puissance cette équipe de France, on voit les quatre fantastiques, on voit les remplaçants aussi qui rentrent et qui mettent de l'intensité. Je pense que là face à un bus, c'est même pas un bus, c'est 6 bus exactement, plus un Airbus ouais. dans cette surface de réparation très compliqué. Je pense que Ousmane Dembélé et notamment Michael Olise se sont fait un petit peu prendre à leur propre jeu. Là ils sont face à des défenseurs qui ne reculent pas. Donc en fait, on garde le ballon au pied et on se fait prendre parce qu'on essaye de faire des petits ponts, etc. Donc je pense qu'il faut vite le libérer quand on voit des défenseurs qui ne reculent pas. Il faut vite libérer le ballon et ensuite être
2: retrouvé. Une touche de balle.
1: Oui, en fait, à partir du moment où tu vois le défenseur qui ne recule pas, en fait, tu cherches pas à faire une différence parce qu'il y a des prises à deux, à trois. Donc c'est impossible. Même tu peux t'appeler qui tu veux. Donc jouer un peu plus vite. Je pense que et c'est les frappes. C'était vraiment une quelque chose qui pouvait être bien, mais manque d'efficacité. Il faut un peu plus d'applications, mais je suis pas du tout inquiète parce que je vois aussi cette équipe de France derrière qui est très concentrée. Je vois Upamecano et Saliba, j'attends énormément. Au-delà que j'ai été défenseur central, je les trouve très très bien, très concentrés, vraiment les patrons de cette défense. Donc oui, trouver cette efficacité, essayer de voir un peu nos quatuors là frapper tout simplement, mais par contre je les vois pas du tout s'énerver ni rien, donc je suis pas du tout inquiète les amis.
2: Et surtout les joueurs paraguayens, qu'est-ce qu'ils courent? Ils oui. vont être épuisés au bout d'une heure de match.
1: Exactement, ils courent, mais c'est juste les trois devant qui courent.
2: Ils courent vite, très vite d'ailleurs.
1: Oui, Almiron, je sais pas si vous l'avez vu, deux, trois fois, là, il va très, très vite.
2: Il va très, très vite, c'est le numéro 10.
1: Oui, le numéro 10 sur le côté droit, là, il va extrêmement vite. Et lui, il lâche aucun ballon, il arrêtera jamais de courir, je pense.
2: Non, et il y en a une autre qui arrêtera jamais de courir puisqu'elle était place de la Bastille tout à l'heure. Et maintenant, elle est à Strasbourg-Saint-Denis, on est à Paris, c'est Emma Sarango du service des sports de Radio France. Emma, en plein Paris, quelle est l'ambiance? Est-ce que tout le monde est un peu frustré? A envie qu'enfin ça score?
6: Alors, je suis à vélo, donc ça va.
2: ça va alors.
6: J'ai laissé mes petites jambes tranquilles.
2: C'est moins fatigant que pour les joueurs paraguayens, je pense.
6: C'est ça. Mais j'ai entendu effectivement sur tout ce trajet entre la place de la Bastille et Strasbourg-Saint-Denis beaucoup de cris, de frustration, de cris de supporters un petit peu désabusés après cette première mi-temps. Et je suis avec Louane et Elliot qui soufflent un petit peu après ces 45 minutes un peu tendues, Louane.
7: Oui, le match, il est énervant, vraiment il est énervant. Il y a des injustices, les fautes elles sont pas sifflées. Là, on espère que dans les 45 minutes, il y aura un but, parce que si on va sur le but, il y a autant de choses pour l'un que pour l'autre, et on n'a pas envie de ça.
6: Elliot, il y a 45 minutes encore pour se faciliter les choses. Là, après, ça va commencer à devenir plus compliqué.
8: Ça va être plus compliqué aussi pour les gens qui sont autour, parce que je suis en train de crier depuis tout à l'heure. J'ai pas envie de les embêter plus que ça. C'est vrai que là, ça commence à être tendu sur le terrain, et même pour moi, là, pour tout sur la table. Donc, 45 minutes qui vont être vraiment palpitantes, mais je crois que j'ai peur qu'on arrive aux prolongations. Là, ça va commencer à faire mal, et puis surtout que le gardien en face, c'est ça qu'il est bon au tir au but, donc j'ai peur pour la suite.
6: Qu'est-ce qui manque au Bleu Louane?
7: Là, c'est l'arbitrage. L'arbitrage, il est mal fait, il est injuste. Je pense qu'il faut que l'arbitre, là, il voit les fautes du côté des Paraguayens, parce que ça va pas juste.
6: Bon, vous n'êtes pas la seule à le dire, on va pas se mentir, Louane. Elliot, quand même, est-ce que au bout d'un moment, ils vont s'épuiser, les Paraguayens?
8: Bien sûr, mais évidemment, en défense, là, je pense qu'ils vont pas tenir sur cette chaleur. Je crois qu'il fait 40 degrés, je sais pas combien il fait. Puis même, on continue d'attaquer. Je pense qu'à la fin, il y aura bien une perte de balles des Paraguayens, Mbappé dans l'axe, ou Olise, je sais pas, Dembélé, Barcola, je m'en fous, mais au moins aller au but et marquer le plus possible sera le meilleur pour nous.
6: Bon, vous êtes jeune, Elliot et Louane, quoi, une vingtaine d'années?
7: Oui, 20 ans.
8: Ouais, 22. Ouais.
6: Donc pour vous, il est encore tôt, mais est-ce que quand même ça commence à tirer aussi en termes de supporters, de se dire là, bon, moi, au bout d'un moment, je vais pas aller non plus jusqu'au bout de la nuit pour les Bleus? Ou si, Elliot?
8: Bah, pour moi, non, je peux rester jusqu'à 3h du match s'il faut. Je suis resté pour la coupure, pour le match de poule, là où il y a eu 2h.
6: Face à l'Irak?
8: Ouais, face à l'Irak. Je suis resté jusqu'au bout. Ça me fait pas peur.
6: Louane, pareil?
7: Oh, pareil. Bon, j'ai un avion à 8h demain, mais c'est pas grave. Même si le lever est à 4h50, on se lève. Mais on reste là jusqu'au bout, jusqu'à la fin.
6: Que ce soit pour les orages, pour les prolongations, pour les tirs au but, ils sont déterminés à rester là et ils sont confiants, vous l'aurez compris, les supporters français.
2: Ouais, il faut dire à Elliot qu'il n'hésite pas à crier très fort. Hein. C'est l'occasion jamais, hein, vraiment, de crier ce soir en 8e de finale de la Coupe du Monde. Merci beaucoup, Emma Sarango. Du coup, dans le quartier de Strasbourg-Saint-Denis, en plein Paris, vraiment dans le cœur de la capitale. Charlotte Lorgeret et Lucas aussi sur les réseaux sociaux. Il y a eu pas mal de choses concernant l'arbitrage qui sont remontées. D'abord, toi, Lucas, tu vois des messages sur le chat à ce sujet?
5: Ouais, tout à fait. Déjà, je vous ai mis un sondage après le discours des supporters juste avant. Est-ce que selon vous, l'arbitre est bon pour le moment? Est-ce qu'on a un bon arbitrage? À 70%, non. L'arbitre n'est pas...
2: Okay,
5: n'est
2: donc
5: pas...
2: d'accord avec Louane qui était avec Emma Sarango à l'instant.
5: Et à l'écrit, on a par exemple Mélélie 1707 qui nous dit... Alors c'est assez fort, l'arbitrage est honteux.
2: Ah ouais, carrément. Alors Charlotte, déjà, est-ce que tu trouves l'arbitrage mauvais ce soir?
1: Oui, il est pas bon. Il est pas bon parce que, ok, Bradley Barcola, il met une semelle, il est en retard, il met beaucoup d'intensité parce qu'il voulait toucher le ballon, mais sauf que Mike Maignan, il y a faute, Mbappé, il y a faute. Donc en fait, il y a déjà deux Paraguayens qui peuvent avoir un carton jaune. Donc en fait, il faut absolument ne pas tomber dans le piège quand on est arbitre, qu'on a une équipe qui a cette possession de balle et quand on a une autre équipe qui commence à essayer de gratter, à faire des petites fautes. Il faut commencer à sortir les cartons parce que c'est comme ça qu'on va un peu plus se détendre et essayer d'avoir un peu plus de fluidité dans le jeu.
2: Voilà, et donc l'arbitre, il a une responsabilité parce que s'il commence pas à sévir, ça peut aller trop loin.
1: Ça peut frustrer. Oui. Ça peut frustrer. On commencera aussi un petit peu à plus parler, à casser le rythme. Mais c'est exactement ce que veulent les Paraguayens. Ils sont toujours à la limite. Et c'est là que l'arbitre doit trouver c'est où cette limite. Il est où le curseur de la limite. Donc c'est pour ça que là, il devait avoir un carton jaune, même s'il a laissé l'action l'arbitre par rapport à Kylian Mbappé. Pour moi, il est extrêmement bien placé. Il laisse l'avantage, mais il a le choix de revenir à la faute parce qu'il y avait clairement carton jaune sur Mbappé.
2: On va partir du côté des Eurocaines de Belfort. Alors tout à l'heure, Elian, qui est Elian Malric de ici Belfort-Montbéliard, était avec un supporter qui a dit un énorme gros mot. Donc nous, en tant qu'arbitre, on a sorti carton rouge
5: directement
2: pour le supporter. Alors cette fois, Elian, est-ce que tu as pris le risque d'être avec quelqu'un, un rocker, ou est-ce que tu es tout seul?
9: Ah, je ne prends plus aucun risque, c'est pas possible. Ici, on ne me dit pas que les Paraguayens mettent le bus, on dit qu'ils mettent le tourbus, pour ainsi dire. Ouais. Alors, il y a à peu près 10 000 personnes. Il y a à peu près 10 000 personnes réunies devant cette scène, normalement réservée au concert. Il y a même le directeur général du festival, Jean-Paul Roland, qui surveille devant la barrière avec un regard très, très circonspect, la première mi-temps de l'équipe de France. Mais ce qui détonne surtout, c'est évidemment les énormes broncas multipliés par le chapiteau sous lequel on se trouve à chaque... Je ne sais pas comment vous dites, les attaques ciblées à l'encontre de Kylian Mbappé, je ne sais pas comment on peut dire ça.
2: Les raids.
9: Voilà. Les gens se sont assis à même la poussière en attendant la deuxième période. Personne ne veut céder sa place, hein, parce que là, elle se vend très très cher, cette place devant la Green Room des Eurokylian de Belfort. Alors je me suis rendu devant le concert de Pulp, hein, histoire de voir ce que ça donnait. Et ben, c'est clairsemé pour un groupe de légendes qui n'avait pas fait son retour depuis 28 ans aux Eurokylian. Et ben, c'est très peu rempli alors qu'ils jouent sur la grande scène. Alors il y a forcément quelques mécontents qui disent on est là pour la musique, mais ici la majorité des supporters, des festivaliers sont là pour l'équipe de France et ils attendent avec impatience cette deuxième mi-temps contre le Paraguay.
2: Bah oui, évidemment. Merci beaucoup Elian Malric, c'était très bien, il n'y avait pas de gros mots, c'était très maîtrisé.
9: Cette fois-ci ça va.
2: Voilà. Merci beaucoup Elian d'ici Belfort Montbéliard. Donc depuis les Eurokylian de Belfort, on fait un grand détour maintenant par l'ouest et par Quimper avec Laura Bléret qui est au Café des Sports, je crois, Laura, c'est ça, hein?
10: Oui, toujours, exactement. Mais là, l'ambiance commence un petit peu à baisser en intensité. Je suis avec Clément et Lucas qui ont dû revoir leur pronostic un petit peu à la baisse. Toi, Clément, tu partais sur un 5-0 pour la France avant le match.
11: 5-0,
10: ça paraît un peu compliqué.
11: Je pensais partir sur 5-0. Peut-être qu'on va revoir nos standards à la baisse. C'est un match assez serré et on espère qu'en deuxième mi-temps ça va se libérer et on verra le deuxième mi-temps.
10: Et toi Lucas, tu me disais que vous n'étiez pas si inquiet que ça quand même?
12: Non, je suis pas inquiet, j'avais dit 4-1. Après bon, c'est vrai qu'on a déjà une mi-temps qui est passée. C'est un match de Coupe du Monde, donc il n'y a pas trop de risques qui sont pris non plus en première mi-temps. Je suis pas étonné, je suis pas inquiet non plus. On verra bien en deuxième partie, mais à mon avis, c'est là que ça va se décoincer. Et puis il y a la pause. Je pense que l'entraîneur va, comme à chaque fois, va réarranger l'équipe et ça va bien se passer.
10: On attend que ça se décante.
2: Ah bah ça y est, pardon Laura, je pensais que les supporters allaient réagir. Merci beaucoup à Clément et à Lucas avec Laura Bléret depuis Quimper, depuis le Café des Sports. Laura évidemment qui avait le micro d'ici Braise Izel. Lucas, il y a des supporters sur le chat qui demandent des changements pour arriver à percer le bloc des perceuses. Qui sont les perceuses potentielles?
5: Exactement, alors on a Camilla qui nous dit il faut faire rentrer Désiré Doué. Il faut des joueurs qui savent jouer dans les petits espaces.
2: Ouais, et Abdel qui disait aussi faites rentrer Ryan Cherki. Donc c'est les deux noms qui sont sortis. Charlotte, tu validerais ces changements-là ou pas?
13: Si Ryan Cherki avait fait de meilleures entrées, j'avais envie de dire oui, parce que lui, il est dans la création, dans la spontanéité, à trouver des choses. Mais non, je pense que pour l'instant, pas de changement, parce qu'il n'y a rien d'alarmant. On a la qualité pour. Je trouve qu'il faut un peu plus jouer en première intention. Et je reste persuadée que le Paraguay va être extrêmement fatigué assez rapidement.
2: On va retrouver Nicolas Perronnet qui est à Philadelphie dans le stade pour nous faire vivre ce huitième de finale de Coupe du Monde entre le Paraguay et la France, toujours 0-0 donc à la mi-temps. Nicolas, est-ce que toi tu attends des changements à un moment ou comme Charlotte tu repars avec les mêmes?
0: Non, moi je repartirai aussi avec les mêmes parce que je trouve qu'il n'y a pas de défaillance et il n'y a pas besoin de s'adapter plus que ça à un schéma qu'on connaît depuis la première minute de jeu en fait quoi. Donc je pense que c'est plus peut-être effectivement dans les intentions. On pourra faire rentrer Laurent Blanc sinon si
2: voilà. Mais bien sûr, le but en or.
0: Mais peut-être que d'ailleurs le but pourrait venir d'un défenseur hein, ce soir chez nous hein. Ça peut être une tête
2: Tu disais tout à l'heure, connaît
0: Rabiot, je suis d'accord. Hein.
13: Ouais, mais pour l'instant, je trouve que les corners sont pas assez bien frappés. Il y a une défense en zone qui est très compacte du côté des Paraguayens. Donc, on essaye de trouver forcément Saliba ou Pamecano. Et pour l'instant, pas assez de qualité dans les corners pour que nos défenseurs soient là.
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2: Avec Nicolas Perronnet à Philadelphie pour nous faire vivre la deuxième mi-temps. Lucas Vérague ici en studio qui fait vivre le chat sur notre chaîne YouTube ici. ICI. Alors juste, je reprends un des viewers qui disait tout à l'heure, non mais Radio France, ça a disparu depuis longtemps, maintenant ça s'appelle ICI. Non, Radio France n'a pas disparu, je vous rassure tout de suite, Radio France, c'est le service public de la radio, ça existe toujours, on est bien à la maison de la radio. Par contre, c'est France Bleu qui a changé de nom, voilà, et qui donc les locales de Radio France, et maintenant on s'appelle ICI. Voilà, c'était pour remettre un peu au carré. Charlotte Lorgeret, évidemment notre consultante et ancienne joueuse, ancienne défenseur, donc ce soir dans l'analyse, c'est la personne parfaite, on va dire, est avec nous, évidemment. Et puis Nicolas Perronnet, tu nous fais vivre ce match, et donc les joueurs sont en train de revenir dans le couloir.
0: Ouais, il n'y a pas de sourire, hein. Il n'y a pas de sourire, que ce soit sur le visage de Kylian Mbappé, derrière Michael Olise qui était tête baissée aussi, voilà, visage fermé. Alors, ça ne veut pas dire qu'il n'y a, a pas de soucis, quoi, mais on est concentré, hein, très clairement, dans ce retour des vestiaires du côté de l'équipe de France. On voit aussi, hein, quand même, ouais, quelques petits signes comme ça de souffrance par rapport à la chaleur, hein. Évidemment, c'est un match pas comme un autre, c'est un critère qui va forcément peser d'une manière ou d'une autre au cours de l'ensemble du match, on va dire. Et c'est vrai que là, on voyait Barcola, Saliba, même si on s'est régénéré, évidemment, on peut l'imaginer dans le vestiaire, bah, faire un peu une grimace, parce qu'en fait, c'est ce que je vous disais avant le match, ils sortent d'un vestiaire et vraiment des espaces joueurs qui sont bah, hyper agréables, climatisés. Et bah, dès que vous allez dehors ici, c'est notre cas aussi, hein, quand on va voir par exemple bah, ce qui se passe du côté des espaces médias et puis qu'on ressort, vraiment, bah, vous ouvrez la porte du four et puis vous rentrez dedans, quoi. Donc c'est vraiment ça. Donc là, on a vu qu'il y avait encore, malgré tout, même s'ils l'ont expérimenté en jouant et en transpirant beaucoup au cours de la première période, bah, cette chaleur-là qui vous saisit quand vous sortez du tunnel des joueurs, et tout ça mêlé avec de la concentration. Et puis un petit sourire là sur le bord des lèvres là, pour Kylian Mbappé, alors que les Paraguayens vont donner le coup d'envoi de cette seconde période qui a été ponctuée encore de concerts, hein. Ici, il y a une super ambiance, parce que en marge de ce France-Paraguay, on célèbre, on rappelle, les 250 ans de l'indépendance américaine, signée il y a 250 ans, un 4 juillet, par l'un des pères fondateurs des États-Unis, qui s'appelle Benjamin Franklin. Et tout ça, c'est très très Philadelphie. Et donc bah, les concerts ont animé également la mi-temps. Ça va repartir à l'instant.
2: Et Nico, tu parlais de la chaleur qui vous saisit. Ici, c'est pareil, parce que grâce à la Macarena, Charlotte et Lucas ont dansé. Évidemment, on a eu la Corée, donc
5: bien voilà. Dansé.
2: Bah évidemment,
13: dès assis. Qu'on peut,
2: on danse. Danser assis. Bon, il y a match, les garçons, enfin les filles et tout le monde, quoi. Il y a 8e de finale de Coupe du Monde contre le Paraguay. Nico, le jeu a repris.
0: Ouais, c'est reparti, il n'y a pas de changement, je vous le confirme, ni d'un côté ni de l'autre. Allez, ce ballon là, il faut le mettre au sol, puisque Enciso est toujours par là dans les parages pour essayer de profiter de la moindre petite occasion, le moindre petit ballon qui serait favorable, le moindre contre, etc. Et bah, ils l'ont récupéré, les Paraguayens, voilà qui est fait, même s'il n'y a pas de danger pour l'équipe de France. Allez, ils vont tenter de mettre du jeu et là-bas en rajouter et obtenir la faute. Almiron sur le contact. À vitesse réelle, ouais, y a peut-être quand même un petit quelque chose, hein, effectivement, pour Almiron, comme quoi ils peuvent quand même aussi. Ouais, et on voit derrière là les joueurs paraguayens qui viennent voir l'arbitre en leur disant mais oui, il y a eu contact sur la cheville. Pas du tout, en fait, c'est derrière. Bref, il y a faute, mais de la part de Lucas Digne, mais il en a quand même rajouter un poil, notre ami Almiron. Il va falloir s'habituer, surtout pas s'agacer, hein, ce genre de situation. On les a vus dès le début du match, de toute façon, les petits coups, les petites provocations, on en a vu quasiment tout le temps, donc ça va aller crescendo, hein, très clairement, au fil de la seconde période. Donc il va falloir être très vigilant par rapport à ça. Et le coup franc à suivre, quasiment collé à la ligne médiane.
2: Et on finit
0: les Paraguayens.
2: On finit quand même la première mi-temps avec un seul carton jaune distribué, et c'est pour Barcola.
0: Ouais.
2: C'est quand même violesque.
0: Ouais, alors la faute de Barcola, elle était assez flagrante, mais effectivement, oui, je pense que si les comptes étaient au moins à l'équilibre sur la première période, il n'y aurait pas scandale du tout. Entre la France et le Paraguay, ils s'en sortent bien, mais c'est un savoir-faire aussi. Hein. C'est un savoir-faire de la part du Paraguay.
2: Olise est au sol, là. Hein. Il a pris un coup sur la tête.
0: Ouais, ça va, il s'est relevé là. C'était, y a pas de souci pour Olise. D'ailleurs, on avait une petite incertitude par rapport à Olise suite à l'entraînement d'hier, parce qu'il a pris un petit coup sur le pied. On nous a dit non, mais c'est des ampoules, c'est rien. Voilà. Bon, il se trouve qu'il est bien titulaire et que ça va, mais à surveiller quand même. Effectivement, ce genre de détails qui n'en sont plus vont devenir très importants au fur et à mesure de l'avancée de la compétition. On l'espère, puisque pour l'instant, la France est dans un sacré traquenard face à cette équipe du Paraguay. Sans solution trouvée, 0-0. 2 minutes jouées dans cette seconde période et les Bleus qui repartent en attaque placée avec Lucas Digne là qui a passé la première mi-temps à l'ombre et qui va se retrouver au soleil pour la deuxième forcément. Allez, avec Manu Koné. Ousmane Dembélé, lui, c'est l'inverse. Il retrouve l'ombre. Ça négocie bien là, dans la surface de réparation pour Jules Koundé. Oh, il y a eu le 1-2-3 qui là est arrivé à destination ou presque. Et c'est ça hein, qui va vraiment déstabiliser les Paraguayens. C'est par la technique et par le geste juste. Le petit ballon peut-être aussi combiné dans la surface. Ça, plus les frappes de loin. C'est comme ça que l'équipe de France va s'en sortir. Allez, Michael Olysée.
2: Et on a Charlotte qui fait oui de la tête de façon ostensible. Charlotte, qu'est-ce qui te plaît?
1: C'est le jeu en première intention. Une touche de balle, trouver cette largeur, ensuite en retrait, trouver Manu Koné ou Jules Koundé, et ensuite un point de fixation Kylian Mbappé qui ensuite lui distille de ballon. Il faut jouer en première intention, il faut être très très proche.
0: Ouais, c'est ce qu'ils tentent de faire. Hein. Clairement, là, depuis le retour des vestiaires, les Français en penchant côté droit avec Jules Koundé. Derrière pour Rabiot, la frappe de Rabiot, elle passe au-dessus, elle est touchée. C'est ce qu'il réclame, en tout cas, Adrien Rabiot. Il a l'air sûr de lui. Et il dit même à l'arbitre, non, mais tu l'as entendu, c'est pas possible. Parce que sur le terrain, bah, lui, il pense avoir entendu ce ballon qui, je crois, effectivement, a été touché par Kubas, par la pointe du pied de Kubas. Et ben non, il y aura remise en jeu pour Orlando Gil.
2: Ouais, c'est clair et net.
0: Ouais. Et ouais. L'équipe du Paraguay, oui, non, il n'y a pas de débat. Hein. Et il l'a même entendu et l'arbitre était juste à côté. Bref. Allez, le dégagement.
2: Encore une erreur.
0: Oui, voilà, on va le mettre, on va la mettre sur la liste.
2: Ouais.
0: Et derrière, attention que ça ne soit pas puni là pour l'équipe de France dans la surface de réparation. Et le centre et le corner à suivre pour l'équipe du Paraguay avec Miguel Almirón là-bas. Dans la surface de réparation, alors c'est jamais très flagrant, hein. C'est jamais des situations de duel, c'est jamais des face-à-face, mais sur les côtés, malgré le fait que là, bah, il était chassé par la défense française, et bah, ils arrivent quand même à prendre un petit peu le dessus, et puis bah, rentrer dans la surface, on est dans la surface, il peut y avoir danger, il peut y avoir un geste défensif mal assuré, on peut tomber, ça peut être mal interprété, bref. Voilà, ils sont quand même très très pénibles à jouer entre les coups, le match pourri, le bus derrière. Et malgré tout, quelques petites flèches comme ça, sur un malentendu, ça peut marcher. Voilà, c'est quand même pénible, cette équipe du Paraguay. On voit Galarza, là, qui est en train de mettre voilà, son petit bras sur Jules Koundé pour déstabiliser tout le monde. Et attention, corner à suivre pour le Paraguay, de la droite vers la gauche, alors que quasiment tout le terrain, désormais, est ombragé. Il y a des défenseurs paraguayens qui sont montés. Allez, être attentif, Mike Maignan, les deux points de Mike Maignan, c'est bien pour écarter le danger, mais ce sera encore paraguayen, ce ballon dans la surface. Ils vont remettre peut-être le centre. Ouais, la belle sortie signée Dayo Upamecano. Très propre. Et touche à venir pour les Paraguayens cette fois-ci. Avec Alonso, Junior Alonso, là, qui ne va pas s'embarrasser, qui a dit à tout le monde d'aller se replacer dans la surface de réparation pour certains et les autres d'aller se replacer derrière parce que ça va être une touche longue dans la surface. Allez, Mike Maignan, voilà, c'est bien. Très sécurisant, Mike Maignan, et qui derrière va lancer loin vers Kylian Mbappé. Oh, la passe décisive! La passe décisive de Maignan pour Mbappé! Et Mbappé qui se rate totalement! C'est pas possible! Kylian Mbappé qui a d'ailleurs même peut-être touché ce ballon de la main, c'est ce que réclament les Paraguayens parce que derrière, il y aura un corner à suivre pour Kylian Mbappé qui le joue. Très rapidement, long de ligne de touche et Ousmane Dembélé qui vient s'empêtrer sur Orlando Gil. Et attention, parce qu'il y a peut-être une faute sur le gardien paraguayen. Oh, c'était un petit peu n'importe quoi la séquence. On va rembobiner, remettre ça dans le bon sens avec ce ballon récupéré par Mike Maignan sur une touche longue dans sa propre surface de réparation. Et derrière, magnifique la relance de Mike Maignan pour aller trouver Kylian Mbappé qui était parti tout seul. Et derrière, en fait, il tarde trop. C'est pas qu'il rate sa frappe, Kylian Mbappé. Alors il s'emmène peut-être du bras, c'est une certitude, ouais. Mais derrière, c'est pas sifflé, donc de toute façon je pense que le but aurait été, s'il avait été marqué, rechecké et refusé. Mais derrière, en fait, il prend un peu de temps pour tirer. Et alors ensuite, il y a corner, on joue très rapidement le long de la ligne de corner en fait par Ousmane Dembélé qui va s'empêtrer sur les défenseurs et retomber en fait sur la jambe d'Orlando Gil. Donc ouais. Bon, Voilà, ça va aller, mais je pense, pour le gardien paraguayen, mais là, pour le coup, c'est un vrai coup.
2: La réaction de d'Ousmane Dembélé sur le gardien paraguayen est vraiment très chaleureuse. Il va vraiment prendre de ses nouvelles plusieurs fois de suite. Il lui fait une petite caresse sur l'épaule. Bah, enfin, voilà, il lui a vraiment écrasé le mollet avec ses crampons. Quoi.
13: En plus, il lui retombe dessus.
0: Ah ouais, en fait, il est un peu projeté à la fois par sa frappe, plus le retour de Velasquez. Et puis, bah, voilà, il termine vraiment les crampons sur le mollet. Là. Ouais, il sait qu'il lui a fait mal. Hein, il est allé s'excuser. Mais derrière, oui, il y a main, très clairement, on revoit l'action de Mbappé.
2: Il y a main,
0: il peut mieux se l'emmener quand même.
2: Mais il rate deux contrôles de suite. Mbappé, c'est vraiment moche ce qu'il fait quand même, non, Charlotte?
13: Je suis en train de revoir. En fait, ouais, il analyse mal le rebond. Il veut la toucher de la semelle et finalement, il la touche pas. Ça rebondit après sur sa main. Et derrière, il veut jouer le corner rapidement. C'est Ousmane Dembélé. Il fait pas un bon contrôle de retournement non plus. Donc voilà, c'était presque une passe D de la part de Mike Maignan.
2: Magnifique.
13: Bah, en plus, Mbappé, il se positionne à gauche justement pour avoir ce genre de ballon et avoir tout le champ devant lui.
0: C'est pas des bons signes, hein. Il reste du temps, évidemment.
2: T'inquiète,
0: on est que la 54e.
13: En fait, la chaleur, elle te perturbe hein, quand même.
0: Non, mais on a dit en plus tout à l'heure que voilà, on n'était pas inquiet, on était rassuré partout par cette équipe de France. Quand même à la 90e, on ira le chercher le but libérateur. Mais je trouve que voilà, il y a des petits contrôles qui vont pas du Kylian Mbappé. Je le trouve même dans son langage corporel pas tout à fait. Je sais pas, un peu en sous-régime quoi. Voilà, il a beaucoup d'envie, c'est très bien. Je vous dis, on l'a beaucoup vu parler. Je trouve plus que d'habitude avant le match, pendant la pause fraîcheur, sans doute. J'imagine aussi à la mi-temps dans le vestiaire. Derrière, vous avez Dembélé, Mbappé, Olysée. Pour l'instant, ça manque un petit truc, je trouve. Quoi. Il manque la magie à laquelle on est habitué depuis quelques semaines maintenant. Attention à cette frappe de Koné qui va être cette fois-ci cadrée et qui va obliger Orlando Gill, qui s'est bien remis de sa petite blessure, à se détendre. Et avec la manchette, là, sauver le Paraguay parce que ça prenait peut-être la direction sous la barre. Et ben voilà, ça cadre de plus en plus. Pour l'équipe de France et pour Manu Koné. Elle est belle la frappe.
2: Charlotte, c'est clairement un souhait hein, de l'équipe de faire frapper que Manu Koné et Adrien Rabiot.
13: Bah, exactement, parce que c'est eux qui sont le moins pressés. Donc vraiment, c'est eux qui ont les clés un petit peu du jeu. Mais quelle claquette de Gil,
2: Alors il y a ça, mais ils ont tous les deux aussi des très bonnes frappes de loin, Rabiot et Manu Koné.
13: Bah, c'est pour ça qu'il faut s'appuyer. Et là, faut trouver le cadre. Et c'est bien fait de la part des milieux de terrain français. Nico.
0: Ouais. Ça se précise effectivement pour Manu Koné là qui je pense cadrait. Hein, on a vu le ralenti, c'était sous la barre ou en tout cas peut-être sur la barre, mais c'était vraiment une frappe dangereuse de la part de Manu Koné et un très bel arrêt aussi effectivement de la part d'Orlando Guy. Allez les Paraguayens là qui me semble un peu plus quand même. Offensif, évidemment, c'est un gros mot hein, pour le Paraguay, c'est pas ce que j'allais dire, mais je sais pas, un peu plus, ils remontent un petit peu plus, ils y croient un petit peu plus, ils se projettent un petit peu plus, et c'est tant mieux pour l'équipe de France qui a peut-être trouvé des espaces comme là, avec Olysée derrière, il y a faute sur Olysée encore, mais Mbappé pour Dembélé dans la surface, et qui va perdre à nouveau le ballon, c'est Barcola, pardon, autant pour moi, Dembélé était de l'autre côté au point de pénalty, c'est Barcola là qui est pris tout simplement par une bonne défense paraguayenne, et énième corner à venir pour l'équipe de France, est déjà le 10e dans cette partie pour les Bleus. Allez, de la gauche vers la droite, Dembélé, cette fois-ci c'est bien lui qui est là pour le tirer avec son pied droit. Est-ce qu'il va jouer à deux avec Kylian Mbappé à côté de lui? Il y a du monde dans la surface de réparation et notamment Bradley Barcola qui est resté là. C'est pas très bien tiré de la part d'Ousmane Dembélé, c'est beaucoup trop proche d'Orlando Gill qui récupère ce ballon facilement dans les gants et va relancer loin devant en direction de Julio Enciso. Bah alors c'est pour personne et Julio Enciso on lui dit allez bon courage, va jouer le deuxième ballon. Là, il y a tête de Saliba derrière Koundé qui récupère ce ballon, Julio Enciso qui traîne un petit peu par là, qui fait des kilomètres pour essayer d'aller porter le danger. Franchement il vient un match être attaquant de pointe dans cette équipe du Paraguay. Ouais. Franchement bon courage.
2: C'est vrai que ça doit être difficile.
13: Ah, mais il a l'habitude, hein, Rubén Ciso. C'est à Strasbourg aussi, on défend beaucoup, on attaque beaucoup. Et lui, il a vraiment l'ADN de l'Est. Et encore plus en au Paraguay. Et franchement, je pense qu'il va faire 12-13 km pour un attaquant, c'est sûr.
0: Là, c'est pas mal joué, ça, pour le coup, pour Enciso, qui est presque c'est sorti. Non, c'est pas sorti. Si, ça va aller pour l'équipe de France. Ah, c'est quand même pas mal de gaz là sur les. Mais il a laissé pas mal d'énergie sur les actions précédentes. On le voit bouche ouverte. Voilà, il se met les deux bras là sur les cuisses. Julio Enciso. Pas cadeau ce match alors qu'on va opérer au premier changement de cette partie pour le Paraguay. C'est José Canalier.
2: La canaille.
0: Ouais, qui va rentrer. Je pense que c'est, alors vu les attitudes, à mon avis c'est Alderete qui va sortir, ouais. Ça va être défenseur pour défenseur. Canalier qui avait été associé à Gustavo Gomez, le capitaine de cette équipe, qui lui est bien titulaire, hein, mais c'était vraiment les deux centraux face à l'Allemagne. Moi j'avais trouvé qu'ils avaient fait un super match les deux, et Gomez et Canalier. Donc là il va rentrer dans un système à trois centraux en lui et place d'Omar Alderete. Voilà qui est fait. Et c'est bien ça, ouais. C'est bien Alderete qui sort. Et Canalier qui rentre. 58e minute de jeu. On commence à faire sortir et à faire souffler, hein, du côté du Paraguay. Il rentre, il se signe. La petite tape sur le cœur. On est très paraguayen pour cette entrée de Canalier là.
2: Je crois que c'est Canalé son
0: Canalé.
2: Ouais,
0: son Canalé, lui. Ouais. Canalé, ouais, mais
2: comme un canal.
0: Ça c'est mon côté allemand deuxième langue. Hein.
2: Oui. Quand tu dis Julio, on comprend tout de suite que t'as pas fait espagnol.
0: C'est pour ça que je t'ai pas repris sur l'état d'esprit paraguayen.
2: Oui, la garra.
0: Voilà.
14: Avec 3 R.
0: Voilà, c'est ça.
2: Moi j'ai fait de l'espagnol pendant un an, donc je te coiffe au poteau.
0: Barcola dans la surface, Barcola qui passe. Allez Bradley, encore une fois, c'est pas possible. Il y a toujours un pied qui traîne, il y a toujours une jambe qui traîne, il y a toujours un Caceres qui traîne. Et là, ce que je vous disais tout à l'heure, le geste défensif, il est allé le célébrer tout simplement parce qu'il a ôté cette occasion de but à Barcola, qui avait fait pourtant quasiment plus dur.
2: Oui, Barcola l'a presque pris dans ses bras après en lui faisant un petit sourire.
14: Oui, parce que Caceres l'a chambré. Et en fait, il a extrêmement bien la bonne attitude, Bradley Barcola. Il sait qu'il en aura d'autres. Il sourit. En fait, on le voit. On voit, là, les joueurs de l'équipe de France voient qu'ils sont en train de souffrir physiquement par leur langage corporel. Les Paraguayens, pardon. Le fait qu'ils font beaucoup de fautes, etc., même si c'est leur jeu. Donc, leur attitude, les Français, est très, très, très bonne.
5: Et on a Capac sur le chat qui est très content du petit pont de Bradley. Hein. Il le mentionne.
2: Il était beau. Hein.
5: Il était beau. Très beau.
0: Allez, c'est reparti pour les Bleus avec Barcola encore. Barcola, la frappe de Bradley Barcola qui essaye, hein, qui a le mérite là d'essayer. Cette fois-ci, il s'est employé de loin et il a été récompensé de son intention immédiatement par Manu Koné. Même si ça a
2: vu la grimace de Charlotte
0: largement au-dessus.
2: Ouais, 2 km au-dessus. Charlotte n'a pas apprécié.
0: On dirait, Enciso va sortir,
14: on dirait,
0: je pense.
14: On dirait moi qui tire.
2: Alors Enciso va sortir. Donc,
0: ouais,
2: numéro 9.
0: Enciso va sortir, je pense. Hein. Oui, on l'a vu au sol. Ouais, il va sortir et c'est Caballero.
5: Numéro 9 défensif.
0: Qui va rentrer. Qui est un profil un peu plus défensif, hein, que Julio Enciso. Bon, je pense qu'il va quand même être en poste pour poste, mais à moins qu'on se réorganise peut-être devant avec Almiron ou Galarza qui va prendre vraiment cette ingrate tâche d'être attaquant de pointe ce soir. Allez, premier changement aussi pour l'équipe de France, Bradley Barcola qui sort sur cette frappe ratée pour laisser sa place. Et là aussi c'est du poste pour poste, on en a l'habitude désormais dans cette Coupe du Monde, à Désiré Doué qui peut apporter des choses. Désiré Doué là-bas sur son côté gauche, évidemment. Avec sa qualité de dribble aussi.
2: C'est peut-être pour ça que Barcola, il a eu un petit coup d'accélération sur les dernières minutes. Il s'est dit, oula, je vais bientôt sortir, je vais tenter un truc.
5: Il était réclamé sur le chat Désiré Doué.
2: Il est quoi, tu dis ?
5: Il était réclamé.
2: Oui, bah oui.
14: Après, ça pouvait être Ousmane Dembélé aussi qui pouvait sortir et Désiré Doué qui trouve ce couloir droit.
2: Complètement. Hein, possible. Surtout qu'il est plus à l'aise à droite, généralement. Donc.
0: Allez, Désiré Doué, là, qui attend de toucher son premier ballon, qui est vraiment allé se mettre à la place de Barcola, collé à la ligne. De l'autre côté du jeu, puisque c'est côté droit que se développe cette action avec Ousmane Dembélé, qui n'arrive pas à trouver Jules Koundé. C'est compliqué, c'est laborieux, c'est pénible, et c'est de plus en plus pénible. Et Ousmane Dembélé se précipite là pour aller jouer la touche et donner du rythme. Allez, premier ballon pour Désiré Doué. On les connaît, ces histoires-là. Désiré Doué, non, ce sera la passe pour Michael Olise. Derrière le dédoublement, c'est bien joué. Il faut tomber peut-être dans la surface de réparation. Non, oh, le duel, quel duel là-bas sur le côté gauche. avec Lucas Digne qui a tenté de déborder, d'entrer, mais dans cette surface de réparation, on a l'impression que ça s'est joué épaule contre épaule pendant 5-10 mètres. On en pense ce qu'on veut hein, du Paraguay évidemment, mais défensivement, je trouve quand même qu'il y a des automatismes assez, assez incroyables. Ça défend bien, quoi.
14: C'est dur de défendre, mais quand tu fais que défendre et jamais attaquer, en fait, c'est beaucoup. Le football est un peu plus facile. Là, il y a 0-0, ils veulent garder ce score-là au maximum.
5: Et quand il y a 10 joueurs qui défendent aussi.
2: Et en tout cas, il y a eu un 1-2 entre Michael Olise et Lucas Digne qui était quand même très, très, très, très, très soyeux et rapide et joli.
0: Mais c'est comme ça hein, que viendra la lumière. Allez, elle va venir pour l'équipe de France. On a passé l'heure de jeu, la 63e, 0-0 dans ce 8e de finale qui commence à devenir gentiment irrespirable. Et on parle pas seulement de la chaleur étouffante ici à Philadelphie. Allez, Désiré Doué, faut montrer l'exemple là-bas. Il est frais, Désiré Doué, justement, dans la surface de réparation. Dans l'angle, il va frapper peut-être Désiré Doué. Ouais, grosse faute sur Désiré Doué. Il n'y a rien. Oh, c'est sous les yeux de l'arbitre, c'est pas possible. Il n'y a rien du tout. Et le jeu qui se poursuit, allez, c'est pas terminé. Là-bas sur la droite, cette fois-ci, avec Ousmane Michael Olise toujours face à ses deux adversaires directs. Il s'en sort quand même avec la technique et derrière on va aller encore une fois faire mourir ce ballon là dans des jambes paraguayennes. Et Ousmane Dembélé qui s'est relevé très vite. Il n'y a peut-être pas grand chose. Effectivement, la frappe de Kylian Mbappé qui passe au-dessus et très largement au-dessus. Début d'Orlando Gill, et là encore il y avait peut-être un petit peu d'impuissance dans cette frappe de Kylian Mbappé. Il y avait faute sur Désiré Doué, je pense. Je vois pas comment l'arbitre peut pas siffler ça, même s'il la joue bien. Il y a quand même un contact et il y aura rien du tout, si ce n'est un dégagement à venir.
5: J'ai même pas le ballon
0: pour le Paraguay. 64e minute de jeu ici à Philadelphie. On n'a toujours pas trouvé la clé. 0-0 entre la France et le Paraguay.
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2: avec Charlotte Lorgeret et Lucas Vérag en studio et Nicolas Perronnet à Philadelphie pour vous faire suivre ce match entre le Paraguay et la France, 8e de finale de la Coupe du Monde.
0: La faute hein, sur Désiré Doué, vous êtes d'accord?
2: Mais le Paraguayen, il aurait pu se faire très mal aussi hein, parce qu'il avait le pied planté dans le sol et sa jambe elle s'est tordue.
14: Et l'arbitre il ose dire tu tombes trop facilement.
0: Mais oui, il y a 2 mètres.
14: C'est un scandale.
0: Allez, allez Désiré Doué encore. Il fait pour l'instant, il touche beaucoup de ballons. Désiré Doué là-bas sur son côté droit. Et encore la prise à deux sur Désiré Doué. Franchement, sur les côtés, c'est prise à deux systématique, que ce soit sur Désiré Doué ou Ousmane Dembélé. C'était pareil pour Barcola tout à l'heure. On vient vraiment fermer les espaces et se retrouver à deux à chaque fois face au porteur du ballon. Voilà encore là. C'est fait. Et Jules Koundé là qui a un petit contact avec son défenseur aussi, qui va au sol, qui réclame quelque chose évidemment. On commence à gratter des secondes et des ballons. Rien, il se laisse pas avoir l'arbitre. Allez, Désiré Doué dans la surface. Désiré Doué dans la surface. Désiré Doué, faut tomber Désiré Doué, il tombe, il n'y a pas de pénalty. Pas de pénalty accordé à Désiré Doué. Attention, derrière avec le contre paraguayen, William Saliba, il faut être là. Voilà qui est fait avec ce contre-là qui était quand même voué à l'échec parce que c'était du 1 contre 3 avec Almiron qui va aller se mettre au sol, se toucher l'arrière de la cuisse. Il est surtout complètement cramé, Almiron, de ce sprint de quasiment 80 mètres. Et Désiré Doué, lui, il est toujours dans la surface de réparation. On n'a pas revu l'image. Il réclame un pénalty. Mais oui, mais bien sûr qu'il y a faute. Mais ça va être revu, ça, c'est pas possible.
14: Alors, on n'a pas encore revu le ralenti, on va le revoir très rapidement. Déjà, je trouve qu'il aurait pu tomber à un moment donné.
2: Ouais, s'il y a faute. Il y a faute tous les jours du numéro 9.
0: Mais oui.
14: C'est Diego Gomez, non? C'est le numéro 8, non?
0: Oui, c'est lui, c'est Gomez.
2: Tu vois, c'est pas possible.
5: Ça commence à faire beaucoup.
14: Ah oui,
0: non, mais il va pas revoir ça.
14: Non mais là c'est pas possible. C'est scandaleux.
0: Alors là on a tous les Paraguayens. Ah si. Enfin, checké les amis.
14: Allez,
0: la lumière va venir d'un pénalty évidemment. Parce qu'on voit tous les Paraguayens qui sont autour de l'arbitre en train de faire le geste.
2: Il a plongé.
0: Et oui. Non mais c'est pénalty tous les jours. Tous les jours il y a pénalty pour l'équipe de France.
2: Il y a zéro doute hein, là pour
0: l'équipe. L'arbitre qui va aller regarder là, pour vous dire que ça va pas durer longtemps parce qu'il y a faute évidemment sur Désiré Doué. Bah voilà, il est allé le chercher parce qu'avant de tomber et de subir cette faute, il y a plusieurs dribbles magnifiques de la part de Désiré Doué qui est allé là avec la technique mettre le feu vraiment dans la surface de réparation. Il est où l'arbitre? Il est où? Il est en train de regarder l'écran. On s'attendra à tout hein, parce qu'on a quand même un.
14: On va s'attendre à tout.
2: S'il hésite,
5: il écrase le pied.
14: Oui, mais c'est surtout au niveau des genoux. Il touche pas le ballon.
0: Allez, on a le petit geste avec le carré. On entend.
5: Et pour Michel dans le chat, c'est indiscutable.
0: Et il y a pénalty, évidemment, il y a pénalty. Allez, confirmé. Pénalty pour l'équipe de France. Provoqué par le joker ce soir, Désiré Doué. Sorti de banc, quelques ballons touchés. Un peu de magie dans la surface de réparation. Un dribble, deux dribbles, trois dribbles. Derrière, il a mis le feu. Et oui, c'est Gomez, le capitaine, qui fait faute sur Désiré Doué.
2: Non, c'est pas le capitaine, c'est l'autre Gomez.
0: C'est Diego, le joueur de Brighton. Oui, c'est Diego Gomez, pardon, qui fait faute effectivement sur Désiré Doué. Alors, le ballon est dans les mains d'Ousmane Dembélé, les amis, qui est alors entouré de maillots paraguayens. Ça veut dire que c'est pas lui qui va tirer. Il est en train de le mettre au chaud. On l'a vu hein, des fois faire ça aussi du côté du Paris Saint-Germain. On met au chaud, on prend toute la pression, on fait croire que, et puis on va gentiment donner le ballon.
1: Et Cáceres, il va voir Mbappé.
0: Il a compris.
1: Ah bien sûr.
0: Il a compris. Il est où, Mbappé? Ouais, il est au niveau de l'arc de cercle. Voilà, allez, le voilà. Le ballon va être donné à Kylian, qui va avoir l'occasion non seulement de libérer les Bleus à la 69e minute de cet étouffant France-Paraguay, mais aussi de gonfler, on l'espère, ses statistiques. On a Orlando Gil qui est face à lui, qui est en train évidemment d'essayer de le déstabiliser. L'arbitre qui regarde si le ballon est bien sur le point de pénalty. Kylian Mbappé qui est en train de faire le vide. Regardez les tribunes, il y a le virage des Bleus en face de lui. La 69e minute de jeu. Allez, Kylian Mbappé, le capitaine de l'équipe de France. Alors qu'on discute toujours, on vous demande à l'arbitre d'aller vérifier que le ballon est bien sur le rond de pénalty. Non mais ils sont terribles. Non mais le pire c'est qu'il y va, l'arbitre, quoi. Il y va et du coup Mbappé il reprend un petit peu de distance avec tout ça. Il va rentrer dans sa bulle. Alors on sait qu'il a l'habitude de ce genre de moment. Allez, cette fois-ci c'est fait. Tout le monde est en dehors de la surface de réparation. Kylian Mbappé pour enfin aller forcer le mur de l'équipe de France. Kylian Mbappé face au gardien paraguayen. C'est en forme, mais oui, Kylian Mbappé qui vient libérer l'équipe de France. Le petit ballon sur la gauche d'Orlando Gil. France 1, Paraguay 0. 70e minute de jeu. La lumière est venue du capitaine de l'équipe de France. La lumière est venue de Désiré Doué qui est allé chercher, obtenir ce pénalty. Et ben voilà, on respire beaucoup mieux dans la chaleur étouffante de Philadelphie.
5: Et nous aussi, respire.
2: Allez, Charlotte, elle commence m'écorer là. Ouh, ça fait du bien.
1: Toute la sérénité là. Ouais. Les petits pas d'appui justement pour fixer le gardien paraguayen. Il donne aucune indication au niveau de ses jambes. Le sang-froid du capitaine, vraiment cette maîtrise, c'est un exercice, hein. On travaille hein, les pénaltys, c'est pas juste la chance. Contre-pied parfait.
0: Bon ben on va voir maintenant ce que les Paraguayens ont réellement dans le vent, c'est-à-dire pas grand-chose quand même, hormis savoir défendre. Et maintenant les choses vont quand même se simplifier hein, pour l'équipe de France. On le disait, les amis, avant le match, le plus dur, c'est ça. C'est de percer ce verrou, mais maintenant on va être obligé de se découvrir un petit peu. Et là, et ben bon courage pour venir contrarier les plans de l'équipe de France, même si on ne sait jamais, on connaît le foot, tout peut arriver, mais l'équation est quand même devenue beaucoup, beaucoup plus facile à résoudre pour l'équipe de France et pour Didier Deschamps. Et d'ailleurs, changement immédiat à venir du côté du Paraguay.
2: C'est le numéro 11 qui rentre en jeu.
1: Ouais, c'est Gomez qui sort, hein. Diego Gomez, joueur de Brighton.
2: Le 21 aussi.
0: Il y a Avalios, ouais. Avalios, il va remplacer Almirón.
2: Almirón qui s'est claqué donc hein, sur sa course.
1: Crampe ou, ouais, ou claqué, je sais pas.
2: Enfin, il a dit. Il est... Non, il n'a pas dit, il n'a rien dit du tout. Il a eu un geste vraiment.
1: Ouais, il a touché sa cuisse, hein,
2: ouais, touché derrière. Sa cuisse, ouais, ouais. Arrière et ouais.
0: En tout cas, ouais, c'est Avalos qui rentre et Mauricio qui remplace le capitaine Gustavo Gomez. C'est bien le Gomez capitaine qui
2: sort. C'est pas celui qui a provoqué le pénalty.
0: Non, non, non, non. Allez, l'équipe de France qui se donne de l'air et il y en a besoin dans tous les sens du terme. À Philadelphie, attention à ce ballon quand même. Oui, voilà, c'est bien sécurisé. Là, il y a du sang-froid aussi. Hein. C'est pas un pénalty, mais il y a du sang-froid de la part du Pamecano pour bien lire la trajectoire de ce ballon qui a rebondi, qui arrive à la limite de sa propre surface de réparation avec le pressing Paraguayen derrière lui, en l'occurrence celui de Caballero qui est frais. Oh, la faute encore là, la faute, c'est pas possible sur Adrien Rabiot. Faute de tout basse, lui franchement. Oh là là, Adrien Rabiot qui est au sol, il a pris encore un tampon là. Et rien hein, pour l'arbitre voilà, qui dit simplement aux soigneurs de l'équipe de France, c'est bon, oui, vous pouvez venir sur la pelouse.
2: C'est quoi la nationalité de l'arbitre?
0: Non, même il est ouzbek.
2: Ouzbek.
0: Il n'a même pas dit, aux soigneurs de venir.
2: Ah, mais
0: il envoie tout le monde à la pause fraîcheur.
2: Il y a eu des cartons jaunes côté Paraguay ou pas du tout?
15: Non.
2: Il n'y a pas eu de carton. Hein,
0: et là, il y a Kylian Mbappé qui est en train de se. Sur le chemin qu'il mène à la pause fraîcheur, là, qui est en train de chauffer avec la moitié de l'équipe paraguayenne.
2: Non, mais ils sont affreux. Il faut évidemment rappeler que Kylian Mbappé est parfaitement bilingue en anglais, hein, donc il les comprend espagnol, très bien. En espagnol, je voulais dire, évidemment.
15: Bien sûr.
2: En anglais aussi, mais surtout en espagnol.
0: Il a peut-être chambré un petit peu, hein, Kylian Mbappé.
2: Wow, le gardien, il vient de pousser Lucadigne derrière la tête, là. C'est moche.
0: C'est hyper tendu, en fait. Et l'équipe de France gère plutôt bien, hein, ça, hein, parce que là, ils gagnent tous.
2: C'est pas foufou là.
0: C'est tranquille. Hein. L'arbitre, tant à chef, je
2: Non, mais ça, c'est parce que l'arbitre, il met pas de limite. Hein. Ouais. Après, l'équipe de France, je trouve qu'elle a la bonne attitude parce qu'elle répond quand même.

0: Caio, Caceres,
1: il n'y a rien qui va dans les attitudes paraguayennes. Alors on sait qu'ils jouent là-dessus, mais bon, là, ils sont menés à 0, je pense qu'ils ont autre chose à faire. Enfin, je ne suis pas sélectionneur paraguayen, mais je pense qu'il y a autre chose à faire que d'aller tenter de faire péter les plombs à Kylian Mbappé, à l'équipe de France.
2: Bah, c'est peut-être le plan, c'est le plan hein, de faire péter les plombs à chaque joueur, que peut-être dans le jeu il y a un carton jaune et ensuite des affrontements pour un rouge. C'était c'est le scénario qu'il faut absolument pas hein, tomber dans ce scénario là de la part des bleus, et je trouve que pour le moment, j'espère que ça sera le cas jusqu'à la fin. Pour le moment, ils sont très sereins. Ouais, ça reste maîtrisé. Lucas.
3: 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Et on a sur le chat Timon Olivier qui nous dit « L'arbitre ne connaît pas les cartons jaunes ».
0: C'est vrai qu'il a quand même sorti qu'un carton jaune à Barcola, je m'en remets pas. Hein. Il n'y a pas un seul carton jaune pour les joueurs paraguayens, c'est hallucinant quoi. Même sur le pénalty en fait.
1: Oui, oui, non, mais sur des actions de jeu, des fautes franches et tout, et puis après tout ce qui est anti-jeu
2: aussi.
1: C'est ça,
2: quoi. C'est ça, c'est exactement ça, Nico. C'est l'anti-jeu, c'est le fait que ça veut casser le rythme, que ça veut faire mal à l'équipe de France, que ça veut clairement faire péter les plombs aux joueurs de l'équipe de France. Donc c'est clairement le jeu. Au-delà de mettre le bus dans cette surface de réparation des Paraguayens, ils veulent juste pas jouer. Il n'y a que deux joueurs qui veulent jouer dans cette équipe du Paraguay.
1: Alors, et on s'était quitté sur une faute d'Adrien sur Adrien Rabot, et donc c'est sur ce coup franc qui reprend le jeu.
0: Ah, ça y est, ça reprend.
1: Ouais, ouais, exactement. À la 76e minute de jeu, fin de la pause fraîcheur. Et allez, le dernier quart d'heure. La dernière ligne droite pour les Bleus avant d'espérer mettre le cap sur un nouveau quart de finale et sur le Maroc qui attend le résultat de ce match pour savoir le lion de l'Atlas, quelle sélection ils affronteront. C'est bien parti pour l'équipe de France qui a peut-être, on l'espère en tout cas, fait le plus dur grâce à ce pénalty de Kylian Mbappé à la 70e minute de jeu. Allez, les Français ne changent rien côté paraguayen, on attend toujours. Et les Français en possession du ballon, la transversale là-bas, elle est mal assurée pour aller toucher Désiré Doué. Ce serait une tête paraguayenne. Rabiot encore là, un petit tampon sur Adrien Rabiot, cette fois il n'est pas tombé. Et le ballon est récupéré. Allez, Désiré Doué là qui franchement fait une super entrée. À peine entré, il a vraiment montré le chemin. Et encore derrière, le petit coup là, c'est pas possible sur Kylian Mbappé. Alors attention, il ne faut pas non plus peut-être rentrer dans ce jeu là. Kylian Mbappé, Galarza, Cubas, tout le monde est autour du capitaine de l'équipe de France. En fait, il y a eu un petit contact. Et derrière, encore Caceres. Hein. Encore Caceres qui vient mettre un petit coup volontaire, a priori, à Kylian Mbappé. Mais oui, ben oui, voilà, c'est sûr, protège Tibia. Mais il est traîné la jambe. Non, mais c'est terrible, Caceres. Hein. Il est au sol. Il y a rien.
0: Mais attends, mais c'est un truc de fou. C'est pas possible.
2: Ça peut, franchement, non,
0: ça peut ne pas
2: être,
0: prendre de carton.
2: Ça peut être rouge même. Parce que
1: c'est le crampon
0: sur
1: le protège tibia.
0: Ouais.
1: Mais
4: c'est incroyable. Incroyable.
0: Non, mais attends.
2: Bon, après, c'est exactement ce qu'il faut faire. Il faut jouer sur Caceres. Hein. Il faut être sur son côté, il faut être sur ses côtes. Il ne faut pas lâcher
1: le sommet. Le match, c'est.
2: Mais là, c'est un scandale. Déjà qu'ils sont encore là, c'est un scandale.
0: Il a toujours pas de jaune, hein, alors on se parle.
1: Ah,
2: non, mais il a l'immunité, hein, peut-être. De Denis Brognard, il a peut-être un truc.
0: Il a un dossier sur l'arbre.
2: Il a une négoce.
0: Ouais, c'est ça. Il a un collier.
1: Non, mais maintenant, c'est un peu à nous de pourrir le match, mais dans le bon sens du terme, quoi. Voilà, là, Mike Maignan, par exemple, bon, il est en train de prendre tout son temps, évidemment, pour aller récupérer ce ballon. On va les laisser venir un petit peu, peut-être reculer un petit peu, voire aller, pourquoi pas, leur laisser le ballon parce qu'ils en font quand même pas grand-chose. Venez nous chercher, hein, maintenant, les Paraguayens. Si vous continuez à aller sur ce registre-là du pétage de plomb, franchement, en étant mené 1-0, j'ai un peu de mal à comprendre le projet, mais ok. Pour l'instant, en tout cas pour l'équipe de France, tant mieux. On en fait nos affaires, on est en quart de finale et ça se passe plutôt bien pour les Bleus. Allez, la bataille du milieu de terrain est enclenchée. Elle est gagnée par le Paraguay. Là, pour le coup, sur cette action-là, 12 minutes à jouer dans le temps réglementaire, 1-0 pour l'équipe de France. Le capitaine des Bleus, Kylian Mbappé, qui a montré la voie sur pénalty à la 70e, le 7e but dans la compétition de Kylian Mbappé, son 19e dans son histoire qui devient de plus en plus personnelle avec la Coupe du Monde. Allez, les Paraguayens qui ont le ballon parce qu'on leur laisse désormais. Le plan de jeu a changé dans le rang central. Les Paraguayens,
2: ils savent faire des passes, hein, finalement.
1: Oui. Alors, bon,
0: fallait pas hésiter, les gars. Hein. C'est le but du foot. Hein.
1: Il y en a pas beaucoup quand même, mais il y en a quelques-unes, effectivement.

0: Et nous, on a clairement choisi d'attendre. Et là, ils viennent. Alors là, il y a tout le banc paraguayen qui sort là pour venir contester, selon eux, une touche qui va être finalement donnée au Paraguay. Donc ils avaient raison. Allez, la touche, attention, hein, parce que tout à l'heure, il y avait une touche comme ça longue dans la surface de réparation française qui avait créé un petit moment de panique. Et bah là c'est la même chose, de la gauche vers la droite, ça va être comme un corner ça, hein. Ça va être premier poteau et il y a un Français qui est au sol, si vous pas Mécano, qui a pris un coup encore. C'est décidément l'histoire de cette rencontre. Et l'arbitre toujours là qui est aux premières loges, qui voit les Français tomber, qui voit les Paraguayens donner des coups. Et ben oui, voilà, le coup de coude encore là dans la poitrine du Pamecano, mais c'est pas possible quoi. Mais il le voit en plus. Mais. Non mais. Non, il a sifflé.
1: Oh là là là là.
2: Mais non,
1: non,
2: mais, non mais c'est une blague.
0: Non mais c'est. Non mais il a sifflé là, mais il n'y a pas de coude quoi.
2: Mais il a pas mis un carton.
3: Non. Non. Il les a peut-être perdus, hein, les cartons, je sais pas. C'est peut-être au vestiaire.
2: J'ai jamais vu ça.
0: Il le voit, il a les yeux, il parle. Non,
2: on vient de voir un gros plan sur l'arbitre qui monte du doigt la faute en disant mais qu'est-ce que tu fais et tout. Il met le sifflet à sa bouche et sort pas de carton.
0: Mais c'est pas une faute, genre il est pris et puis il est un peu en retard, c'est un coup de coude quoi.
2: Lucas. Non,
3: et on a Kevin Volvo sur le chat qui nous dit j'ai un opticien à Mulhouse pour l'arbitre. Il voit même pas les fautes.
2: C'est sympa.
0: Bon, allez, on va espérer. On va en rester là, qu'on va oublier cet arbitre et puis qu'on va oublier cette équipe
4: aussi.
0: Fait, hein.
4: Non, mais dans ces cas-là, tu restes au sol en fait. Tu restes au sol.
2: T'as pas le droit de rester au sol aujourd'hui.
4: Ben,
2: sinon, tu sais pas.
4: Oui, mais c'est pas grave, jusqu'à ce qu'il y ait peut-être la VAR qui intervienne.
2: Il y a Abdel qui dit.
0: Mais là derrière, il y a une grosse faute de Koné, vous savez quoi, il va prendre carton. Bah voilà.
2: Mais non,
0: mais c'est une blague. C'est une blague, les amis. Alors après, il y a grosse faute, hein. Il n'y a pas de souci, il y a faute. Hein. Il y a faute. Mais voilà, c'est carton pour Manu Koné. Bah comme ça.
2: Incroyable. C'est incroyable.
0: Non mais là pour le coup il est en retard. Oui, non mais il y a, non mais si,
2: non mais il y a deux points de
4: jeu. Tu peux mettre carton là, tu peux, mais sauf que tu dois mettre au moins 3-4 cartons déjà avant.
0: Ben ouais, c'est Caceres hein, qui est victime de cette faute, comme quoi on l'a ciblé aussi.
2: Et écoute, c'est mérité, il n'y a pas de souci. Il y a Abdel qui nous dit sur le chat, faites des changements pour préserver les meilleurs joueurs, ça va finir à l'hosto. C'est vraiment pas faux quoi.
0: Oui, et puis pour pas prendre de rouge aussi, hein, parce que la compète elle va continuer pour nous là si on en reste là. Voilà, on n'a pas non plus 10 000 solutions avec le forfait malheureusement d'Aurélien Tchouaméni sur ces postes-là. Poste de Koné, bon par contre là ça va, il était averti, il est sorti, mais bon oui c'est peut-être à prendre en compte. Hein,
4: tu peux mettre faire rentrer N'Golo Kanté. Hein.
2: Non mais ça va pas Charlotte ou quoi? Attends, elle veut ma mort ou quoi? On attend tous Zaïre Emery, même en régie.
4: Alors je t'annonce Pia, je pense qu'il est encore dans sa chambre d'hôtel, Didier Deschamps, et en fait ne bouge pas, reste au frais, tranquille.
2: C'est un hologramme en fait qui est venu.
4: Non mais on sait très bien que Warren il jouera pas de cette Coupe du Monde. Donc,
2: et pourquoi c'est pas possible.
0: Bah, là, pour
2: non,
0: le coup,
2: je vais arrêter de respirer si ça continue.
0: Pour le coup, ce serait quand même une bonne.
2: Une bonne occasion.
0: Ouais. Ouais, une bonne occasion.
2: Et puis je pense que je te dis que Caceres, il ne le sentira pas assez s'il y a Warren sur le terrain. Je te le dis. Hein. Il va voler avec des coups d'épaule là.
0: Là, ils ont ciblé aussi Manu Koné, très clairement. Ils ont vu qu'il avait un jaune.
2: Ouais.
4: Non, mais là, il va sortir. Manu Koné va sortir.
0: C'est Mauricio là, qui est venu faire un gros flopping, là, pour reprendre un terme de basket, là, en venant rajouter des caisses pour essayer de faire sortir Manu Koné. Ouais,
2: allez, Warren maintenant. Warren à la place de Manu Koné. Allez, hop.
0: Non, mais ils sont inoffensifs en fait, quoi. Donc on peut arrêter. Là, on parle plus de foot parce qu'en fait, il se passe rien sur la pelouse. On a le ballon, mais plutôt que d'avoir le ballon dans les 30 mètres adverses et de trembler un peu parce qu'on a attendu quand même ce but, ben, on a le ballon voilà, dans notre moitié de terrain, ligne médiane. On n'est pas du tout inquiété. On va peut-être pouvoir aller le chercher, l'espace avec Michael Olise, là qui tente quand même. Ben, lui, oui, il a envie, quand il veut des espaces, il a envie de s'engouffrer dedans. Donc il joue et le ballon est perdu. Jules Koundé, encore une faute sur Jules Koundé, mais c'est pas grave, ça joue parce que derrière c'est récupéré par Olise. Ben voilà, mettez les touches au sol, comme ça peut-être qu'à un moment on va avoir un coup de sifflet favorable. Voilà qui est fait de la part de l'arbitre de la rencontre. Et changement à venir, Ryan Cherki, les amis, va rentrer. C'est un peu un sketch, franchement, cette fin de match là, avec l'arbitre.
2: Sur le chat, excuse-moi Nico, mais les internautes sont pas tendres. Par exemple, il y a Fred qui dit il joue pas pour marquer, aucun plaisir à voir, c'est pas du beau football, aucun intérêt cette équipe. Ou Xavier qui dit ça me rappelle PSG Arsenal, donc la finale de Ligue des Champions. T'as envie de leur dire les mecs, faudrait jouer au foot un peu là avec vos pieds.
0: Non mais là c'est retour à Asuncion sans souci et puis on n'aura pas marqué du tout l'histoire paraguayenne avec cette Coupe du Monde. Alors c'est vrai que l'élimination de l'Allemagne c'était un grand moment pour ce pays. Moi j'étais, donc j'ai vu l'état de transe dans lequel ça a mis les supporters, même les commentateurs paraguayens qui étaient autour de moi.
2: C'est devenu une star des réseaux sociaux grâce à eux.
0: Mais là franchement c'est bon, il n'y a rien du tout quoi. Franchement, même donc en termes d'image, ce que ça dégage, c'est.
2: Enfin, c'est nul. On est en Coupe du Monde quoi. Donc là, Cherki est entré à la place de Dembélé. Je sais pas si on l'a dit.
0: Tout à fait. Ouais. Pour revenir quand même à ce match, et le voilà justement Ryan Cherki. Allez, il faut se montrer Ryan Cherki. Il n'a pas fait des super entrées sur les matchs précédents. Le voilà en possession du ballon. On a eu aussi un début d'explication hein, sur ses frustrations. Il a été touché par un drame personnel, Ryan Cherki, dans son entourage. Et ça l'a un petit peu déstabilisé. Il s'en est confessé de lui-même sur ses dernières sorties, notamment le geste d'énervement qu'il a eu à la fin du match face à la Suède. C'était clairement par rapport à ça. On a eu la confirmation, et pas du tout par rapport à Didier Deschamps ou quoi que ce soit. C'était vraiment par rapport à sa prestation et une espèce d'énervement personnel. Voilà, il y a un petit peu sur les nerfs, et là il a beaucoup à montrer effectivement en tant que remplaçant de luxe dans cette équipe de France. Allez, le voilà, Ryan Cherki, peut-être faire ce qu'a fait Désiré Doué magnifiquement en rentrant, hein, c'est-à-dire les dribbles, les petits passements de jambes dans cette défense fatiguée désormais du Paraguay. On leur confisque le ballon, ils n'en font rien du tout, ils n'ont plus du tout le gaz pour venir nous chercher. Ils ont franchement là la cote de revenir dans ce match pour le Paraguay, mais alors pour moi elle est égale à zéro, tellement on n'est pas inquiété. Et j'ai même l'impression qu'on termine mieux physiquement. Et le Paraguay qui a fait plein de changements. On s'excite sur le banc du Paraguay là pour. Ah ben oui, forcément, ils en font des signes de monter. Bah oui, oui, pour marquer un but, il faut monter un petit peu. C'est sûr qu'ils vont pas
2: tirer. Vous souvenez les garçons, le but adverse est de l'autre côté du terrain.
0: Non mais. Bref, on a le sélectionneur, Alfaro, avec ses assistants qui ont fait le geste auprès de la ligne défensive paraguayenne de monter. Et les voilà, mine de rien, un coup de touche. Ils arrivent à monter et à se montrer peut-être dangereux avec cette reprise de volée. Attention à ne pas se mettre en danger quand même l'équipe de France. La reprise de volée là de l'extérieur de la surface de réparation, c'était compliqué, mais quand même, il est allé la mettre. C'est Junior Alonso qui après le rebond a pris sa chance. Bon, c'était compliqué, c'était loin, mais il a quand même été en position de tir et en position d'inquiéter sur un malentendu. Marc Maignan qui va s'occuper du dégagement. Allez, voilà qui est fait, Marc Maignan. Revenir au jeu encore 3 minutes dans le temps additionnel. On est à 3 minutes d'un quart de finale. C'est quand même pas rien pour cette équipe de France qui a été laborieuse. Alors pas elle, mais qui a eu un adversaire laborieux qui s'est adapté. Pas le match de l'année, très clairement.
2: Koné vient de se prendre un coup de boule par arrière, mais tout va bien.
0: Ouais, c'est une charge. Bah là, c'est duel aérien. Oui. C'est encore Galarza. Hein. Franchement, les Galarza, les Kubas, les Gomez, les Caceres. Mais alors, franchement.
2: Tout. Un peu tous, quoi.
0: Ouais, mais il y en a quand même qui reviennent. Il y en a quand même qui reviennent. Et Didier Deschamps qui, dès la victoire face à la Suède, hein, disait oui, ça va être physique, ils mettent des coups et tout. Bah ouais, il connaissait bien cette équipe. Et ces joueurs de foot quand même qui jouent un foot très particulier. Il se passe rien, hein. Franchement on confisque le ballon, et alors avec le peu de jus qui nous reste et notre technique mais qui a des kilomètres. Bah, il suffit que je dise ça pour qu'on fasse une passe en touche. Vous allez dire qu'on conserve le ballon hyper facilement dans des zones il faut venir nous chercher ou on vient pas nous chercher, mais là la passe, elle est directement en touche. Allez, il faut se reconcentrer hein, sur cette fin de match. On n'est pas encore qualifié, il n'y a qu'un but d'avance. Et l'équipe du Paraguay est en possession du ballon au niveau de la ligne médiane. Voilà, ça c'est bien. Oui, et là, ça peut être dangereux. Et là, il peut y avoir des transitions pour l'équipe de France, évidemment. Avec Kylian Mbappé, il y a un 3 contre 3 à jouer. Avec Ryan Cherki sur sa droite. Kylian Mbappé, la frappe de Kylian Mbappé, elle est cadrée. Et l'arrêt d'Orlando Gil, bah voilà pourquoi ils ne viennent pas nous chercher. Parce qu'ils savent qu'ils peuvent se faire punir désormais sur le moindre contre de l'équipe de France, mais ils savent pas quoi faire, évidemment, parce que deuxième but de l'équipe de France, ça viendrait mettre un terme au débat. Donc timidement ils essaient de monter, et derrière chaque ballon perdu c'est occasion de but pour les Bleus. Là il y avait un 3 contre 3, Kylian Mbappé qui avait Dembélé à droite et Ryan Cherki encore plus à droite et qui a choisi de frapper.
4: Il n'y a plus la force du côté des Paraguayens de défendre en avançant. Donc on essaye de reculer ensemble en bloc.
0: 89e minute.
2: Ils sont menés, donc reculer ensemble, c'est sympa, mais.
0: Allez, bientôt.
4: Il ne veut juste pas se faire dribbler, c'est pour ça qu'il recule.
0: Et là, les sifflets que vous entendez, c'est pour encourager le Paraguay. Bah, ils sont franchement très, très, très loin, les Paraguayens, de pouvoir revenir dans cette partie. On approche du temps réglementaire, les amis. On approche de la qualification pour l'équipe de France qui mène 1-0 grâce à ce but sur pénalty. C'est Kylian Mbappé à la 70e minute de jeu. On joue la 90e à 0 pour le but, alors que les Paraguayens là trouvent le cadre. Et Mike Maignan qui se détend et qui sécurise ce ballon 1-0 pour les Bleus. À tout de suite.
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0: Ouais, il y a quand même une frappe cadrée, ouais. C'est... Elle est bizarre cette fin de match là, depuis l'ouverture du score
2: très
0: des.
2: Très bizarre, ouais.
0: Des Bleus. Et mais là, très bizarre.
2: Mais là, Charlotte.
0: Nous non plus, on ne sait pas trop quoi faire en fait.
2: Mais là ça peut être vraiment la chaleur qui joue là dans cette fin de match aussi, non?
0: Attention à ce centre. Pardon, excusez-moi, mais il y avait une faute encore là sur Saliba, c'est pas possible. Qui n'a pas été sifflé derrière l'action qui se poursuit pour les Paraguayens. Désolé, hein, mais. Mais ouais. Faute sur Saliba qui est encore pas sifflé. Et alors, vous voulez une autre blague? Il y aura 10 minutes de temps additionnel.
2: Oh, super! Mais on est content d'être avec toi, Nico, tu sais.
0: Bref. Je suis circonspect. Non, mais je suis très sérieux. Allez, ouais. Il faut aller mettre le deuxième, comme ça c'est plié. Désiré Doué, la rencontre. Désiré Doué, la frappe de Désiré Doué, elle est contrée. Et derrière, eh ben, c'est encore une fois défendu par le Paraguay. 10 minutes. Alors, il y a eu quoi comme changement? Oui, il y a eu 4 changements paraguayens, 2 changements français. Ça vaut 10 minutes, ça, ok. Bon, bah, allons-y, hein. De toute façon, on n'est pas trop stressé, hein, je sais pas vous, mais moi pas du tout. Hein.
4: Non, après être vigilant parce que les Paraguayens vont chercher de la profondeur. Il faut gagner les duels et gagner surtout les seconds ballons parce qu'il y a eu des remplacements du côté du Paraguay, donc des joueurs un peu plus frais.
0: Oh là là, la faute encore Galarza sur Olise, mais c'est pas possible. Mais
2: comment aussi, hein.
0: Mais c'est pas possible, le pied d'appui là, c'est. Il vient par derrière, il y a pied d'appui, oh il y a carton jaune mille fois, mais c'est incroyable quoi.
3: On me confirme que toujours aucun Paraguayen n'a plus de jaune.
0: Ah non, ouais, aucun.
4: C'est dingue, hein.
0: Non, mais c'est un truc de fou quoi. Et derrière, Galarza, il regarde Olise, il a l'air de dire, mais arrête d'en rajouter. Mais enfin. Franchement. Heureusement qu'on menait 1-0 parce que si on était mené 1-0, on serait complètement fou.
2: Ah oui.
0: Allez, le coup franc qui est joué à 2 avec Ryan Cherki sur le côté droit. Ryan Cherki face toujours à ces deux Paraguayens qui a essayé de passer là avec le petit pont. Essayer de s'emmener ce ballon. Il avait réussi à passer son premier adversaire, mais pas le deuxième. Et derrière, on balance les ballons loin devant et on se dit que sur un malentendu, pourquoi pas, ça pourrait marcher. Sauf que bah, le malentendu. Il s'appelle Dayou Upamecano. Non mais attendez, non mais là c'est du catch quoi. Non mais faut arrêter le délire. Non mais franchement, non mais Avalos quoi. Avalos sur Upamecano qui parle ballon. Et derrière, bah, c'est du catch quoi. Voilà, alors on est au pays, hein. On est au pays du Kogan et tout, mais franchement, mais c'est n'importe quoi. Il y a faute, hein, je vous rassure. Il y a faute sur Upamecano.
2: Quand même.
4: Faute pour qui? Parce qu'on est pas sûr.
0: Ouais. Ouais. Non, non, ça va aller. Mais derrière, en fait, il protège son ballon. Et puis Avalos, il voit qu'il peut rien faire, donc il prend Upamecano par la taille et là allez on va au sol. Ouais. Allez le dégagement de Mike Maignan.
2: Il a l'air pas si serein que ça, dit Deschamps, hein, sur le.
4: Bah, ça doit le rendre fou.
2: Ouais. Parce qu'il y a, je crois qu'il essaye de leur dire de rester calme.
4: L'arbitre,
2: de
4: oui, l'arbitre ne protège pas les joueurs. Il y a des scandales au niveau des cartons. Il y a beaucoup d'injustices. Moi, j'ai pas l'habitude de critiquer l'arbitrage parce que je trouve que c'est extrêmement dur d'arbitrer, que ce soit sur le côté ou central. Mais là, quand c'est injuste, je trouve ça scandaleux cet arbitrage aujourd'hui.
0: Bah, en plus, c'est vraiment des fautes d'anti-jeu, toujours dans le même sens. On est sur une Coupe du Monde où on laisse jouer hein, quand même, hein, globalement.
4: Oui,
0: mais pas sur ce genre
4: oui,
0: de match.
4: Exactement,
0: de faute,
4: exactement. C'est pour ça que c'est impensable de ne pas siffler ce genre de faute.
2: En tout cas, on a Xavier sur le chat de la chaîne YouTube ici qui dit vivement France-Maroc qu'on puisse voir deux vraies équipes qui jouent au foot.
4: Ouais.
0: Ouais, ça c'est clair. Allez,
2: on n'y est pas encore, hein, il reste encore 6 minutes à jouer, mais bon.
0: Le corner pour l'équipe de France, Michael Olise. Qui va s'en charger devant le virage des bleus là-bas, des supporters bleus. On a ce ballon qui va gagner quelques petites secondes. Ça, c'est de bonne guerre. On voit également Jules Koundé là, qui est en train de parler avec Didier Deschamps. Il est en train de prendre des consignes. Jules Koundé auprès de Didier Deschamps qui effectivement s'énerve un petit peu là sur, sur son banc, mais il s'énerve envers ses, ses propres joueurs. Et il demande à Jules Koundé en fait de se rapprocher. Oui, non, c'est pour venir chercher. Qu'est-ce qu'il veut chercher? Mais alors, on lui a lancé un truc à Jules Koundé. Je me demande si c'est pas depuis le staff des consignes. Enfin bon, bref. En tout cas. Allez, il va récupérer le ballon. Jules Koundé et derrière. Oh là là là là là là là là, encore Jules Koundé là, qui est au sol. Et ça va pas encore être sifflé sur le débordement. Mais c'est faute sur faute. Non mais c'est agression sur agression là. Et les Paraguayens qui sortent de leur banc et qui demandent à Jules Koundé de se relever. Alors là, ça semble être dans le contact. Jules Koundé qui a été percuté, qui se tient la joue droite. Alors peut-être qu'il en rajoute un petit peu, mais alors qu'est-ce qui se passe? La joue gauche, ouais. Mais oui, il y a encore une grosse faute. Hein. Ouais, alors là, peut-être qu'il joue bien le coup. Ouais, je pense qu'il a rajouté, c'est Galarza. Hein. Mais ouais, mais bon, il vient quand même le percuter
4: avant de partir en profondeur.
2: Mais il touche pas le visage.
0: Ouais, je crois qu'il touche pas en fait. Mais il l'effleure. Il l'effleure et effectivement, il s'effondre. Jules Koundé, bon. Allez, c'est de bonne guerre, on va dire. On en a rajouté, ça a fait sortir le banc paraguayen de son banc, c'est le cas de le dire. Et attention, touche longue dans la surface de réparation française, première tête paraguayenne, il faut le dégager ce ballon, voilà qui est fait de la part de Lucadine et le ballon qui va revenir. Ouais, Ryan Cherki qui est pris là sur le contrôle. Et derrière, il faut y aller pour Mike Maignan, voilà qui est bien joué de la part de la défense française. Mike Maignan qui, au lieu de s'emparer de ce ballon, l'a contrôlé alors qu'il y avait quand même du pressing là qui arrivait vers lui. Il a pris quelques risques et il s'est vite rendu compte qu'il fallait qu'il le prenne dans les mains ce ballon, que c'est pas là qu'il allait gagner quelques secondes. Mais c'est tant mieux. Mais attention là, parce que ça fait 2-3 ballons de suite dans la surface de réparation. Il reste 4 minutes hein. 4 minutes dans le temps additionnel, 4 minutes avant la fin de cette rencontre. Et on voit là franchement les Paraguayens faire n'importe quoi et s'exposer à des contres. Celui de Désiré Doué par exemple dans la surface de réparation, derrière pour Kylian Mbappé, la frappe arrêtée, la deuxième frappe arrêtée, c'est pas possible pour Kylian Mbappé, le double arrêt d'Orlando Gil, magnifique sur le capitaine de l'équipe de France, Désiré Doué, qui aurait pu y aller. Il aurait pu y aller tout seul, mais il a voulu servir la petite galette derrière lui pour Kylian Mbappé, la double frappe et le double arrêt de Orlando Gil. Aïe aïe aïe pour Kylian Mbappé. Et vous savez quoi, il va y avoir un troisième carton jaune dans notre partie et le sketch continue parce qu'il est pour Mickaël Olise.
2: Mickaël Olise qui a pris je sais pas combien de semelles depuis le début du match, c'est fantastique.
0: Ah, il en rigole. Lol. Franchement il en rigole. Ben voilà, 3 cartons jaunes à 0. En fait, on a c'est encore Galarza. Hein. C'est encore Galarza en fait qui en fait il garde le ballon. Galarza, il y a Olise qui vient un petit peu le contester. Et derrière, il en rajoute des caisses. Alors ouais, Olise vient faire un petit truc d'anti-jeu, c'est vrai.
2: Olise en fait il tient le joueur paraguayen par le maillot et il lui dit chute. Et l'autre il tombe comme s'il l'avait frappé.
0: Et carton jaune pour Olise, alors que franchement, il pourrait y en avoir 10 pour le Paraguay depuis le début de ce match. Attention, voilà cette fin de match. Franchement j'aime pas ça. Hein. J'aime pas cette fin de match, là c'est plus n'importe quoi. Le dégagement français là, il est directement en corner. Et c'est pas le moment de se prendre des corners parce que là ils vont tous monter les Paraguayens. Et on est un peu malgré tout. Hein. Malgré tout, on est quand même un petit peu sorti du match depuis l'ouverture du score de Kylian. On n'a pas été mis en danger, mais on est sorti du match. Et voilà, et ça s'effondre. Non mais c'est la comédia dell'arte dans la surface de réparation là. C'est encore Galarza, mais c'est pas possible. Oh, mais relève-toi mon garçon quoi.
3: Ça me tend.
2: Ah non, c'est pas possible.
0: Non mais on les connaît hein. On connaît ces fins de match.
2: On va perdre Lucas là. Ouais, attends, je crois qu'il fait une crise cardiaque.
3: Ah non mais c'est
0: non, mais Galarza là.
2: Plus un cancer, dit... plus le sida.
0: Qui dit à l'arbitre, regarde. Allez, c'est parti. Allez, il faut le dégager. Mike Maignan, voilà Mike Maignan dans la niche. Merci Mike, pas inquiété pour Mike Maignan. Et oui, pourquoi pas. Et oui, pourquoi pas Mike Maignan. C'est dommage, il n'a pas vu là-bas l'appel de Kylian Mbappé, de Désiré Doué. C'est vrai qu'il aurait peut-être pu y aller.
2: Ils ont tellement envie de leur remettre un but.
0: Elles sont précieuses.
4: Non, faut quand même garder. Faut garder quand même. Faut faire recourir un petit peu ces Paraguayens pour reculer.
0: Qu'est-ce qu'il va faire là, Kylian? Est-ce qu'il va aller au point de pénalty? Ouais, justement. Il va y aller au point de corner, par exemple. Ouais, il y a faute sur Kylian. Ça, c'est bien joué. Ça, la faute sur Mbappé, c'est magnifique. Il est allé provoquer Cáceres sur le coup de rein. Il est allé chercher la faute. Alors là, il était vraiment collé à sa ligne de touche. Donc, le côté Désiré Doué, on l'a vu avec Duchamp. C'était soit aller faire mourir un petit peu le ballon comme on le fait généralement dans ces cas-là, point de corner, soit aller provoquer la faute. Il est allé provoquer la faute sur l'accélération, et c'est encore une faute qui vaut carton, hein, je suis désolé, hein. Franchement, derrière il se fait attraper le maillot, mais Cáceres, bon, de toute façon on a compris qu'il n'y avait pas de carton jaune pour les Paraguayens ce soir. C'est pas grave, l'essentiel c'est d'aller faire tourner le chronomètre, et voilà, cette fois-ci il va y aller au point de corner. Kylian Mbappé,
2: il est mort de rire, Kylian, quand même.
0: Et il va obtenir le corner, et derrière avec Galarza là, les petits coups d'épaule. Ouais, il sait qu'il est qualifié, Kylian Mbappé, il chambre un petit peu, mais il a raison. Ah, il est mort de rire avec Galarza là.
4: Et oui, mais il a raison.
0: C'est bien, mais c'est comme ça qu'il faut.
2: Et l'autre, il lui fait des coups d'épaule et il continue à rigoler.
0: Allez, Velasquez, le petit coup d'épaule aussi, le petit coup. On a Cáceres qui arrive, donc vous pouvez être sûr qu'il va y avoir faute, mais qu'elle sera pas sifflée. Tout le monde est autour de Kylian Mbappé. Il reste 20 secondes.
2: Ouais, c'est incroyable.
0: Il reste 20 secondes dans le temps réglementaire.
2: Les images sont folles.
0: De l'autre. Non, mais c'est.
2: Il en a 3 sur les côtes et les 3 sont en train de le harceler.
0: Allez, Désiré Doué là-bas. Ouais, ils ont raison de faire le pressing, les Bleus. Là-bas, haut sur le terrain pour éviter. Les contres.
2: Il reste 15 secondes.
0: Paraguayen, ouais, non, mais ça va être terminé là. Ça y est, c'est terminé. Moi, ici chez moi, du temps réglementaire, je pense que sur le dégagement d'Orlando Gill, on va pouvoir fêter la fin de ce match pénible et la qualification des Bleus pour la suite de la compétition. Il regarde son chronomètre, l'arbitre, et il libère l'équipe de France. On renvoie le Paraguay à Asunción. C'était vilain comme tout, cette équipe du Paraguay. Et Kylian Mbappé qui a raison d'être mort de rire et de célébrer cette qualification ultra méritée de l'équipe de France en quart de finale du Mondial 2026. C'est lui, le capitaine des Bleus, qui a libéré l'équipe de France à la 70e minute sur un pénalty converti, provoqué par Désiré Doué, qui est allé faire parler la foudre dans la surface de réparation bloquée au sein de l'autobus paraguayen. Il était pénible ce match. Ils en rajoutent encore, les Paraguayens, en cherchant encore des noises à l'équipe de France. Ils auraient dû avoir des cartons jaunes à gogo. Ils auraient jamais dû terminer ce match à 11, mais c'est pas grave, on s'en est sorti. Et les Bleus sont en train de célébrer devant les supporters. C'est bien l'essentiel. L'aventure continue, les amis. L'équipe de France affrontera le Maroc en quart de finale. Et là, ce sera un vrai match de foot. Bravo les Bleus.
2: Ah, ça fait plaisir, Nicolas. Merci d'avoir résisté à la frustration. T'as même pas dit de gros mots pendant ce match, alors que franchement, t'aurais pu. Il n'y a pas eu de carton jaune pour le Paraguay, mais c'est la France qui ira en quart de finale de la Coupe du Monde. C'est face au Maroc, ce sera jeudi. Ça va être fantastique pour le coup. L'état d'esprit, je pense qu'on en est tous persuadés, sera totalement différent. Et on a deux équipes qui aiment le football, qui aiment jouer au football, qui seront l'une face à l'autre. Ça va être incroyable. On va évidemment débriefer ce match, même si ça va être difficile de débriefer sur le plan tactique, parce que franchement, voilà, c'était quand même très compliqué. On va bien sûr aller retrouver nos envoyés spéciaux qui sont un peu partout. Nicolas, tu restes avec nous. Lucas, tu vas nous lire les réactions sur les réseaux sociaux. Bien sûr, on a envie de savoir ce que vous ressentez là, au moment où la France part en quart de finale de la Coupe du Monde. On revient dans quelques secondes.
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2: Avec aussi Lucas Vérag qui est avec nous en studio et qui gère le chat de la chaîne YouTube ICI, ICI, et Nicolas Perronnet qui nous a fait vivre ce match depuis le stade à Philadelphie dans la chaleur moite et étouffante de Philadelphie. Alors Lucas, d'abord, qu'est-ce que ça dit sur les réseaux sociaux? Qu'est-ce qui est le sentiment qui prédomine sur le chat de la chaîne YouTube?
8: Bah écoute, on est soulagé, mais je sens encore quand même pas mal de personnes, on va dire, agacées, voire énervées, hein. On a Joanie qui nous dit: je ne tolère et plus cet arbitre en Coupe du Monde. Capac.
2: T'auras pas le choix, mon Jojo, mais bon.
8: Capac Paris qui nous dit: quel match horrible, et encore Fred Chouchou, vraiment, c'est pas une équipe, le Paraguay.
2: Ouais, et Amar qui a une belle conclusion: 5 lettres, 2 points, K. K-A-R-M-A.
3: Karma.
2: Karma. Voilà, Charlotte Lorgeret, j'ai envie d'avoir ton sentiment global sur le match des Bleus. Parce que le match des Paraguayens, on en a largement parlé, c'était pas vraiment du foot, ou en tout cas pas le foot qu'on aime. Qu'est-ce que tu as pensé de la prestation mentale, collective des Bleus ?
4: En fait, je suis très fière de cette équipe de France. Très fière parce qu'ils ne sont pas tombés dans le piège, parce que j'ai trouvé qu'ils ont essayé de trouver des solutions. Pas simple de jouer contre une équipe qui ne joue absolument pas au football. Je trouve ça honteux d'avoir proposé ça. Donc, on va s'attarder plus sur l'équipe de France. Donc, très satisfaite. Donc, tu ne peux pas essayer de jouer face à des équipes comme ça. Tu as beau avoir tous les meilleurs joueurs dans ton équipe, quand tu as un bloc défensif aussi bas, quand tu as des joueurs qui veulent juste te tacler, c'est impossible de jouer. Donc, on va s'attarder sur l'aspect mental. Tu en as parlé, Pia, et je trouve qu'ils ont été irréprochables. Ils ont trouvé cette limite où, écoutez les gars, on ne va pas se faire marcher dessus. Kylian Mbappé, je trouve qu'il a pris beaucoup de foudre pour son équipe, pour essayer que les Paraguayens aillent plutôt vers Kylian Mbappé, pour justement essayer de ne pas donner trop de frustration à ses coéquipiers. Donc, encore un leader, ce Kylian Mbappé, qui a marqué, qui a pris ses responsabilités. Donc, très satisfaite globalement. Ils ne sont pas tombés dans le piège. Et voilà, même si on veut voir des buts, mais face à des équipes comme ça, c'est quasiment impossible.
2: Donc, finalement, la foudre est bien tombée sur le stade.
4: Exactement.
2: Pas celle,
4: on n'a pas eu 3 heures de mi-temps.
2: C'est ça. Lucas.
3: Et on a Samaël Frangin qui te rejoint complètement, Charlotte, qui nous dit bravo à nos joueurs qui, malgré toutes ces fautes, sont restés concentrés.
2: Alors, faut pas qu'il rejoigne trop Charlotte non plus, Samaël, parce que depuis tout à l'heure, il nous dit qu'il a réservé le resto et le champagne pour dîner avec elle après le match.
4: C'est vrai ?
2: Mais elle est pas au courant, Charlotte, encore. Donc, calmos.
4: Je veux une invitation officielle, Alain.
2: Ah, bah non, mais c'est en public, là, déjà. Il a pas arrêté dans le chat. Nicolas Perronnet à Philadelphie. Donc, toi, tu as vécu physiquement la chaleur ambiante, la tension aussi dans le stade. Qu'est-ce que tu dirais, toi, comme ça, globalement, de l'impression que te laisse ce match de l'équipe de France ?
0: Bah, moi, je trouve qu'il y a deux images là qui viennent de se passer, qui sont assez révélatrices. C'est vraiment la toute fin de match. En fait, Kylian Mbappé, sur le coup de sifflet final, quand ça s'échauffe encore, hein, parce que tu as tout le banc des remplaçants qui rentrent pour en découdre, enfin, c'est n'importe quoi. Il a un gros smile, un gros sourire, et il nous lâche un énorme famos,
2: ouais,
0: en regardant les Paraguayens dans les yeux. Bah, voilà, c'est comme ça que ça devait se terminer. Par une victoire de l'équipe de France, évidemment, parce que c'est le football quand même qui a gagné ce soir, même si on n'a pas eu la magie, peut-être qu'on a eu offensivement, en tout cas sur les matchs précédents, mais c'est quand même le football qui a gagné, et ça c'est quand même une première leçon. Et puis la deuxième image, c'est Ryan Cherki qui a eu quelques minutes de jeu. Il vient de mettre un chapeau de Napoléon sur la tête pour sortir lui aussi avec le gros smile. Ça en dit quand même beaucoup du côté fun de cette équipe de France, qui va rentrer dans une période beaucoup moins fun, parce que les quarts finales, les demi-finales, la finale, je peux vous dire que ça va se tendre sérieusement à tous les étages, qu'on va commencer à rentrer dans les choses très très sérieuses, et que mine de rien, c'est encore une fois un super groupe qui s'est qualifié ce soir, qui n'est pas tombé dans le piège. Il fallait ne pas tomber dans le piège. Alors déjà, face aux Paraguayens eux-mêmes, et puis aussi par rapport à l'arbitre, je trouve qu'on a peu contesté alors qu'il y a eu des injustices mais chaque minute. Et ça, c'est quand même un vrai signe de maturité, de confiance en soi, et puis derrière, de fun, quoi. Parce que quand on voit Ryan Cherki qui fout ce chapeau de Napoléon, qu'on célèbre cette qualif en laissant les Paraguayens râler derrière et en allant voir vite fait le virage des Bleus. Voilà, franchement, il fallait passer cet écueil là c'est fait. Les Paraguayens, vous avez essayé de pourrir tout ce que vous pouviez pourrir, vous n'avez pas réussi. On n'en parle plus, on se projette vers la suite, et je trouve que c'est quand même assez encourageant pour la suite.
2: Ouais.
0: Et ça veut dire quand même qu'on peut s'adapter à beaucoup de situations, même celle-là.
2: Exactement, c'est complètement vrai ce que tu dis, Nico, complètement juste. Il y a une autre image aussi dans le match que tu as peut-être revue sur les écrans que vous avez en tribune de presse, et que tous les gens qui ont la télé ont revu plusieurs fois. C'est le moment où, juste avant que Mbappé ne tire son pénalty, c'est Dembélé qui a le ballon dans les mains, et Dembélé a les pieds sur le point de pénalty. Et en fait, il y a Velasquez, le numéro 2, qui vient mettre le pied, les crampons entre les pieds pour abîmer le point de pénalty avec ses crampons. Et en fait, Dembélé se retourne vers lui avec le ballon dans les bras, et en fait, il lui sourit au visage de façon hyper ostentatoire, et c'est hyper frais, hyper naturel. naturel. Et en fait, tu te dis, mais il y a plein de situations, notamment en Coupe du Monde, où les joueurs auraient pété les plombs. Charlotte, c'est hyper énervant ce genre de situation en match.
4: Exactement, mais Nicolas a parlé de confiance. Et je trouve que oui, il y a une confiance individuelle, mais il y a une confiance collective. Et en fait, à partir du moment où tu as des équipes comme ça, où tu ne peux pas jouer au football, en fait, tu peux être frustré individuellement parce que tu te prends des tacles d'assassins à chaque fois. Mais en fait, il suffit juste de lever la tête, de regarder ses partenaires en disant, bah, en fait, je vais me battre pour eux aussi. Je vais pas péter un plomb.
2: La même chose,
4: exactement.
2: Aussi.
4: Exactement. Donc c'est une confiance collective qu'on trouve. Tout a été très très bien géré du début à la fin, je trouve.
2: Ouais, c'est vrai que c'était. C'est vrai que c'était assez frappant ce qui s'est passé au niveau mental. Et c'est vrai, Nicolas, ce que tu disais qui est tellement juste, que c'est cette équipe-là, on sent qu'elle est prête à tout. Maintenant, on attend quoi ? On attend de les voir dans un grand match, parce que c'est ce qu'on n'a pas eu encore pour l'équipe de France dans cette Coupe du Monde. Ce sera le cas avec l'équipe du Maroc, qui est vraiment un des challengers les plus agréables à regarder de cette Coupe du Monde. Et encore challenger. On va finir par les sortir de cette case de la force. On va repartir chez les Rockers, aux Eurokéennes de Belfort, avec Elian Malric d'ici Belfort-Montbéliard, qui passe la soirée là-bas pour nous. Elian, est-ce que tout le monde est en boucle un peu sur le côté insupportable de l'équipe paraguayenne au niveau de l'attitude, ou est-ce que les gens sont juste heureux d'être en quart de finale de la Coupe du Monde ?
9: Ah ben en fait, pour le dire simplement, alors oui, les gens sont évidemment ravis de la victoire de l'équipe de France. Ça y a eu grandement exulté à la victoire, à craquer des fumigènes, même dans une salle couverte. Par contre, oui, effectivement, à chaque action paraguayenne un petit peu litigieuse ou non sifflée, là, évidemment, c'était la bronca. Mais au bout d'un moment, on avait presque l'impression, je ne sais pas ce que vous avez ressenti de votre côté, que bah, on était habitués, on disait, oui, bon, ben bah, voilà, ils vont jouer comme ça tout le long de la partie contre l'équipe de France, sans prendre à nos joueurs. Et puis voilà, c'est un peu ce qui est ressorti des supporters qui avaient l'air vraiment un peu agacés, qui au bout d'un moment disaient, oh, une faute de plus, une faute de moins. Qu'est-ce que ça change à la fin sur le résultat ? L'important, c'est qu'on ait marqué ce pénalty, et justement, une faute qui nous a permis de marquer et de passer directement à l'étape suivante contre le Maroc. Et ça a été un match émaillé avec de quelques spécificités de ce festival. C'est que le groupe suivant, qui est un groupe de métal, qui a donc fait ses balances pendant les deux dernières minutes.
2: Ah, c'est énorme.
9: Du temps. Du
2: spécialement
9: temps
2: pour KCRS, quoi.
4: Avec des 10 minutes de temps additionnel aussi.
9: C'est ça, à la fin des minutes, qui a accepté justement de retrancher sur l'heure qu'ils avaient déjà accepté de retrancher, de commencer plus tard pour laisser le match se dérouler. Et puis, ils sont rentrés sur scène, première chose, gros coup de guitare électrique. Alors, on a gagné, oui, tout le monde leur répond. Et maintenant, c'est parti pour le métal. Et là, du coup. Bizarrement, il y a quelques personnes qui sont directement parties sur la scène d'en face, bizarrement. Mais voilà, une ambiance très chaleureuse ici aux Eurokéennes, et surtout une ambiance de victoire.
2: Ben oui, c'est ça qui fait plaisir. Merci beaucoup, Elian Malric, d'ici Belfort-Montbéliard aux Eurokéennes de Belfort. Merci de nous avoir fait vivre cette soirée avec les Rockers. C'était très sympa. Je précise que, si je me souviens bien, Elian, tu nous as dit que c'était le groupe Enhancer qui devait jouer après le match, c'est ça ?
9: Tout à fait.
2: Et ben c'est des Français en fait, Enhancer. Donc c'est aussi c'est un groupe qui vient des Yvelines, et c'est aussi assez cool, je pense, pour un groupe français de se dire que voilà, tu décales un petit peu tes balances parce que l'équipe de France est encore en train de jouer. C'est quand même plutôt sympa comme situation. Ça leur fera un beau souvenir, je suppose. Merci beaucoup, Elian. Bonne soirée.
9: Bonne soirée, merci.
2: Salut. On est donc avec Nicolas Perronnet, avec Charlotte Lorgeret et avec Lucas Vérague. J'aimerais que vous, chacun d'entre vous, toi aussi Lucas, même si je sais qu'évidemment t'as beaucoup lu le chat et t'as moins vu le match que nous, mais quand même, j'aimerais que chacun choisisse un joueur dont il a envie de parler de la prestation. On a déjà beaucoup parlé de Kylian Mbappé, on a beaucoup moins parlé des autres.
4: Autre que Kylian.
2: Ouais, autre que Kylian, on en a un peu. Voilà, on peut passer encore une demi-heure sur Kylian, ce serait très original, mais.
8: On commence avec qui est...
2: Comme tu veux. Est-ce que quelqu'un est prêt ? Nico, est-ce que t'as un joueur, toi ?
10: Je dirais bien Manu Koné.
0: ouais. peut-être. Même si effectivement, moi j'ai cru hein, aussi, on en a parlé en première période, comme Charlotte, que ça allait venir de là. La solution, elle n'est pas venue directement de là. Je trouve qu'en seconde période, on l'a moins vu, mais après, par cette à 70e et du pénalty, il n'y a plus eu de match. Donc voilà, mais je trouve qu'il a fait un bon match, et c'est typiquement le genre de match où on voit plus ces profils-là, évidemment, parce qu'il il récupère des ballons dans les 30-40 mètres, mais il faut quand même les récupérer, il faut être solide, et je trouve qu'il a fait une bonne frappe à un moment, il aurait pu ouvrir le score. Voilà, on peut mettre Désiré deux aussi, mais qu'à débloquer la situation avec son accélération et son entrée, mais je mettrais bien Manu Koné, ouais.
2: Lucas.
3: Moi je vais aller sur un défenseur, je vais aller sur Saliba. Je vais aller sur Saliba que j'ai trouvé très bon, juste. J'ai les stats devant les yeux. Il est à 95% de passes réussies, 4 duels réussis, 4 duels remportés, 4 duels aériens remportés. Je l'ai trouvé extrêmement bon. Je me rappelle de certains du peu d'attaques paraguayennes où il a été toujours en place, où il est revenu défensivement. Enfin, je l'ai trouvé très juste, rapide. C'est à mes yeux mon homme du match.
2: Alors attendez, c'était très intéressant ce que tu disais, Lucas, mais je viens de recevoir par écrit ce que Kylian Mbappé vient de dire au micro des diffuseurs, et là il faut vraiment que je le partage avec vous, parce que franchement on est sur un grand moment. Kylian Mbappé vient de déclarer: s'il faut mettre les mains dans la merde, on les met. On sait faire du sale football aussi, et même là-dessus on a été meilleurs qu'eux. Tout le monde joue avec ses armes, ils ont essayé de nous avoir comme ça, mais nous aussi on est content de jouer contre le Maroc.
4: C'est énorme, il a tout dit.
3: Rien de plus à dire.
2: Attends, rien de plus à dire. Mic drop.
3: Il a complètement raison.
2: Nico.
0: Bah voilà.
2: C'est fou.
0: Non mais il se tâche aussi, je trouve, dans cet exercice là. Qui Mbappé, alors on sait qu'il est très fort, hein, mais là je trouve qu'il y a encore un step franchi dans cette Coupe du Monde. Bah c'est parfait quoi. Mais franchement, alors moi, j'ai presque eu un peu. J'avais un peu peur à la mi-temps, parce que je le trouvais un peu en sur-régime dans ses attitudes, son langage corporel, tout ce qui était hors football. Et je pense qu'il il savait tellement à quoi s'attendre que, en fait, il l'a joué comme ça, et qu'en fait il était vraiment en maîtrise, et que jusqu'au bout en fait il a répondu à la provocation par le sourire. Et puis faut pas non plus être dupe hein, quand sur un terrain ça se joue comme ça, il y en a aussi hein, des petits coups, des petites mains qui traînent, des petites provoques comme ça échangées de la part de l'équipe de France. On a été intelligent aussi, et je trouve que quand il dit oui bah on sait aussi mettre les mains
2: dans la merde
0: hein, disons-le,
2: c'est ce qu'il a dit hein. C'est le capitaine de l'équipe de France qui l'a dit,
0: et jouer un sale football, je trouve que c'est je trouve que c'est
2: aussi, le faire.
0: Et je pense qu'ils l'ont fait en fait peut-être un peu plus que ce que on voit, et peut-être du coup un peu plus intelligemment que l'équipe du Paraguay.
2: En fait, si ça se trouve, c'est eux qui ont fait péter les plombs aux Paraguayens et on s'en est juste pas rendu compte. Charlotte.
4: Oui, ils ont fait péter les plombs aux Paraguayens, parce qu'en fait, et les Français, et notamment Kylian Mbappé, Michael Olise, qui il y avait beaucoup de sourires, beaucoup de rires, parce qu'en fait ils savent qu'ils sont meilleurs. Donc là, il y a beaucoup d'indifférence et presque de la moquerie, mais bien gentiment fait. Donc moi, j'étais un peu comme ça aussi quand je jouais contre des joueuses qui étaient un peu en difficulté, qui voulaient marcher sur les pieds, mettre des coups de coude. En fait, juste l'indifférence, c'est la meilleure des façons de réagir, avec du sourire, avec le fait que moi, je suis meilleure que toi, et je vais te massacrer. Et c'est ce qui s'est passé aujourd'hui.
2: C'est beau quand tu parles comme ça, Charlotte. C'est touchant, je t'assure. Est-ce que tu veux maintenant nous dire qui, toi, t'aurais envie de mettre en avant ce soir?
4: C'est dur, parce que cette deuxième mi-temps était très hachée. J'ai envie de mettre en lumière ce duo, même si on a beaucoup parlé de Saliba et d'Upamecano, même s'il y a eu quelques erreurs où ils voulaient relancer à des moments où il ne faut pas relancer. En fait, ils sont tellement puissants. On a vu une course de 60 mètres de Saliba qui était en retard, qui est revenu. En fait, ils ont fait les efforts. Ils ont essayé de compenser pas mal de déplacements en disant, offensivement, vous êtes libre les gars, nous on est là derrière. Donc tout ça, c'est cet équilibre qui est parfait. Après, l'entrée de Désiré Doué a été très intéressante aussi.
2: J'ai juste un petit message à vous lire, et on a besoin d'une petite musique pour ça. C'est Antoine Pinault qui travaille sur la chaîne L'Équipe, qui est quelqu'un de très drôle, et qui a fait un message sur Instagram qui dit: je ne croyais pas trop aux histoires paranormales, et puis j'ai vu le Paraguay finir le match sans carton jaune.
4: Ouais.
2: Bravo les Bleus. Et en fait, c'est vraiment ça, j'ai rarement eu l'impression de voir une injustice aussi criante dans un match. Bon,
4: franchement, ça faisait très très longtemps qu'il n'y avait pas eu autant d'injustice, mais presque à la rigolade.
2: Surtout,
4: en fait, ça nous faisait rire. En fait,
2: ouais, c'est, ouais,
4: en
2: c'est
4: fait,
2: ça.
4: Et en fait, c'est les cartons, ils s'est trompé de poche. Donc, la France est à droite.
2: Et après, il en sortait un sur radio. Tu disais, bah non, il sait toujours où ils sont, il n'y a pas de souci. On va partir à Quimper avec Laura Bléret d'ici Brézizel, qui est au bar des sports de Quimper. En tout cas, c'est là qu'elle était tout à l'heure. Alors, Laura, est-ce que tu es toujours au bar des sports?
10: Moi, je suis toujours au même endroit. Grosse ambiance ici à la fin du match. Gros soulagement surtout. Je suis avec Tony, un supporter. Très content, même s'il aurait préféré du meilleur jeu.
11: Bah, c'est vrai que les Paraguayens auraient pu essayer de jouer leur football quand même. Après, ils ont essayé de proposer quelque chose, même si, comme je disais avant, on aurait préféré quelque chose de mieux. Ils peuvent proposer quelque chose. Ils ont une équipe nationale quand même. On est en 8e de finale de Coupe du Monde, c'est pas rien. Même si la France est sur le papier meilleure qu'eux, et ils l'ont montré ce soir, on a été meilleur qu'eux, ils auraient pu quand même essayer d'être un peu plus offensifs ou faire quelque chose de mieux.
10: La réaction des Français en face, t'as trouvé qu'elle était comment?
11: La réaction des Français par rapport à certaines fautes, certaines actions, est assez légitime. L'arbitrage a été assez en faveur du Paraguay sur certaines actions, même si on a eu quelques actions qui ont été en notre faveur, notamment sur celle de Kylian Mbappé, sa main sur la contre-attaque, qui n'a pas été sifflée. Donc, malgré ça, quand même, on a des raisons d'être mécontents quand même.
10: Mais quand même content d'avoir gagné le match, quoi, soulagement.
11: Oui, dans tous les cas, on est soulagé de passer les quarts de finale. On va rencontrer le Maroc, une équipe qu'on connaît bien quand même, une équipe contre qui on a joué souvent. Notamment Achraf Hakimi et Mbappé qui ont joué ensemble, donc ça peut être une sacrée altercation, ça peut être sympa à regarder. Le Maroc a un très bon football, ils sont extrêmement améliorés contrairement aux dernières années, donc il y a moyen d'avoir un match très intéressant pour le coup.
10: Donc à du quart de finale, c'est ce que tout le monde pense ici, les quarts, puis les demi, puis la finale, les gens s'y voient déjà.
2: En tout cas, on a tous hâte de voir du bon football entre la France et le Maroc, ça c'est sûr. Merci beaucoup Laura, bonne soirée, bon retour et bonne fin de soirée au bar des sports de Quimper. Merci à ICI Brézizel. Ciao Laura.
10: Salut, au revoir.
2: Merci beaucoup d'avoir été avec nous. On va parler du Maroc. Dans un instant, on sera aussi avec Guillaume Batin du service des sports de Radio France qui est à Philadelphie dans les coursives du stade avec des supporters. Mais d'abord, Nicolas Perronnet, Charlotte Lorgeret, il faut qu'on se projette un peu sur ce match qui se jouera donc jeudi, ce quart de finale de Coupe du Monde pour l'équipe de France. On l'a dit, Nico, tout à l'heure, c'est la première grosse adversité qu'on va rencontrer dans cette Coupe du Monde.
12: Oui, clairement, ils se sont fait peur un peu les Marocains au tour précédent, mais là, ça a été cet après-midi une formalité face au Canada.
2: En deuxième mi-temps, parce que la première mi-temps, c'était compliqué.
13: La première, ça a été compliqué.
12: Mais bon.
2: Ils ont gagné 3-0, en tout cas.
12: Oui. Non, mais voilà. Je pense qu'il y avait quand même de la marge par rapport au Canada, qui n'est pas une petite équipe. Hein. Canada, ça joue quand même pas mal. Il y a des bons joueurs et du talent. Enfin, ça aurait pu être un bon piège. Moi, j'avais vu au stade, en tout cas, la première, le premier match face au Brésil. Ils avaient fait une première période, mais c'était magnifique. Hein. Franchement, le Brésil jouait en rouge ce soir-là, en une mi-temps, en tout cas. Je trouve que Ayoub Wadi, c'est une révélation, évidemment. Et puis, je trouve qu'ils ont une confiance, en fait. Qui les quitte pas, quoi, parce que quand ils sont arrivés, je crois que c'est Achraf Hakimi qui avait dit nous notre objectif c'est de faire mieux que l'an dernier, quoi. Et l'an dernier ils font demi-finaliste, donc l'objectif affiché, avoué, mis sur la table, c'est la finale, quoi, pour le Maroc. Donc c'est aujourd'hui clairement la meilleure nation africaine. Alors on va pas revenir sur évidemment champion d'Afrique, pas champion d'Afrique, c'est pas le débat, mais oui, ça va être pour le coup, je trouve, une vraie vraie grosse adversité. Après, c'est une équipe quand même qui joue, enfin en tout cas qui peut regarder l'équipe de France davantage dans les yeux sur le registre du jeu envoyé que tout ce qu'on a affronté jusqu'à présent. Donc est-ce que ça va pas être ça justement leur gros problème face au talent qu'on a, quoi, je sais pas.
2: Grande question, Charlotte, ça c'est une vraie bonne question.
4: Ce qui va être intéressant de voir, c'est que je pense que l'équipe de France va faire douter énormément cette équipe marocaine. On sait que au Maroc le la qualité principale, c'est Achraf Hakimi. Je trouve que c'est lui qui fait à chaque fois des différences. Et là, il sait
2: aujourd'hui,
4: que
2: aujourd'hui, moi.
4: Oui, mais parce que
2: moi,
4: parce
2: je trouve que justement, tu vois, avant, on avait l'impression qu'il était largement meilleur que les autres. Et là, ça s'est beaucoup
4: dévelé,
2: quoi.
4: C'est le seul latéral de la Coupe du Monde qui a cet apport offensif, oui, et qui fait des appels en profondeur, qui se fait oublier, qui, en fait, c'est plutôt ça, c'est dans son animation offensivement. Ouais. Mais là, il sait qu'il va être face à Kylian Mbappé, qu'il va être face à Bradley Barcola ou Désiré Doué, donc il va être mis en difficulté. Et puis attention, il y a une blessure, on va voir les prochains jours, mais Saïbari qui est blessé.
2: Donc l'attaquant de, qui est aussi milieu offensif, mais qui joue numéro 9.
4: Qui a été repositionné numéro 9, donc ouais, c'était lui aussi qui était super intéressant. Et je trouve que c'est ce milieu de terrain avec El Ainaoui, Ayoub Wadi et Unai qui sont très très forts. Donc là, je pense que cette supériorité au milieu de terrain, va falloir être très vigilant par rapport à ça côté français.
2: Et accessoirement, le Maroc a aussi un excellent gardien, Bono, qui est vraiment très très fort et qui fait à tous les matchs des arrêts super décisifs. Donc sur toutes les lignes, en fait, le Maroc a des grosses cartouches, mm-hmm, et vraiment des joueurs très intéressants. Et puis en plus, globalement, ils ont un jeu collectif qui est huilé, quoi.
4: Ils vont essayer d'avoir le ballon aussi avec Brahim Diaz qui va vouloir faire des différences, mettre en difficulté cette équipe de France. Donc un peu plus d'espace. Donc ça va être vraiment une opposition de style avec des joueurs marocains qui vont vouloir jouer vraiment la carotte jusqu'au bout, les faire douter au maximum. Mais après, les Français, ils doivent retrouver cette efficacité qu'ils n'ont pas eu aujourd'hui.
2: On va retrouver Guillaume Batin qui est donc dans les coursifs du stade à Philadelphie aux États-Unis avec des supporters qui ont assisté à cette rencontre bouillabaisse entre la France et le Paraguay. Salut Guillaume Batin.
13: Salut, rencontre tendue, hein. On a vécu un moment un peu compliqué face à cette équipe paraguayenne. Je suis avec Guillaume, le papa. Bonjour Guillaume.
14: Bonjour.
13: Et avec Oliver, son fils.
14: Hello Oliver.
13: Il est un peu timide, il a 9 ans. Il parle anglais parce que Guillaume est expatrié depuis longtemps aux États-Unis, à Charlotte, en Caroline du Nord. Plusieurs heures de vol et de voiture encore plus, vous êtes venu. C'était une surprise pour votre fils. C'était important d'être là avec votre maillot de 98 et votre perruque bien frisée, bleu-blanc-rouge.
14: Oui, ça rappelle des souvenirs. Moi, quand je suis venu à la Coupe du Monde en 98, et là, on a fait la surprise à mon fils ce matin quand il s'est réveillé. On lui a offert un maillot de Mbappé.
13: Ouais. Il le porte avec les deux étoiles.
14: Excusez-moi.
13: Il le porte avec les deux étoiles. Il y a un petit peu de bruit, alors on ne s'entend pas très bien dans ces courtifs du Philadelphia Stadium. Donc ça vous rappelle des souvenirs. Et ce match, comment vous l'avez vécu?
14: Ouais, c'était assez difficile, hein.
13: Ouais.
14: Les Paraguayens étaient très défensifs, c'était serré. Mais quand Désiré Doué est rentré dans le terrain, j'ai dit à mon fils, il va changer le match. Il a eu le penalty et Mbappé l'a fini. C'était vraiment super.
13: Vous étiez où dans ce stade? Vous étiez en plein soleil, bien placé, à l'ombre?
14: Non, on était à l'ombre assez haut, mais super vue du penalty. Et le deuxième mi-temps a été impeccable de là où on était.
13: Est-ce qu'ils ont bien géré, les Français, cette pression mentale et physique que leur mettaient les Paraguayens?
14: Oui, c'était serré. Et les Paraguayens étaient un peu trop défensifs et un peu méchants, à vrai dire.
13: Ouais, agressif, hein.
14: C'est un peu agressif, ouais.
13: L'arbitrage, vous l'avez trouvé à la hauteur?
14: Oui, j'ai trouvé que l'arbitrage était à la hauteur. Et puis avec le VAR, en fait, j'ai l'impression qu'il ne l'entend pas beaucoup, en fait.
13: Ça fait quand même 3 cartons jaunes pour les Bleus, 0 pour le Paraguay. Moi, je trouve ça un peu déséquilibré, mais ce n'est qu'un avis.
14: Oui, peut-être, ouais. Ouais, moi, je suis assez neutre de ce point de vue-là, mais oui.
13: Une petite question à Oliver. Oliver, in English, do you prefer the US team or the French team?
15: French team.
13: Why?
15: Because they're better and, yeah.
13: Je préfère l'équipe française parce qu'elle est meilleure que l'équipe américaine. Do you think that French guys will win the World Cup here in the US?
15: What?
13: Do you think that the French team will win the World Cup? Do you pensez que la France va gagner la Coupe du Monde? Yes, no?
15: Yes.
13: Yes, ok.
2: Thank you, Oliver.
13: Merci beaucoup.
14: Merci à vous.
13: Et bon retour en Caroline du Nord. Merci. Il est un petit peu impressionné par la radio et les micros.
2: C'est normal.
14: C'est un peu en français.
2: Merci aux deux Guillaume, du coup, et merci à Oliver. C'est génial de voir cet enfant qui découvre. Alors, il n'est pas très bien tombé, hein, Guillaume, sur le match contre le Paraguay.
14: Ouais.
2: Il n'a pas vu le meilleur football de l'équipe de France. Mais merci beaucoup à Guillaume Batin du service des sports de Radio France de nous avoir fait vivre ce petit moment. Lucas, sur le chat de la chaîne ICI, déjà, vous avez été très nombreux à nous suivre. On a encore explosé des records. Donc vraiment, ça nous fait super plaisir. Merci beaucoup.
4: C'est grâce à toi, Lucas.
2: Tout, bien sûr, évidemment.
16: C'est grâce à nous.
2: Et c'est vrai qu'on a en plus plein de messages gentils aussi sur, sur l'ambiance, le ton et les commentaires et tout. Donc ça fait super plaisir. Lucas, là, on sent que les viewers sont déjà tournés vers le France-Maroc.
16: Exactement, tout le monde a la tête vers ce quart de finale. J'ai posé une question, un sondage. Est-ce que vous avez peur du Maroc? C'est pratiquement du 50-50. Allez, 60% a dit non. Mais on a des avis qui sont quand même différents. On a... Pardon. On a Fred Chouchou qui nous dit « Moi, j'aime beaucoup le jeu du Maroc. Ils ont des joueurs techniques, mais pour moi, les attaquants français sont bien trop forts. »
2: Ouais, c'est pas faux. Mais il y a aussi pas mal de messages qui disent qu'ils ont vu le match contre le Canada cet après-midi et qu'ils ont vu que la première mi-temps contre le Canada a été vraiment compliquée pour le Maroc. Charles, c'est ce qu'on disait tout à l'heure. C'est vrai, hein?
4: Oui, c'est vrai. Après, le Maroc, ça reste une équipe avec, pour l'instant, avec moins d'expérience, je trouve, que les Français dans ces derniers Exactement. Rendez-vous. C'est des joueurs qui ont vécu des Ligues des Champions quasiment jusqu'au bout. Donc, il y a quand même une expérience par rapport au Maroc. Mais par contre, techniquement, les Marocains vont essayer de jouer au maximum.
2: Ouais.
16: Tu parlais d'expérience, Charlotte, et on a justement Claude Durand qui utilise ce terme d'expérience. Les Marocains au milieu de terrain sont très jeunes, ils manquent d'expérience.
4: Oui, mais après, il y a énormément de qualité. Et en fait, il y a une équipe qui se dégage, vraiment une solidarité, une envie de jouer. Sur le long terme, sur un match, est-ce qu'il n'y aura pas des petites erreurs? Et c'est là où les Français vont appuyer au maximum, je pense.
2: Bon, en tout cas, voilà, on a pour le coup vraiment hâte de se retrouver au match de jeudi soir. On a tous aussi, parmi nos amis, nos connaissances, etc., des Marocains, des Franco-Marocains, des Français mariés à des Marocains. Enfin voilà, on connaît tous des Marocains ou des gens qui aiment l'équipe du Maroc. Donc ça va être aussi des moments fraternels. On l'a déjà vécu à la Coupe du Monde du Qatar. Et franchement, j'ai un souvenir vraiment presque ému de ce moment où on était, on vivait la France à fond, quoi. Donc c'était trop bien. On se quitte dans 30 secondes, donc je vais faire un petit tour de table. Merci Lucas de nous avoir fait vivre le chat ce soir et d'avoir représenté les jeunes autour
16: merci
2: de ce plateau.
16: Merci à toi, Pierre.
2: Merci à toi, Charlotte Langeret. Merci mille fois de plus d'avoir vécu ces moments avec nous. C'est toujours trop cool. 3 Corées aujourd'hui, voilà, ouais. Tout fout le camp.
16: Prochain live, ça sera 4.
4: Ça va être de mieux en mieux, les amis.
2: Ouais,
4: vous allez voir.
2: Tu feras tout en dansant la prochaine fois. Ça y est, c'est fini. En fait, faut que je me taise. Mais non, j'ai pas fini. Nicolas Perronnet, merci mille fois. Merci à Sarah. Merci à Mathilde, merci à Clément en régie. Et il y a une 4e personne que je ne vois pas parce qu'il fait noir. Bonne soirée à tous.
17: Et il y a pénalty, évidemment, il y a pénalty. Allez, confirmé. Pénalty pour l'équipe de France. Provoqué par le joker ce soir, Désiré Doué. Kylian Mbappé face au gardien paraguayen. C'est en forme, oui. Kylian Mbappé qui vient libérer l'équipe de France. Le petit ballon sur la gauche d'Orlando. Paraguay 0, 70e minute de jeu. La lumière est venue du capitaine de l'équipe de France. La lumière est venue de Désiré Doué qui est allé chercher, obtenir ce pénalty. Et ben voilà, on respire beaucoup mieux dans la chaleur étouffante de Philadelphie. Il regarde son chronomètre, l'arbitre, et il libère l'équipe de France. On renvoie le Paraguay à Asunción. C'était vilain comme tout, cette équipe du Paraguay. Et Kylian Mbappé qui a raison d'être mort de rire et de célébrer cette qualification ultra méritée de l'équipe de France en quart de finale du Mondial 2026. C'est lui, le capitaine des Bleus, qui a libéré l'équipe de France à la 70e minute sur un pénalty converti, provoqué par Désiré Doué, qui est allé faire parler la foudre dans la surface de réparation, bloquée au sein de l'autobus paraguayen. Il était pénible ce match. Ils en rajoutent encore, les Paraguayens, en cherchant encore des noises à l'équipe de France. Ils auraient dû avoir des cartons jaunes à gogo. Ils auraient jamais dû terminer ce match à 11. Mais c'est pas grave, on s'en est sorti. Et les Bleus sont en train de célébrer devant les supporters. C'est bien l'essentiel. L'aventure continue, les amis. L'équipe de France affrontera le Maroc en quart de finale. Et là, ce sera un vrai match de foot. Bravo les Bleus.
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1: Volcaillou, un duo formé par Simon et Timothée. Originaire du Sud Ardèche, ils se rencontrent à l'âge de 12 ans au conservatoire et commencent à écrire et composer pendant leurs années lycée.
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1: Aujourd'hui, le duo est un ovni, un alliage entre musique électronique et chanson française.
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0: Caillou avec, quand je creuse, un coup de cœur ici de Romardèche.
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2: Allez Pascal, nous allons parler du fait que tu veux être un aigle. Si tu étais un animal, tu voudrais être un aigle, un grand aigle qui volerait partout dans les airs.
3: C'est vrai.
2: Ah oui, d'accord. T'aimes les... Ah tiens, il y a Pascal qui vient de passer. Voilà.
3: Oui.
2: Ok, alors mon petit Pascal...
4: Très très belle anecdote.
2: Bah, j'aime bien l'idée qu'il veuille être un aigle. Les gens, il y en a, ils veulent être des gorilles, des chiens, des chats. Lui, il veut être un aigle, il veut voler.
4: L'aigle royal.
2: L'aigle royal.
3: C'est majestueux, un aigle.
2: Eh oui, c'est magnifique. Alors Pascal, tu es en tête avec 3 points. Je te propose de marquer 3 points de plus avec la question à choix multiple. Je vais te poser la question, te faire des propositions. Et à mon top chrono, tu auras 10 secondes pour me donner ta réponse. Alors, aujourd'hui, lundi 29 juin, se poursuivent les épreuves du brevet des collèges. Alors,
4: c'est l'heure.
2: Le BEPC, là. Mais alors, est-ce que tu sais combien de candidats passent chaque année le brevet des collèges en France? Écoute bien. 450 000. 650 000. 850 000. Un seul, Éric Bastien, qui ne l'a toujours pas depuis 40 ans.
4: Ah non,
2: alors, combien de Français passent le brevet des collèges chaque année? 450 000, 650 000, 850 000 ou que Éric Bastien? Top chrono, 10 secondes.
3: Je dirais 650 000.
2: 650?
3: Oui, 650 000.
2: Et non, c'est plus, c'est 850 000. Ah. Et oui, et l'année dernière, ils étaient même 849 300. C'est encore, tu vois, très précis. Bon, bah, pas de points, mais voilà, tu as appris un truc.
4: Bon, et bonne chance, évidemment, à tous les collégiens et aux parents qui vont récupérer les collégiens tout à l'heure. La rencontre avec Guillaume, on va s'en dire un petit mot. Claire, à Issy-Poitou, qui habite Vouillé, dans les Deux-Sèvres, elle est mariée à Guillaume. Ça fait combien de temps que vous êtes mariée, d'ailleurs?
5: Eh ben, ça va être nos 2 ans cette année.
4: 2 ans cette année, donc jeune mariage. On va parler du mariage, mais avant ça, la rencontre. La rencontre, c'est un peu en mode... Eh oui, parce que, si j'ai bien compris, vous travaillez chacun d'un côté, vous habitez chacun d'un côté, et le point commun, c'est que vous êtes tous les deux dans une coloc. Sauf qu'un jour,
5: exactement,
4: tu vas nous raconter, il y a une soirée